0: du milieu de l'idolâtrie pour me mettre, c'est-à-dire pour me racheter, pour que je puisse avoir son salut, pour que je sois appelé un sauvé du Christ aujourd'hui.
1: Amen, hein?
0: Vraiment, ça là me tient vraiment à cœur. Parce que parfois je me pose la question, si je n'avais pas connu Christ là, qu'est-ce que j'allais être? Est-ce que j'allais, c'est-à-dire j'allais continuer toujours dans la vie d'ivoirie, parce que c'était ça, c'était dans ça j'étais. Est-ce que j'allais continuer à être esclave de l'idolâtrie? Est-ce que j'allais continuer à être toujours esclave du vaudou, esclave du quoi-quoi, de Manuata, quoi-quoi? Est-ce que j'allais continuer à être toujours esclave de ces choses-là?
1: Oui.
0: Vraiment, quand je me pose cette question, je vois qu'aujourd'hui, j'ai la grâce de Christ et que Christ est dans ma vie. Parce que la parole dit, il dit qu'il sera toujours avec nous.
1: Oui.
0: D'abord, quand je me rappelle de cette parole, ça me rassure. Même quand tout va mal, ça me rassure parce qu'il dit, je serai avec vous tous les jours.
1: En tout
0: Il n'a pas
1: cas,
0: dit, je serai avec vous un jour. Hein. Il a dit, tous les jours.
1: tous les jours.
0: Il a dit, je serai avec vous tous les jours. Donc, quand je me rappelle de ça, ça me rassure, ça me donne la joie. Vraiment, je bénis ce Seigneur, je bénis vraiment le Seigneur pour toutes ces choses qu'il a fait dans ma vie. Maintenant, il y a aussi, c'est aussi un autre témoignage. Un jour, il m'a utilisé et puis ma famille aussi, en tout cas, mon frère, mon grand frère, bon, parce qu'il a deux femmes, toutes ces deux femmes ont connu Christ à travers une délivrance que le Seigneur m'a utilisé à faire à l'une de mes sœurs, devant eux. Et depuis le jour-là, eux tous, ils ont dit que non, il faut que nous suivions Jésus de notre frère Matthieu, Jésus de notre oncle Matthieu, et à partir de ce jour, tout le foyer de mon frère, eux tous, ils ont connu, ils ont donné leur vie à Christ. Jusqu'aujourd'hui, ils sont dans le Seigneur. Et je suis
1: Alléluia.
0: Seigneur. Vraiment, merci Seigneur pour tout cela. Merci. Il y en a beaucoup, hein, si je vais raconter tout ce que le
1: Oui,
0: Père a fait
1: c'est
0: pour moi,
1: déjà
0: on n'a
1: pas
0: pas
1: mal ce que tu as dit,
0: fini.
1: ce que tu viens de nous dire.
0: Ça.
1: Oh, ça m'a touché. Ah, si tu
0: Vraiment,
1: n'avais pas
0: vraiment.
1: connu Christ, si nous n'avons pas connu Christ, est-ce qu'on serait en vie actuellement aujourd'hui même? À
0: Non.
1: cause de ces vilaines choses qu'on faisait là.
0: Hey.
1: Eh non, le diable
0: Vraiment.
1: allait déjà. Eh! Mais aujourd'hui, on est caché en Christ, on est en lui. Il combat
0: C'est
1: pour
0: ça.
1: nous, il veille
0: C'est
1: sur
0: ça.
1: nous. Et puis, il nous utilise, nous, des hommes simples comme ça.
0: Ça. C'est ça même.
1: Et
0: C'est
1: nous ne sommes rien. Il nous utilise pour libérer des gens.
0: C'est ça.
1: Oh, frère Mathieu, merci d'avoir appelé. Tu es
0: Vraiment,
1: tombé
0: merci.
1: bien dans cette émission. Tu es à la radio Fréquence Vie.
0: Oui,
1: Cette
0: oui.
1: émission-là, c'est tous les mardis et jeudis à partir de 22h30.
0: Ah, 22h30, je vais noter.
1: De
0: 22h30.
1: 22h30 à 1h du matin.
0: D'accord.
1: Et vous êtes avec votre
0: Okay.
1: serviteur, Pasteur Nyang.
0: Ah, d'accord. Hein? Bonsoir, Pasteur Max.
1: Pasteur Nyang. Donc, s'il vous
0: Yanya.
1: plaît,
0: Oui.
1: soyez là tous les
0: Ok.
1: jeudis et mardis pour
0: D'accord.
1: écouter Matthieu 6:33.
0: D'accord.
1: Il y a
0: Ça
1: beaucoup
0: très
1: d'émissions
0: bien.
1: qui édifient. Mais ici déjà, je suis content aussi que tu sois avec nous.
0: D'accord,
1: La
0: parce que.
1: grâce de Dieu t'a localisé, que cette grâce
0: Amen.
1: continue de
0: Amen.
1: se manifester dans ta vie, que le
0: Amen.
1: Saint-Esprit continue de t'utiliser, que Dieu
0: Amen.
1: bénisse l'œuvre de tes mains,
0: Amen. Nous
1: que
0: sommes.
1: le Saint-Esprit soit avec toi pour faire des exploits.
0: Amen. Je reçois au nom de Jésus. Je reçois. Merci, pasteur. Merci beaucoup. J'ai noté le programme. Et désormais, par la grâce de Dieu,
1: Oui.
0: moi aussi, je serai toujours là.
1: Voilà. C'est
0: Je serai
1: important.
0: toujours
1: Et la
0: tous
1: bonne nouvelle, c'est que le
0: les.
1: jeudi 2 juillet prochain,
0: Oui.
1: j'espère que ce sera hein, le jeudi 2 juillet, on va faire l'anniversaire de cette émission. C'est le jour-là, on va célébrer Dieu, on va dire merci à Dieu parce que nous avons commencé
0: Ah,
1: vraiment
0: vous
1: cette
0: avez dit le
1: émission.
0: jeudi 2, hein? C'est jeudi 2, non? Jeudi 2.
1: Le jeudi est 2, hein? Ah, d'accord. Nous avons commencé cette émission le jeudi 2 juillet 2024.
0: D'accord.
1: Donc, ça
0: D'accord.
1: va nous faire deux ans que nous sommes dans cette émission, tous les jeudis et vendredis, tous les mardis et jeudis, à partir de 22h30. Frère Mathieu, merci, le sang de Jésus te couvre. Amen. Tous ceux qui sont dans ta maison sont couverts du sang de Jésus. L'Esprit du Seigneur est dans leur vie. Vous êtes gardés divinement. Vous êtes gardés tous les jours. Vous êtes protégés. Que tout ce que vous faites prospère et soit béni et soyez fécond au nom de Jésus-Christ. Alors que tu es appelé pour rendre gloire à Dieu, que des témoignages sans fin soient ton partage au nom de Jésus-Christ de Nazareth. Amen.
0: Amen. Merci, pasteur.
1: Oui, ne pars pas surtout. Dans peu de temps, on va entrer dans la troisième partie de l'émission et nous allons prier le Seigneur. Nous allons faire des déclarations pour nos vies.
0: D'accord.
1: Sois béni. Au revoir.
0: Oui, je suis là.
2: Et toutes choses vous seront données en plus. Alléluia.
1: Vous êtes en direct de l'émission Matthieu 6:33 et on appelle au 07-58 3x21 pour donner gloire à Dieu, pour célébrer le Seigneur, pour dire merci à Dieu pour ses bienfaits, même dans la journée, pour dire merci à Dieu parce que notre Dieu ne nous a pas abandonnés. Comme le frère Mathieu, on peut appeler pour chanter, on peut appeler pour louer le Seigneur, on peut appeler pour dire au Seigneur, « Oh, je te rends grâce, je bénis ton nom parce que j'ai fait, par la grâce de Dieu, mon épouse et moi, 2 ans de mariage sans bébé, mais par ta grâce, je célèbre mon deuxième enfant. Parce que dès que tu m'as donné le premier, le deuxième a suivi. » Là, j'appelle pour dire merci à Dieu. Allô?
3: Shalom.
1: Oui, shalom, shalom à vous.
3: Bonsoir, papa.
1: Bonsoir.
3: C'est maman, dînez-vous.
1: Oui, maman, je suis en train de réfléchir à écrire ton nom là. Et puis, tu as dit ton nom. Maman, dînez-vous.
3: Oui, papa.
1: Il y a longtemps, hein?
3: Parce que je suis là et t'écoute.
1: Ah, ok, d'accord. La santé, là, ça va aussi, non?
3: Dieu fait grâce, papa.
1: Ah, super. Maman Guénébou, nous te laissons toute la place. Elle appelle de Boaké.
3: Oui, j'appelle de Boaké.
1: Maman Guénébou, le quartier dans lequel tu es à Boaké, là, comment on appelle ça?
3: Là où papa l'a signé, dit Tola. Tola.
1: Hein, le quartier s'appelle Tola.
3: Voilà, tout là, après Dar es Salaam là.
1: D'accord.
3: Non, on est situé vers l'usine de Gonfreville, derrière l'usine de Gonfreville là.
1: Ah, d'accord, ok.
3: On n'est pas loin de l'aéroport, sur le camp militaire aussi.
1: Ah, super, donc vous êtes bien gardé.
3: En tout cas, je suis bien gardé.
1: Maman Genebou.
3: Oui, papa.
1: Je sais que pour toi, ton gardien, ce sont les anges. C'est le Seigneur Jésus lui-même qui te tient par ta main. Nous t'écoutons, maman Dienbou.
3: Vraiment, je rends grâce à notre Seigneur pour lui dire merci. Parce qu'il a fait de grandes choses aussi pour nous aujourd'hui.
1: Mm-hmm.
3: Et avec un de mon fils et puis une qui passait de tout cela, vraiment, le Seigneur a fait merveille dans notre vie aujourd'hui.
1: Alléluia, gloire à Dieu.
3: Il y a eu
1: le Seigneur pour ça.
3: En tout cas, je dis merci à notre Seigneur Jésus. Vraiment, on a crié, on a prié. Parce qu'on sait que c'est lui qui était là, vraiment. Et on a eu trois DPC dans notre famille aussi. On dit merci à notre Seigneur.
1: Amen.
3: J'ai appelé pour vous dire merci. Vous dites merci. En tout cas, lui qui est ici, quand on pleure, c'est lui qui est là pour nous sécuriser toujours, vraiment. Il l'a fait pour maman Genevieve. Vraiment, je ne peux pas rester tranquille ici. C'est même à vous sans lui dire merci. Et j'écris sur toutes les toits pour lui dire merci pour les merveilles qu'il a fait pour nous aujourd'hui.
1: Amen. Hein.
3: Oh.
1: Je suis content.
3: En tout cas.
1: Oh. Donc, oui, actuellement même, tu es brevetaire, quoi.
3: À tout
1: Félicitations.
3: Je dis
1: Tu vas maintenant au lycée.
3: Le petit garçon, son papa dit que comme lui, il est fort dans les techniques là, peut-être ils vont l'amener au lycée technique. Les autres là, ils vont continuer pour aller.
1: D'accord. Tout cela, c'est bon. Je prie que chacun entre dans la voie de sa destinée.
3: En tout cas, amen, papa.
1: Que le Saint-Esprit vous oriente.
3: Amen, papa.
1: En tout cas, vraiment, maman, je suis content pour toi. Je suis content. Je suis content. Je suis content. Oh, mon, je bénis Dieu. Je loue le Seigneur. Oh, Seigneur, tu es un bon Dieu. Tu as écouté les prières de ta servante. Elle a crié à toi et tu as répondu. C'est pour cela que je suis là pour te témoigner de tes bienfaits. Seigneur, merci. Oh.
3: Merci à toi.
1: Seigneur, merci. Maman Genebou.
3: Oui, papa.
1: Bonjour. Il y a quelque chose encore que tu veux nous dire?
3: Hein?
1: Il y a encore quelque chose que tu veux nous dire?
3: Non, je dis merci à notre Seigneur pour te dire merci aussi à toi, papa.
1: Oui. À moi aussi, laisse-moi te dire merci.
3: Je te dis merci à toi, papa, parce que c'est toi qui nous donne qui nous permet de vraiment faire passer nos joies. Tu sais, c'est vraiment c'est une grande chose. Vraiment, dis merci à toute la radio, aussi, à toutes les têtes de fréquence, tous ceux qui travaillent dans l'homme, comme tous ceux qui sont là, vraiment. Parce que c'est une grâce que le Seigneur a permis que cette radio-là soit là pour que chacun puisse vraiment exprimer sa joie pour dire merci à notre Seigneur. Tu vois, non? C'est pour cela, vraiment, on ne sait même pas ce qu'on va, dire, mais on prie Dieu que le Seigneur vous donne la santé, surtout. La santé, cette force, et en tout cas, qui bénisse cette radio-là, qui puisse vraiment passer par tous les moyens pour soutenir, pour que les hommes qui font un peu, qui s'en a quitté avoir quelque chose pour vraiment faire quelque chose à la radio. En tout cas, parce que c'est une radio qui fait des merveilles. Pour notre Seigneur, vraiment, nous vous disons merci, merci, merci, merci.
1: Maman Genebou.
3: Chacun de vous.
1: J'aime ta voix d'air. Quand tu parles comme ça, là, on dirait que tu dors, mais tu dis de bonnes choses. Et puis, vraiment, je suis content. Hé, maman.
3: Toutes mes papas, les mamans aussi.
1: Je suis très content. Merci pour ton soutien. Merci pour ton soutien. Merci que Dieu te multiplie cela. J'ai prié, j'ai rendu grâce à Dieu. J'ai dit, Seigneur, de telles femmes-là, faut pas elles vont mourir, hein? Et donc, il faut bénir leur activité. Il faut leur donner
3: amen,
1: encore
3: papa.
1: L'argent. Maman Genebou.
3: Oui, papa.
1: Sois béni.
3: Amen, amen à toi aussi, papa. Maman Genebou qui t'aime dans l'amour de notre Seigneur, qui te fait.
1: Sois béni, maman.
3: Amen.
1: Vraiment. Vous êtes dans mon cœur, les moments comme ça, là.
3: Un jour, tu vas venir nous rendre visite à Boaké.
1: Je te dis, hein? J'ai même pied à Boaké, là. Avant que je ne descende même là. Maman Genebou est là.
3: En tout cas. Je ne sais pas si tu as dormi même.
1: Merci beaucoup, maman.
3: Merci à toi, papa.
1: Oui, le sang de Jésus te couvre. Que la joie, là, ne vous manque pas. Merci.
3: Amen,
1: au revoir
3: papa.
1: Encore. C'est beau de célébrer, d'avoir des frères et des sœurs dans le Seigneur. Dans peu de temps, nous allons passer à notre troisième partie de cette émission, mais nous sommes là encore pour célébrer Dieu, pour ses merveilles, pour chanter, pour louer. Allô?
4: Oui, allô?
1: Bonjour.
4: Que le Seigneur vous bénisse, sachez que sa grâce demeure sur vous.
1: Amen, hein?
4: Que vous donne toujours la force et la santé à pouvoir nous assister.
1: Amen, que... hein? Avec qui je parle, s'il vous plaît?
4: Monsieur Dike Evra, de Yopougon.
1: Dike?
4: Evra.
1: Evra.
4: Oui.
1: Soyez bénis.
4: Amen. Merci, Pasteur Jean.
1: Oui, je suis content de t'avoir encore ce matin. Nous t'écoutons.
4: J'aimerais rendre grâce au Seigneur pour
1: oui,
4: tout ce qu'il
1: vas-y.
4: Fait dans ma vie. Parce que moi-même, si je communique actuellement, c'est parce que j'ai trouvé grâce à ses yeux.
1: Mmh.
4: Parce que là où je viens, c'est bon. C'est pas facile. Mais Dieu m'a permis à ce que je sois à cette émission pour le glorifier, pour le bénir.
1: Mmh.
4: Et j'aimerais rendre d'abord un témoignage.
1: Oui, vas-y.
4: Voilà. Et il y a la fille de mon frère qui est décédée. Elle passait l'examen, elle a passé l'année passée, le BPC, ça n'a pas marché. Et c'est moi-même qui l'avais accompagné, tout ça, parce que je conduis. Donc, dans ma voiture, je l'ai pris, ça n'a pas marché. Et cette année, il y a ma grand-mère qui est du côté de l'Europe. Et Dieu m'a mis à cœur comme ça, dit, ah, avant de passer l'examen, il faudrait que je l'amène chez un pasteur pour prier pour elle. Bon, heureusement, je n'ai pas eu le temps. Le temps était court. Donc, quand je suis venu la chercher le matin, je me suis décidé moi-même à prier pour elle. Et avant de venir, même, je lui ai demandé de lire dans le livre de Psaume 91. Et elle a lu quand je suis venu. J'ai prié pour elle, je lui ai posé les mains et j'ai coupé tous les liens. Et j'ai donné une prophétie qu'elle va avoir son examen au nom du sang de Jésus.
1: Amen. Hein?
4: Et aujourd'hui, vraiment, elle a vu le bébé avec une mention très bien.
1: Gloire à Dieu, félicitations.
4: Et quand je rends gloire à Dieu pour cela. Et j'ai un autre sujet encore.
1: Oui.
4: Vous vous souvenez, j'ai dit que je cherche ma mère, que j'ai perdue pendant la crise 2010-2011.
1: Mm-hmm.
4: Voilà. J'ai toujours la foi que le Seigneur va me la ramener. Je n'ai pas encore trouvé. Et j'avais oublié un sujet, c'est qu'il y a mon petit frère aussi qui a disparu également. Il y a mon petit frère Emmanuel qui a disparu également. Je ne sais pas où il est entré parce que... On a eu des pères différents, on a la même maman. Et vraiment, je prie Dieu pour que vraiment je le retrouve aussi. Parce que je sais que quand la mère viendra, le petit frère va suivre. Parce que ce sont des liens qui ont fait qu'ils se sont éloignés. Voilà. Donc, j'aimerais que vous priez pour ce sujet-là, que le Seigneur.
1: Depuis combien d'années?
4: Mon petit frère, c'est depuis, si j'ai bien la date, je crois, 2008, voilà. Et ma mère, c'était en 2010-2011, environ 2 ans de ça.
1: Allô?
4: Oui, allô?
1: Que le Seigneur te fortifie. Merci
4: Amen.
1: Pour les témoignages et merci parce que notre Dieu, il est le Dieu qui a toujours localisé les gens. Si ils sont en vie, je prie que le mois de juin ne finisse pas. Au plus tard, le mois de juin, que tu les rencontres, que vraiment la rencontre se fasse au nom de Jésus.
4: Amen.
1: Merci
4: Amen.
1: Frère Guiqué. Merci Amen. D'avoir appelé. Sois couvert du sang de Jésus, sois fortifié
4: Amen.
1: Au nom de Jésus-Christ.
4: Amen.
1: Que là où Emmanuel est, que vraiment le Saint-Esprit aille le chercher pour le ramener aussi vers toi, pourquoi pas. Sois béni, je suis content en tout cas. Merci Amen. Parce que les auditeurs aussi ont entendu ce sujet de prière. Et tu n'es pas seul à prier, tu es soutenu déjà au nom de Jésus. La grâce Amen. De Dieu les localise, ils sont encore là. Hein? Je prie que la grâce de Dieu les localise et que vraiment vous puissiez vous rencontrer au nom de Jésus-Christ de Nazareth.
4: Amen.
1: Sois béni, merci d'avoir été dans cette émission encore. Nous sommes ensemble et sois fortifié au revoir et une soirée. Que la joie de cette petite continue de vous inonder.
4: Amen, amen.
1: Au revoir.
4: Au revoir, pasteur.
1: Alléluia. Oui, tout va bien.

plus d'espoir. Je connais quelqu'un qui peut changer ta situation. Il est le spécialiste des cas impossibles. Son nom est Jésus.

0: Oui, allô?
1: Allô, papa.
0: Allô?
1: Je veux remercier le Seigneur pour le BPC qu'il m'a donné.
0: Tu veux remercier le Seigneur parce qu'il t'a donné le BPC.
1: Oui, papa.
0: Sois béni. Quel est ton nom?
1: Selima.
0: Jemima.
1: Selima.
0: Selima.
1: Oui, papa.
0: Tu appelles d'où?
1: L'affaire de Coco du Faya.
0: D'accord, Rivera Faya. Félicitations, félicitations, nous t'écoutons. Donc, le Seigneur t'a donné le BPC.
1: Oui, papa, j'ai cherché le BPC pendant 2 ans.
0: C'est à cause de ça que tu appelles à cette heure-ci là, non?
1: Oui, papa.
0: Sois bénie, tu es heureuse. Tu es contente.
1: Oui, papa, il est
0: D'accord, donc continue de bien bosser encore, hein?
1: d'accord, papa.
0: Il faut être encouragé à aimer, à étudier. Il faut être diligent encore. Repose-toi. À partir de l'année prochaine, à partir de la rentrée prochaine, tu seras vraiment, tu n'es plus écolière. Maintenant, là, tu es lycéenne. Tu
1: D'accord, merci.
0: grandis. Prends courage. C'est bien. En tout cas, merci beaucoup. Merci d'avoir appelé pour célébrer le Seigneur. Merci pour les parents qui t'ont laissé appeler et nous bénissons Dieu pour cela. Oui, allô?
2: Allô, pardon.
0: Oui.
2: C'est encore Émile.
0: C'est encore?
2: Émile.
0: Émile.
2: Dengati. Dengati.
0: Ok.
2: C'était pour donner un sujet de prière pour aider mon petit frère.
0: D'accord.
2: Il s'appelait Gasso Alain. Il souffre d'une maladie là. Chaque fois, mon frère se fatigue. Tout le temps, il va à Abidjan pour se joindre. Je vais vous appeler pour que vous le tenez à la prière pour qu'il puisse jouer un grisant.
0: Vous parlez de... C'est Evra, non?
2: Non, c'est Émile.
0: Émile.
2: Dengati.
0: Ah, ok. D'accord.
2: Je vais vous donner un sujet de prière pour mon petit frère.
0: Oui.
2: Je l'appelle Kassouché Alain. Il souffre de maladies. Tout le temps, il va à Abidjan. Tout le temps, il va à Abidjan. Et que je lui confie dans le Seigneur, que lui-même prend soin de lui, il ne veut plus la guérison.
0: Il va à Abidjan de lui-même en
2: Non, il
0: voiture.
2: va à Abidjan. Il faut aller pour se soigner. Tout le temps, il va à Abidjan, tout le temps, à cause de maladies.
0: D'accord. Ok, d'accord. Ok, sois fortifié. Nous allons prier pour lui. Tout de suite, on va prier pour les malades aussi. En tout cas, merci d'avoir appelé depuis Ngati. Sois béni. Au revoir.

0: Avec Jésus, tout va bien. Tout va bien, tout va bien. Toujours tout va bien. Parce qu'il est là, il ne nous abandonne pas. Allô?
1: Allô, Papa Nyang.
0: Bonjour.
1: Oui, bonjour, Papa Nyang. C'est Dike Evra.
0: Oui, ok.
1: Oui, ouais, j'ai oublié de donner le nom de ma mère. Peut-être que vous pouvez la reconnaître.
0: D'accord.
1: Oui, elle s'appelle Joman Bran Henriette.
0: Attends, moi-même, je prends Joman Bran Henriette.
1: Henriette, voilà. Elle est Haïti de Tiapa de l'eau.
0: Ah, ok.
1: Sous la roi des grands, là où elle est Haïti de Tiapa de l'eau. Elle est de teint clair, petite taille. Voilà. Et je veux vraiment, moi j'ai la foi que Dieu va me la ramener. Parce que vous avez déjà fait la prière. Et chaque jour, quand avant de dormir, je fais la prière.
0: Oui, envoie un ange pour aller la localiser. Là voilà. Où elle se trouve, là où elle est logée. Pour que cette rencontre prophétique se fasse.
1: Amen, amen, amen.
0: Sois béni.
1: Merci, Pasteur Jean.
0: En tout cas, merci Seigneur, vous, merci. Tu sais si maman de mon bras et Henriette est encore en vie, partout elle est, retrouve-la pour ton fils Dike. Merci Seigneur pour cette rencontre. Est-ce que tu es déjà parti à Tiagba là-bas?
1: Oui, oui, oui. À mon enfance même tout dernièrement, je suis allé.
0: Ah, ok. Tu as demandé et puis ils ont dit quoi?
1: Apparemment, il la cherche depuis longtemps, ils ne l'ont pas encore trouvé. Tout le monde la cherche. Après, toute la famille la cherche en fait.
0: Ah, ok, d'accord. D'accord, sois fortifié, mon frère.
1: Amen, amen.
0: Le Seigneur t'aime et le Seigneur te remet en vie pour que tu accomplisses ta destinée.
1: Amen.
0: Sois fortifié.
1: Amen, Dieu,
0: sois. Oui, sois béni. Amen. Nous envoyons les anges à mission pour aller la récupérer, pour que cette rencontre se fasse au nom de Jésus.
1: Amen.
0: Au revoir.
1: Au revoir, papa.
2: Même si tu penses qu'il n'y a plus d'espoir,
0: Si tu penses qu'il n'y a pas d'espoir, frère, il peut changer ta situation. Mon frère, femme, sœur, toi qui m'écoutes en ce moment précis, si vos enfants n'ont pas été sur la liste des admis, ce n'est pas bien grave. C'est un succès reporté. Ne vous inquiétez pas. Donnez gloire à Dieu pour tout ce qu'il fait. Cet enfant que certainement vous méprisez parce qu'il n'a pas eu son examen va vous honorer demain.
2: Ne te décourage pas.
0: Nous tous, on a connu des échecs à un moment donné de notre vie. Mais ne te décourage pas.
2: Avec Jésus,
0: tout est possible à celui qui croit.

Alléluia, alléluia. Dans une poignée de minutes, nous allons passer à notre troisième partie de cette émission. Dans cette troisième partie, je vais vous donner un sujet de prière pour lequel nous allons prier. Et tu vas aussi prier le Seigneur pour ce sujet. Et nous allons faire des proclamations pour aller vers la fin de cette émission. Auditrices et auditeurs de la radio Fréquence Vie, sachez que Matthieu 6, 33, c'est trois rubriques. La première rubrique, nous avons donné un sujet et puis ensemble, nous avons donné nos points de vue. Excusez-moi, la deuxième partie, c'était ce temps de louange, d'adoration, de témoignage. Nous avons raconté les bienfaits du Seigneur dans la vie d'une personne plus proche de nous, de nous-mêmes, parce que Dieu continue de faire de grandes choses dans notre vie. Et dans la troisième partie, nous allons prier ensemble. Nous allons prier avec vous et nous recommander à la grâce de Dieu. Sachez aujourd'hui qu'un nouveau jour est né. C'est un jour de miracle. Dieu est capable de faire encore une nouvelle chose dans votre vie. Sans plus tarder, auditrices et auditeurs, oui, je vous donne ce sujet. Alors, tu vas prier pour que tu sortes de toute captivité dans laquelle tu es. Dis, Seigneur, je vois que ma vie tourne en rond. Si c'est un esprit qui est à la base, que cet esprit soit détruit. Saint-Esprit, merci de me faire sortir. Fais-moi sortir de toute captivité. Tout lien qui te tient captif, dis, je brise ce lien. Je brise ce lien qui m'empêche d'entrer dans le mariage. Je brise ce lien qui m'empêche d'avoir l'argent pour concrétiser la dot et le mariage. Je brise ce lien qui m'empêche d'avoir mon enfant, l'enfant dans ce mariage. Je brise ce lien qui m'empêche d'avoir la promotion. Je brise, j'annule et je brise ce lien qui m'empêche d'avoir mon travail, d'avoir, oui, la grâce dans mon travail. Je brise tous les liens qui me tient captif, qui fait que je tourne en rond. Tout ce que je fais ne réussit pas. Tout ce que j'entreprends ne réussit pas. Tout ce que je veux faire, je n'ai pas l'argent. Je suis limité. Je brise les liens de toute limitation. Est-ce que quelqu'un est en train de briser les liens d'une limitation dans sa vie? Il faut prier maintenant. Prie. Dis, Seigneur, ce matin, je brise tout ce qui me limite. Toutes les limitations de la lignée de mon père, je brise cela. Toutes les limitations de la lignée de ma mère, je brise cela. Toutes les limitations, je les annule. Tout ce que mes parents ont fait, tout ce que ma mère a fait, tout ce que la lignée de mon père a fait, oui, pour que cela soit des limites dans ma vie, j'annule cela dans le sang de Jésus-Christ. Je détruis cela dans le sang de Jésus-Christ. Prie le Seigneur, je ne sais pas dans quel domaine d'activité tu es limité. Je ne sais pas si c'est dans tes études, si c'est dans les études de tes enfants, si c'est dans ton travail. Tu travailles gros, beaucoup, et puis tu as un petit salaire. On ne te remarque pas. C'est des limitations financières. Il faut donc prier. Si tu es limité parce que tu es malade, la maladie aussi nous limite. Nous n'arrivons pas à faire certaines choses parce que nous sommes limités dans la maladie. La maladie nous a limités et nous sommes là. Nous ne pouvons pas faire certaines choses que nous voulons faire. Alors prie le Seigneur dans cette troisième partie de cette émission. Élève la voix où que tu sois. Ne dors pas. Prie. Au nom de Jésus-Christ de Nazareth, Seigneur, par le sang versé de Christ à la croix, nous brisons tous les liens de limitation au nom de Jésus-Christ. Nous annulons tous les liens de limitation de nos propres vies au nom de Jésus-Christ. Seigneur, par le sang de Jésus, nous décrétons la défaite de tout esprit qui nous limite dans un aspect de notre vie au nom de Jésus-Christ. Toi qui sais tout, toi qui connais tout, tout ce que le diable a nous envoyé pour nous limiter, tous les objets utilisés par le diable pour nous limiter, ces objets sont incendiés au nom de Jésus-Christ. Ces objets sont incendiés au nom de Jésus-Christ. Par la grâce de Dieu, ce matin, nous détruisons tout pouvoir de limitation orchestré par l'allié de mon Père. Au nom de Jésus-Christ, nous détruisons toutes les lignées, toute la lignée de limitation venant de la lignée de ma mère. Au nom de Jésus-Christ, nous annulons les décrets sataniques. Tout ce qu'un de nos collègues qui a pris notre nom pour envoyer quelque part et qui, par,
par un esprit de jalousie, nous limite, nous empêche de voir la gloire de Dieu, d'avoir la bénédiction, d'avoir la promotion. Que ces esprits soient brisés au nom de Jésus-Christ. Prie. Quelles sont les limitations de ta vie? Quelles sont les limitations dans lesquelles tu veux sortir? Prie le Seigneur. Au nom de Jésus-Christ de Nazareth. Au nom de Jésus-Christ de Nazareth. Prie. Prions. Au nom de Jésus-Christ, prions. Prie. Lève-toi et brise tous les liens de sang, brise tous les liens d'âme, brise tous les cordons ombilicaux par lesquels les sorciers, les méchants de ta famille ont accès légalement à toi. Brise cela au nom de Jésus. Brise. Brise cela par la puissance du sang de Jésus. Dis, par la puissance du sang de Jésus, je brise, j'anéantis tous les liens d'âme, tous les liens de sang, tous les liens spirituels qui me retiennent captif. Tous ces liens sont brisés. Tout ce que les méchants, les sorciers de ma famille, tout ce que les mystiques ont fait et qui m'empêche d'avancer, que les limitations soient brisées. Toutes les limitations financières sont brisées. Prie le Seigneur que les limitations financières soient brisées dans ta vie, dans la vie de ta famille, au nom de Jésus-Christ. Prie le Seigneur, dit, par le sang de Jésus, je brise tous les liens de sang, tous les liens de sang qui parlent contre moi, tous les liens qui me retenaient captif, je les brise. Je brise les liens de captivité de ma vie. Je brise les liens de captivité. Continue de prier. Dis, à partir d'aujourd'hui, j'annule tous les liens, oui, de cordon ombilical, tous les liens de mes parents qui m'amènent à faire des choses qui ne sont pas pour la gloire de Dieu. Ces liens sont brisés au nom de Jésus-Christ. Utilise le sang de Jésus-Christ, dit, par le sang de Jésus, j'annule tous ces liens de limitation financière, tous ces liens de limitation dans mes pensées, dans mes idées, dans mes activités. Tout ce qui me retient captif est brisé au nom de Jésus-Christ de Nazareth. Élève la voix et prie le Seigneur. Dis, je brise cette maladie dans mon corps. J'annule ces liens de maladie dans mon corps. Cette maladie ne me permet pas de bien voir. Cette maladie ne me permet pas de bien marcher. Ce sont des liens. Parce que certainement, un de tes parents a eu cette maladie. Toi aussi, tu vis dans cette maladie aujourd'hui. Dis, à partir d'aujourd'hui, je brise le lien de la lignée de mon père qui ont occasionné cette maladie dans mon corps. Je brise ce lien au nom de Jésus-Christ. Toutes les maladies de mon corps qui ont été envoyées par l'ennemi, je les brise, j'annule en bas de mes pieds, entre mes jambes, dans mes mains, spirituellement, partout où le diable me retenait captif. Je sors de la captivité. Dis avec moi, je sors de la captivité. Sors de la captivité au nom de Jésus-Christ de Nazareth. Seigneur, merci de faire sortir quelqu'un de la captivité. Merci de faire sortir quelqu'un, oui, de la captivité au nom de Jésus-Christ de Nazareth. Merci de me faire sortir de la captivité. Merci de me faire sortir de tous les liens qui m'empêchent d'avancer au nom de Jésus. Merci de me faire sortir des esprits de retard au nom de Jésus-Christ. Seigneur, par l'autorité du Saint-Esprit, que tous les liens qui m'ont été imposés soient cassés, soient brisés au nom de Jésus-Christ de Nazareth. Je fais sortir mon esprit, mon âme et mon corps de ces liens. Je sors de ces liens d'adultère. Je sors de ces liens, oui, de fornication. Je sors de ces liens de maladie. Je sors de ces liens, oui, de maladie. Je sors de ces liens d'échec. Je sors de ces liens qui m'empêchent d'avancer au nom de Jésus-Christ de Nazareth. Je sors de ces liens qui m'empêchent d'avancer au nom de Jésus-Christ de Nazareth. J'invoque le sang de Jésus dans mon esprit, dans mon âme et dans mon corps. Est-ce que quelqu'un prie? Lève-toi et prie à haute voix. Déclare que tu sors de ces liens.
ces liens de captivité, ces liens qui t'empêchent d'avancer le Seigneur, sont d'avancer avec le Seigneur. Tous ces liens sont brisés. Tous ces liens qui m'empêchent de servir de Dieu, de servir Dieu sont brisés. Tous ces liens qui ne veulent pas me laisser aller, ces liens-là sont brisés. Au nom de Jésus-Christ, au nom de Jésus-Christ, je me tiens dans le sang de Jésus et j'annule les décrets sataniques de ces liens qui m'empêchent d'avancer, qui m'empêchent d'avancer, qui me limitent financièrement, qui me limitent spirituellement. Au nom de Jésus-Christ de Nazareth, au nom de Jésus-Christ de Nazareth, nous brisons, anéantissons par le sang de Jésus tout pouvoir de ces liens maternels, tout pouvoir de ces liens paternels, au nom de Jésus-Christ. Seigneur, nous te rendons grâce et nous te bénissons parce que tu nous fais sortir de tous ces liens, de tous ces liens, au nom de Jésus-Christ de Nazareth. Auditrice et auditeur, si tu l'as fait, dis merci Seigneur au nom de Jésus. Maintenant, prie avec moi, déclare cette parole au nom de Jésus-Christ de Nazareth. Je prends autorité sur toutes les limitations de ma vie. J'annule au nom de Jésus. Je prends autorité sur les limites imposées sur mes finances par le pouvoir du Saint-Esprit. Je brise ces limites qui m'ont été imposées sur mes finances au nom de Jésus-Christ. Je renverse et j'anéantis tout esprit de limitation dans ma vie au nom de Jésus-Christ. Je détruis tout lien de pauvreté dans ma vie au nom de Jésus-Christ. Je détruis tout lien de pauvreté. Je détruis tout lien de stagnation. Je détruis tout lien de retard. Tout ce qui m'empêche d'être dans la confusion. Tout esprit de limitation financière au nom de Jésus-Christ ce matin. Cela est brisé. Cela est brisé au nom de Jésus-Christ. Tout ce qui bloque ma vie, tout ce qui bloque ma grâce est brisé au nom de Jésus-Christ. Tout ce qui me bloquait tombe au nom de Jésus-Christ. Tout ce qui m'empêche d'avancer est renversé au nom de Jésus-Christ. Tout ce qui m'empêche de prospérer est brisé, écrasé au nom de Jésus-Christ. Je déclare que je sors des liens. Je sors des liens du péché. Je sors des liens du célibat. Je sors des liens du non-accomplissement. Je sors des liens de la pauvreté au nom de Jésus-Christ de Nazareth. Et je déclare, l'abondance vient à moi à partir d'aujourd'hui au nom de Jésus-Christ. Je déclare que mes ressources, les ressources financières me localisent. Je déclare que les connexions me trouvent au nom de Jésus-Christ. En ce nouveau jour, en ce mois, je déclare que la grâce me précède et me visite au nom de Jésus-Christ de Nazareth. Je déclare que les portes verrouillées sont ouvertes au nom de Jésus-Christ. Au nom de Jésus-Christ. Au nom de Jésus-Christ. J'invoque le sang de Jésus-Christ pour annuler tous les décrets sataniques, tous ces liens de retard que j'ai accumulés. Que cela soit nul et sans effet, au nom de Jésus-Christ. Que tous ces liens soient annulés dans ma vie. Que tous ces liens qui m'empêchent de faire l'œuvre de Dieu, que ces liens soient brisés. Tous ces liens qui m'empêchent et qui me retiennent dans la maladie sont effacés dans le sang de Jésus-Christ. Et j'annonce une nouvelle saison dans ma vie, au nom de Jésus. Proclame cela. Dis, j'annonce une nouvelle saison à partir de ce jour. C'est un jour de miracles, c'est un jour de signes et de merveilles. C'est un jour où je sors des liens pour entrer dans les portes qui me sont ouvertes. Est-ce que quelqu'un prie avec moi? Prie. Dis, je sors de ces liens et j'entre dans une nouvelle porte que mon Dieu a ouverte au nom de Jésus-Christ de Nazareth. Que les contrats viennent à moi aujourd'hui. Que mon contrat soit signé aujourd'hui. Que les portes de mon contrat soient ouvertes aujourd'hui, au nom de Jésus-Christ de Nazareth. À partir d'aujourd'hui, j'annule la sécheresse dans ma vie. J'annule la sécheresse dans ma vie. J'annule la sécheresse dans ma vie. J'annule tout esprit de sécheresse spirituelle,
tout esprit de sécheresse matérielle, tout esprit de sécheresse financière, au nom de Jésus-Christ de Nazareth. Et j'appelle l'abondance, j'appelle la faveur et la grâce, j'appelle maintenant la bénédiction de l'Éternel. Là où il y avait manque, j'appelle maintenant la provision au nom de Jésus. Là où il y avait dette, j'appelle le financement et le remboursement au nom de Jésus-Christ. Que toutes les personnes qui m'ont oublié, qui m'ont fait des promesses et qui m'ont oublié, se rappellent de moi au nom de Jésus-Christ. Toutes ces personnes qui m'ont fait des promesses, se rappellent de moi pour venir me donner la grâce qui est liée à la promesse. Toutes ces personnes de leur bouche qui ont confessé qu'ils vous doivent donner quelque chose à la radio, qui ont dit qu'ils vont soutenir la radio et qui ne le font pas. Saint-Esprit, merci de les rappeler cela. Merci de les convaincre de cela. Au nom de Jésus-Christ de Nazareth. Au nom de Jésus-Christ. Que là où il y avait honte, qu'il y ait honneur. Là où il y avait inquiétude, qu'il y ait sujet de joie, de témoignage. Au nom de Jésus-Christ, j'appelle les finances dans ma vie. Confesse de bonnes choses. J'appelle la richesse dans ma vie. J'appelle les ressources dans ma vie. J'appelle la provision divine dans ma vie. J'appelle les connexions dans ma vie. J'appelle la restauration des dons spirituels dans ma vie. Au nom de Jésus-Christ, j'appelle le réveil dans ma vie. J'appelle le réveil dans mon ministère. J'appelle que je ferai des exploits dans le ministère. Au nom de Jésus-Christ, je déclare et j'appelle, oui, à la bénédiction matérielle, à la bénédiction financière. Je crois que les liens de maladie sont brisés. Les forteresses de maladie sont brisées. Quelle que soit la maladie dans mon corps, ces maladies sont effacées dans le sang de Jésus. Et je suis libre de toute maladie au nom de Jésus-Christ. Au nom de Jésus-Christ. Je suis libre. Je suis libre. Christ m'a affranchi. La Bible dit, si Christ vous a affranchi, vous êtes réellement libre. Auditrice et auditeur de la radio Fréquence Vie, croyez et ayez foi que vous êtes libre. Vous êtes libre au nom de Jésus-Christ. Je t'annonce que tu es libre. Les démons qui sont derrière, oui, tes chaînes sont brisées, ont perdu ton adresse à partir de maintenant. Car le sang de Jésus te couvre. Le sang de Jésus te couvre. Le sang de Jésus te couvre. Le sang de Jésus couvre ta maison. Le sang de Jésus couvre tes enfants. Le sang de Jésus couvre tout ce que tu entreprends. Au nom de Jésus-Christ de Nazareth. Au nom de Jésus-Christ de Nazareth, nous avons la victoire. Nous chantons la victoire. Nous croyons que nous sommes dans la victoire. Au nom de Jésus-Christ de Nazareth, nous vivons dans la victoire. Nous ne sommes plus inquiets au nom de Jésus. Nous ne sommes même pas inquiets au nom de Jésus.

0: Oui, mon frère, tu es sorti des liens, tu vas réussir. Ton ami est Jésus. Jésus est avec nous. Jésus a de bonnes promesses pour nous. Nous sommes des enfants de la destinée. Avant que nous soyons nés, Jésus avait un plan pour nous. C'est ce plan qui s'accomplit. C'est ce plan qui se réalise. C'est le plan de Dieu qui se réalise dans ta vie. Tu n'es pas appelé à être dans la maladie tout le temps de ta vie. Ce n'est pas normal. Dieu a un plan de santé divine pour toi. Dieu a un plan de restauration pour toi. Dieu a un plan de guérison pour toi au nom de Jésus-Christ. Ce que tu as perdu, j'appelle cela à l'existence maintenant au nom de Jésus-Christ. Je proclame que ta maison est gardée, protégée. Aujourd'hui, le ciel est ouvert sur ta vie au nom de Jésus-Christ. Les anges sont avec toi. Le contrat que tu espères, je proclame que tu vas avoir le contrat, le marché que tu espères, le marché te sera donné. Tu sais, tu es favorisé et tu reçois ce marché au nom de Jésus-Christ. Tu es le client privilégié au nom de Jésus-Christ. Toi qui fais des activités, j'appelle les clients dans ton lieu d'activité au nom de Jésus-Christ. Je les appelle, j'appelle les clients, j'appelle les clientes, j'appelle les clientes au nom de Jésus-Christ. Aujourd'hui est un jour de miracle pour toi. Aujourd'hui est un jour de surprise divine pour toi. Aujourd'hui est un jour de visitation. Aujourd'hui est un jour de bénédiction pour toi. Au nom de Jésus-Christ, les barrières contre tes percées sont levées. Et je te vois entrer dans l'accomplissement. Je te vois entrer dans l'accomplissement. Je te vois entrer dans ta santé. Je te vois entrer être libéré de ces liens. Le sang de Jésus parle pour toi. Au nom de Jésus-Christ, tu es déclaré béni. Tu es béni. Tu es béni. Tes prières sont exaucées. Tes prières sont oui et amen. Ne te décourage pas, crois en Dieu. Le Seigneur est avec toi. Il ne t'abandonne pas. Au nom de Jésus-Christ, il vit en toi. Il est à côté de toi. Il est en toi. Crois que Jésus-Christ est avec toi. Avec lui, tu feras des exploits. Avec lui, tu verras la gloire de Dieu. Avec lui, tu es exonéré. Tu verras la puissance de Dieu. Sois dans la joie. Et commence à célébrer le Seigneur maintenant. Dis merci à Dieu pour tes prières qui ont été exaucées. Dis merci à Dieu pour nos prières. Dis merci à Dieu parce que tu es libéré, tu es délivré, tu es affranchi, tu es guéri. Dis merci à Dieu parce que tu es restauré, tu retrouves maintenant l'intelligence, la sagesse de bien faire les choses au nom de Jésus-Christ. Nous prions pour tous nos enfants, nos neveux et nièces qui sont en classe d'examen de bac. Nous prions que la main de l'Éternel les accompagne, que la restauration mentale soit leur partage, que la grâce de la réussite soit leur partage au nom de Jésus-Christ de Nazareth. Nous maudissons les échecs, nous maudissons les retards. Nous maudissons le vol de leur intelligence. Nous maudissons ce qui trouble leur quiétude. Leur quiétude au nom de Jésus-Christ. Et nous appelons la faveur, la grâce excédente, la grâce surabondante sur nos enfants, afin que la richesse soit leur partage. Saint-Esprit, merci de veiller sur nos enfants qui sont en congé, en vacances. Merci de protéger leur vie. Merci de veiller sur toutes les familles. Merci de protéger cette famille. Merci de protéger cette famille. Merci de faire reculer la maladie dans la vie de cette famille. Merci de renom. Merci d'annuler les projets de maladie, les projets d'échec, les projets de l'ennemi dans la vie de cette famille. Merci de nous couvrir de ton sang. Merci de nous couvrir de ton sang. Merci de nous couvrir de ton sang. Merci Seigneur au nom de Jésus-Christ de Nazareth. Amen.
1: Et n'est aucune crainte.
0: Auditrices et auditeurs de la radio Fréquence Vie, je voudrais vous dire merci. Vous tous qui avez appelé pour intervenir dans cette émission. Oui, nous avons montré notre amour pour Dieu. Tout ce que vous avez appris, s'il vous plaît, mettez ça en pratique. Mettons ça en pratique. Il y a des bénéfices, il y a des bénédictions qui sont liées quand nous démontrons notre amour pour Dieu. Dieu n'est pas injuste pour nous récompenser. Dieu n'est pas injuste pour ne pas nous donner ce que nous méritons, alors que nous sommes à son service, alors que nous faisons de Matthieu 6:33 notre style de vie, Dieu nous bénit au nom de Jésus-Christ. Au nom de Jésus, tu es béni. Je dis, tu es béni. Au nom de Jésus, tu ne vas pas mourir. La mort prématurée est brisée dans ta vie, dans ta maison. La mort prématurée est vaincue au nom de Jésus-Christ de Nazareth. Que tout ce que vous avez perdu, recevez la grâce de recevoir. Recevez la grâce d'entrer en possession de tout ce que vous avez perdu. Votre terrain, recevez cela. Recevez la grâce de votre terrain. Vos diplômes, recevez cela. Recevez la grâce de votre maison. Recevez l'argent que vous attendez depuis longtemps. Le déblocage financier est maintenant arrivé au nom de Jésus-Christ. J'annonce ce déblocage financier dans ta vie au nom de Jésus-Christ. J'annonce ce déblocage financier au nom de Jésus-Christ. Vous êtes bénis, auditrices et auditeurs de la radio Fréquence Vie. Vous êtes bénis naturellement. Vous êtes bénis divinement. Vous êtes bénis dans tout ce que vous faites. Vos mains sont bénies. Vos activités sont bénies. Votre maison est bénie. La paix, la joie vous accompagne. Et les témoignages sont sans fin. Les

0: Vous pouvez aussi nous joindre au 07 08 53 65. Pour être partenaire de cette émission, vous pouvez aussi nous appeler au 01 43 84 84 93. Vous pouvez aussi nous appeler pour des témoignages. Vous qui avez des plaies, les plaies sont guéries, sont sèches dans vos corps au nom de Jésus-Christ. Vous qui n'arrivez pas à dormir, vous dormez bien au nom de Jésus-Christ de Nazareth. À partir de maintenant, le sommeil vous vient à vous. À partir d'une certaine heure, vous allez dormir comme un bébé au nom de Jésus-Christ. Au nom de Jésus-Christ de Nazareth, votre chambre est remplie de la gloire de Dieu. Au nom de Jésus-Christ, vous êtes couvert du sang de Jésus. Vous êtes couvert du sang de Jésus. Continuez d'écouter cette émission. Nous allons nous retrouver ce jeudi à partir de 22h30. C'était Matthieu 6, 33. Oui, je vous aime. Au revoir. 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Nous nous retrouvons jeudi pour un autre numéro de Matthieu 6 33. Au revoir. Au revoir. Au revoir.
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1: 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Romains 10, 17 déclare: la foi vient de ce qu'on entend, et ce qu'on entend vient de la parole de Christ.
2: 1 Samuel, chapitre 1. Il y avait un homme de Ramathaïm Tsophim, de la montagne d'Éphraïm, nommé Elkana, fils de Jéroam, fils d'Élihu, fils de Tohu, fils de Tsuf, Éphratien. Il avait deux femmes, dont l'une s'appelait Anne et l'autre Pénina. Pénina avait des enfants, mais Anne n'en avait point. Chaque année, cet homme montait de sa ville à Silo pour se prosterner devant l'Éternel des armées et pour lui offrir des sacrifices. Là se trouvaient les deux fils d'Élie, Ophni et Phiné, sacrificateurs de l'Éternel. Le jour où Elkana offrait son sacrifice, il donnait des portions à Pénina, sa femme, et à tous les fils et à toutes les filles qu'il avait d'elle. Mais il donnait à Anne une portion double, car il aimait Anne, que l'Éternel avait rendue stérile. Sa rivale lui prodiguait les mortifications pour la porter à s'irriter de ce que l'Éternel l'avait rendue stérile. Et toutes les années, il en était ainsi. Chaque fois qu'Anne montait à la maison de l'Éternel, Pénina la mortifiait de la même manière. Alors elle pleurait et ne mangeait point. Elkana, son mari, lui disait: « Anne, pourquoi pleures-tu et ne manges-tu pas? Pourquoi ton cœur est-il attristé? Est-ce que je ne vaux pas pour toi mieux que 10 fils ?» Anne se leva, après que l'on eut mangé et bu à Silo. Le sacrificateur Élie était assis sur un siège, près de l'un des poteaux du temple de l'Éternel. Et, l'amertume dans l'âme, elle pria l'Éternel et versa des pleurs. Elle fit un vœu, en disant: « Éternel des armées, si tu daignes regarder l'affliction de ta servante, si tu te souviens de moi et n'oublies point ta servante, et si tu donnes à ta servante un enfant mâle, je le consacrerai à l'Éternel pour tous les jours de sa vie, et le rasoir ne passera point sur sa tête. » Comme elle restait longtemps en prière devant l'Éternel, Élie observa sa bouche. Anne parlait dans son cœur et ne faisait que remuer les lèvres, mais on n'entendait point sa voix. Élie pensa qu'elle était ivre, et il lui dit: « Jusque à quand seras-tu dans l'ivresse? Fais passer ton

0: Enfin, Anne répondit, Non, mon Seigneur, je suis une femme qui souffre en son cœur, et je n'ai bu ni vin ni boisson enivrante, mais je répandais mon âme devant l'Éternel. Ne prends pas ta servante pour une femme pervertie, car c'est l'excès de ma douleur et de mon chagrin qui m'a fait parler jusqu'à présent. Élie reprit la parole et dit, Va en paix, et que le Dieu d'Israël exauce la prière que tu lui as adressée. Elle dit, Que ta servante trouve grâce à tes yeux. Et cette femme s'en alla. Elle mangea, et son visage ne fut plus le même. Ils se levèrent de bon matin, et après s'être prosternés devant l'Éternel, ils s'en retournèrent et revinrent dans leur maison à Rama. Elkana connut Anne, sa femme, et l'Éternel se souvint d'elle. Dans le cours de l'année, Anne devint enceinte, et elle enfanta un fils, qu'elle nomma Samuel, car, dit-elle, je l'ai demandé à l'Éternel. Son mari Elkana monta ensuite avec toute sa maison pour offrir à l'Éternel le sacrifice annuel et pour accomplir son vœu. Mais Anne ne monta point, et elle dit à son mari, « Lorsque l'enfant sera sevré, je le mènerai, afin qu'il soit présenté devant l'Éternel et qu'il reste là pour toujours. » Elkana, son mari, lui dit, « Fais ce qui te semblera bon, attends de l'avoir sevré. Veuille seulement l'Éternel accomplir sa parole. » Et la femme resta et allaita son fils jusqu'à ce qu'elle le sevra. Quand elle l'eut sevré, elle le fit monter avec elle et prit trois taureaux, un épha de farine et une outre de vin. Elle le mena dans la maison de l'Éternel à Silo. L'enfant était encore tout jeune. Ils égorgèrent les taureaux et ils conduisirent l'enfant à Élie. Anne dit, « Mon Seigneur, pardon. Aussi vrai que ton âme vit, mon Seigneur, je suis cette femme qui me tenait ici près de toi pour prier l'Éternel. C'était pour cet enfant que je priais, et l'Éternel a exaucé la prière que je lui adressais. Aussi je veux le prêter à l'Éternel. Il sera toute sa vie prêté à l'Éternel. » Et ils se prosternèrent là devant l'Éternel.
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2: Il existe une vérité spirituelle capable de transformer radicalement votre vie. Ce que vous demandez à Dieu avec insistance est souvent déjà accompli en Jésus-Christ. Le véritable combat de la foi ne consiste pas à convaincre Dieu de vous bénir, mais à ouvrir les yeux de votre cœur pour découvrir l'immensité de ce qu'il vous a déjà donné. Lorsque cette révélation descend dans votre esprit, la mendicité spirituelle disparaît et une foi nouvelle naît, fondée non sur le manque, mais sur l'abondance de la grâce divine. Permettez-moi de revenir au premier chapitre de l'Épître aux Éphésiens. L'apôtre Paul y adresse une prière dont l'approche est profondément différente de celle que la plupart des croyants adoptent lorsqu'ils cherchent à recevoir de Dieu. Bien souvent, nous nous présentons devant le Seigneur comme des personnes démunies, convaincues qu'il nous manque encore quelque chose. Nous supplions Dieu d'intervenir, de nous guérir, de nous bénir ou de faire pour nous ce que nous pensons ne pas posséder. Pourtant, Paul adopte une perspective totalement opposée. Dans Éphésiens 1 verset 3, il déclare une vérité extraordinaire. « Béni soit Dieu, le Père de notre Seigneur Jésus-Christ, qui nous a bénis de toute bénédiction spirituelle dans les lieux célestes en Christ. » Cette affirmation est d'une puissance immense. Elle signifie que, par votre union avec Jésus-Christ, Dieu vous a déjà accordé toutes les bénédictions spirituelles possibles. Le mot « toutes » ne laisse aucune place au manque. Dans le texte grec, il exprime une totalité absolue. Rien n'a été omis. Rien ne reste à ajouter. Tout ce que Dieu avait à vous donner a déjà été déposé en Christ et vous en êtes héritier. Pourtant, de nombreux croyants continuent de demander à Dieu de les bénir, comme si cette bénédiction n'existait pas encore. Mais comment quelqu'un pourrait-il vous donner ce que Dieu vous a déjà entièrement accordé? La véritable question n'est donc pas « Seigneur, bénis-moi davantage », mais plutôt « Seigneur, ouvre mes yeux afin que je comprenne à quel point je suis déjà béni ». Une grande partie de l'enseignement chrétien authentique consiste précisément à conduire les croyants à cette prise de conscience. Votre esprit, né de nouveau, possède déjà tout ce que Christ a acquis pour vous. La guérison, la paix, la sagesse, la faveur, la victoire et la puissance de Dieu résident déjà en vous par le Saint-Esprit. ce n'est pas une promesse lointaine, mais une réalité spirituelle présente. C'est pourquoi Paul, après avoir entendu parler de la foi des Éphésiens en Jésus-Christ et de leur amour pour tous les saints, déclare dans Éphésiens 1 verset 16 à 18 qu'il ne cesse de rendre grâce pour eux et de faire mention d'eux dans ses prières. Mais remarquez bien ce qu'il demande à Dieu. Il ne prie pas pour qu'ils soient davantage bénis. Il ne demande pas qu'ils reçoivent plus de puissance ou plus de faveur. Il prie, afin que le Dieu de notre Seigneur Jésus-Christ, le Père de gloire, vous donne un esprit de sagesse et de révélation dans sa connaissance, et qu'il illumine les yeux de votre cœur, pour que vous sachiez quelle est l'espérance qui s'attache à son appel, et quelles sont les richesses de la gloire de son héritage qu'il réserve aux saints. Voilà la clé. Paul ne demande pas que Dieu ajoute quelque chose à leur vie, il prie pour qu'ils découvrent ce qu'ils possèdent déjà. Le besoin fondamental du croyant n'est pas un supplément de bénédiction, mais une révélation spirituelle. Lorsque les yeux de votre intelligence sont éclairés, vous cessez de vivre comme un pauvre spirituel alors que vous êtes héritier du royaume de Dieu. Ces versets sont d'une richesse exceptionnelle. Chaque expression contient un trésor de vérité. Lorsque j'étais jeune dans la foi, je priais régulièrement cette prière de l'Épître aux Éphésiens, ainsi que celle du chapitre 3. Chaque jour, j'insérais mon propre nom dans ces paroles inspirées. Je disais, « Père, donne à Andrew un esprit de sagesse et de révélation dans la connaissance de toi. Illumine les yeux de son cœur. » C'était une manière puissante de prier, car ces paroles sont directement tirées de la parole de Dieu. Lorsque vous priez selon les Écritures, vous avez l'assurance que votre demande est conforme à la volonté divine. Et la Bible déclare clairement dans 1 Jean 5 verset 14 à 15 que si nous demandons quelque chose selon sa volonté, il nous écoute. Et si nous savons qu'il nous écoute, nous savons que nous possédons déjà ce que nous lui avons demandé. Ainsi, la foi véritable ne consiste pas à attendre que Dieu décide un jour de vous accorder sa faveur. Elle consiste à croire qu'il vous a déjà tout donné en Jésus-Christ, puis à demander au Saint-Esprit de vous révéler cette réalité jusqu'à ce qu'elle devienne plus réelle pour vous que les circonstances visibles. Quand cette révélation envahit votre cœur, la peur cède la place à la certitude, le doute à la conviction, et la prière cesse d'être une supplication désespérée pour devenir une communion remplie d'assurance. Vous n'êtes pas en train d'essayer d'obtenir la bénédiction de Dieu. Vous vivez à partir d'une bénédiction déjà accordée. Vous n'implorez pas un Dieu distant. Vous découvrez les richesses infinies d'un héritage déjà déposé en vous. Demandez donc au Seigneur d'éclairer les yeux de votre cœur. Et lorsque vous verrez ce que vous possédez en Christ, votre foi sera affermie, votre espérance renouvelée, et votre vie entière commencera à refléter la gloire de ce que Dieu a déjà accompli pour vous. La plus grande révolution spirituelle dans la vie d'un croyant commence lorsqu'il comprend que Dieu ne lui demande pas de vivre en cherchant désespérément une bénédiction extérieure, mais de découvrir la puissance divine déjà déposée en lui par Jésus-Christ. Beaucoup passent leur vie à supplier Dieu d'agir, sans réaliser que le Seigneur a déjà accompli en Christ tout ce qui était nécessaire pour leur victoire. La véritable clé n'est donc pas d'obtenir quelque chose de nouveau de Dieu, mais de recevoir une révélation profonde de ce que nous possédons déjà en lui. Dans 1 Jean 5 verset 14 à 15, la parole déclare, « Nous avons auprès de lui cette assurance, que si nous demandons quelque chose selon sa volonté, il nous écoute. Et si nous savons qu'il nous écoute, quelque chose que nous demandions, nous savons que nous possédons la chose que nous lui avons demandée. » Voilà pourquoi l'apôtre Paul ne priait pas pour que Dieu crée une nouvelle bénédiction pour les croyants, mais pour qu'il ouvre leurs yeux spirituels afin qu'ils comprennent ce qu'ils avaient déjà reçu. Cette vérité est immense. La plupart des chrétiens ne saisissent pas pleinement son importance. La guérison ne vient pas principalement de l'extérieur, elle jaillit de l'intérieur. Lorsque vous êtes né de nouveau, Dieu lui-même est venu habiter en vous. La puissance de résurrection du Saint-Esprit vit désormais dans votre esprit. Ce n'est pas une petite force symbolique, mais la même puissance qui a ressuscité Jésus-Christ d'entre les morts. C'est exactement ce que Paul enseigne lorsqu'il prie afin que les yeux de notre cœur soient éclairés pour connaître qu'elle est envers nous qui croyons l'infinie grandeur de sa puissance, se manifestant avec efficacité par la vertu de sa force. Il l'a déployé en Christ, en le ressuscitant des morts et en le faisant asseoir à sa droite dans les lieux célestes, au-dessus de toute domination, de toute autorité, de toute puissance, de toute dignité et de tout nom qui peut être nommé, selon Éphésiens 1 verset 19 à 21. Beaucoup vivent dans la peur des malédictions, des attaques spirituelles ou des œuvres de Satan. Oui, le diable existe. Les ténèbres sont réelles. Les malédictions existent également. Mais la puissance qui habite en vous est infiniment supérieure à tout ce que l'ennemi peut produire. Si les croyants avaient réellement les yeux ouverts sur ce qu'ils possèdent en Christ, Satan perdrait toute grandeur à leurs yeux. Il deviendrait insignifiant face à la majesté de la puissance divine qui réside dans le croyant. La résurrection de Jésus-Christ n'a pas été une simple démonstration religieuse. Tout l'enfer s'est opposé à cet événement. Toutes les puissances des ténèbres se sont dressées contre lui. Pourtant, Dieu a triomphé de chaque domination infernale et a ressuscité son Fils dans une victoire absolue. Et cette même puissance de résurrection vit maintenant en vous. Éphésiens déclare encore que Dieu a tout mis sous ses pieds, et il l'a donné pour chef suprême à l'Église, qui est son corps, selon Éphésiens 1 verset 22 à 23. Cela signifie que Satan est sous les pieds de Christ, et puisque l'Église est son corps, l'ennemi est également sous vos pieds. Vous n'êtes pas appelé à vivre terrorisé par le diable, mais à marcher dans l'autorité que Jésus vous a déjà donnée. Le problème est que beaucoup de croyants s'identifient davantage à leur maladie, à leurs émotions ou à leurs limitations humaines qu'à leur identité spirituelle en Christ. Ils regardent leur corps, leurs sentiments ou leurs circonstances et concluent qu'ils ne possèdent pas cette puissance. Pourtant, la puissance de Dieu ne réside pas dans les émotions ni dans la chair, elle demeure dans votre esprit régénéré. La parole déclare dans 1 Jean 4 verset 17, « Tel il est, tel nous sommes aussi dans ce monde ». Ce verset ne dit pas que nous serons semblables à lui un jour dans le ciel, mais que nous le sommes déjà dans ce monde. Dans votre esprit, vous êtes unis à Christ. Vous portez sa vie, sa nature et sa puissance. Voilà pourquoi le croyant ne devrait pas constamment prier « Seigneur, guéris-moi, si telle est ta volonté ». La volonté de Dieu a déjà été révélée dans les Écritures. 1 Pierre 2 verset 24 déclare « Lui qui a porté lui-même nos péchés en son corps sur le bois, afin que morts au péché nous vivions pour la justice, lui par les meurtrissures duquel vous avez été guéris ». La guérison n'est pas une possibilité incertaine, elle fait partie de l'œuvre accomplie de Christ. Lorsque vous êtes né de nouveau, cette puissance de résurrection est venue habiter en vous. Vous n'avez pas besoin d'essayer de faire descendre Dieu du ciel ni de supplier jusqu'à ce qu'il décide d'agir. Dieu n'est pas loin de vous. Il demeure en vous. Certains disent parfois, « Mes prières ne dépassent même pas le plafond ». Mais la vérité est que vos prières n'ont pas besoin de traverser les cieux pour atteindre Dieu, car le Seigneur habite déjà dans votre cœur par le Saint-Esprit. Bien sûr, Satan tente encore de tromper les croyants. Son pouvoir principal est la séduction et le mensonge. Il cherche à convaincre les enfants de Dieu qu'ils sont faibles, simplement humains, incapables de vaincre la maladie ou les attaques de l'ennemi. Pourtant, cette pensée est fausse. Vous n'êtes pas seulement humain. Votre esprit est devenu une nouvelle création en Jésus-Christ. La puissance surnaturelle de Dieu demeure en vous. Cela ne signifie pas que quelqu'un désire consciemment la défaite ou la maladie. Mais lorsqu'un croyant accepte les pensées de peur, d'impuissance ou d'infériorité face à la maladie, il ouvre une porte au mensonge de l'ennemi. Or, aucune maladie ne possède plus de puissance que celle qui habite en vous. Vous possédez en vous-même la même puissance qui a ressuscité Jésus-Christ d'entre les morts. Lorsque Dieu créa les cieux et la terre, aucune opposition ne lui résista. Mais lorsque Christ fut ressuscité, tout l'enfer s'opposa à lui, et malgré cela, Dieu triompha complètement. Cette puissance victorieuse vit maintenant dans le croyant. Jésus lui-même déclara dans Matthieu 11 verset 11 que parmi tous ceux qui sont nés de femmes, aucun n'était plus grand que Jean-Baptiste. Pourtant, le plus petit dans le royaume des cieux est plus grand que lui. Cela signifie que même le croyant le plus faible, né de nouveau, possède une position spirituelle supérieure à celle des plus grands prophètes de l'Ancienne Alliance, parce qu'il porte en lui la présence même de Dieu. Mais beaucoup ont du mal à accepter cette vérité parce qu'ils se regardent selon la chair. Ils évaluent leur condition spirituelle selon leurs émotions ou leurs sensations physiques. Pourtant, La réalité spirituelle est plus profonde que ce que vos sens naturels peuvent percevoir. Dans votre esprit, vous êtes uni à Christ. Les guérisons rapportées dans les évangiles révèlent la puissance surnaturelle de Dieu. Les aveugles voyaient, les lépreux étaient purifiés, les morts ressuscitaient. Mais il faut comprendre que les personnes qui venaient vers Jésus avant la croix vivaient encore sous l'ancienne alliance. Elles n'étaient pas encore nées de nouveau. Dieu ne demeurait pas encore en elles comme aujourd'hui. Ainsi, lorsqu'un lépreux dit à Jésus dans Matthieu 8 verset 2, « Seigneur, si tu le veux, tu peux me rendre pur. » Cette question était compréhensible à ce moment-là, car l'œuvre de la croix n'avait pas encore pleinement révélé la volonté de Dieu. Mais Jésus répondit immédiatement, « Je le veux, sois pur. » Et cette réponse révèle désormais clairement le cœur de Dieu pour nous. Aujourd'hui, après la croix et la résurrection, nous connaissons déjà la volonté de Dieu révélée dans sa parole. Romains 2 affirme que Dieu ne fait point exception de personne. Et puisque Jésus a déjà porté nos souffrances et nos maladies, nous ne devons plus approcher Dieu dans le doute en disant « Seigneur, si tu veux ». Dieu a déjà parlé dans sa parole. Le centenier comprit lui aussi cette autorité lorsqu'il déclara que Jésus n'avait qu'à prononcer une parole pour que son serviteur soit guéri. Mais aujourd'hui, le croyant possède déjà cette parole. Dieu a déjà parlé à travers les Écritures. Le véritable défi n'est donc pas d'obtenir une nouvelle déclaration de Dieu, mais de croire pleinement celle qu'il a déjà donnée et de laisser cette révélation transformer notre manière de penser, de prier et de vivre. Le centenier n'avait pas encore reçu toute la révélation que nous possédons aujourd'hui. Il ne disposait pas de l'ensemble des promesses écrites que nous avons désormais entre nos mains. Nous, au contraire, avons des milliers de paroles divines consignées dans les Écritures. Toutes les promesses de Dieu sont à notre disposition. Nous pouvons certes nous inspirer de la foi du centenier, qui s'est appuyé sur la seule parole de Jésus plutôt que sur une manifestation visible, mais nous ne sommes plus appelés à nous approcher de Dieu exactement comme lui, car nous vivons dans une alliance bien supérieure. Dans Matthieu 8, après avoir loué la foi du centenier, Jésus guérit la belle-mère de Pierre en reprenant la fièvre. Cela nous révèle une vérité essentielle, la manière dont Jésus exerçait son ministère est le modèle de notre propre ministère. Bien qu'il fût Dieu, Jésus s'est dépouillé de ses privilèges divins et a vécu sur la terre comme un homme rempli du Saint-Esprit, marchant par la foi. Il parlait avec autorité aux maladies, aux démons et aux circonstances, et leur ordonnait de céder. C'est ainsi que nous sommes appelés à agir aujourd'hui. Puisque Jésus-Christ vit désormais en nous, nous devons exercer l'autorité qu'il nous a confiée. Au lieu de supplier « Seigneur, si tu veux, guéris-moi », nous sommes invités à parler à la maladie avec assurance, en nous appuyant sur l'œuvre déjà accomplie de Christ. La femme atteinte d'une perte de sang, décrite dans Marc 5, s'approcha de Jésus en disant « Si je puis seulement toucher ses vêtements, je serai guérie ». Son exemple contient de grandes leçons sur la persévérance, sur l'importance d'entendre la parole, car « la foi vient de ce qu'on entend » Romains 10 verset 17, et sur la nécessité d'agir, car « la foi sans les œuvres est morte » Jacques 2 verset 20. Toutefois, nous ne devons pas reproduire exactement sa manière d'approcher Dieu, car elle n'était pas encore née de nouveau. Dieu n'habitait pas encore en elle. Aujourd'hui, vous n'avez pas besoin de toucher le bord du vêtement de Jésus. Vous n'avez pas nécessairement besoin qu'une autre personne prie pour vous, même si Dieu utilise souvent le ministère des autres pour transmettre sa grâce. Le Seigneur a établi dans l'Église des dons de guérison et des dons de miracles afin d'aider ceux dont la foi est encore en croissance. Certaines personnes peuvent ainsi recevoir par l'onction opérant à travers d'autres croyants. Mais le but ultime est bien plus élevé, recevoir la révélation que la puissance de résurrection de Dieu demeure déjà en vous. Vous n'avez pas à implorer Dieu de faire quelque chose de nouveau, il l'a déjà accompli en Jésus-Christ. Philémon 1 verset 6 exprime cette vérité avec force. « Je demande que la communion de ta foi devienne efficace par la connaissance de tout le bien qui est en vous en Jésus-Christ. » Votre foi devient agissante lorsque vous reconnaissez tout ce que Dieu a déjà déposé en vous. Vous avez déjà reçu la guérison. Vous possédez déjà la puissance qui a ressuscité Jésus d'entre les morts. Il vous reste à la reconnaître, à la libérer et à la laisser se manifester. Il est infiniment plus facile de libérer ce que l'on possède déjà que d'essayer d'obtenir ce que l'on croit ne pas avoir. Tant qu'une personne dit, un jour, peut-être, je serai guéri, elle laisse subsister une part de doute. Mais lorsqu'elle comprend que la guérison lui appartient déjà en Christ, elle se tient sur un terrain de foi inébranlable. Lorsque j'étais jeune dans la foi, après mon retour du Vietnam, je traversais une période de grande pauvreté. Ma Bible avait été endommagée et plusieurs chapitres étaient devenus illisibles. Jamie et moi vivions avec des ressources extrêmement limitées. Pourtant, j'ai décidé par la foi d'acheter une nouvelle Bible. Pendant 6 mois, j'ai dû combattre le doute et l'incrédulité. Mais le jour où j'ai enfin tenu cette Bible entre mes mains, toute hésitation a disparu. Je ne doutais plus de l'obtenir parce qu'elle était déjà à moi. C'est précisément là le cœur de la foi. Beaucoup déclarent « Je suis guéri au nom de Jésus », tout en continuant à douter, parce qu'ils attendent encore une confirmation visible, une sensation physique ou un rapport médical favorable. Ils marchent davantage par la vue que par la foi. Or, la foi authentique repose sur la conviction que la puissance de résurrection habite déjà en eux. Trop souvent, les croyants approchent encore Dieu comme les personnes de l'ancienne alliance ou comme ceux qui vivaient avant la nouvelle naissance. Ils disent « Seigneur, envoie ta parole, si c'est ta volonté, ou permets-moi de toucher le bord de ton vêtement. » Ces approches étaient appropriées à leur époque, mais aujourd'hui, le croyant né de nouveau porte en lui-même la présence du Dieu vivant. Dans Matthieu 10, verset 1, Jésus appela ses 12 disciples, leur donna le pouvoir de chasser les esprits impurs et de guérir toute maladie et toute infirmité. Puis il leur ordonna, au verset 7 et 8, « Prêchez, et dites, le royaume des cieux est proche. Guérissez les malades, ressuscitez les morts, purifiez les lépreux, chassez les démons. Vous avez reçu gratuitement, donnez gratuitement. » Remarquez que Jésus n'a pas dit « Priez pour les malades », mais « Guérissez les malades ». Cette différence est fondamentale. Il nous a confié son autorité. Nous ne sommes pas appelés à agir comme des suppliants impuissants, mais comme des ambassadeurs du royaume, conscients de la puissance divine qui habite en eux. Lorsque les croyants se contentent de dire « Seigneur, nous ne sommes rien, nous ne pouvons rien », ils oublient ce que le Nouveau Testament affirme avec force. Le même esprit qui a ressuscité Jésus-Christ d'entre les morts demeure en eux, Romains 8, verset 11. Dieu nous a donné autorité sur la maladie et sur toute puissance de l'ennemi. La guérison ne doit pas être attendue comme une intervention extérieure lointaine, elle doit être libérée de l'intérieur. La première étape consiste à reconnaître ce que vous possédez déjà en Christ. Proverbe 18, verset 21 déclare que « la mort et la vie sont au pouvoir de la langue ». Et Jacques 2 verset 20 enseigne que « la foi sans les œuvres est morte ». Il existe plusieurs manières de libérer la puissance de Dieu, mais aucune ne sera pleinement efficace tant que vous ne serez pas convaincu que cette puissance est déjà en vous. Lorsque le Seigneur m'a révélé que j'avais en moi le même esprit qui habitait en Jésus, ma manière de vivre a radicalement changé. J'ai commencé à prier pour tous ceux qui souffraient, à visiter les hôpitaux, à imposer les mains aux malades. Sans comprendre encore toutes les dimensions de la confession de foi, j'avais reçu une certitude profonde. La puissance de résurrection vivait en moi et elle devait se manifester. C'est là l'essentiel du combat spirituel, refuser de croire que le cancer, la maladie ou toute autre affliction soit plus puissant que la vie de Dieu qui demeure en vous. Aucune maladie n'échappe à l'autorité de Christ. Le psaume 103 affirme que Dieu guérit toutes tes maladies. La puissance qui habite en vous est supérieure à toute attaque de l'ennemi. Beaucoup donnent plus de réalité à leur maladie qu'à l'œuvre accomplie de Jésus-Christ. En se concentrant constamment sur leurs symptômes, ils rendent le problème plus grand dans leur perception que la puissance de Dieu. Mais lorsque, par la foi, vous contemplez ce que Christ a accompli pour vous, la maladie perd son importance, et la victoire de Dieu devient plus réelle que toute circonstance visible. C'est alors que votre cœur se remplit d'une sainte indignation contre l'œuvre de l'ennemi et que vous marchez dans l'assurance que la puissance de résurrection du Seigneur est déjà à l'œuvre en vous. Lorsqu'Ashley et Carly sont venues me présenter la situation de leur fille, elles avaient déjà sollicité les prières de nombreuses personnes. Mais chaque fois que les gens entendaient la gravité du diagnostic, ils étaient saisis par la peur. Leur première réaction était souvent la compassion mêlée d'inquiétude, parce qu'au fond d'eux-mêmes ils considéraient cette maladie comme incurable. Lorsqu'elles sont venues vers moi, je ne prétends pas être quelqu'un de particulier ni de supérieur aux autres. Mais dès qu'elles m'ont expliqué la situation, ma réponse a été immédiate. Pour Jésus, ce n'est qu'une chose très simple. Ce n'est absolument rien. Cette seule déclaration a fortifié leur foi, car elles ont soudain compris que ce qui semblait immense aux yeux des hommes n'était qu'un détail face à la puissance du Seigneur. C'est là une vérité essentielle. Dès que vous commencez à amplifier vos problèmes, à méditer sans cesse sur leur gravité et à écouter continuellement des paroles de crainte, votre foi s'affaiblit. Certains témoignent qu'après avoir reçu la guérison, ils n'ont jamais éprouvé le besoin d'étudier en détail la maladie qui les avait frappés. Ils n'ont pas passé leur temps à analyser les statistiques, les symptômes ou les pronostics. Au lieu de cela, ils ont choisi d'étudier la grandeur de Dieu. Voilà ce qui nourrit véritablement la foi. Ne vous concentrez pas sur la puissance de la maladie, contemplez la toute-puissance de votre Père céleste. La majorité des croyants demeurent cependant focalisés sur le domaine naturel. Ils observent constamment leur corps, leurs douleurs et leurs symptômes. Pourtant, si vous preniez les Écritures et priez sincèrement, « Seigneur, ouvre les yeux de mon cœur. Montre-moi l'infinie grandeur de ta puissance envers moi, cette même puissance qui a ressuscité Jésus-Christ d'entre les morts et l'a fait asseoir à ta droite dans les lieux célestes, Éphésiens 1 verset 19 à 20. Alors tout ce que Satan tente d'opposer à votre vie deviendrait insignifiant en comparaison de ce que Dieu a déjà placé en vous. Dans Marc 11, Jésus nous donne une illustration remarquable de cette vérité. Ayant faim, il s'approcha d'un figuier qui portait des feuilles mais aucun fruit. Or, un figuier produit normalement ses fruits avant ses feuilles. Cet arbre affichait extérieurement une apparence trompeuse. En tant que créateur, Jésus avait toute autorité pour le reprendre. Il dit simplement que jamais personne ne mange de ton fruit. Il ne fit aucun geste spectaculaire. Il prononça seulement des paroles. L'évangile selon Matthieu précise que l'arbre sécha immédiatement, tandis que Marc rapporte que les disciples ne constatèrent le résultat visible que le lendemain, lorsqu'ils virent le figuier desséché depuis les racines. Marc 11 verset 20. Il n'y a aucune contradiction. Le miracle eut lieu à l'instant même où Jésus parla, mais le changement commença d'abord sous la surface, invisible aux yeux humains. Ce n'est qu'après un certain délai que l'effet devint manifeste. Il en est de même pour la guérison. Lorsque vous parlez à la maladie au nom de Jésus et lui ordonnez de quitter votre corps, l'œuvre de Dieu peut commencer immédiatement, même si votre corps a besoin de temps pour manifester pleinement ce qui s'est déjà produit dans le monde spirituel. De la même manière qu'un traitement médical demande un certain temps avant d'agir, la puissance divine peut être à l'œuvre avant que les résultats ne soient perceptibles. Beaucoup concluent trop vite que rien ne s'est passé simplement parce qu'ils ressentent encore des symptômes. Pourtant, la parole prononcée dans la foi produit son effet dès l'instant où elle est libérée. Lorsque Pierre vit le figuier desséché, il s'écria avec étonnement, « Maître, regarde, le figuier que tu as maudit a séché, Marc 11 verset 21. » Jésus lui répondit avec force, « Ayez foi en Dieu, Marc 11 verset 22. » Puis il dévoila l'un des principes les plus puissants de la vie de foi, « Je vous le dis en vérité », le mot grec correspondant à « en vérité, amen », c'est-à-dire, ceci est absolument certain. Jésus souligne cette vérité parce qu'elle dépasse l'entendement naturel. Quiconque dira à cette montagne, ôte-toi de là et jette-toi dans la mer, et s'il ne doute point dans son cœur, mais croit que ce qu'il y arrive, il le verra s'accomplir, Marc 11 verset 23. Remarquez attentivement, Jésus ne dit pas de parler à Dieu au sujet de la montagne. Il dit de parler directement à la montagne. Dans ce contexte, la montagne représente tout obstacle apparemment insurmontable, maladie, oppression, limitation ou circonstances contraires. La plupart des croyants parlent à Dieu de leurs problèmes. Ils détaillent leurs symptômes, répètent le diagnostic du médecin et demandent au Seigneur d'intervenir. Pourtant, Dieu a déjà agi par l'œuvre accomplie de Jésus-Christ. Il vous a donné son esprit, sa puissance et son autorité. Puisque vous êtes né de nouveau, le même esprit qui a ressuscité Jésus-Christ d'entre les morts habite en vous. Vous possédez en vous la puissance de résurrection. C'est pourquoi Jésus vous enseigne à parler directement à votre problème. Vous pouvez dire avec foi, « Cancer, au nom de Jésus-Christ, je t'ordonne de mourir et de quitter ce corps. Yeux, au nom de Jésus, je vous commande de voir. Corps, je t'ordonne de fonctionner conformément à la parole de Dieu. » Proverbe 18 verset 21 déclare, « La mort et la vie sont au pouvoir de la langue. » Une grande partie de la victoire ou de la défaite se joue dans les paroles que nous prononçons. Beaucoup renforcent involontairement leur propre incrédulité en répétant sans cesse les symptômes, les craintes et les conclusions du monde naturel. Ils pensent simplement décrire la réalité, mais ils donnent plus de poids à ce qu'ils voient qu'à ce que Dieu déclare. Il ne s'agit pas de nier l'existence du problème. La foi biblique n'est pas un refus de reconnaître les faits. Elle consiste à reconnaître qu'une réalité supérieure existe. La puissance de Dieu en vous est infiniment plus grande que toute circonstance visible. Vous n'êtes pas limité au monde naturel. Vous êtes un être spirituel habité par l'Esprit du Dieu vivant. Ainsi, au lieu de parler constamment à Dieu de votre montagne, suivez l'enseignement de Jésus, parlez à votre montagne. Adressez-vous à l'obstacle avec l'autorité que Christ vous a donnée. Déclarez la parole avec assurance. Croyez que ce que vous dites s'accomplit. Et laissez la puissance de résurrection déjà présente en vous se manifester jusqu'à ce que l'impossible cède devant la grandeur de Dieu. Une des vérités les plus puissantes du ministère de la foi, c'est que Dieu a déjà déposé son autorité et sa puissance dans le croyant né de nouveau. Le problème n'est pas que Dieu refuse d'agir, mais que beaucoup ignorent ce qu'il possède déjà en Christ. Julian Harris en est un exemple frappant. Elle souffrait de fibromyalgie et de nombreuses autres maladies. Elle avait dépensé plus de 300 000 dollars en traitements médicaux sans résultat. Un jour, elle entendit un enseignement disant que l'on pouvait parler à son corps. « J'avais dit à un homme atteint de la maladie de Parkinson, parle à ta main et ordonne-lui d'être stable. » Cela lui semblait étrange. Pourtant, cette simple vérité a éveillé sa curiosité. Elle a commencé à chercher, à écouter, et finalement elle a été complètement guérie. Aujourd'hui, elle exerce elle-même un ministère de guérison dans le monde entier. Oui, vous pouvez parler à votre corps. Votre corps vous parle déjà à travers la douleur, les symptômes et les signaux qu'il envoie. Alors, apprenez aussi à lui parler avec l'autorité de Christ. Jésus lui-même a parlé au figuier dans Marc 11, et ce figuier a répondu à ses paroles. Cela signifie que la création réagit à la parole prononcée avec foi. Lorsque Jésus a maudit le figuier, rien ne semblait changer immédiatement à l'extérieur. Mais en réalité, la mort avait déjà commencé à l'intérieur. Le résultat visible est venu plus tard. Il en est de même pour la maladie. Quand vous parlez avec foi et autorité, le changement peut être instantané dans le monde spirituel, même si le corps met du temps à manifester la guérison. C'est pourquoi Jésus dit dans Marc 11 verset 23, « Quiconque dira à cette montagne, ôte-toi de là et jette-toi dans la mer, et s'il ne doute pas dans son cœur mais croit que ce qu'il dit arrivera, il le verra s'accomplir. » Remarquez bien, il ne dit pas de parler à Dieu de la montagne, mais de parler à la montagne elle-même. La montagne représente vos problèmes, vos maladies, vos impossibilités. Beaucoup de croyants font l'inverse. Ils parlent à Dieu de leurs problèmes. Ils décrivent leurs douleurs, leurs symptômes, leurs diagnostics. Mais Jésus nous enseigne à exercer l'autorité qui nous a été donnée. Vous avez reçu la puissance de Christ en vous. Dans Matthieu 10, Jésus donna autorité à ses disciples pour guérir les malades et chasser les démons. Puis il leur dit, « Guérissez les malades, ressuscitez les morts, purifiez les lépreux, chassez les démons. Vous avez reçu gratuitement, donnez gratuitement. » Matthieu 10 verset 8. Il ne leur a pas dit de prier pour que Dieu guérisse, mais d'agir avec l'autorité reçue. Cette autorité n'était pas limitée aux 12 apôtres. Aujourd'hui, tout croyant né de nouveau a reçu la même puissance de résurrection. Et Jésus a confirmé cette vérité dans Matthieu 28 versets 18 à 19, « Tout pouvoir m'a été donné dans le ciel et sur la terre. » Allez donc, il a transféré cette autorité à son Église. Cela signifie que vous êtes positionné au-dessus de la maladie, au-dessus de la peur, au-dessus de toute oppression. Le cancer, les maladies incurables, rien de tout cela n'est supérieur à la puissance qui vit en vous. Je me souviens d'une femme à Charlotte, en Caroline du Nord, qui souffrait d'une maladie inconnue provoquant une douleur constante évaluée à 11 sur une échelle de 10. Elle vivait ainsi depuis des années, pratiquement immobilisée, entourée de dispositifs magnétiques pour soulager sa souffrance. Les médecins l'avaient condamnée. Quand je suis allé la voir, elle croyait que sa souffrance venait de Dieu, comme si cela faisait partie d'un plan divin. J'ai passé du temps à corriger cette pensée, lui montrant que ce n'était pas la volonté de Dieu. Après environ 45 minutes, elle a accepté la vérité et a dit qu'elle était prête à recevoir la guérison. Alors j'ai prié, mais surtout, j'ai exercé l'autorité de Jésus. J'ai dit, « Douleur, au nom de Jésus, quitte ce corps. » Immédiatement, elle a été guérie. Pour la première fois depuis des années, elle n'avait plus aucune douleur. Mais ensuite, elle ressentit une légère sensation de brûlure dans son dos. Elle pensait avoir perdu la guérison. Pourtant, je lui ai expliqué, ce n'était pas une nouvelle maladie, seulement une résistance qui essayait de revenir. Alors j'ai parlé à cette sensation, « Brûlure, au nom de Jésus, quitte ce corps. » Et elle disparut immédiatement. Plus tard, elle a voulu prier elle-même. Elle a commencé par dire, « Seigneur, je te remercie, si c'est ta volonté. » Mais cette prière n'était pas conforme à ce que Jésus a enseigné. Alors je lui ai montré Marc 11, verset 23 et je lui ai dit, « Tu dois parler au problème. » Elle a compris. Elle s'est mise en colère contre la maladie, non pas contre Dieu, mais contre l'ennemi. Et elle a dit, « Brûlure, au nom de Jésus, sors de mon corps. » Immédiatement, tout a disparu. Et cette guérison est restée durablement. La clé n'est pas seulement ce que vous dites, mais la révélation derrière ce que vous dites. Beaucoup de croyants disent, « Dieu a la puissance, je le remercie pour ce qu'il a fait, mais il continue à attendre qu'il intervienne. » Avec cette mentalité, il reste dans une position de faiblesse. Mais Jésus nous appelle à une position d'autorité. Vous n'êtes pas en train de demander à Dieu de faire quelque chose qu'il n'a pas encore fait. Vous êtes en train d'appliquer ce qu'il a déjà accompli. Si vous comprenez cela, vous ne verrez plus la maladie comme une autorité supérieure, mais comme quelque chose qui doit obéir au nom de Jésus. Et vous commencerez à parler non pas comme un suppliant, mais comme un fils ou une fille de Dieu qui exerce la puissance du royaume. Commence par une vérité essentielle. Dieu ne t'appelle pas à mendier ce qu'il t'a déjà donné, mais à entrer dans la révélation de ce que tu possèdes déjà en Christ. Dans Éphésiens chapitre 1, l'apôtre Paul ne prie pas pour que Dieu fasse quelque chose de nouveau pour les croyants, mais pour que leurs yeux soient ouverts afin de comprendre ce qu'ils ont déjà reçu. C'est une approche totalement différente de celle de la plupart des hommes. Beaucoup s'approchent de Dieu comme des mendiants, conscients de leur manque, suppliant pour recevoir une guérison, une délivrance ou une intervention divine. Mais Paul, lui, déclare déjà que nous sommes bénis de toute bénédiction spirituelle dans les lieux célestes en Christ Jésus. Cela signifie qu'il n'y a rien de supplémentaire à obtenir dans le sens spirituel, tout a déjà été donné. Pourtant, beaucoup continuent de dire « Seigneur, bénis-moi », alors qu'ils sont déjà bénis. Le véritable besoin n'est pas que Dieu ajoute quelque chose, mais que nos yeux soient ouverts à ce qui est déjà présent. C'est pourquoi Paul prie que le Dieu de notre Seigneur Jésus-Christ, le Père de gloire, vous donne un esprit de sagesse et de révélation dans sa connaissance, afin que les yeux de votre intelligence soient illuminés, pour que vous compreniez l'espérance de votre appel et la richesse de son héritage en vous. Cette prière n'est pas une demande de nouvelles œuvres divines, mais une révélation de réalité déjà accomplie. La guérison, par exemple, ne vient pas de l'extérieur vers l'intérieur, mais de l'intérieur vers l'extérieur. Le même esprit qui a ressuscité Jésus-Christ d'entre les morts habite déjà en vous. C'est la puissance de résurrection elle-même qui demeure dans le croyant. Et pourtant, beaucoup cherchent encore Dieu comme s'il devait intervenir de loin, alors qu'il est déjà en eux. Dans la première épître de Jean, chapitre 5, versets 14 et 15, il est écrit que si nous demandons quelque chose selon sa volonté, il nous écoute. Et si nous savons qu'il nous écoute, nous savons que nous possédons ce que nous lui avons demandé. Cela signifie que la prière ne consiste pas à convaincre Dieu de faire quelque chose, mais à recevoir la révélation de ce qu'il a déjà accompli. Ainsi, Paul ne prie pas pour que Dieu guérisse les croyants, mais pour qu'ils réalisent qu'ils ont déjà la puissance de résurrection en eux. C'est une vérité capitale. La guérison ne vient pas de l'extérieur, elle jaillit de l'intérieur. Beaucoup de croyants ignorent cette réalité et continuent à s'identifier à leurs symptômes, à leurs douleurs et à leurs maladies, croyant que cela définit leur identité. Mais la vérité spirituelle est que, dans le domaine de l'esprit, le croyant est déjà uni à Christ. Jésus est assis au-dessus de toute domination, de toute autorité et de toute puissance, et vous êtes assis avec lui. Cela signifie que toute forme de maladie ou d'oppression est inférieure à la puissance qui est en vous. Pourtant, tant que les yeux de l'esprit ne sont pas ouverts, les croyants continuent de prier comme s'ils n'avaient rien reçu. C'est pourquoi Jésus a dit dans Éphésiens 1, versets 19 à 23, que nous devons comprendre l'excellente grandeur de sa puissance envers nous qui croyons, selon l'efficacité de la force de sa puissance, qu'il a déployée en Christ lorsqu'il l'a ressuscité d'entre les morts et l'a fait asseoir à sa droite dans les lieux célestes, au-dessus de toute principauté, puissance, autorité et domination. Et cette même puissance agit en vous. Pourtant, beaucoup vivent comme si Satan avait encore une autorité supérieure. Mais Satan n'a de pouvoir que dans la mesure où il est cru et accepté. Il est un ennemi déjà vaincu. C'est pourquoi il est écrit dans Jacques chapitre 4, verset 7, « Soumettez-vous donc à Dieu, résistez au diable, et il fuira loin de vous. » Résister signifie s'opposer activement. Cela ne signifie pas supplier Dieu de faire quelque chose, mais exercer l'autorité déjà donnée. Vous ne devez pas parler à Dieu de votre montagne, mais parler à votre montagne. Jésus a dit dans Marc 11, verset 23, « Quiconque dira à cette montagne, ôte-toi de là et jette-toi dans la mer, s'il ne doute pas dans son cœur mais croit que ce qu'il dit arrivera, il le verra s'accomplir. » La clé est de parler au problème, non de parler à Dieu au sujet du problème. Ainsi, il ne s'agit pas de prier dans une attitude de faiblesse, mais de déclarer avec autorité ce que la parole de Dieu affirme déjà. Le croyant doit comprendre qu'il a reçu la même puissance qui a ressuscité Jésus d'entre les morts. Ce n'est pas une puissance extérieure à obtenir, mais une réalité intérieure à libérer. C'est pourquoi la foi devient efficace lorsqu'elle reconnaît ce qui est déjà en nous en Christ. Dieu t'aime tellement qu'il a déjà tout accompli en Christ. Il n'est pas contre les médecins ni les moyens naturels, mais il veut que tu comprennes que tu ne dépends pas uniquement du naturel. Tu possèdes une puissance surnaturelle intérieure. Et tant que cette vérité n'est pas révélée, beaucoup continuent de vivre en dessous de leurs privilèges spirituels. Le véritable changement commence lorsque tu cesses de voir la guérison comme quelque chose à obtenir et que tu commences à la voir comme quelque chose à libérer. Lorsque tu comprends cela, tu ne demandes plus à Dieu de te guérir comme si rien n'avait été fait, mais tu prends autorité et tu parles à ton problème avec la foi que Dieu t'a déjà donné la victoire. Ainsi, résister au diable, c'est refuser ses symptômes, refuser ses mensonges et affirmer la vérité de Dieu. Et lorsqu'un croyant agit ainsi, il découvre que le pouvoir de la résurrection est déjà en lui, prêt à se manifester. Et rien dans ce monde ne peut résister à cette puissance lorsque la foi est libérée.
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0: Bonjour, bonjour, bonjour, bonjour, fidèles compagnons. Voilà, c'est dans cette ambiance que nous sommes en train de nous adresser à vous. Parce qu'il est question de musique, il est question d'adoration. Et je suis avec nos amis des Chantrudy de Côte d'Ivoire qui sont porteurs d'une très bonne nouvelle. Mais ce sera donc pour tout à l'heure le temps pour nous de nous installer parce que nous commençons et nous terminons par une lettre importantissime. Hein. Le A, c'est l'adoration. Et vous voyez, quelqu'un m'a fait la remarque, hein, a dit que, vous voyez, l'adorer, l'adorer, voilà, l'adorer. On acclame le Seigneur pour ça. L'adorer, voilà. Donc, on va adorer le Seigneur et puis on va vous donner toutes les informations. Je rappelle que nous sommes là dans le cadre de l'organisation du CNLA. Le CNLA, c'est le séminaire, c'est ça, non? National de loin. Voilà. Et donc, on est là, on en parle dans quelques instants. Pour l'heure, je voudrais que vous preniez une posture de révérence, une posture d'adoration, parce que nous allons entrer dans sa présence.
1: Alléluia. Alléluia. Alléluia. Alors que nous nous présentons devant toi ce jour, Père, nous voulons simplement nous soumettre à ta Seigneurie. Nous nous soumettons à ta direction et nous attendons à toi alors que nous sommes dans ta présence. Nous voulons apprécier le glorieux Père, le merveilleux Père que tu es, le Dieu d'Israël que tu es. Alléluia.

génération, quelle que soit ta position, ta situation, élève la voix et commence par élever ton Dieu. Je veux t'entendre lever la voix pour bénir ton Dieu, pour glorifier ton Dieu, pour bénir ton Dieu. Élève, car il est digne

L'adorateur, selon le cœur de Dieu, soit un adorateur selon le cœur de Dieu.

0: projets sont
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0: Je voudrais que quelqu'un apporte une grosse offrande d'acclamation à Jésus, à sa majesté, au lion de la tribu de Juda, au Dieu de gloire, à celui qui règne à jamais. Alléluia. Le Dieu d'Israël. Alléluia. Je te rappelle, auditeur, que si tu viens de nous prendre, tu fais bien. Tu es avec nous dans le cadre de Jésus en musique et nous sommes là pour te dire que du 4 au 13 août a lieu à Boaké, au CAFOP 1, le séminaire national de louange et d'adoration organisé par les chanteries de Côte d'Ivoire, donc le Sénala et les chantres juniors, le séminaire national de louange et d'adoration. On va dire séminaire international, parce que les chantres juniors, c'est aussi international, on en parle tout à l'heure. Et j'ai avec moi les responsables de donc, cette organisation, le pasteur Kossi, qui est le président du comité d'organisation. On acclame le Seigneur pour ça. Chantre, voilà, je vais pas renverser. Chantre distingué Michel Pessoa Azio, on acclame le Seigneur. Distingué Michel. Waouh, le big saxophone, le big percussionniste. Vous savez, quand on parle de percussion, il y a la percussion légère, aoko, dodon, comment on appelle, arc en bouche, il y a beaucoup d'autres. Il y a les seke, voilà. Et ce qu'on appelle comment on appelle ça là, il y a le comment hocher son œil, bon, c'est compliqué. Puis, il y a le seke, voilà ce que les portoricains appellent maracas, voilà. Et puis il y a la grosse percussion, hein, par exemple la batterie, et puis il y a le tumba, hein, voilà. Ben Ali, bonjour.
2: Bonjour.
0: Voilà, c'est Ben Ali, le big Ben Ali, noué. On acclame le Seigneur pour Ben Ali, oui. Il faut l'encourager. Voilà. Et puis il y a mon frère, hein, voilà, lui, il est à l'international et tout ce qui tourne autour donc de la communication des médias, pasteur Isaac, big pasteur, good morning.
3: Bonjour.
0: Oh, je suis content, je suis content. Alors, Kabito. Voilà, lui il se signale pas, fais-nous un tour. Voilà, voilà, merci. Yes, ah, j'aime cet instrument-là, j'aime cet instrument. Vous savez, les instruments avant, on a reçu une fois des spécialistes des instruments avant. Hein. Les instruments avant, il y en a plusieurs catégories, il y a le hautbois, il y a la clarinette. Mais je parle des instruments avant la section cuivre. Voilà, donc il y a saxophone, que lui toujours. Il y a le trombone, bon, bon, bon, à piston là. Et puis il y a mon instrument, au jour du Seigneur, un signal donné à la voix d'un archange. Au son de la trompette!
3: Wow.
0: Au son de la trompette! Pa. Au son de la trompette! Alors pourquoi? Pourquoi le jeu du Seigneur là au son? Pourquoi c'est pas guitare que nous on aime pas? Et puis c'est au son de la trompette. C'est un. Non, c'est un grain instrument.
3: Non, c'est particulier.
0: C'est un grain instrument. Un grain instrument.
3: Très important.
0: C'est un grain instrument. Quelqu'un a dit, pourquoi quand nos équipes nationales doivent jouer, bientôt c'est la Coupe du Monde, et puis on chante l'hymne national. Pourquoi? Pourquoi la musique? Pendant qu'on fait ballon là. Pourquoi les gens ils chantent à l'unisson, ils ont la main sur la poitrine, ils chantent l'hymne national? Et je prends tous les hommes de mes amis, les lions indomptables. Quand ils sont en train de chanter, là, quand ils les regardent, là, ils sont, ça fait peur.
3: Effectivement.
0: Ben, l'hymne national, tu connais l'hymne national de Paraguay? Paraguay où la tombe. C'est-à-dire la patrie où la voie. Nous, on va vaincre. Tu ne peux pas nous gagner. Donc, l'hymne national, la musique a une importance capitale. Dans toutes les organisations, on ne peut rien faire sans. Quelqu'un a dit, imaginez une journée sans son. Il y aura beaucoup de catastrophes. Il y aura la mort. Parce que Dieu a soufflé. Et puis l'homme est devenu un être vivant. Acclame le Seigneur. Je suis inspiré. Alors, mon ami, le professeur de musique, bon, c'est le caméraman de fortune. Comment il s'appelle?
3: C'est Emmanuel Kwame.
0: Emmanuel, Dieu avec nous. Emmanuel, merci.
3: Il est enseignant
0: Seigneur. De musique. Et puis notre jeune frère, comment il s'appelle? Hein? Lionel, je note ici. Lionel, ici, le pianiste. En tout cas, Lionel, merci d'être venu. Alors, voici donc à présenter l'équipe, sans oublier Yahweh Emmanuel, qui réalise cette émission, votre serviteur. Alors, on va, avant d'aller plus loin, parce qu'il y a toujours de nouvelles personnes, on va leur dire un peu, quand on dit les Chantrunis de Côte d'Ivoire, c'est quoi? Bon, on le dit, hein, c'est une ONG, c'est une organisation, mais chrétienne. Hein, chrétienne. Hein. Donc, voilà, on présente d'abord les Chantrunis avant de passer au Sénat. C'est quoi les Chantrunis?
2: Excusez, merci. Alors, les Chantrunis de Côte d'Ivoire, comme vous l'avez déjà dit, c'est l'organisation non-gouvernementale que nous avons. Et cette organisation est spécialisée dans la restauration de la louange et l'adoration et l'évangélisation. La particularité des Chantrunis, c'est la formation. Mais vous savez que être chantre n'exclut pas d'être aussi disciple de Christ. Donc, si nous sommes disciples de Christ, comme Christ nous commande de pouvoir faire des disciples, donc un chantre aussi est appelé aussi à faire des disciples. C'est pourquoi au niveau de l'ONG, nous avons l'aspect formation, c'est-à-dire musical, vocal et tout cela, mais de ne pas oublier aussi ce qui tient au cœur du Seigneur, gagner des âmes et en faire des disciples. Donc, depuis, voici la particularité des Chantrunis.
0: Alors, depuis 2000, hein, les Chantrunis organisent, je crois, chaque deux ans,
3: Oui, le séminaire international.
0: International de louange
3: et d'adoration.
0: Je me rappelle bien lors de l'ouverture de la deuxième édition, qui s'est tenue donc à Benzerville. On avait reçu comme orateur principal le pasteur Mamadou Karambiri.
2: C'est ça.
0: Et j'ai noté ici, il a dit, on va changer donc, ça va dire source intarissable de louange et d'adoration. Voilà, parce qu'il avait un passage dans Jean 4:4.
2: Okay.
0: Jean 4, où Jésus s'adresse à la femme samaritaine. Tu parles beaucoup.
2: C'est ça.
0: Si tu savais à qui tu avais affaire, tu allais me demander à quoi. Parce que moi, je suis la source.
2: C'est ça.
0: Intarissable.
2: Et ça, même, c'est le verset même de base même des Chantrunis. Jean 4, 24, c'est le verset de base même des Chantrunis. Puisque Dieu cherche des vrais adorateurs.
0: L'heure vient.
2: Elle est déjà venue.
0: Pour les vrais
2: adorateurs. Effectivement. Et c'est pourquoi nous parlons durant l'événement pour lequel nous sommes là, l'adorateur selon le cœur du Seigneur, c'est savoir quel type d'adorateur. Parce que l'homme a été créé par Dieu. Et l'homme étant créé par Dieu, l'objet du Seigneur, c'est que l'homme soit un adorateur de Dieu dans tout ce qu'il fait. Que ce soit par son travail, par son vécu, par son existence, par le mariage. Tout ce que Dieu a fait est pour son adoration. Et malheureusement, le péché vient et le péché nous détourne de l'adoration vraie et nous pousse vers une autre adoration. Et cette adoration, au lieu d'aller vers le Créateur, on va vers la créature. Donc, tourner son cœur vers la créature est déterminé comme la fausse adoration. Donc, la question que nous voulons régler par toutes ces choses, c'est emmener quelqu'un à comprendre, es-tu dans la vraie adoration? Parce que par essence, nous sommes des adorateurs. Mais est-ce qu'on est toujours dans la droite ligne de cette essence-là? Et donc, pour ramener ces personnes à ce point-là, Dieu nous amène cette année à amener chacun de nous à nous poser la vraie question. Est-ce que je suis un adorateur au travail? Est-ce que je suis adorateur dans mon foyer? Est-ce que je suis adorateur dans mon ministère? Est-ce que je suis adorateur dans la gestion de mes biens, dans ma gestion des ressources? Tout et tout, parce que tout ce qu'on doit faire a pour finalité l'adoration.
0: Ça m'amène à poser la question. Hein? Ça veut dire que les séminaires qu'on organise, dont celui du mois d'août,
3: oui.
0: Quand j'ai bien écouté le pasteur Kossi, ça veut dire qu'en réalité, cette affaire de Sénala, c'est pas seulement les chantres.
3: Non, c'est pas seulement.
0: Ça va au-delà.
3: C'est vrai que effectivement, l'élément fondamental, c'est que le Seigneur recherche les vrais adorateurs et ça, ça fait partie de notre ADN. Et un autre des éléments, c'est aussi la prière sacerdotale de notre Seigneur Jésus-Christ. Dans le chapitre 17, verset 21, qui est notre devise, qui dit, dans la prière, il dit que tout soit un comme toi et moi, nous le sommes. Et en fait, c'est cet état d'esprit qui a motivé justement la création du premier groupe musical interdénominationnel, Maranatha, dans les années 80. Et ils ont joué un rôle un peu comme précurseur des Chantrunis de Côte d'Ivoire. Et il y a eu aussi le Coq Muxi jusqu'à ce qu'on en arrive en 97 à la création officielle. de Chantreny de Côte d'Ivoire. Et finalement, le nom Chantreny même a été tiré en 2000, spécialement dans la période du séminaire de louange et d'adoration. Voilà. Donc l'unité, en fait, pourquoi ? C'est l'unité des adorateurs. Fondamentalement, on parlait de l'unité des chantres, parce que, en fait, l'unité des frères est justement une des expressions fondamentales d'une vie d'adorateur. C'est-à-dire qu'on a un témoignage, et la Bible dit recherche la paix, la justice, toutes ces choses-là, avec ceux qui invoquent le Seigneur d'un cœur pur. Et donc, dans cet état d'esprit, Dieu, donc, à fédérer des hommes et des femmes qui, au départ, c'était des personnes qui aimaient justement la musique chrétienne et qui aussi étaient impliquées dans la musique chrétienne. Mais la musique chrétienne, telle qu'elle est exprimée dans son terme, n'est pas le mot qu'il faut. Et nous savons que le père qui a révélé le mot adoration, c'est Abraham. Et quand on parle d'adoration là-bas, on parle de la crainte, de la soumission,
0: de l'obéissance,
3: et puis de l'obéissance, du service aussi. Et donc c'est pour cela que nous, on veut amener le peuple de Dieu à se rassembler autour de l'adoration selon le cœur de Dieu. L'adoration qui contient le service agréable à Dieu, la crainte de l'Éternel, parce que quand Jésus-Christ avait été tenté en Luc chapitre 4, il a dit, il est écrit, tu adoreras l'Éternel ton Dieu, ça c'est proskuneo, et tu le serviras lui seul. Tu vois un peu, ça c'est latréno. Et nous avons ces boumaï, ce sont ces trois mots qui sont utilisés en grec pour décrire la crainte, le service et la soumission, l'inclinaison de notre vie à la volonté de Dieu. Et nous voulons des adorateurs véritables. Quand nous organisons les séminaires internationaux et nationaux de louange d'adoration, on veut amener l'ensemble du corps de Christ, que ce soit des pasteurs,
0: tout le monde,
3: que ce soit des acteurs de chorale, que ce soit des intercesseurs, que ce soit des hommes et des femmes de toute origine, nous voulons les amener à s'intéresser à la chose de Dieu selon le principe même fondamental qui est l'adoration d'un cœur qui apprend à connaître son Créateur. Parce que Jésus dit, vous adorez ce que vous ne connaissez pas.
0: Voilà. Il faut adorer ce que vous voyez que voilà. Ils sont très à l'aise. Je vais tout à l'heure donner la parole à Ben Ali et à Michel. Vous voyez le pasteur Kossi l'a dit tout à l'heure, les temps de rencontre dans les différents séminaires organisés par les chantreries, c'est vrai, c'est des chantres, c'est des musiciens, il y a la formation musicale, c'est pourquoi on nous encourage à avoir un instrument, mais il y a aussi surtout les prières, les enseignements. Ouais. Autant qu'ils sont ici, c'est tous des prédicateurs. Parce qu'il faut être capable d'expliquer ce que tu chantes. Voilà, il faut être capable de parler. C'est ce qu'on entend de voir avec les chants. On va parler avec les enfants. De la gestuelle, de l'art oratoire.
4: C'est ça.
0: Être capable de parler en public.
4: C'est ça.
0: Et de dire les chants que je suis en train de chanter là. Voilà, vous avez remarqué les chants. C'est pourquoi on parle de quoi? De conducteur de louange.
4: Effectivement. C'est un des ateliers même.
0: Voilà, on dit conducteur de louange. Tu ne viens pas seulement. Non. On va chanter. Non. Les gens ont des problèmes. Il faut les amener à entrer dans sa présence.
4: C'est ça.
0: N'est-ce pas, chante Michel? Distingué Michel. On Michel, c'est ça.
4: Oui, exactement. Conducteur. Exactement. Conducteur, c'est-à-dire que c'est quelqu'un qui prend quelqu'un d'un point A pour emmener la personne à un point B.
0: Je te dis.
4: Alors, on prend la personne et on l'emmène vers qui? La destination, c'est Dieu. La destination, c'est la présence de Dieu. Donc, il faut avoir cette capacité-là. Donc, je vais dire cette dextérité-là. Voilà, de prendre quelqu'un dans son environnement. Il est venu avec un souci, comme tu le dis. Il est venu avec une préoccupation, avec un besoin. Il a besoin d'entendre quelque chose, il a besoin d'être rassuré. Il a besoin d'être encouragé, d'être motivé à se lever de nouveau et à continuer la marche. Alors, quand le conducteur vient, c'est sa responsabilité qui est là. C'est-à-dire qu'il doit avoir la capacité de le déconnecter de tout ce qui est physique autour de lui.
0: Le pasteur n'est pas encore arrivé. Vas-y.
4: Voilà, et le connecter. Voilà. En fait, quand il réussit ce travail-là, il facilite le ministère du pasteur.
0: Je te dis, quelqu'un a dit un pasteur qui est connect, qui est alerte. Il peut arriver même que dans l'humilité, il soit capable de dire les gars, vous avez déjà dit mon message.
3: Mais c'est ça.
0: En fait, vous avez déjà dit mon message.
3: Oui, c'est déjà.
4: En fait, il y a quelque chose que les gens il y a quelque chose sur lequel il faut quand même insister. Mm-hmm. C'est-à-dire que on dit dimanche culte de louange et adoration.
0: Ça, là, c'est pour ça que je fatigué.
4: Voilà.
0: C'est même qu'on dit, on avait une trouvée. Hein.
4: On dit, voilà, on dit louange et adoration. Ça veut dire que le centre de ce qui nous rassemble, c'est la louange.
3: Ce qui est éternel, d'ailleurs.
0: On dit louange et adoration. Ben, quand on a fait le culte là, le groupe musical, vous avez tenu, on vous a souvent 10 minutes et plus, garde à toi. Les dirigeants ont été menacés. Dans les deux cantines. Et puis le reste, annonce, communiquez. Les femmes, la jeunesse, Maranatha, il n'a pas encore parlé. Hein. Il n'a pas son simagré, il prend 10 minutes. Finalement, le culte est lourd et ça traîne pour rien. Alors que je n'ai jamais vu un culte où on adorait Dieu et puis les gens se sont.
4: C'est ça.
0: Les gens sont cons. Quelqu'un a dit la seule chose que Dieu est capable de faire parce qu'il est souverain, il peut tout faire. Mais Dieu n'est jamais venu dire je m'adore, je me bénis. Est-ce que Dieu fait ça?
3: Jamais.
0: Il nous laisse. C'est pourquoi il dit si on déconne là, va suiter des pierres parce qu'il veut toujours que l'objet de sa création l'adore.
3: Dieu se, alléluia. Dieu se nourrit de l'adoration.
0: Ben Ali, donc avant de poser, que tu as une manière de faire quand tu tenais la parole dans les églises. L'opéra bouffe, que tu fasses ça. C'est une manière.
4: Quelle
0: manière de tourner les chants là. Ils savent de quoi ils parlent. Allons-y. Alors, même si Ben Ali a fait ça, les gens m'ont demandé. Tu es sûr que c'est lui qui a essayé de nous là? Que lui là, c'est un blanc? Je dis, non, il fait tout, hein? Allons-y.

0: Quelqu'un a dit, Yao, un chant comme ça te coûte avant de dormir. Il n'y a pas Capri qui peut te coucher. Non, non, non, non, non, non, non, non. J'ai dormi, j'ai fait ça là, hein. Ah, c'est pas possible. L'atmosphère de ça.
1: Alléluia. Je précise que.
2: Touche. Si nous sommes en train de célébrer le Seigneur, réellement, comme Jésus l'a dit, en esprit, en vérité, vraiment, vous avez dit quelque chose qui est important et je pense que c'est quelque chose à travailler. Je ne crois pas qu'un chant qui adore véritablement le Seigneur, le diable puisse même l'emmener. C'est-à-dire, le diable regarde, il en vit tellement et il lui dit, mais Joe, tu fais comment? Parce que tu as pris ce qui est pour moi. Et c'est ce qui fait que vous voyez pourquoi on doit prier beaucoup pour les chantres. Et c'est pourquoi on organise ces gens de moments. Pour aider les chantres, parce que parfois on les lapide, on les insulte. Mais on est en train de faire quelque chose qui est plus puissant même que... On n'a plus une place importante. Tout ça.
0: Si tu te prends pas,
2: ça. C'est ça. Effectivement.
1: David a fait entrer l'arche à Jérusalem à travers ça. C'est comme ça qu'il a institué la fonction des chantres dans la tente. Vous voyez un peu? Et sans oublier que dans le chapitre 59 de Psaume, David avait fait face à des situations difficiles. On voulait faire mal à la vie de David. Et David a sorti ce psaume-là, le psaume 59, où il parlait de l'Éternel qui se rit, des nations qui organisent des plans, des coups, parce qu'on est en train de parler de cette histoire de sorcellerie. Mais les gens voulaient lui faire du mal la nuit. Milka a dû intervenir et il a sorti là. Il a sorti quelque chose pour adorer le Seigneur. Et le psaume 59, où il parle, il dit non, toi l'Éternel, tu te moques de. Il dit, il erre ça et là comme des chiens cherchant qui dévorer. Mais toi, l'Éternel, tu te moques d'eux. Il est décrit un peu comme la sorcellerie. Mais en fait, c'est pour dire que celui qui est véritablement dans l'adoration, il y a des choses qu'il déplace. Il y a des circonstances qui se créent. Le maître des temps et des circonstances manifeste sa puissance. Voilà.
3: En fait, c'était par rapport à tu te prosternes et m'adores. Si tu te prosternes et m'adores, ça veut dire que dans l'adoration, quand on adore véritablement, on possède tout.
2: C'est pour cela que j'ai dit toujours que être chanteur d'un ministère, c'est un ministère à part entière. Moi, je ne rentre pas dans les détails, dans les considérations. Non, puisque c'est ce que nous allons faire au ciel.
1: C'est le ministère éternel.
2: C'est pour cela que nous nous préparons à
0: le faire. Il n'y a plus de comité d'organisation de mariage.
2: Afin de prêcher
0: la délivrance,
2: ici.
0: Ça finit ça.
2: Or, au ciel, nous allons le faire. Pourquoi n'est pas la France? Pourquoi n'est pas adoré ici?
1: Oui.
2: U. S. On a I. On a le Q, si on est en français.
0: La
2: on a le U,
0: oui.
2: L'unité.
0: Oui.
2: Et puis on a le E.
0: Éternel.
2: Vers la constitution. Non, mais je pense bien que Dolomas doit faire partie des formateurs.
1: Non, il est déjà. Il est déjà. Mais Dolomas, c'est un des premiers formateurs.
2: Parce que voilà des choses. Vous voyez, quand on parle d'acrostiche, moi je suis quelqu'un qui écrit beaucoup en acrostiche. Et vous voyez. Une personne et vous prenez son nom, vous prenez chaque lettre, vous prenez le temps d'identifier la personne et vous prenez chaque lettre et vous faites ressortir pas ce que tout le monde voit, mais quelque chose qui est caché. Est-ce que vous voyez quelque chose qui est caché? Et puis vous mettez la photo de la personne et la personne affiche la constitution avec sa photo et puis quelqu'un passe, il lit la chose. Au début, la personne va dire non, c'est faux. Mais quand la personne prend le temps de lire, Mais c'est ce que David a fait avec les sceaux.
1: Mais c'est ça.
2: Voilà. David, c'est un frère du père. Parce qu'il savait faire l'acrostiche de Dieu.
1: C'est ça.
2: Le jour instruit un autre jour. Effectivement.
1: À une autre nuit.
0: Il a dressé une tente pour le soleil. Et le soleil, c'est un bloc à un époux. Il sort de sa chambre.
1: Alléluia.
2: Oui.
1: Oui, c'est ça, c'est ça.
2: Une vraie adoration.
1: David est quelqu'un d'exceptionnel.
2: Fait appel à une réelle intimité.
1: Oui.
2: Et quand il y a une réelle intimité, il y a fécondation. Et quand il y a fécondation, c'est-à-dire qu'il y a ovulation et il y a accouchement.
1: Effectivement.
2: Il y a une grossesse.
1: Ça ne peut pas aller sans résultat.
2: Qui parle de. Voilà, comme il dit, qui parle de nudité. Parle de nudité.
1: C'est ça, c'est ça.
2: Intime. Donc quand on vient devant le Seigneur, je veux dire une griffe pour éviter que les théologiens nous attaquent. Mais dis que Dieu vient nu. Toi aussi tu viens nu devant lui. C'est pourquoi Adam et Ève étaient pleinement dans l'adoration. C'est pourquoi la Bible dit qu'ils se voyaient nus. Mais n'en avait point honte. Donc Dieu veut venir devant nous dans toute sa gloire, dont la nudité est l'expression de toute la gloire de Dieu. Donc quand tu es dans l'intimité parfaite de Dieu, dans l'adoration, tu vois le cœur de Dieu.
0: Il y a un monsieur qui est en train d'appeler, qui veut recueillir l'animal, qui me le dit là. C'est qui? Ce sont les responsables du Sénéla, le séminaire national de l'ange de l'adoration. C'est pour ça qu'on est venu.
2: C'est ça.
0: Vous parlez trop, vous parlez trop, vous ignorez la tonne.
2: Alors, donc, avant de donner le numéro, je voudrais rappeler que par la grâce de Dieu, nous organisons du 4 au 13 le séminaire national de louange et d'adoration jumelé au Chant Junior. Chant Junior, c'est 6 à 18 ans. Donc, si tu as ton enfant, tu es en train de préparer vacances, il va aller se promener, gaspiller l'argent pour rien. Voilà une belle opportunité pour pouvoir vraiment voir ton enfant commencer une belle rentrée avec la grâce, avec l'onction de Dieu. Tu es un adulte, tu es dans une chorale, tu es dans un groupe musical, tu es dans l'église, tu es un adorateur et tu veux vraiment vivre ce qu'on appelle l'adoration selon le cœur de Dieu, tu es le bienvenu. Alors, avant de donner aussi les contacts, je voudrais rappeler, c'est ouvert, mais vous savez que nous serons ensemble pendant un temps. Et donc, il y a une maudite participation. L'inscription est à 15 000 francs. C'est pour tout le monde, que ce soit les juniors, les adultes, 15 000 francs. Maintenant, pour l'hébergement, la nourriture, la formation, avec tout ce que vous avez
1: technique
2: entendu.
1: Technique et aussi spirituelle.
2: Technique, vocale, spirituelle, tout cela. C'est 50 000 francs pour les adultes. Donc, ça fait un paquet de 65 000 francs. Maintenant, pour les juniors, c'est 60 000 francs. Avec les 15 000 francs, ça fait un paquet de 75 000 francs. Donc, pour les juniors, j'explique. C'est délicat. Pourquoi? Parce que, vous savez, il faut avoir des moniteurs pour pouvoir s'occuper d'eux. Les enfants ont droit au goûter. Et ils ont droit à des visites, ils ont droit à des choses, des jeux, des trucs particuliers, parce que tout ce que nous sommes en train d'expliquer sera expliqué sous d'autres formes. Il y a les tenues, oui, il y a les tenues qui sont dedans. Voilà, pour les enfants, il y a les tenues qui sont comprises dedans. Et je tiens à dire une particularité. Il n'aura pas, ce qui est là, il n'y a pas de transport dedans. J'explique pourquoi. Parce qu'il y a des personnes qui nous appellent déjà, mais qui veulent venir de l'extérieur. Il y a des personnes qui veulent venir d'Abidjan, de San Pedro, de Korogo, tout cela. Et vous voyez que pour nous qui sommes par exemple en Côte d'Ivoire, on n'a pas les mêmes tarifs d'Abidjan à Boaké. C'est 7 000 francs. Par exemple, de Yamoussoukro à Boaké, c'est un autre tarif. Donc vous voyez que si on veut mettre les tarifs dedans, ça risque de biaiser certaines personnes. Donc on est en train de s'organiser. Donc c'est pourquoi nous invitons à vous inscrire rapidement pour qu'on puisse planifier. C'est pourquoi je donne les contacts. Pour tous ceux qui veulent nous appeler depuis Abidjan, c'est le 05 04 80 60 26. Non. La particularité qu'on a fait, c'est que je vais donner le numéro et je vais expliquer comment les gens pourront payer. Voilà. 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Maintenant, pour ceux qui sont sur Boaké, qui ne veulent pas appeler d'ici, puisque ça va se passer sur Boaké, on a une équipe sur Boaké. Et donc, l'équipe de Boaké aussi peut vous recevoir et vous instruire, tel nous sommes en train de nous instruire. Donc, vous pouvez appeler le 07 le 59 40 18 84. On a un WhatsApp. Comme je l'explique toujours, nous sommes à l'aide du numérique. Et il faut fonctionner aussi avec les moyens de bord. 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Et donc, nous avons aussi notre page Facebook. C'est là-bas qu'on peut s'inscrire directement. C'est-à-dire que quand vous allez sur notre page Facebook, à chaque publication qui est faite, vous allez voir dans les premières lignes, il y aura toujours un élément en bleu où on met « rejoindre pour nous rejoindre, inscris-toi ». Et puis, vous allez voir, quand vous cliquez, vous allez voir, il y a une plateforme à remplir. Quand vous remplissez la plateforme, juste en bas, il y a le numéro par lequel vous pouvez payer votre inscription et la suite. Et nous expliquons que vous pouvez faire votre inscription dès maintenant. Et si vous ne pouvez pas le payer maintenant, vous pouvez le payer de façon échelonnée jusqu'au jour J.
0: Alors, ce qui m'intéresse...
4: Comme vous pouvez payer aussi, si vous êtes prêt, vous pouvez payer et tout, puis on voilà. peut gérer ça.
0: Alors, donc, ce qui m'intéresse, c'est la question de chapitre 2. Alors, le parent inscrit son enfant et quand l'enfant va à Boaké pour participer au séminaire, à quoi il attend? Parce que c'est aussi ça, le contenu du programme. Il y a quoi? Qu'est-ce qui va se passer?
2: Alors, je vais répondre d'abord et puis peut-être si d'autres vont comprendre. Alors, pour le junior comme l'adulte, on a d'abord les différents thèmes. Le thème général au niveau des seniors, on a l'adorateur selon le cœur de Dieu qui sera développé en sous-thème avec différents orateurs. Et dans nos prochaines rencontres, nous allons vous présenter les différents orateurs. Et donc, on a les enseignements plénières. Au niveau des chants juniors, c'est créer pour adorer. Ça, c'est le thème général. Et donc, là-bas aussi, il y aura des formateurs, des prédicateurs qui vont le faire. Donc, ce ne sera pas ensemble, ce sera séparé. Donc, les enfants seront enseignés selon leur âge, ainsi de suite. Et puis, après les enseignants plénières, on a les ateliers. Au niveau des ateliers, nous prenons en compte tout ce qui est musical et vocal. Quand je dis musical, c'est-à-dire piano, saxo, trompette, tout ça, la voix, on a parlé de conducteur de louange, technique vocale, ceux qui sont dans la chorale peuvent s'inscrire, venir participer, se faire former. On a d'autres sujets sur lesquels on veut. Oui, il y aura les instruments africains, il va en parler tout à l'heure. Et en plus de cela, il y aura le sport. Parce que on travaille la voix, il faut travailler le souffle, tout ça. Il y a le sport. Et il y a une particularité au chant du nid, la chaîne de louange.
0: Ah oui, j'ai souffri.
2: Voilà. La chaîne de louange. Voilà. Voilà, donc on a la chaîne de louanges, effectivement, c'est ça. Voilà, donc la chaîne de louanges, c'est quoi? La chaîne de louanges, c'est une forme d'action pour nous de maintenir tous les adorateurs qui sont sur place en retraite avec le Seigneur. C'est-à-dire maintenir l'intimité. C'est-à-dire dès que tu es inscrit et que tu as été hébergé, dis-toi que jusqu'au dernier jour, tu es dans la présence de Dieu. Tu es venu chercher le Seigneur. Donc, on vous demande de vous inscrire dès maintenant. Pourquoi? Parce qu'on constitue en même temps les équipes. C'est-à-dire que ce n'est pas la même personne qui va faire... parce que dès qu'on finit la dernière session, jusqu'à 6h du matin, il y a une chaîne. Donc, il y a des groupes qui sont formés. Et je pense que Michel pourra témoigner un peu de ce qu'il a vécu par rapport à ça. Et donc, quand on finit par exemple à 22h, de 22h à 23h, il y a un groupe qui passe de 23h à minuit, ainsi de suite le matin. Et c'est dans l'adoration. On ne vient pas prier, on ne vient pas intercéder. Non, non. On adore le Seigneur. S'il y a des instrumentistes, ils jouent. S'il y a des voix, jusqu'au matin. Et vous voyez, il y a des révélations qui sortent de là. Les gens découvrent leurs dons. Les gens découvrent vraiment tout ça. Voilà. Donc, viens vivre cela. Et ce qui est bon, c'est que tout cela est fait pour que chacun retourne dans son église avec. C'est pourquoi nous voulons inviter les pasteurs à ne pas pouvoir vraiment se mettre en retrait.
0: Au moins un seul pasteur, au moins ton responsable de groupe musical.
2: Voilà.
0: Ton responsable de chorale.
2: Voilà.
0: Et puis j'insiste même, souvent
2: les pasteurs eux-mêmes peuvent venir.
0: Les pasteurs n'ont plus en main à la tête un diacre.
4: Oui.
0: Il n'a qu'à venir apprendre. Parce qu'il dirige dans un peu. Quand on dit non, il s'est passé.
4: Et n'oubliez pas les instrumentistes. Hein.
0: Le conseil va s'y donner. Il y a des cartes de guitare dans ses deux enfants. Donc s'il vient au séminaire, il comprendra l'importance de quand il n'est qu'à venir apprendre.
2: Ah voilà.
0: Non, c'est pourtant, il n'est qu'à venir apprendre.
4: Voilà. Elle, les instrumentistes là, au moins deux comme ça. Les chefs d'orchestre.
2: C'est ça. C'est ça. Donc, avec ta permission, il va ajouter quelque chose par rapport aux instruments traditionnels.
4: On va parler d'un jour des fonctions des chantres. Les différentes fonctions des chants dans l'église, dans le culte.
3: Alors pour les instruments, on va dire traditionnels, c'est-à-dire qu'on a, il y a la guitare à trois cordes, il y a le djembé, il y a la oko. Alors tout ça, cette fois-ci, cette année, c'est l'une des innovations. On veut intégrer ça durant ces 10 jours-là. Alors voilà, s'il y a des frères, des bien-aimés qui s'y connaissent, ils sont les bienvenus, parce que tout ça, on va inscrire ça dans le concert du dernier jour, concert des régions qui aura lieu. Voilà, quand c'est séminaire international, c'est concert des nations, mais là, ce sera concert des régions.
4: Concert des régions.
3: Les BT auront une plateforme pour intervenir. Les Sénoufo, les Gagou,
4: les Baoulés, les Agni.
3: Les Baoulés. Voilà, tout le monde.
0: Le djembé là, tu fais ça, non? Tu apprends ça?
4: Oui, il est enseignant de ça depuis.
0: Tu penses que c'est facile? Il y a une technique, non?
5: Oui, nous apprenons les notes de chez djembé.
0: Les notes?
5: Bien sûr que oui. Nous avons 7 notes au niveau du djembé. Je ne vais pas le dire ici. Celui qui veut venir faire, qu'il vienne voir.
0: C'est ça. Alors quand on est allé à l'AMSOCOR, quand on a démontré que la batterie peut prophétiser,
3: les gens
0: étaient étonnés.
3: Oui.
0: Et puis avant qu'il y ait, quand on a appris que tout ce qui produit un son rentre dans le cadre de la musique.
4: Oui, effectivement.
0: Donc, on a pris des
4: c'est ça.
0: On a pris des bouteilles.
4: On a encore les images. Hein.
0: On produit des sons.
4: Oui.
0: Venez. Alors, je veux qu'on insiste sur.
4: Alors, oui, l'adorateur selon le cœur de Dieu, parce que Dieu recherche véritablement les adorateurs selon les vrais. Vous savez, ce qui a touché, la vie de David a été marquée par un certain nombre d'événements assez difficiles. Mais ce qui a été sa force, c'est sa proximité avec Dieu. Un adorateur selon le cœur de Dieu, fondamentalement, c'est quelqu'un qui est proche de Dieu. C'est quelqu'un qui apprend à vivre l'intimité de Dieu. Être adorateur selon le cœur de Dieu, et la Bible nous parle en fait de David comme étant l'homme selon son cœur. Parce que David n'est pas dans la théorie. Il a ces choses. Je me rappelle un de mes amis, un apôtre, qui disait que avant de traverser les épreuves, quand il lisait les psaumes de David, il se disait, mais David, c'est un grand poète. Mais quand il a commencé à traverser certaines expériences, c'est là qu'il a commencé à comprendre qu'en fait, David, ce n'est pas un poète, mais c'est simplement un adorateur. Parce qu'il a appris à se rapprocher davantage de Dieu. Il a appris l'intimité avec Dieu, derrière les brebis, en face des personnes comme Goliath, en face des personnes comme Saül, qui voulaient le tuer. Et il a appris à garder un cœur humble, parce qu'un adorateur, selon le cœur de Dieu, c'est un adorateur humble.
0: Garde la route pour ça.

0: ce soir matin, s'il vous plaît. Pourquoi ce soir matin inspiré? Tout à l'heure, dans les différentes interventions, vous avez remarqué, auditeur, on a parlé d'intimité avec Dieu, connaître Dieu. Et il a dit, c'est parce que David est passé par certaines situations que ce qu'il écrit, là, les psaumes, là, c'est son vécu en réalité. Et il a dit, le pasteur en question a commencé par comprendre les psaumes de David quand il a commencé par traverser les épreuves. Regardez ça. Ouais, doucement. Pianissimo. Doucement. Ouais. Joue doucement. Elle s'appelle Fanny Crosby. Celle qui a composé. On l'appelle la reine des cantiques. Elle est née aveugle. Elle est née aveugle. Et la quasi-totalité des cantiques que nous exécutons aujourd'hui dans nos églises ont été écrits par Fanny Crosby. Ce chant date des années 1800. On n'était même pas encore né. 1800. Et quand elle explique les conditions dans lesquelles elle écrit ce chant, vous avez froid au dos. L'histoire raconte qu'un pasteur est allé lui rendre visite un jour, lui a dit, mais tu es trop inspiré, mais pourquoi Dieu te donne la vue? Elle a dit, si j'avais une prière formulée à Dieu, c'était de lui demander de me permettre de rester aveugle. L'homme de Dieu lui a dit, mais pourquoi? Parce que c'est dans cette condition que Dieu me permet de composer tous mes cantiques. Aïe! Je vais probablement vous faire l'historique de tous les cantiques qu'on exécute dans nos églises. Joseph Scriven. Il devait se marier. À une semaine du mariage, sa femme, sa fiancée est décédée. Ils sont nombreux comme ça. Le compositeur de quel ami fidèle et tendre. C'est lui Joseph Scriven. Et donc quand il chante, il sait de quoi il parle. Quand il dit Jésus est un ami fidèle et tendre, il sait de quoi. La quasi-totalité des cantiques que nous exécutons dans nos cultes, les chants issus des œuvres de la foi, c'est des gens qui ont souffert, qui ont une expérience. Donc quand le temps dit l'adorateur selon le cœur de Dieu, ce n'est pas amusement. Ils viennent de loin. Quand ils parlent de Dieu, quand ils parlent d'adoration, ils savent de quoi ils parlent. Tous ceux qui sont ici, dans ce studio, en train de parler avec moi, c'est des gens qui ont vécu une expérience avec Dieu. Papa, pardon, fais venir ton enfant. Fais venir ton enfant seul. Quand l'enfant va retourner, même si c'est un enfant entre griffes difficile, pardon, fais un effort. Toi qui m'écoutes, tu es cadre, tu es entrepreneur, tu as les moyens et tu ne sais que faire. Même si Dieu ne t'a pas encore permis d'avoir un enfant, tu as la possibilité de faire partie d'un orphelin.
1: Exactement.
0: Un enfant à ce camp-là, tu auras fait œuvre utile. Qui sait si ce n'est pas cette œuvre de foi là que Dieu va s'en servir pour ouvrir les entrailles de ta femme.
1: Alléluia.
0: Donc je suis inspiré.
1: Amen.
0: Je suis inspiré.
2: La mobilisation, je pense que tu es tombé pile.
0: Voilà.
2: Dans ce que nous faisons, oui. Dans le cadre de la mobilisation, voilà. Nous mobilisons aussi l'ensemble du corps de Christ.
0: Voilà.
2: Et tous ceux qui ont à cœur, oui, de sponsoriser un participant,
0: voilà,
2: deux participants, cinq participants, même voire 100, ouais, alors faites-le. Et ouais, vous allez voir la gloire de Dieu, ouais, se manifester personnellement dans votre vie.
0: Comment on fait? Si quelqu'un veut réagir en même temps, il fait comment?
3: Si quelqu'un veut réagir en même temps, qui nous appelle?
0: Ouais.
3: Qui nous appelle?
0: Le numéro?
3: Au 05 04 80 66. Appelle-nous seulement.
0: Quelqu'un dit que ça a été rapide.
3: 05 04 80 60 26. Appelle-nous seulement et nous vous donnons toutes les indications et comment faire. Et vraiment, si vous voulez être aussi dans l'anonymat, pas de problème. Nous sommes aussi ouverts pour les soutiens, pour tous ceux qui voudraient nous soutenir. Parce que nous sommes une ONG,
0: ouais,
3: et nous fonctionnons par la grâce de Dieu.
2: Comme une agence missionnaire,
3: voilà,
2: amis,
3: voilà. Donc, toute personne, oui, de bonne volonté,
0: yes,
3: qui voudrait vraiment nous apporter de leur soutien.
0: Oui.
3: Parce que vous voyez, pendant 10 jours, on a des enfants,
0: oui,
3: on a des adultes,
0: oui,
3: il faut les nourrir, il faut prendre en charge beaucoup de personnes. Et vous voyez, il y a des personnes qui nous ont appelés, qui ont dit, on veut participer.
2: C'est plus de 40 millions de budget.
3: On n'a pas assez.
0: 40 millions, le budget,
3: le budget actuellement qu'on a établi, puisque nous n'avons pas de locaux propres, tourne autour de 40 millions.
0: Oh, une seule personne peut donner ça.
3: Voilà. Oui. Oh, nous croyons par la grâce de Dieu,
0: oui,
3: qu'une seule personne peut agir, ouais, en ce sens.
2: Mm-hmm.
3: Donc, nous profitons du micro qui nous a été offert pour vraiment appeler les bonnes volontés, de pouvoir vraiment nous faire appel et vraiment nous aider. Ça peut être 100 000, 200 000, même 1 million, 10 millions, 40 millions, même peut-être payer tout l'espace, sponsoriser plusieurs personnes. Vraiment, c'est ouvert, c'est ouvert. Appelez-nous au 05 04 80 66 et nous pourrons vraiment nous aider. Nous refusons les hackers et les anarchers. Nous appelons les bonnes volontés.
0: C'est une affaire de Dieu.
3: Voilà, c'est une affaire de Dieu. Ne t'amuse pas à faire autre chose. Celui qui est bien, appelle-nous et je crois que Dieu se souviendra de toi.
0: Nous parlons du Sénégal, auditeur, toi qui peut-être viens de nous prendre en marche. Et depuis, nous parlions du Sénégal qui est le séminaire national de louange et d'adoration organisé par l'ONG chrétienne qui fait la formation technique, musicale et spirituelle des chanteurs. Et chaque année, voilà, chaque deux ans, c'est le séminaire international de louange et d'adoration, le SILA. Et puis en année impair, voilà, c'est le Sénala. Le Sénala qui est
1: aussi organisé au plan national. Nous rappelons aussi que nous sommes une famille, la grande famille des adorateurs.
0: Voilà.
1: Et la particularité que nous avons, c'est que nous sommes un soutien pour les églises en général.
0: Absolument, absolument.
1: Nous ne sommes pas une église.
0: Absolument.
1: Nous sommes un membre du corps et qui joue son rôle afin que justement toutes les communautés, au niveau de toutes les fédérations, au niveau de tout, du consistoire, des fédérations,
0: toutes les
1: fêtières, que justement les communautés soient outillées, soient équipées au niveau de leurs adorateurs, au niveau de leurs des acteurs de la louange, de l'adoration, afin que ces derniers-là puissent jouer le rôle clé qu'ils doivent jouer pour que le culte sacré de l'Éternel soit abordé selon la parole de Dieu, selon la volonté de Dieu au sein de nos communautés.
0: Alors je rappelle que le Sénat dont nous sommes en train de parler, c'est du 4 au 13 août.
3: C'est ça.
0: Du 4 au 13 août. Et cette année, c'est
3: à Boaké.
0: Au CAFOP 1 de Boaké. La participation pour les adultes, c'est de 50 000 francs, mais l'inscription, c'est
3: 15 000.
0: 15 000 francs d'inscription pour les juniors et la participation 60 000 francs parce que les enfants, il y a le petit déjeuner, c'est délicat, il y a beaucoup d'autres éléments qui interviennent. Alors, on nous fait signe qu'on a moins de 3 minutes de la fin.
1: Okay. Pour motiver, je voudrais juste ajouter une chose. On a beaucoup, notre famille, quand je parle des chantres en général, est une grande famille. Et au niveau, par exemple, des chantres juniors, il y a eu, vous savez que Gabi Abraham, le président du CACI, a eu à faire venir ses enfants au niveau des chantres juniors. Et vous savez que Derek a fait l'école de louange des chantres unis, Derek Jones, Hugo Foué,
0: il y a beaucoup d'exemples.
1: Et bon nombre de ceux que vous pouvez imaginer.
0: Voilà, donc ça veut dire que
1: c'est
0: un cadre extraordinaire. On va faire une minute, hein, voilà, pour ça aussi. Bon, on va commencer par Jean-Michel.
3: Distingué
0: Michel. Michel, oui.
4: Oui, alors, l'invitation est réitérée. Voilà, venez.
0: Venez, voilà. Ben Ali.
5: Bien fait, venez. Venons adorer le Seigneur et attendre. C'est tout.
0: Quel ami fidèle est-on? Joseph Scriven. Vous êtes aussi.
6: Quel ami fidèle est-on?
0: Nous avons en Jésus-Christ.
6: Nous avons Jésus-Christ.
0: Toujours prêt à nous entendre.
6: Toujours prêt à nous entendre.
0: À répondre à nos cris. À notre cri, à répondre.
6: Amen.

0: chute de chaque jour.
1: Nos chutes de chaque jour.
0: Sévère en ses exigences, anse.
1: Sévère en ses exigences.
0: Il est riche en son amour.
1: Il est riche en son amour.
0: Depuis les années 1800, et déjà il y a les rythmes, des rimes embrassées, des rimes plats et des rimes croisées. 1800 déjà, c'était intellectuel littéralement bien conçu. 1800. Pour aller plus loin encore, c'est pourquoi il dit à Yahou, tu dis do. Tu connais do? Quand vous prenez les ailes de la foi, les chants de victoire, il y a la gamme. Parce que les chants ont été écrits dans une certaine circonstance. Et les gammes tiennent compte des tempéraments.
2: C'est ça.
0: Voilà, quand on dit mi mineur, ça veut dire quoi? Efféminé, ça veut dire quoi? Mélancolique. On se voit comme ça, hein? Non. Les notes là, ça tient compte. Oh, les amis, venons aussi là.
3: Venons au Sénala.
2: Venons devant le roi.
0: Livre de Saint-Trémien.
2: En psaume 95, verset 2, la Bible dit allons devant, au-devant de lui avec des louanges, faisons retentir des cantiques en son honneur. En Hébreu 4, verset 16, la Bible dit « Approchons-nous avec assurance du trône de la grâce afin d'obtenir miséricorde et de trouver grâce pour être secourus dans nos besoins. » Alors nous voulons chanter ce hymne, l'hymne de Sénala et de Sila, l'hymne de Chantruni, et c'est « Venons devant le roi. »
1: Alléluia.
0: Yes.
1: Nos cœurs crient de joie.
2: Alléluia.
1: Alléluia.
2: Nous entrons dans son sein. Nous célébrons. L'agneau sur le trône.

0: la gloire de Jésus, la gloire de
1: Dieu. Et le distingué Michel Ben Ali,
0: il est l'objet de nos louanges.
1: Pasteur Tossi,
2: il est l'objet de nos louanges.
1: On a eu beaucoup de plaisir à vous avoir servi.
2: Alléluia.
1: Restez-vous.
0: Nos cœurs crient de
1: contact.
0: Joie. Nos cœurs crient de 05, joie.
3: 80,
2: 60, alléluia.
3: 05, 05.

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0: que Marie a reçu.
1: It's what Mary received.
0: Mais aujourd'hui là,
1: but today,
0: la Marie d'aujourd'hui,
1: Mary today,
0: c'est elle.
1: She's Mary.
0: C'est
1: today.
0: Moi.
1: I'm the Mary.
0: C'est
1: today.
0: Toi.
1: It's you.
0: C'est chacun d'entre
1: it's
0: nous.
1: It's each of us.
0: Vous voyez dans la vie quand Dieu a fait quelque chose pour un,
1: when God did something for one,
0: c'est représentatif tous.
1: Is a representative for all of us.
0: C'est quoi la Bible est un livre d'appropriation.
1: So the Bible is a book that you get appropriate of.
0: C'est-à-dire que tu peux t'approprier ce qui est dedans.
1: You can get hold of what is.
0: Parce que le même Dieu qui a fait ça hier,
1: because the same God who did it yesterday,
0: il est dans aujourd'hui à cause de toi.
1: He is in today because of you.
0: Quand tu seras plus là, il va aller dans demain.
1: So when you'll be no more here, who'll
0: pour travailler dans la vie de ceux qui vont venir après toi.
1: Who will work in the life of people who will come
0: mais
1: after
0: contentons-nous
1: you.
0: Du Dieu qui est dans aujourd'hui là,
1: so
0: c'est pour nous.
1: Get into attached to the God who is present today.
0: C'est pour qu'on puisse s'approprier ce qui est là.
1: So that we can get hold of everything.
0: Une femme qui a une perte de sang doit s'approprier la guérison parce que ce qui s'est passé pour la dame là, c'est pour toi aussi.
1: So the woman who is losing blood has to appropriate everything.
0: C'est pourquoi on dit que en Dieu il y a point de favoritisme.
1: So in God there is no exception of him.
0: Vous dites que ce qu'il a fait pour l'un,
1: so what he did for others,
0: l'autre peut s'en approprier.
1: So the other can get hold of that.
0: Si Dieu dit je te donne pas ce qu'il y a favoritisme.
1: If he said do not give you this is the favor of God.
0: Acclamons le Seigneur.
1: Let's praise. Put our hands.
0: En Dieu y a pas favoritisme, mon frère. En Jésus.

0: Il est le même hier, aujourd'hui.
1: It's the same yesterday, tomorrow.
0: Alléluia.
1: Today and forever.
0: Donc Jésus est la compilation de la grâce.
1: So Jesus is the fullness of grace.
0: De la faveur de Dieu.
1: Of the favor of God.
0: C'est quoi là, j'ai dit, une grâce t'a été donnée. Suis-moi.
1: Just say a favor has been granted.
0: Et deuxièmement, écoutez, c'est quoi quand Jésus a rencontré la femme samaritaine?
1: When Jesus met the Samaritan woman.
0: Il a dit, mais si tu connaissais le don de Dieu.
1: If you knew the gift of God.
0: Si tu connaissais le don de Dieu.
1: If you knew the gift of God.
0: Jésus est en train de lui-même dire qu'il est le don de Dieu.
1: So Jesus is saying that I am the gift
0: of God. Il est la grâce, faveur de Dieu.
1: I am the grace, like the favor of God.
0: Il est la haute faveur que Dieu a donnée à tout homme.
1: It's the highly favor God gives to each of us.
0: C'est pas quand on évangélise, on dit aux gens, est-ce que tu veux accepter Jésus?
1: So when we speak about Jesus, we call, do you want to receive Jesus?
0: Puisque Dieu t'a donné un don qui est Jésus.
1: Because God gave you a gift that is Jesus.
0: Tu dois l'accepter d'abord.
1: You should receive him first.
0: C'est pas n'allez pas dans campagne d'évangélisation et puis dire aux gens, qui veut donner sa vie à Jésus?
1: Don't go to the campaign and say, who want to give his life to Jesus?
0: Dans une campagne d'évangélisation, on pose pas cette question.
1: In a campaign, we don't ask that question.
0: Parce que personne ne peut donner sa vie à Jésus.
1: And nobody can give his life to Jesus.
0: Mais il doit d'abord recevoir ce que Dieu lui a donné d'abord.
1: They have to receive what God
0: il faut
1: has
0: dire à la personne, c'est Dieu qui est le premier à te donner.
1: Say that God is the first.
0: Prends le don que Dieu t'a donné d'abord.
1: So take the gift of
0: c'est
1: God
0: quand tu acceptes le don de Jésus que Dieu t'a donné.
1: When you have received the gift of God,
0: et que tu deviens enfant de Dieu.
1: Become a child of God.
0: C'est là que tu vas voir que Dieu dit maintenant, toi aussi donne maintenant.
1: And God said, now you can give yourself.
0: Parce que c'est Jésus en toi, le don de Dieu qui te rend capable d'être aussi un don.
1: So Jesus, the gift in you make you being a gift to God.
0: Le gars sa vie est démontée, tu dis n'a qu'à donner à Dieu, il donne pas à Dieu.
1: The guy, his life is
0: quand tu vas à l'hôpital et que tu es malade,
1: so when you go to the hospital, you are sick,
0: on ne te dit pas de te donner au médicament.
1: We not say, give yourself to the medicine.
0: On te dit d'accepter le médicament pour qu'il rentre
1: they
0: en toi.
1: Say you should receive the medicine for you.
0: Tu ne peux pas te donner au remède.
1: You cannot give yourself to the
0: remedy. Tu acceptes le remède.
1: You accept the
0: le remède rentre en toi.
1: The remedy gets
0: et il fait

0: Dieu t'a donné comme ton sauveur et le confesser comme ton Seigneur. Quand tu dis oui, Jésus rentre. Parce que Dieu a tant aimé qu'il a. Alors si Dieu a donné, est-ce qu'on doit se donner? On doit faire quoi d'abord?
1: Dieu
0: t'a donné, toi tu n'acceptes pas, tu dis je me donne à toi. Ce sont les enfants de Dieu qui se donnent à leur Dieu. Le païen ne se donne pas à Dieu. Il reçoit le sauveur d'abord dans sa vie. Le sauveur le purifie. Le sauveur enlève la nature de Satan. Le sauveur lui donne la nature de Dieu. Le pouvoir d'être enfant de Dieu. Maintenant, c'est celui-là qu'on dit maintenant, donnez-vous vous-même à Dieu. Livrez-vous à Dieu. Abandonne-toi à Dieu. Tu peux le faire.
1: You can do
0: parce que le don Jésus en toi te rend capable d'être un don et d'être capable de te donner.
1: And to give yourself to God.
0: Un païen, tu vois, il peut se donner.
1: Unbeliever cannot give himself.
0: Il n'y a rien en lui qui peut se donner.
1: There is nothing in him.
0: Mais il peut recevoir.
1: But he can only receive first.
0: Il reçoit d'abord.
1: He receive first.
0: Parce que Dieu est le premier à offrir.
1: Because God is the first to offer.
0: S'il est le premier à offrir, tu dois prendre pour lui là d'abord.
1: You have to take what he offer you
0: avant
1: first.
0: De vouloir donner pour toi.
1: Before you can give yours.
0: Ça cause ça dans l'évangélisation.
1: In the evangelization.
0: Ne dites pas aux gens de donner leur argent.
1: Don't say people to give
0: Jésus
1: their money.
0: Jésus dit vous avez reçu gratuitement.
1: People say you receive
0: donnez
1: freely.
0: Donnez ça gratuitement.
1: You have to give free.
0: On envoie Jésus gratuitement.
1: We send Jesus
0: si
1: free.
0: Si on donne,
1: when we give.
0: Celui à qui on donne, il doit recevoir. L'évangélisation, c'est offrir Jésus aux gens.
1: To offer Jesus
0: et ils doivent l'accepter.
1: And they will receive him.
0: S'il ne reçoit pas Jésus,
1: if don't receive Jesus,
0: tu peux rien faire.
1: Nothing can be done.
0: C'est pourquoi quelqu'un qui n'a pas encore accepté Jésus,
1: somebody who has not yet received Jesus,
0: il ne peut pas être chanté dans une église
1: he cannot sing in a choir,
0: de Jésus Christ.
1: The church of Jesus Christ.
0: Il ne peut pas donner quelque chose à Dieu parce qu'il n'a pas encore reçu Jésus.
1: He cannot give somebody to God because he has not received Jesus.
0: C'est pourquoi ceux qui servent le Seigneur, c'est ceux qui ont reçu ce que Dieu a donné d'abord.
1: So those who serve the
0: maintenant, ils sont qualifiés pour eux maintenant donner.
1: They are qualified now to give.
0: C'est quoi dans l'église, une église normalement normale.
1: In the local normal church,
0: on ne confie pas un service dans l'église à quelqu'un qui n'est pas né de nouveau.
1: We don't give a service to somebody which is
0: il n'a pas encore accepté Jésus, il n'est pas qualifié.
1: He's not yet qualified.
0: Nous ne faisons pas un peu du, comment on appelle, on n'est pas des sympathisants ici.
1: We are not sympathetics.
0: Nous ne sommes pas là pour enregistrer des membres.
1: We are not there to record members.
0: Nous sommes là pour enregistrer des naissances.
1: We are here to record some birth. Amen.
0: C'est quoi tous ceux qui quittent un pays et qui viennent dans un pays, ils sont par exemple comme des états, ils viennent dans un pays. Vous voyez qu'à l'état civil, on ne les enregistre pas à qu'on appelle à l'état civil où on donne les extraits de naissance. On les enregistre pas parce qu'ils ne sont pas nés.
1: When people left the country, they come to another country.
0: C'est celui qui est né là, on te donne l'extrait
1: de naissance. But the one who is born here, we give
0: non,
1: them
0: ou bien,
1: a birth certificate.
0: C'est quoi dans l'église, on n'enregistre pas des membres.
1: So in the church, we don't record
0: on enregistre
1: members.
0: Des naissances.
1: We record the births.
0: Il a dit à Nicodème, mais tu es venu me voir la nuit, pourquoi? Si c'est concernant le royaume de Dieu, tu es déjà membre du Sanhédrin. Mais si c'est concernant le royaume, ce n'est pas le membership. C'est simplement les naissances qu'on enregistre.
1: So Nicodème came to him and said, you should be born again.
0: Et si tu veux être citoyen du royaume, il faut que tu aies cette naissance-là.
1: If you want to be a citizen of a kingdom, you need to be born again.
0: Une autre chose, vous comprenez? Non? Ne faites pas de gonflement de chiffres croyant que ça va faire plaisir à Dieu. Vous comprenez pas? Au commencement, avant que Dieu crée les anges, je te ouvre un peu un pan. Avant que Dieu crée
1: angels,
0: les anges, il était tout
1: angels,
0: seul.
1: He was alone.
0: Il était tout seul. Mais ça n'a pas fait qu'il était moins Dieu. Il était entièrement Dieu, même étant tout seul. Dieu là. Écoutez, Dieu, c'est quelqu'un qui se vient de pas.
1: God is alone. Nobody talks.
0: C'est bon. On n'enlève rien à Dieu.
1: Not
0: on ajoute rien à Dieu.
1: We should not add anything to God.
0: Il est le Dieu qui existe de par lui.
1: He is the God who exists by himself.
0: C'est pas un président.
1: That's why God is not a president.
0: Le président a besoin des gens pour voter pour l'élire.
1: The president needs people to vote
0: Dieu
1: him.
0: Dieu n'en a pas besoin.
1: But God does not need any person.
0: Tous les présidents là, c'est pourquoi ils sont derrière les populations.
1: That's why they are behind populations.
0: Dieu n'est pas derrière vous.
1: So God is not behind you.
0: Dieu est derrière sa volonté.
1: God is behind his will for you.
0: Dieu est derrière ce qu'il fait. Vous.
1: God is behind what he wants to
0: do.
1: C'est
0: pourquoi tu renies la volonté de Dieu.
1: If you deny the
0: Dieu
1: will of God, I cannot be behind you.
0: Ah ben tu renies sa volonté, il va faire quoi?
1: If you deny his will.
0: Le jour tu reviens à sa volonté, il dit voilà.
1: The time you come into his will now, he can work with you.
0: Donc Jésus dit à la femme samaritaine.
1: Jesus said to the
0: si Samaritan, tu connaissais le don de Dieu.
1: If you knew the gift
0: et qui est celui là,
1: who the one
0: qui te dit donne-moi à boire.
1: Who says give me drink.
0: Tu lui aurais toi-même, ça c'est dans qu'on appelle Jean 4 verset 7 à 10. Il dit tu lui aurais toi-même
1: you should have yourself
0: demandé à boire.
1: Ask for drink.
0: Et il t'aurait donné une eau vive.
1: And should I give you a living water.
0: Il dit à la femme si tu connaissais le don de Dieu.
1: If you knew the gift of God.
0: Ça dit quoi? La faveur que Dieu te fait.
1: So the favor God is granting
0: you. Tu me vois, je suis au puits là. Je suis une faveur de Dieu dans ta vie.
1: You see me at the well. I am the favor of God in your life.
0: Et j'ai une eau que tu n'as pas encore bu.
1: I have the water that you have never
0: si
1: drunk yet.
0: Si tu bois l'eau du puits là, tu auras toujours soif.
1: If you drink the water of the well, you shall be thirsty.
0: Mais l'eau que je vais te donner,
1: but the water I will be giving to
0: va
1: you,
0: guérir la soif qui est à l'intérieur de toi.
1: That will heal the

0: qui est invisible.
1: In every man there is a thirst, a spiritual thirst.
0: C'est Jésus seul qui peut étancher cette soif.
1: Only Jesus can quench that thirst.
0: Quand il dit à la femme là.
1: He said to the woman.
0: Mets-moi le verset pendant que je parle, mon frère.
2: Jean 4 verset 7.
1: John
2: 4
1: verse 7.
0: Il dit, une femme de Samarie vient puiser l'eau et lui dit, donne-moi à boire. Car ses disciples étaient allés à la ville pour acheter des vivres. Oui. La femme samaritaine lui dit, comment toi qui es juif me demandes-tu à boire? Moi qui suis une femme samaritaine. Les Juifs, en effet, n'ont pas de relation avec les Samaritains, oui. Jésus lui répondit, si tu connaissais le don que Dieu te fait, et qui est celui qui te dit, donne-moi à boire, tu aurais toi-même demandé à boire et il t'aurait donné de l'eau vive. Reste là, regarde. Il dit, si tu connaissais le don de Dieu,
1: if you knew the gift of God,
0: et qui est celui qui te dit, donne-moi à boire,
1: who's the one saying, give me to drink?
0: Cela veut dire que le don de Dieu est lié à celui qui te dit, donne-moi à boire.
1: The gift of God is related to the one
0: who. Vous ne pouvez pas avoir le mot don ici. C'est quoi? Faveur de Dieu.
1: So the word gift is a favor of God.
0: Vous ne pouvez pas avoir une faveur de Dieu sans Jésus.
1: You cannot have a favor without
0: Jesus. Le don de Dieu est lié à la personne de Jésus.
1: The gift of God is related to the gift of
0: Jesus. Il dit le don de Dieu est lié à Jésus-Christ.
1: Is related to Jesus Christ.
0: Donc si tu connais celui qui est le don de Dieu,
1: if you know the one who is the gift of God,
0: et si tu connais le don qu'il est là pour t'offrir,
1: you know
0: Jésus parle de qui?
1: That...
0: Il parle de lui. Mets-moi le verset, mon. Il parle de lui.
1: He's talking about himself.
0: Quand il dit qui tu connais le don de Dieu.
1: Say, if you knew the gift of God,
0: il parle de qui? De lui-même.
1: Who is talking about himself?
0: Si tu connais qui t'a dit donne-moi à boire,
1: if
0: il parle de qui?
1: Who
0: il parle de lui-même.
1: To talk,
0: il est le don de Dieu.
1: He is the gift of
0: et
1: God.
0: Comme il est le don de Dieu,
1: since the gift of God,
0: cela veut dire qu'il a quelque chose à donner.
1: It means that he has something
0: tu
1: to
0: ne
1: give.
0: Peux pas être le don de Dieu puis tu n'as rien à donner.
1: It cannot be the gift and you have
0: nothing. C'est pas dire à la femme, si tu connais qui est le don de Dieu,
1: if you know who is the gift of God,
0: et si tu sais qu'il est le don de Dieu, c'est qu'il a quelque chose à donner.
1: If you know that he is the gift, he has something to
0: tu
1: give.
0: Tu vas toi-même lui demander de te
1: you will yourself ask for a drink.
0: Bon, je crois que je vais arrêter. Je sens que je vais arrêter. Il dit, je suis le don de Dieu.
1: He said, I am the gift of God.
0: Tu imagines que quelqu'un qui a le don de Dieu, il n'a rien à donner.
1: Imagine somebody who's a gift and has nothing to give.
0: Si tu es un don,
2: c'est que tu as quelque chose à
1: if
2: donner.
1: If you are a gift, meaning you have something
0: mais
1: to give.
0: Le français, il est pas là. Tu comprends pas? Il y a tout ça de divin. Il dit, si tu es un don,
1: if
0: c'est que tu as quelque chose à donner.
1: Meaning you have something to give.
0: Ha! Tu es un don et tu n'as rien à donner.
1: You are a gift and you have nothing to give.
0: Tu es un don et tu n'as rien à donner.
1: And you have nothing to give.
0: Donner la même est dans ton nom.
1: And the giving is in your name.
0: Il dit si tu connais le don de Dieu.
1: If you know the gift of God.
0: Et qui est celui qui te dit donne-moi à boire?
1: Now who is the one who is asking for a drink?
0: Tu allais lui demander toi-même quelque chose.
1: You should even ask him something.
0: Tu allais lui demander de te donner quelque chose, de te donner de l'eau à boire.
1: You ask him to give you a drink.
0: Et il t'aurait donné de l'eau vive.
1: And should have given you a living water.
0: Et tu lui aurais demandé.
1: You should have asked him.
0: Jésus n'a pas dit demander et l'on vous donnera.
1: He said ask and will be.
0: Pourquoi il dit tu lui aurais demandé? Parce que en tant que don de Dieu, j'ai quelque chose à donner.
1: And being a gift, I have something to give.
0: Je t'ai dit premièrement que Jésus est la haute faveur de Dieu qui nous a été donnée. Et c'est de lui que viennent toutes les autres faveurs.
1: I said Jesus is the highly favored has been given and from him comes all the favors.
0: Il dit, et il te aurait donné de l'eau vive à boire.
1: And should have asked him.
0: Donc Jésus le don de Dieu dans ta vie.
1: So Jesus the gift of
0: a
1: God
0: beaucoup
1: in your
0: life, de choses à te donner.
1: Has lot of things
0: un
1: to
0: verset,
1: give you.
0: Par exemple, on dit c'est la bénédiction de l'Éternel qui enrichit.
1: It's a blessing from the Lord that
0: il ne la fait suivre d'aucun chagrin.
1: And no sorrow follows.
0: On est d'accord? Tu connais ce verset-là?
1: Do you know that verse?
0: Maintenant, il y a un autre verset qui dit dans Éphésiens 3:1,
1: béni
0: soit Dieu le Père de notre Seigneur Jésus,
1: Lord Jesus,
0: qui nous a bénis de toutes sortes de bénédictions spirituelles dans les lieux célestes.
1: In the heavenly places.
0: Il a dit, on est béni de toutes sortes de bénédictions. Où ça?
1: We are blessed.
0: Suis-moi
1: in
0: Christ. Prends Christ là. Maintenant, Christ,
1: Christ,
0: ça veut dire que toutes les sortes de bénédictions se trouvent dans quelqu'un.
1: All sort of blessing
0: qui est Christ.
1: Is someone which is Christ.
0: Maintenant, dans Proverbe 10, 22, il dit c'est
1: in
0: la bénédiction 2, de l'Éternel qui enrichit.
1: The blessing of the Lord that enriches you.
0: La bénédiction de l'Éternel qui enrichit.
1: The blessing of the Lord that enriches
0: you. Il n'a pas dit les bénédictions de l'Éternel.
1: He did not say the blessings of the Lord.
0: Il n'a pas dit les bénédictions de Dieu enrichissent.
1: He did not say the blessing of the God.
0: Il a dit la bénédiction de l'Éternel enrichit.
1: He said the blessing of the God enriches
0: la
1: you.
0: Bénédiction qui, de Dieu qui enrichit. Là, c'est quoi et
1: so
0: c'est
1: the
0: qui?
1: Blessing of God that enriches
0: la bénédiction de l'Éternel qui enrichit là, c'est Christ.
1: So the blessing of the Lord is Christ.
0: C'est pourquoi quand tu as reçu Christ dans ton cœur et que maintenant tu es en Christ,
1: now you have become in Christ,
0: toutes les autres sortes de bénédictions
1: every sort of blessing,
0: qui sont les richesses de bénédictions liées à la bénédiction Christ
1: which are the riches of the blessing
0: sont manifestées dans ta vie,
1: are manifested in your C'est pourquoi
0: vous ne pouvez pas distribuer les bénédictions de Dieu aux gens n'importe comment.
1: You cannot distribute the blessing of God.
0: C'est lorsqu'ils reçoivent Christ la bénédiction.
1: When they have a Christ like the blessing.
0: Lorsqu'ils reçoivent Christ la bénédiction.
1: When they have Christ

0: toutes de bénédiction. Let me finish and you go. Toute personne qui reçoit Jésus-Christ, il a reçu la bénédiction qui enrichit. Le jour où tu as accepté Jésus comme ton sauveur, tu as reçu la bénédiction qui enrichit. Et c'est lui la bénédiction qui t'a enrichi. Si on dit quelqu'un t'enrichit, ça veut dire qu'il possède des richesses. Les richesses que tu possèdes là, Ephésiens 1 verset 3 dit que c'est toutes sortes de bénédictions.
1: Ephésiens 3, 1 et 3 say all sort of blessing.
0: Tout part à partir de Jésus le Christ.
1: Everything derived from Christ Jesus.
0: Jésus est le don de Dieu.
1: Jesus is the gift of God.
0: C'est pourquoi, parce que je vous dis, Jésus, on est parti du fait que Jésus est la grâce qui nous a été accordée.
1: So Jesus is the
0: la
1: grace.
0: Grâce,
1: that has been granted to you is in
0: dans
1: your
0: cette
1: life.
0: Il est d'abord une faveur que Dieu.
1: And that grace is a favor.
0: Il est d'abord la faveur de Dieu donnée à tout.
1: First the favor.
0: Toutes les faveurs se trouvent en lui.
1: All the favors are in
0: la
1: him.
0: La première notion de la grâce est la faveur.
1: The first notion of grace is favor.
0: Jésus est la haute faveur dans la vie des gens.
1: So Jesus is the highly favor in
0: men's lives. De lui toutes les autres faveurs viennent.
1: From him all the favors come.
0: Il est la bénédiction qui enrichit.
1: He is the blessing that enriches.
0: De lui toutes sortes de bénédictions viennent dans ta
1: from
0: vie.
1: From him every sort of blessing
0: il
1: comes.
0: Il n'y a rien en dehors de Christ.
1: Nothing outside Christ.
0: Christ est la personne centrale.
1: Christ is the central,
0: il est la dimension centrale.
1: Is the first dimension
0: où Dieu te donne tout.
1: Where God give you
0: dans Romains 5, verset 15.
1: You know, Romans 5, verse 15.
0: Regarde ce qu'il dit. Il dit, mais, voilà, tu as noté, regarde. Il dit, mais il n'en est pas du don gratuit comme de l'offense. Si par l'offense d'un seul homme, on parle d'Adam, il en est beaucoup qui sont morts. L'offense d'Adam nous a mis tous dans la mort. Il dit, à plus forte raison, la grâce de Dieu est le don de la grâce venant d'un seul homme. Donc Jésus est la grâce de Dieu et en même temps, il est le don de la grâce.
1: Jesus is the grace of God and he's the God of the gift of the grace.
0: Il y a deux mots différents. Il est la grâce de Dieu.
1: He is the grace of God.
0: Ça veut dire que Jésus est la somme de ce qu'on appelle la grâce de Dieu.
1: So Jesus is the total sum of what we call the grace of
0: mais
1: God.
0: Mais dans la grâce de Dieu là,
1: but in that grace,
0: il y a diverses dimensions.
1: There's a diverse dimension.
0: Il y a le don de la grâce.
1: There's the gift of the
0: ça,
1: grace.
0: Ça c'est la faveur de la grâce. Ce que la grâce te donne sans que tu le mérites.
1: That is the favor that the grace gives to you.
0: Jésus est la grâce de Dieu.
1: And Jesus is the grace of God.
0: Et il est le don de la grâce.
1: And he is the gift of the grace.
0: Ça veut dire qu'il est toute faveur que la grâce nous a donnée.
1: It's all favor that the grace.
0: Ne cherche pas
1: us
0: une faveur en dehors de Jésus.
1: Don't try to find
0: il est la faveur de Dieu dans son ensemble.
1: He is the whole sum of the favor of
0: il
1: God
0: est la grâce de Dieu.
1: He is the grace of God.
0: Il est le don de la grâce.
1: He is the gift of the grace.
0: C'est lui qui envoie le régime de la grâce.
1: He is the one who brought the system
0: mais
1: of
0: il est en
1: grace
0: même temps le don que la grâce nous offre.
1: And he is the gift that the grace offer us.
0: C'est ça l'ange dit que Marie, une grâce t'a été donnée.
1: And said that Mary, a grace has been given
0: Jésus
1: to you
0: est le don que la grâce t'offre.
1: So Jesus is the gift that the grace
0: il est le
1: you
0: don que la grâce me donne.
1: He is the gift that the grace
0: il est la faveur que la grâce nous a donnée.
1: Is the favor the grace gave
0: et
1: us
0: nous l'avons reçu, alléluia.
1: And we have received
0: et il est en nous maintenant. Le
1: us
0: don de la grâce est en moi.
1: So the gift
0: le
1: the
0: don de la grâce est en toi. Tu es hautement favorisé. Toutes sortes de faveurs sont à l'intérieur
1: every
0: de toi.
1: Kind of
0: tu es une femme favorable, un homme favorable.
1: You are a favorable man and a
0: tu es hautement favorisé. Partout
1: favorable
0: tu arrives,
1: everywhere you
0: va
1: go
0: avec la faveur de Dieu.
1: Go with the favor.
0: Rentre avec la faveur de Dieu. Marche avec la faveur de Dieu. Marche avec la faveur de Dieu. Si tu rentres quelque part, il faut déclarer que je rentre avec la faveur de Dieu. Et Jésus le Christ est cette faveur qui est en moi. Seigneur Jésus, tu es la faveur qui va me favoriser dans ce lieu. Tu es la faveur qui va me favoriser dans ce lieu. Seigneur, tu es le don de la grâce. Cela veut dire que tu as beaucoup de choses à me donner. Et tu m'as tout donné en Christ.
1: Amen.
0: Ça, c'est l'épisode 1. Il faut que tu arrives à bien comprendre ça.
1: That's episode 1, you should be able to digest all this thing.
0: OK. Le mardi,
1: on Tuesday,
0: je vais continuer.
1: I will continue.
0: Je vais continuer. Je t'ai même pas encore donné une clé.
1: I will not even give you yet one key.
0: Mardi, je vais te donner les clés.
1: On Tuesday, I will give you the keys.
0: Les quatre, il y a quatre essentielles clés.
1: There are four main keys
0: qui permettent de déclencher
1: that would help to release
0: la puissance de la grâce de Dieu dans ta vie.
1: The power of the grace of God in you.
0: Ce matin, tu fais que Jésus est ce don de Dieu.
1: And Jesus is that gift
0: il est la
1: of God
0: faveur de Dieu en tout temps.
1: He's a father.
0: Maintenant, comment toi tu vas vivre toutes les sortes de bénédictions que Jésus t'a donné?
1: How are you going to live all the blessings of God?
0: C'est là que tu vas comprendre que tu pourras rien vivre s'il n'y a pas la capacité de Dieu qui t'aide.
1: So you will not be able except by the capacity of God helping you.
0: C'est là-bas que tu vas voir que la grâce devient maintenant une capacité en toi.
1: So you will understand that grace become a
0: capacity. Au commencement, la grâce est une faveur.
1: At the first, grace is a favor.
0: Quelque chose que Dieu te donne.
1: And something God is giving you.
0: Que tu ne mérites pas.
1: That you don't merit.
0: Ou bien quelque chose que Dieu veut faire avec toi que tu ne mérites pas.
1: God wants to do with you, but you
0: Je répète, au commencement, la grâce est une faveur.
1: At the beginning, grace is a favor.
0: La grâce de Dieu au commencement, c'est une faveur d'abord.
1: It's first a favor.
0: Ça veut dire quelque chose que Dieu te donne sans que tu le mérites.
1: So it's something that God gave you except you merit.
0: Quelque chose que Dieu décide de faire avec toi sans que tu aies passé un concours.
1: So God decided to do with you, not by a test.
0: Et puis c'est quelque chose que Dieu a fait déjà pour toi dans l'œuvre achevée et accomplie achevée de Christ.
1: And the things that God had did in the complete work of Christ.
0: C'est tout ces trois dimensions qu'on appelle la faveur.
1: Every dimension we call favor.
0: Ce qu'il a fait pour nous en Christ.
1: What he did for us.
0: Ce qu'il nous a donné en Christ.
1: What he gave us in
0: Christ. Et ce qu'il veut faire avec nous en Christ.
1: What he want to do with us
0: c'est
1: in
0: tout
1: Christ.
0: Ça qu'on met dans le mot la faveur de Dieu pour toi.
1: All these things concern the favor
0: donc
1: of God
0: quand tu
1: for
0: parles
1: you.
0: De la faveur de Dieu sur ta vie.
1: When we talk about the favor of
0: refère-toi
1: you,
0: à ce que Christ a fait pour toi.
1: Refer you to what God did for you.
0: Refère-toi à ce que Christ t'a donné gratuitement.
1: And see what God has given you
0: free. Refère-toi à ce que Dieu veut faire avec toi.
1: And see what God want to do with you.
0: Mais tout ce que Christ t'a donné.
1: Everything Christ

0: like a capacity.
1: Parce que la grâce de Dieu.
0: Because the grace of God.
1: Contient une cap, c'est aussi une capacité que Dieu t'apporte.
0: And is also a capacity
1: et
0: of God.
1: Et va te rendre capable.
0: And to make you capable.
1: De pouvoir vivre tout ce que Dieu t'a donné.
0: To be able to live everything.
1: De pouvoir accomplir la volonté de Dieu.
0: To be able to accomplish the will of God.
1: C'est pourquoi je veux dire que la grâce, la capacité là.
0: I say grace as a capacity.
1: C'est le secours qui vient de l'Éternel.
0: Is the help that comes from the Lord of hosts.
1: Cette grâce qu'on appelle la capacité là.
0: That grace we call capacity.
1: Elle vient parce que tu es faible.
0: It comes because you are weak.
1: Elle vient parce que tu as des faiblesses.
0: It comes because you have weakness.
1: Tu n'es pas faible, mais tu as des faiblesses.
0: You are not weak, but you have some weaknesses.
1: Tu n'es pas faible, mais tu as des faiblesses.
0: You are not weak, but you have
1: en
0: some
1: Jésus,
0: weaknesses.
1: Nous ne sommes pas faibles.
0: In Christ, we are not weak.
1: Mais nous avons des faiblesses.
0: But we have some weaknesses.
1: À cause de notre humanité.
0: Because of our humanity.
1: Et qu'est-ce qui fait que on a des faiblesses?
0: And why we have weaknesses?
1: C'est à cause de la chair.
0: Because of the flesh.
1: Jésus dit que l'esprit est bien disposé.
0: He said the spirit is available.
1: Mais la chair est faible.
0: But the flesh is weak.
1: Alors Dieu t'a tout donné en Christ.
0: So God gave you all in Christ.
1: Dieu a tout accompli pour toi en Christ.
0: He accomplished everything in
1: Christ. Dieu veut faire des choses avec toi en Christ.
0: So God want to do things for you in
1: mais
0: Christ.
1: Il se trouve que la personne à qui Dieu a fait cette grâce là,
0: it happened that the person to whom God made
1: elle est faible dans sa chair.
0: She is weak in her
1: donc
0: flesh.
1: Ta chair va t'empêcher
0: so your flesh will prevent
1: d'expérimenter
0: you
1: de rentrer dans ce que Dieu a pour toi.
0: To enter in what God has
1: c'est
0: for
1: en
0: you.
1: Ce moment là que la grâce de Dieu
0: now, the grace of God
1: va devenir une capacité.
0: It's going to become a

0: The grace which is a capacity in your life.
1: Vous tous et nous tous là, nous pouvons aller loin dans notre vie.
0: We can go far more in our life.
1: Nous pouvons faire de grandes choses.
0: We can do great and
1: nous pouvons expérimenter Dieu.
0: We can experience God.
1: À cause de la grâce capacité.
0: Because of a grace that's a capacity.
1: Tu peux franchir tes limitations.
0: You can overcome your limitations.
1: Tu peux dépasser tes barrières.
0: You can go beyond your barriers.
1: Tu peux aller plus loin que tu le penses.
0: You can go far more than you think.
1: La grâce est capacité de Dieu.
0: The grace has a capacity of God.
1: Selon 1 Corinthiens 12 verset 8.
0: 1 Corinthians 12 verse 8.
1: Elle est suffisante.

0: là.
1: And your house is 100,000.
0: Même si c'est un don qu'on t'a fait.
1: Even if it's a gift that
0: même si
1: you,
0: c'est une grâce qu'on t'a donné.
1: Even if it's a grace.
0: Même si on t'a donné 10,000 francs.
1: Even if they gave you 10,000.
0: C'est une grâce, non?
1: It's a grace.
0: C'est une grâce, non?
1: It's a grace.
0: Tu mérites pas, mais la personne te dit tiens 10,000 francs.
1: You don't deserve, the person said take 1,000.
0: Mais ton loyer fait 100,000 là.
1: But your house is 100,000.
0: La grâce de 10,000 là.
1: The grace of 10,000.
0: Elle n'est pas suffisante.
1: Is it not sufficient?
0: Est-ce qu'elle est suffisante?
1: Is it sufficient?
0: Non.
1: No.
0: Quand Jésus nous a donné la grâce faveur,
1: when Jesus gave us grace like a favor,
0: il nous a donné la grâce capacité,
1: he gave us grace as a capacity,
0: qui est suffisant,
1: which is a sufficient,
0: qui est suffisante,
1: which is more than enough,
0: pour nous aider,
1: to help us,
0: à rentrer dans ce qu'il veut pour nous,
1: to enter what he wants.
0: La grâce de Dieu n'est pas limitée,
1: the grace of God is not limited,
0: elle est suffisante,
1: she is sufficient,
0: elle est capable,
1: she is capable,
0: elle est toute suffisante,
1: she is more than a sufficient,
0: elle est toute puissante.
1: More than a powerful.
0: C'est pourquoi quand Marie a dit à l'ange,
1: Mary said, angels,
0: je ne connais point d'homme,
1: I know no man.
0: Comment ça va se faire?
1: How is going to be possible?
0: L'ange lui a dit,
1: the angel said,
0: le Saint-Esprit viendra sur toi, sur moi.
1: Holy Ghost will come upon you,
0: et la puissance du Très-Haut vient te couvrir.
1: And the power will shadow you.
0: Mais dans le verset 37,
1: in the verse 37,
0: cette puissance qui est la grâce qui va couvrir Marie,
1: and that the power that is the grace,
0: l'ange ça va révéler la dimension de cette puissance.
1: So the angel go and reveal the
0: Luc 1, verset 37.
1: And Luke 1, verse
0: 37. Il va révéler la grâce là.
1: He's going to reveal that.
0: Regarde
1: grace
0: ce qu'il dit.
1: See what he says.
0: Il dit la puissance qui va venir te couvrir là.
1: He said the power will shadow you.
0: C'est une puissance qui est suffisante.
1: The power that is enough.
0: Il le dit dans cette phrase là.
1: He said it in this
0: carrière
1: that nothing
0: mais impossible.
1: Is impossible.
0: Rien.
1: Nothing.
0: Mais impossible.
1: Is impossible.
0: Cela veut dire que la puissance qui va venir sur toi là,
1: that the power will come upon you,
0: elle est capable.
1: She is capable.
0: Elle est suffisante.
1: She is sufficient.
0: Elle n'a pas d'impossibilité en elle.
1: She has no impossibility in her.
0: Elle est possiblement possible.
1: She is a possibility possible.
0: Elle est suffisamment possible.
1: She is sufficiently possible.
0: Écoutez-moi, frères et sœurs.
1: Listen to me, brothers.

0: grace, la
1: tu sauras qu'elle est suffisante.
0: You will know that it's sufficient.
1: Satan nous trompe.
0: And Satan is betraying us.
1: À lutter.
0: To struggle.
1: À nous battre.
0: To fight.
1: Et nous débattre.
0: And to defy us.
1: Nous-mêmes.
0: For nothing else.
1: Pour nous priver de la grâce de Dieu.
0: To deprive us from the grace of God.
1: La grâce de Dieu, c'est le secours que Dieu envoie.
0: The grace of God is the help of God.
1: Alors si Dieu t'envoie le secours, pourquoi tu luttes?
0: If God sends you help, why are you fighting?
1: Si Dieu t'envoie le secours, pourquoi tu te débats toi?
0: So why God is sending you help, why are you struggling?
1: Si tu comprends la grâce de Dieu, tu vas voir, ouh, tu vas comprendre pourquoi il y a beaucoup de choses où tu es arrêté dedans. En fait, ce n'est pas Dieu.
0: You understand that you are missing a lot of things. That's not God.
1: La grâce capacité.
0: The grace has a capacity.
1: Là, dit à Marie, c'est que la grâce dont il te parle, la puissance qui va venir sur toi là, c'est une puissance à laquelle rien n'est impossible.
0: That the power will come upon you, nothing can stop that power.
1: Tu dis que tu as compris la grâce.
0: You say you understood grace.
1: Pourquoi tu vis des zones d'impossibilité dans ta vie?
0: Why are you living some impossible zones in your life?
1: Pourquoi tu vis des zones d'impossibilité dans ta vie?
0: Why are you struggling in some areas in your life?
1: Si tu comprends cela, il te dit tu vas jamais faire parler avec le péché.
0: You will never fight against sins.
1: Le péché là,
0: sin,
1: c'est quelque chose que si tu prends ta force pour lutter contre ça, tu tombes dedans.
0: If you use your own strength, you'll fall in it.
1: La seule chose qui peut vaincre le péché, dominer le péché, c'est la grâce de Dieu.
0: And the only thing that can overcome sins is the
1: Et
0: grace.
1: La grâce de Dieu en nous porte un nom aujourd'hui, c'est ce qu'on appelle Christ en nous.
0: It's a grace bearing name
1: Christ
0: that we call
1: nous, là, c'est la grâce de Dieu qui vient maintenant agir à l'intérieur de toi.
0: Which the grace comes working in you.
1: Il faut faire de sorte que quand le péché, écoute-moi. Quand le péché t'affronte,
0: when sins meet you,
1: fais de sorte qu'il n'affronte pas l'homme que tu es.
0: And make sure it does not confront the man you are.
1: Il n'affronte pas ta propre force.
0: It does not meet your own strength.
1: Il affronte qui? Il affronte la grâce de Dieu.
0: The grace of God.
1: Quand le péché t'affronte,
0: when sins come
1: fais
0: against
1: de sorte
0: you,
1: que
0: make
1: le péché soit en train d'affronter la grâce de Dieu.
0: So the sin is confronting the grace of God.
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3: Thank you.

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Après sa prière, lorsqu'il a dédié son temple, le roi Salomon a vu la gloire de Dieu entrer et la fumée remplir le temple, point où aucun sacrificateur ne put exercer le sacerdoce. Car l'onction du sacerdoce est donnée pour le travail et la gloire de Dieu nous est donnée pour le repos. Aujourd'hui dans l'église, finitive, c'est de la gloire de Dieu, la Shekinah, que nous avons besoin.

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Seigneur, je veux te dire que tu es le Dieu merveilleux. Tu es le roi des rois. Tu es le Seigneur des seigneurs. Et tu mérites la louange. Tu mérites l'adoration.

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0: Je vous salue tous, chers auditeurs de l'émission Kanguka. Mon nom est Chris de Komana. Aujourd'hui, nous sommes mercredi. Vous allez suivre la première partie avec le serviteur de Dieu, Esdras Biranguza, et moi, je vais continuer dans la deuxième partie.
1: Shalom. Il faut toujours préparer la journée avant qu'elle ne commence. Certains travaillent peut-être la nuit et donc le matin, c'est leur moment de se reposer et de dormir. Dans ce cas, leur journée va se préparer à leur réveil, peu importe l'heure. Si vous travaillez pendant la nuit, lorsque vous vous réveillez pour aller au travail, c'est là que votre journée commence. Pendant la préparation de la journée, vous priez pour les 24 heures qui sont devant vous. Confie entre les mains de Dieu la journée qui commence et prépare-toi dans la prière. Il n'y a pas d'autre moyen de préparer la journée sans la prière. Préparer la journée, c'est la confier entre les mains de Dieu. Ce n'est pas à toi de changer le cours de la journée. Toi, tu bénis la journée et tu demandes à Je suis de se manifester dans tout ce que tu entreprendras. Lisons dans 1 Pierre chapitre 5 verset 5. Il est écrit « De même, vous qui êtes jeunes, soyez soumis aux anciens. » Et tous, dans nos rapports mutuels, revêtez-vous d'humilité car Dieu résiste aux orgueilleux, mais il fait grâce aux humbles. Je vais insister sur une partie de ce verset que nous venons de lire. Revêtez-vous d'humilité. C'est normal de se revêtir de vêtements quand on est chez soi ou quand on va quitter chez soi. Mais comment est-ce qu'on peut se revêtir d'humilité? Se revêtir d'humilité veut dire reconnaître que sans Dieu, tu ne peux rien. Que tu as besoin de Dieu dans tout ce que tu vas faire. Parfois, il y a des gens qui sont dans la confusion quand on parle d'humilité. L'humilité ne veut pas dire se dévaloriser, non. Tu peux reconnaître tes capacités intellectuelles, physiques, tes dons, mais reconnaître aussi que Dieu est au-dessus de tout et que sans lui, tu ne peux rien. Tu reconnais que tout ce que tu as te vient de lui. Quand Jésus-Christ était encore sur la terre, il était capable de faire tous les miracles sans avoir besoin de prier, parce qu'il était Dieu, mais dans son humilité, chaque matin, il se réveillait tôt pour aller préparer sa journée, pour aller prier, pendant que les autres dormaient. L'humilité pendant ta journée, c'est reconnaître que même si tu es bien organisé, même si tu sais ce que tu dois faire comme tâche, tu as besoin d'être guidé par Dieu. La partie du verset qui suit qui dit « Dieu résiste aux orgueilleux, mais il fait grâce aux humbles ». Parfois, quand les choses ne se passent pas comme tu veux, tu risques d'accuser les autres, les situations, tu risques d'accuser le diable. Et pourtant, dans ce verset, on voit une situation dans laquelle Dieu peut résister aux orgueilleux. L'une des manifestations les plus subtiles de l'orgueil est l'excès de confiance en soi, au point de penser qu'on n'a pas besoin de Dieu. Donc la personne ne se vante pas ouvertement, mais l'orgueil sera cette attitude d'autonomie et d'indépendance vis-à-vis de Dieu. Par exemple, tu vas dire à une personne de préparer la journée, elle va te dire qu'il ne faut pas toujours tout spiritualiser, que ce n'est pas nécessaire de prier, que tu connais déjà les tâches que tu dois faire. La personne n'a pas envie de préparer la journée dans la prière, elle n'a pas envie de prier pour son projet, elle pense être capable, même sans l'aide de Dieu. C'est ça une autre forme d'orgueil. Et Dieu résiste à ce genre de personnes. Il faut plutôt être humble car Dieu fait grâce aux humbles. Quand tu prépares la journée, dis-lui que tu as besoin de lui, que tu as besoin de sa force, que tu veux qu'il combatte pour toi, qu'il marche avec toi, que son esprit te corrige et t'instruise. Lorsque tu commences ta journée en priant ainsi, il va t'accorder sa faveur, il va t'accompagner. Il te gardera parce que tu te confies en lui.

0: Nous arrivons maintenant dans la deuxième partie, c'est-à-dire le moment de l'enseignement, et nous continuons d'étudier sur la lettre que Paul a écrite à Tite. Nous sommes encore au deuxième chapitre. Hier, je vous parlais de la manière dont Paul instruisait Tite sur la façon de conseiller les jeunes hommes. Il a donné des instructions concernant les jeunes hommes, et aussi au verset 7, il a dit à Tite qu'il doit être un modèle. Il a dit « te montrant toi-même à tous égards un modèle de bonnes œuvres et donnant un enseignement pur, digne ». Alors, pourquoi il dit à Tite de se montrer lui-même un modèle? Parce que Tite était aussi jeune. Vous savez qu'hier, je parlais du copinage, que c'est normal dans certaines églises aux États-Unis, en Europe, un jeune homme de 15 ans, 16 ans, 17 ans, il peut avoir une copine, ils sortent ensemble, ils rentrent tard la nuit et tu n'as aucune idée, et ton enfant est même dans l'œuvre de Dieu. Alors, il faut comprendre une chose, le corps, ce n'est pas pour s'amuser. Le copinage, tes petits amis, je dis ça hier, c'est importer du monde dans l'église. Parce que toi qui es un jeune homme, tu as 16 ans, maintenant occupe-toi des études, occupe-toi de l'œuvre de Dieu. Et quand tu seras à l'âge de te marier, c'est là que tu vas prier pour que tu aies une fille qui sera ta femme. Mais quand tu changes tous les 2 ans de copine ou de copain, ça veut dire que tu n'es pas différent des jeunes qui sont dans le monde. Et aussi, parlant des jeunes filles, parce qu'il a beaucoup parlé des femmes âgées qui doivent conseiller les jeunes femmes et aussi les jeunes filles. Il y a une chose que je dois signaler, les jeunes filles ont besoin d'un modèle, quelqu'un qui a un exemple et plus particulièrement la femme du pasteur. Parce que la femme du pasteur doit être un modèle qui inspire les autres jeunes filles. C'est-à-dire que même quand tu ne le parles pas, ils veulent un modèle. Les jeunes veulent un modèle. Les jeunes, que ce soit filles ou garçons, ils veulent un modèle. Ils veulent quelqu'un qui est un modèle. Même l'habillement du pasteur, l'habillement de la femme du pasteur inspire les jeunes. Personne ne peut convaincre les jeunes filles dans une église d'être bien habillées d'une façon pudique, alors que la femme du pasteur s'habille mal. Elle expose certaines parties du corps qui attirent sexuellement les hommes et tu demandes aux filles de bien s'habiller, ça sera difficile. Parce qu'elles trouvent qu'elles ont un modèle qui est devant. Et si la femme du pasteur s'habille mal, ce sera difficile de convaincre aux jeunes filles de bien s'habiller. C'est-à-dire que l'enseignement, ce n'est pas seulement de parler, c'est aussi des actes. Donc, il faut faire attention pour que le monde n'influence pas l'église. Normalement, c'est l'inverse. C'est l'église qui doit influencer le monde. Donc, c'est très important de comprendre que ce que tu enseignes, il faut d'abord le vivre. Moi, personnellement, il y a des sujets que j'ai du mal à enseigner aussi longtemps que je ne suis pas encore capable de vivre ce que je vais enseigner. C'est-à-dire que quand tu enseignes une chose, il faut d'abord vivre ça. C'est là que le message aura du poids. Tu ne peux pas enseigner aux jeunes de faire des choses que toi, tu ne fais pas. C'est très important de vivre ça d'abord et après, tu vas l'enseigner. Hier, nous étions au chapitre 2, versets 6 à 8. Et le verset 8 termine en disant qu'il faut que tu aies une parole saine, irréprochable, afin que l'adversaire soit confus, n'ayant aucun mal à dire de nous. Donc ça, c'est très important. J'aimerais insister sur cette partie qui dit que le diable n'est pas à dire de nous. Il ne faut pas qu'il trouve le mal à dire de nous. Donc ça veut dire que les gens qui t'insultent, que ce soit sur les réseaux sociaux, s'ils disent des mensonges, tout va bien. Ils peuvent dire tout ce qu'ils veulent, ça n'a pas d'impact, ça n'a pas d'effet. Mais quand ils disent la vérité, alors là, il faut faire attention. Par exemple, tu es quelqu'un dans l'œuvre de Dieu, tu dis n'importe quoi ou bien tu touches les femmes qui passent devant toi comme ça et les jeunes voient ça, alors là, tu ouvres une porte pour que le diable ait quelque chose à dire. Alors, ce qu'il faut comprendre, c'est que tout ce qu'ils disent de mal du serviteur de Dieu ou du pasteur, il faut que ce soit des mensonges. Quand ce sont des mensonges, ça n'a pas d'effet. Quant aux calomnies sur Internet, en disant des mensonges, ça n'a pas d'effet. Avec le temps, les gens sauront que ce sont des mensonges. Mais quand ce qu'ils disent est vrai, alors là, tu as ouvert une porte au diable. C'est ce que Paul dit dans Philippiens chapitre 2, verset 15. Il dit que nous devons prier comme des flambeaux dans le monde, parce que nous sommes au milieu d'une génération perverse et corrompue. Au Corinthiens, 2 Corinthiens 6, verset 3, il est dit, « Nous ne donnons aucun sujet de scandale en quoi que ce soit, afin que le ministère ne soit pas un objet de blâme. » Alors là, il faut comprendre que souvent, l'œuvre de Dieu est blâmée à cause de notre conduite. Donc, il ne faut pas donner la chance au diable pour calomnier l'Église, pour déshonorer le nom de Dieu. Il faut que le problème vienne d'ailleurs, mais ne vienne pas de nous, parce que ça blesse même le Saint-Esprit. Je veux continuer à en parler demain. Passez une bonne journée.
1: 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Romains 10, 17 déclare: « La foi vient de ce qu'on entend, et ce qu'on entend vient de la parole de Christ.
2: 1 Samuel, chapitre 2. Anne pria et dit : Mon cœur se réjouit en l'Éternel, ma force a été relevée par l'Éternel. Ma bouche s'est ouverte contre mes ennemis, car je me réjouis de ton secours. Nul n'est saint comme l'Éternel. Il n'y a point d'autre Dieu que toi. Il n'y a point de rocher comme notre Dieu. Ne parlez plus avec tant de hauteur, que l'arrogance ne sorte plus de votre bouche. Car l'Éternel est un Dieu qui sait tout, et par lui sont pesées toutes les actions. L'arc des puissants est brisé, et les faibles ont la force pour ceinture. Ceux qui étaient rassasiés se louent pour du pain, et ceux qui étaient affamés se reposent. Même la stérile enfante 7 fois, et celle qui avait beaucoup d'enfants est flétrie. L'Éternel fait mourir et il fait vivre. Il fait descendre au séjour des morts et il en fait remonter. L'Éternel appauvrit et il enrichit. Il abaisse et il élève. De la poussière il retire le pauvre. Du fumier il relève l'indigent, pour les faire asseoir avec les grands. Et il leur donne en partage un trône de gloire. Car à l'Éternel sont les colonnes de la terre, et c'est sur elles qu'il a posé le monde. Il gardera les pas de ses bien-aimés. Mais les méchants seront anéantis dans les ténèbres, car l'homme ne triomphera point par la force. Les ennemis de l'Éternel trembleront. Du haut des cieux, il lancera sur eux son tonnerre. L'Éternel jugera les extrémités de la terre. Il donnera la puissance à son roi, et il relèvera la force de son oint. Elkana s'en alla dans sa maison à Rama, et l'enfant fut au service de l'Éternel devant le sacrificateur Élie. Les fils d'Élie étaient des hommes pervers, ils ne connaissaient point l'Éternel. Et voici quelle était la manière d'agir de ces sacrificateurs à l'égard du peuple. Lorsque quelqu'un offrait un sacrifice, le serviteur du sacrificateur arrivait au moment où l'on faisait cuire la chair. Tenant à la main une fourchette à 3 dents, il piquait dans la chaudière, dans le chaudron, dans la marmite ou dans le pot. Et tout ce que la fourchette amenait, le sacrificateur le prenait pour lui. C'est ainsi qu'ils agissaient à l'égard de tous ceux d'Israël qui venaient là à Silo. Même avant qu'on fît brûler la graisse, le serviteur du sacrificateur arrivait et disait à celui qui offrait le sacrifice « Donne pour le sacrificateur de la chair à rôtir. Il ne recevra de toi point de chair cuite, c'est de la chair crue qu'il veut. » Et si l'homme lui disait « Quand on aura brûlé la graisse, tu prendras ce qui te plaira. » Le serviteur répondait « Non. » Tu donneras maintenant, sinon je prends de force. » Ces jeunes gens se rendaient coupables devant l'Éternel d'un très grand péché, parce qu'ils méprisaient les offrandes de l'Éternel. Samuel faisait le service devant l'Éternel, et cet enfant était revêtu d'un éphod de lin. Sa mère lui faisait chaque année une petite robe, et la lui apportait en montant avec son mari pour offrir le sacrifice annuel. Élie bénit Elkana et sa femme en disant « Que l'Éternel te fasse avoir des enfants de cette femme, pour remplacer celui qu'elle a prêté à l'Éternel. » Et ils s'en retournèrent chez eux. Lorsque l'Éternel eut visité Anne, elle devint enceinte, et elle enfanta 3 fils et 2 filles. Et le jeune Samuel grandissait auprès de l'Éternel. Élie était fort âgé, et il apprit comment ses fils agissaient à l'égard de tout Israël. Il apprit aussi qu'il couchait avec les femmes qui s'assemblaient à l'entrée de la tente d'assignation. Il leur dit « Pourquoi faites-vous de telles choses? Car j'apprends de tout le peuple vos mauvaises actions. Non, mes enfants, ce que j'entends dire n'est pas bon. Vous faites pécher le peuple de l'Éternel. Si un homme pèche contre un autre homme, Dieu le jugera. Mais s'il pèche contre l'Éternel, qui intercédera pour lui ?» Et ils n'écoutèrent point la voix de leur père, car l'Éternel voulait les faire mourir. Le jeune Samuel continuait à grandir, et il était agréable à l'Éternel et aux hommes. Un homme de Dieu vint auprès d'Élie et lui dit « Ainsi parle l'Éternel. Ne me suis-je pas révélé à la maison de ton père, lorsqu'ils étaient en Égypte dans la maison de Pharaon? Je l'ai choisi parmi toutes les tribus d'Israël pour être à mon service dans le sacerdoce, pour monter à mon autel, pour brûler le parfum, pour porter l'éphod devant moi. » Et j'ai donné à la maison de ton père tous les sacrifices consumés par le feu et offerts par les enfants d'Israël. Pourquoi foulez-vous aux pieds mes sacrifices et mes offrandes, que j'ai ordonné de faire dans ma demeure? Et d'où vient que tu honores tes fils plus que moi, afin de vous engraisser des prémices de toutes les offrandes d'Israël, mon peuple. C'est pourquoi voici ce que dit l'Éternel, le Dieu d'Israël. J'avais déclaré que ta maison et la maison de ton père marcheraient devant moi à perpétuité. Et maintenant, dit l'Éternel, loin de moi. Car j'honorerai celui qui m'honore, mais ceux qui me méprisent seront méprisés. Voici, le temps arrive où je retrancherai ton bras et le bras de la maison de ton père, en sorte qu'il n'y aura plus de vieillard dans la maison. Tu verras un adversaire dans ma demeure, tandis qu'Israël sera comblé de bien par l'Éternel, et il n'y aura plus jamais de vieillard dans ta maison. Je laisserai subsister auprès de mon autel l'un des tiens, afin de consumer tes yeux et d'attrister ton âme. Mais tous ceux de ta maison mourront dans la force de l'âge. Et tu auras pour signe ce qui arrivera à tes deux fils, Ophni et Phiné, ils mourront tous les deux le même jour. Je m'établirai un sacrificateur fidèle, qui agira selon mon cœur et selon mon âme. Je lui bâtirai une maison stable, et il marchera toujours devant mon nom. Et quiconque restera de ta maison viendra se prosterner devant lui pour avoir une pièce d'argent et un morceau de pain, et dira « Attache-moi, je te prie, à l'une des fonctions du sacerdoce, afin que j'aie un morceau de pain à manger. »
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bien-aimé pasteur Chami. Sans transition aucune, nous allons écouter le message du jour qui va nous introduire dans le grand combat spirituel de ce matin. Prier, c'est envahir l'impossible. Shalom. Ce matin, nous allons comprendre pour être libre. Comprendre, c'est saisir par l'esprit, l'intelligence ou le raisonnement quelque chose. Le sens des paroles, des actes de quelqu'un. C'est aussi saisir par l'esprit l'action, le comportement de quelqu'un en entrant dans ses raisons, ses mobiles.

0: vérité est la clé qui ouvre les prisons invisibles. C'est pourquoi je parle toujours de stratégie de combat spirituel. Avant de faire la délivrance de quelqu'un ou de prier pour quelqu'un, il faut d'abord comprendre le schéma dans lequel cette personne est. Et on appelle cela la cartographie d'une personne, d'une région, d'une famille. D'autres églises appellent cela la cure d'âme. Toujours est-il que nous puisons des renseignements sur cette personne afin de mieux orienter nos prières par la stratégie de combat spirituel que nous allons élaborer ensuite. Donc on ne prie pas comme ça, comme des points que nous lançons dans le noir, dans l'obscurité. Nous devons prier en comprenant la notion de la liberté. Les chaînes spirituelles sont des liens intérieurs qui empêchent une personne d'avancer pleinement dans le plan de Dieu. Elles ne se voient pas toujours, mais se manifestent par des échecs répétés, des blocages inexpliqués, des peurs persistantes, des dépendances ou encore par une difficulté à vivre une foi épanouie. Nous devons comprendre par conséquent leur origine. Comprendre leur origine, c'est déjà commencer à s'en libérer. Osée 4, lisons le verset 6. Mon peuple est détruit parce qu'il lui manque la connaissance. Point. Mais le verset n'est pas terminé et nous constatons que la plupart des chrétiens s'arrêtent à cette première phrase. Mais le verset n'est pas fini. Puisque tu as rejeté la connaissance, je te rejetterai et tu seras dépouillé de mon sacerdoce. Puisque tu as oublié la loi de ton Dieu, j'oublierai aussi tes enfants. Bien-aimé, une chose est de ne pas connaître, mais une autre est de refuser de connaître. C'est ce qui n'est pas bien. Dieu déplore l'ignorance, mais ce qu'il condamne, c'est le refus d'apprendre. Quand nous parlons de délivrance, certaines personnes se mettent sur leurs ergots et montent sur les grandes échelles pour combattre ce ministère qui en réalité est une bénédiction pour le corps de Christ. Si tu ne connais pas, cela ne te donne pas le droit d'attaquer les autres. Nous n'attaquons personne. Bien-aimés, nous voulons aider quelqu'un qui lui-même, après avoir fait son constat, réalise que quelque chose ne va pas dans sa vie et que ce quelque chose a un rapport avec sa famille. Alors nous nous disposons à aider cette personne. Où est le mal qui en découle? C'était juste une parenthèse. Ce verset, bien-aimé, révèle que la souffrance ne provient pas toujours d'une attaque directe de l'ennemi, mais souvent d'un manque de connaissances spirituelles. Beaucoup souffrent, non pas parce qu'ils manquent de foi, mais parce qu'ils manquent de discernement. Là où la vérité de Dieu est absente, les chaînes trouvent facilement leur place. Retiens bien cette phrase. Là où la vérité de Dieu est absente, les chaînes trouvent facilement leur place. Ces chaînes passent par les portes ouvertes. Le péché non confessé, de mauvaises alliances, des paroles négatives répétées, des blessures intérieures non guéries, ou encore c'est un héritage spirituel familial. Frères et sœurs dans la foi, ce qui n'est pas exposé à la lumière de Dieu peut se transmettre et produire des conséquences durables. Lisons 2 Corinthiens 2, le verset 11. Afin de ne pas laisser à Satan l'avantage sur nous, car nous n'ignorons pas ses desseins. Famille OSP, écoute-moi bien. Dieu ne veut pas que ses enfants vivent dans l'ignorance spirituelle. Comprendre les stratégies de l'ennemi n'est pas une source de peur, mais une source de protection. Les chaînes spirituelles agissent dans l'ombre, mais elles perdent le pouvoir lorsque la vérité de la parole de Dieu est proclamée, lorsqu'elles sont envoyées à la lumière. Cependant, la connaissance seule ne suffit pas. Elle doit conduire à une réponse spirituelle. Dis amen.
1: Amen.
0: Être libre, c'est reconnaître que Jésus est le seul véritable libérateur. Il ne se contente pas de briser les chaînes. Il restaure la personne et lui redonne son identité. Lisons Jean 8, 36. Si donc le Fils vous a franchi, vous serez réellement libre. Je crois que nous avons développé ce verset dans les méditations précédentes. La vraie liberté n'est ni seulement psychologique, ni simplement émotionnelle. Elle vient de Christ. Lorsque le Fils agit, la chaîne est brisée à la racine. Comprendre, c'est accueillir la vérité. Croire et s'y soumettre. Obéir, c'est marcher chaque jour dans la liberté. Dis amen.
1: Amen.
0: Quand nous parlons d'eux, vous connaîtrez

la vérité et la vérité vous affranchira, ou comprendre pour être libre, bien aimé, c'est simple. La personne concernée doit être capable de prendre d'abord conscience. Elle doit réaliser que ce qu'elle est en train de vivre n'est pas pour elle ou ressemble à un membre de la famille. Tant que tu n'as pas réalisé cela, tant que tu n'as pas pris conscience, eh bien, personne ne le fera à ta place. Alors, qu'est-ce que nous devons comprendre? Nous devons comprendre qu'on peut être chrétien et avoir des problèmes familiaux. On peut être chrétien et avoir un lien quelque part. On peut être chrétien et traverser des moments difficiles. On peut être chrétien et être endetté. On peut être chrétien et trimballer des maladies héréditaires. On peut être chrétien et avoir en soi une hérédité hormonale. On peut être chrétien et vivre une vie de dépendance par rapport aux stupéfiants, par rapport à la boisson, par rapport à la cigarette, etc. Nous avons des gens qui traversent des moments difficiles comme ça et ils font tout ce qui est en leur pouvoir, mais ils se rendent compte qu'ils sont toujours assujettis à ces mêmes vices-là. Et quand ils t'expliquent cela, pour celui qui n'a pas ce ministère, il va dire tu n'es pas converti, tu n'es pas chrétien. Or, en réalité, cette personne a un problème de lien. Je connais le témoignage d'un homme de Dieu qui, bien qu'étant chrétien, trimballait toujours des dettes et était toujours entraîné vers les lieux de boisson. Jusqu'à ce qu'il se rende compte que d'abord, le nom qu'il porte n'est pas son nom et que c'était le nom de son cousin avec lequel il est allé à l'école et a décroché tous ses diplômes. Vous comprenez? Il fallait que l'homme de Dieu d'abord prenne conscience. Et ce cousin en question, lui, du 1er au 31, il était toujours saoulé au village. Il a bu, il n'a pas bu, il est saoulé. C'est comme si son sang même était devenu de l'alcool. Qu'est-ce que cet homme de Dieu va faire? Il va introduire une action en justice pour enlever ce nom-là, celui, et reprendre son nom initial. Ce sont des choses qui sont pour d'autres anodines, mais qui ont une portée spirituelle très puissante. Quand il a introduit cette action en justice, bien aimé, les portes ont commencé à s'ouvrir. Avant même qu'il ne passe par la délivrance, il a constaté que les portes ont commencé à s'ouvrir. Aujourd'hui, cet homme de Dieu vit une vie épanouie. Alors, quand nous parlons de ces choses-là, nous les vivons. Nous savons de quoi nous parlons. Nous ne prêchons pas ce que quelqu'un d'autre prêche. Nous prêchons ce que nous vivons. Nous prêchons ce que les réalités de la chrétienté nous imposent dans nos différentes communautés. Si tu n'as pas ce problème, ce n'est pas de toi que je parle. Mais je parle uniquement de ceux qui sont capables de réfléchir, de revenir sur eux-mêmes, de prendre conscience et de chercher l'homme de Dieu qui a le ministère qui peut les aider à être débarrassés de tous ces liens-là. Comme le psaume 2, le verset 3 dit, « Brisons leurs liens, délivrons-nous de leurs chaînes. » Ce ne sont pas tes chaînes, bien-aimés. Réalise que les chaînes qui sont à tes pieds ne sont pas tes chaînes. Les chaînes qui sont à ton poignet ne sont pas tes chaînes. À ton cou ne sont pas tes chaînes. C'est pourquoi la Bible dit « leurs chaînes ». Brisons leurs liens, délivrons-nous de leurs chaînes. Ce matin, prends conscience et commence à briser les chaînes de la servitude, les chaînes de l'échec, les chaînes du non-accomplissement, des limitations, du chômage, du manque de promotion, les chaînes du célibat, des alliances, des maris spirituels. Prends conscience, bien-aimé, lève-toi dans le combat spirituel, car ta bénédiction se trouve dans ta bouche. Que Dieu bénisse sa parole, que Dieu bénisse ton écoute. Chant.

0: Bien-aimés dans la foi, nous devons comprendre la notion de la vérité pour pouvoir vivre libre, pour pouvoir vivre et être libre dans la tête, dans l'esprit et aussi physiquement. Bien-aimés dans la foi, c'est le message que nous avons écouté ce matin avec bien sûr votre serviteur le pasteur Chami. Nous sommes là dans le cadre maintenant de nos différents sujets de prière. Nous allons prier conséquemment afin que nous puissions connaître la vérité et que cette vérité puisse nous affranchir, puisse nous rendre libres. C'est très important. Nous refusons de vivre une liberté précaire sans vérité. L'homme de Dieu, le prophète Gouda Stéphane, de la mission évangélique La Grâce Côte d'Ivoire, les deux plateaux est des nôtres ce matin. Shalom prophète.
1: Shalom pasteur Chami. Shalom à mes auditeurs. Que Dieu vous bénisse.
0: Amen.
1: Amen.
0: Lisons tout de suite Jean 8, le verset 32. Vous connaîtrez la vérité et la vérité vous affranchira. Bien-aimé, entend par affranchir, rendre libre. Qu'est-ce qui rend libre ici selon ce passage? C'est la vérité. Plusieurs personnes aiment qu'on leur dise la vérité, mais personne n'est prêt à entendre la vérité. Je le dis, c'est clair, personne ne veut qu'on lui mente, ou bien. Mais en même temps, quand on te dit la vérité, tu trouves qu'elle est trop crue. Pourquoi on t'a dit la vérité devant les gens? Pourquoi on t'a dit la vérité avec cette intonation? Pilate a demandé à Jésus, qu'est-ce que la vérité? Mais il ne s'est pas arrêté pour entendre la réponse, il est sorti. Et cette vie-là ressemble à beaucoup d'entre nous aujourd'hui. On veut la vérité, mais on n'aime pas l'entendre. Nous allons prier et nous allons dire, Seigneur, affranchons-nous ce matin par ta vérité. Dis avec moi au nom de Jésus.
1: Au nom de Jésus.
0: Seigneur, ta parole déclare,
1: vous connaîtrez
0: la vérité.
1: Vous connaîtrez la vérité.
0: Et la vérité vous affranchira.
1: Vous affranchira.
0: Seigneur,
1: ce matin,
0: je considère que mon affranchissement
1: est la vérité.
0: Et tu es la vérité.
1: Seigneur,
0: rends-moi libre.
1: Ce matin,
0: par ta vérité.
1: Au nom de Jésus.
0: Oh my God.

0: vous connaîtrez la vérité. Je veux connaître cette vérité qui affranchit. Je veux connaître cette vérité qui rend libre. Je veux connaître cette vérité, Seigneur, qui restaure. Seigneur, accorde-moi ta vérité. Accorde-moi ta vérité. Accorde-moi ta vérité. Au nom puissant de Jésus-Christ de Nazareth, accorde-moi, Seigneur. Accorde-moi, Seigneur, cette vérité.
1: Au nom puissant de Jésus-Christ de Nazareth,
0: au nom de Jésus, je suis là et je peux me laisser affranchir par cette vérité. Je peux me laisser conduire par cette vérité, touché par cette vérité. Bien aimé, prie, toi qui aimes la vérité, mais en même temps qui n'aimes pas l'entendre, prie pour que le Seigneur façonne ton cœur et que la vérité te rende entièrement libre au nom de Jésus.
1: Dis avec moi, Père, au nom de Jésus.
0: Père, au nom de Jésus.
1: Donne-moi de l'accepter.
0: De l'accepter.
1: Donne-moi de la recevoir.
0: De la recevoir.
1: Je parle de la vérité.
0: Je parle de la vérité.
1: Au nom de Jésus-Christ.
0: Au nom de Jésus.
1: Qu'elle me touche.
0: Qu'elle me touche.
1: Qu'elle me rende libre.
0: Qu'elle me rende libre.
1: Mentalement.
0: Mentalement.
1: Moralement.
0: Moralement.
1: Physiquement.
0: Physiquement.
1: Spirituellement.
0: Spirituellement.
1: Au nom de Jésus.
0: Au nom de Jésus.
1: Car la vérité.
0: Car la vérité.
1: Selon ce passage.
0: Selon ce passage.
1: Rend libre.
0: Rend libre.
1: Je veux une liberté.
0: Une liberté.
1: Totale.
0: Totale.
1: Totale.
0: Totale.
1: Totale.
0: Totale.
1: Totale.
0: Totale.
1: Totale.
0: Au nom de Jésus.
1: Je la reçois.
0: Je la reçois.
1: Je la reçois.
0: Je la reçois.
1: Je la reçois.
0: Je la reçois.
1: Je la reçois.
0: Je la reçois.
1: Amen.
0: Amen. Osée 4, le verset 6. Plusieurs personnes connaissent bien ce verset. Bizarrement, ils ne connaissent pas tout le verset. Ils aiment s'arrêter à la première phrase.
1: Mm-hmm.
0: Mon peuple est détruit parce qu'il lui manque la connaissance. Bien-aimé, le verset n'est pas fini. Puisque tu as rejeté la connaissance, je te rejetterai et tu seras dépouillé de mon sacerdoce. Puisque tu as oublié la loi de ton Dieu, j'oublierai aussi tes enfants. Bien-aimé, l'ignorance est déplorée par Dieu, mais ce que Dieu condamne, c'est le refus d'apprendre. Nous allons prier pour tous ceux-là qui vivent dans l'ignorance, mais en même temps qui refusent d'apprendre. Si tu es de leur nombre, bien-aimé, répands-toi. Et nous avons même des religions où les chrétiens sont des conservateurs. Ils n'aiment pas entendre de nouvelles choses. Ce qu'on leur a prêché à l'église, c'est ça qui est dans leur tête. Si quelque chose vient comme étant nouveau, ils n'acceptent pas. Bien-aimé, dis avec moi au nom de Jésus.
1: Au nom de Jésus.
0: Seigneur,
1: Seigneur,
0: je refuse
1: de mourir.
0: Et d'être détruit, par l'ignorance, le manque de connaissance.
1: Le manque de connaissance.
0: Je refuse cela. Seigneur,
1: ouvre mon esprit.
0: Que je sois accessible. À ce que je ne connais pas. Et qu'en moi,
1: il y a la soif.
0: D'apprendre.
1: D'acquérir.
0: De la connaissance.
1: Au nom de Jésus.
0: Bambaya. Au nom puissant de Jésus. Bien-aimé, il faut prier pour toi. Pour que tu sois prompt à écouter, à être enseigné. Ce que tu ne connais pas, écoute, reçois l'enseignement. Le sage, c'est celui qui écoute et non celui qui enseigne.

0: c'était le péché des scribes, c'était le péché des pharisiens, c'était le péché des sadduciens. Ils étaient conservateurs, ils ne voulaient rien entendre. D'après eux, ce nouvel enseignement, ce nouveau évangile, ils sont pas dedans. Et ils ont tout fait, ils ont tué le Seigneur. Bien aimé, ne sois pas un conservateur. Laisse Dieu travailler ton esprit, que ton champ de connaissance puisse être ouvert pour comprendre les saintes écritures. Au nom puissant de Jésus, refuse de l'ignorance. Refuse l'ignorance. Refuse le manque d'apprendre. Le manque d'apprentissage. Refuse cela au nom de Jésus. Amen.
1: La Bible dit, ceux qui connaîtront leur Dieu agiront avec fermeté. Donc la connaissance que tu refuses, si tu la laisses ta

0: cette prière au nom de Jésus.
1: Je reçois cette prière au nom de Jésus.
0: Amen.
1: Amen. 2 Corinthiens 2, le verset 11. Nous allons voir que quand on demeure ignorant, on laisse au diable l'avantage sur nous. Je lis le verset 11. Afin de ne pas laisser à Satan l'avantage sur nous, car nous n'ignorons pas ses desseins. Bien-aimé, si tu connais les desseins du diable, il n'aura pas l'avantage sur toi. Mais si tu es ignorant, il aura l'avantage sur toi. Je prends un exemple banal. Tu arrives devant une clôture où il est écrit « clôture électrique, ne pas toucher ». Tu ne sais pas lire. Qu'est-ce qui va se passer? Tu vas toucher la clôture électrique parce que tu n'as aucune connaissance de la lecture. Tu ne sais pas lire. Bien aimé, l'ignorance tue et le refus d'apprendre encore plus grave. Bien aimé, dis avec moi au nom de Jésus.
0: Au nom de Jésus.
1: Seigneur.
0: Seigneur.
1: Je veux connaître.
0: Je veux connaître.
1: Les desseins.
0: Les desseins.
1: De l'ennemi.
0: De l'ennemi.
1: Afin qu'il n'ait pas.
0: Afin qu'il n'ait pas.
1: L'avantage.
0: L'avantage.
1: Sur moi.
0: Sur moi.
1: Au nom de Jésus.
0: Au nom de Jésus.
1: Je refuse d'être un ignorant.
0: Je refuse d'être un ignorant.
1: Et de vivre.
0: Et de vivre.
1: Dans l'ignorance.
0: Dans l'ignorance.
1: Je refuse cela.
0: Je refuse.
1: Je refuse cela.
0: Je refuse cela.
1: Je refuse cela.
0: Je refuse cela.
1: Je refuse cela.
0: Je refuse cela.
1: Au nom de Jésus.
0: Au nom de Jésus.
1: Prions.
0: Ragada
1: au nom puissant de Jésus-Christ de Nazareth, Seigneur, je refuse que le diable puisse avoir le désir.

Connais cela maintenant. Au nom de Jésus, les desseins de l'ennemi sont à nos portées. Bien-aimés, connais les mains.

0: cancer ce matin aujourd'hui. Jésus. Je brise cela au nom de Jésus de Nazareth. Et je prie que ton esprit, ta mentalité, ta conscience soit libre au nom de Jésus-Christ de Nazareth. Merci Seigneur parce que tu le fais. Au nom de Jésus-Christ. Amen.
1: Amen. Jean 8, le verset 36. Si donc le Fils vous a franchi, vous serez réellement libre. Si donc il y a une condition pour être ici réellement libre, tu dois laisser le Fils t'affranchir, te libérer. Quand on dit ici affranchi, c'est quoi? Affranchi, c'est rendre libre. Mais laissez-moi vous expliquer cela de façon banale. Quand tu écris une lettre et que tu mets cette lettre dans une enveloppe, avant de poster cette lettre, il y a un timbre qu'on met sur l'enveloppe. En mettant le thème sur l'enveloppe, tu es en train d'affranchir cette enveloppe et cette lettre. C'est-à-dire quoi? Tu lui donnes le pouvoir de traverser le monde entier et d'arriver là où ça doit arriver. Dis Amen.
0: Mm-hmm.
1: Le Seigneur Jésus t'a franchi ce matin pour qu'il puisse te donner de pouvoir arriver là où tu dois arriver au nom de Jésus.
0: Amen.
1: Dis avec moi, Seigneur,
0: Seigneur,
1: que j'arrive maintenant,
0: que j'arrive
1: là où je dois arriver.
0: Là où je dois arriver.
1: Parce que tu m'as affranchi.
0: Parce que tu m'as affranchi.
1: Seigneur,
0: Seigneur,
1: l'ennemi n'arrêtera pas
0: ma destinée.
1: Quand j'ai été affranchi,
0: quand j'ai été affranchi,
1: comme une enveloppe,
0: comme une enveloppe,
1: comme une lettre,
0: comme une lettre,
1: sur laquelle
0: est apposé
1: un timbre,
0: je refuse
1: que
0: l'ennemi
1: bloque
0: ma destinée,
1: je suis affranchi,
0: je suis affranchi,
1: j'accomplirai,
0: par conséquent,
1: ma destinée,
0: au nom de Jésus,
1: au nom de Jésus,
0: viens
1: me prier, là où tu dois arriver, là, tu dois arriver là-bas, là où le Seigneur t'a destiné, tu dois arriver parce que tu as été affranchi, il y a un timbre sur toi. Il y a un laisser-passer sur toi. Il y a un affranchissement sur toi. Tu arriveras. Tu arriveras. Tu arriveras. Ne doute même pas. Tu arriveras. Tu arriveras. Tu arriveras. Tu arriveras. Le Seigneur t'a mandaté. Tu arriveras. Tu as été affranchi. Tu arriveras. Tu vas poursuivre. Tu vas poursuivre ton chemin jusqu'à ce que tu arrives là où le Seigneur t'attend. Là où le Seigneur t'a destiné. Au nom de Jésus, rien ne t'arrivera. Rien ne t'arrivera. Rien ne

0: là où tu devais arriver ce matin, j'enlève cela.
1: Au nom de Jésus.
0: J'enlève.
1: Au nom de Jésus.
0: J'enlève.
1: Au nom de Jésus.
0: J'enlève.
1: Au nom de Jésus.
0: J'enlève.
1: Au nom de Jésus.
0: J'enlève.
1: Au nom de Jésus.
0: Tu arriveras.
1: Au nom de
0: Jésus.
1: Jérémie 31, le verset 34. Celui-ci n'enseignera plus son prochain, ni celui-là son frère, en disant, connaissez l'Éternel, car tous me connaîtront, depuis le plus petit jusqu'au plus grand, dit l'Éternel, car je pardonnerai leur iniquité et je ne me souviendrai plus de leur péché. Dis Amen.
0: Amen.
1: Nous parlons là, pour ne pas dire que la Bible parle là de l'ère de la connaissance. Et nous voulons que, bien-aimé, tu ne sois pas en marge de l'ère de la connaissance. Que tu sois quelqu'un qui connaît Dieu, qui a franchi par Dieu, qui a la connaissance de Dieu. Dis avec moi, Seigneur.
0: Seigneur,
1: je veux entrer.
0: Je veux entrer
1: dans cette ère,
0: de la
1: connaissance.
0: De la connaissance.
1: Où on n'enseigne plus son prochain.
0: Où on n'enseigne plus son prochain.
1: Parce que tous,
0: nous
1: te connaîtrons.
0: Nous te connaîtrons.
1: Du plus petit jusqu'au plus grand.
0: Jusqu'au plus grand.
1: Seigneur, aide-moi.
0: Aide-moi.
1: Acquérir
0: la connaissance.
1: Au nom de Jésus.
0: Au nom de Jésus.
1: Prions. Au nom puissant de Jésus-Christ de Nazareth, celui-ci n'enseignera plus son prochain, ni celui-là, en disant son frère, en disant connaissez l'Éternel, car tous me connaîtront depuis le plus petit jusqu'au plus grand, dit l'Éternel, car je pardonnerai leur iniquité. Seigneur, nous voulons entrer dans cette ère de la connaissance. Nous voulons être des hommes, des femmes qui avons en nous la connaissance. La connaissance. Seigneur, la connaissance, aide-nous à grandir dans la connaissance, acquérir la connaissance, ajouter la connaissance à notre foi au nom puissant de Jésus-Christ de Nazareth. Merci notre Père, notre Dieu, parce que tu le fais au nom de Jésus. Amen. Dis avec moi,
0: je suis prêt
1: pour acquérir la connaissance au nom de Jésus. Bien-aimé, lève la voix et recommande ta journée au Seigneur. Prions au nom puissant de Jésus. Merci notre Père, notre Dieu, pour cette journée que tu nous donnes, où nous comprenons la notion de la vérité qui nous a franchis. Merci. Bénis cette journée. Rends-la agréable pour mon frère, pour ma soeur, pour tous ceux qui sont connectés, nos mamans, nos papas, nos pépés, qui sont connectés à cette fréquence et qui prient avec nous, qui sont fidèles au rendez-vous de OSP tous les 5 heures du matin. Merci Seigneur de bénir leur journée au nom puissant de Jésus-Christ de Nazareth. Amen.
0: Nous te bénissons, Seigneur. Nous te rendons toute la gloire. Nous voulons nous appuyer toujours sur ce texte qui dit, vous connaîtrez la vérité et la vérité vous affranchira. Nous avons accepté, Seigneur, de nous laisser enseigner, acquérir d'autres connaissances. Permets que nous gardons cet état d'esprit. Merci parce que nous marchons avec ça désormais. Notre journée est bénie. Au nom de Jésus-Christ. Amen.
1: Amen. Bonne journée avec l'ami Jésus. Shalom chez vous.
0: Shalom chez vous.

Ta parole est une lampe à mes pieds et une lumière sur mon sentier. Psaume 119, verset 105.

0: Sois le bienvenu à Méditons ensemble, l'émission qui te permet de méditer les Saintes Écritures avec nous. Nous sommes le mercredi 17 juin 2026. Le lecteur de la Bible nous fait lire aujourd'hui le psaume 118, les versets 1 à 29. Psaume 118, les versets 1 à 29. Le texte sera lu et commenté par l'évangéliste Jean-Marc Cagnero, qui est le leader du objectif Bonheur Conjugal. Bonjour évangéliste.
1: Shalom, bien-aimé Adombi.
0: Alors, on n'a pas encore lu le texte, mais on va le faire tout à l'heure. Un mot sur le psaume 118.
1: C'est un psaume extraordinaire. Et lire simplement ce psaume-là, tu gagnes en confiance inébranlable. Parce que c'est un psaume qui te rappelle que Dieu est dans ton camp. Et même quand tout semble s'effondrer, parce qu'il est là, les choses vont finir par rentrer en ordre. Et ça, c'est consolant, c'est édifiant et ça construit la foi.
0: Emmanuel Yao met en nom de l'émission. Je suis Alex Adombi Pacom. Avant d'aller plus loin, nous allons prier avec l'évangéliste Jean-Marc Agnero.
1: Béni sois-tu, Père. C'est l'instant de la parole, l'instant de la méditation. Et nous sommes des milliers à être autour de ce texte de psaume 118. Nous croyons en ta lumière. Nous croyons à ta volonté de nous éclairer. Alors éclaire-nous, illumine-nous et fais de nous des flambeaux dans cette génération. Au nom suprême de Yeshua. Amen.
0: Amen.

0: Merci de lire avec nous le psaume 118. La lecture se fait dans la Bible version Louis II. Verset 1. Louez l'Éternel, car il est bon, car sa miséricorde dure à toujours. Qu'Israël dise, car sa miséricorde dure à toujours. Que la maison d'Aaron dise, car sa miséricorde dure à toujours. Que ceux qui craignent l'Éternel disent, car sa miséricorde dure à toujours. Du sein de la détresse, j'ai invoqué l'Éternel. L'Éternel m'a exaucé, m'a mis au large. L'Éternel est pour moi, je ne crains rien. Que peuvent me faire des hommes? L'Éternel est mon secours. Et je me réjouis à la vue de mes ennemis. Verset 8. Mieux vaut chercher un refuge en l'Éternel que de se confier à l'homme. Mieux vaut chercher un refuge en l'Éternel que de se confier au grand. Toutes les nations m'environnaient au nom de l'Éternel. Je les taille en pièces. Elles m'environnaient, m'enveloppaient. Au nom de l'Éternel, je les taille en pièces. Elles m'environnaient comme des abeilles. Elles s'éteignent comme un feu d'épines. Au nom de l'Éternel, je les taille en pièces. Verset 13. Tu me poussais pour me faire tomber. Mais l'Éternel m'a secouru. L'Éternel est ma force et le sujet de mes louanges. C'est lui qui m'a sauvé. Des cris de triomphe et de salut s'élèvent dans les tentes des justes. La droite de l'Éternel manifeste sa puissance. La droite de l'Éternel est élevée. La droite de l'Éternel manifeste sa puissance. Je ne mourrai pas, je vivrai et je raconterai les œuvres de l'Éternel. L'Éternel m'a châtié, mais il ne m'a pas livré à la mort. Ouvrez-moi les portes de la justice. J'entrerai, je louerai l'Éternel. Verset 20. Voici la porte de l'Éternel. C'est par elle qu'entrent les justes. Je te loue parce que tu m'as exaucé, parce que tu m'as sauvé. La pierre qu'ont rejeté ceux qui bâtissaient est devenue la principale de l'angle. C'est de l'Éternel que cela est venu. C'est un prodige à nos yeux. Verset 24. C'est ici la journée que l'Éternel a faite. Qu'elle soit pour nous un sujet d'allégresse et de joie. Ô Éternel, accorde le salut. Ô Éternel, donne la prospérité. Béni soit celui qui vient au nom de l'Éternel. Nous vous bénissons de la maison de l'Éternel. L'Éternel est Dieu et nous éclaire. Attachez la victime avec des liens. Amenez-la jusqu'au corne de l'autel. Verset 28. Tu es mon Dieu et je te louerai, mon Dieu. Je t'exalterai. Louez l'Éternel car il est bon, car sa miséricorde durera toujours. Amen.
1: Amen.

0: Merci de faire route avec nous, amis auditeurs. Merci de rejoindre l'équipe de Méditons Ensemble, composée d'Emmanuel Yao à la mise en onde, à la présentation de votre serviteur, Alex Adombi Pacom. Depuis le lundi 15, nous recevons l'évangéliste Jean-Marc Agnero, qui est toujours des nôtres aujourd'hui. Bonjour, évangéliste.
1: Oui, shalom à toi, bien-aimé.
0: Aujourd'hui, mercredi 17 juin, le lecteur de la Bible nous fait lire le psaume 118, les versets 1 à 29. On va commencer donc par observer ce psaume 118, en commençant par le contexte, les circonstances dans lesquelles ce psaume a été écrit.
1: Alors déjà, c'est un chant de célébration, probablement un chant qui est composé après une victoire ou bien une fête nationale, après une victoire militaire ou une preuve nationale que je peux qualifier de majeure, où Israël a failli périr mais a été sauvé par l'intervention de Dieu. Et donc, le constat, c'est que à chaque moment où Israël est confronté à ce genre de défi et qu'il sort victorieux par l'aide de Dieu, il y a des chants, il y a des poèmes, il y a des cantiques qui sont composés. Dans cette logique-là que ce chant-là...
0: Donc, on pourrait parler de cantique de reconnaissance.
1: Oui, c'est un chant de célébration, de victoire, de l'œuvre que Dieu a accomplie pour Israël.
0: D'accord. Le psaume 118 à 29 vers, alors de quoi parlent ces 29 vers?
1: C'est le cri de triomphe d'une personne ou d'un peuple, ce n'est pas spécifié, mais on dira du peuple d'Israël qui a traversé, entre guillemets, l'enfer et qui reconnaît que seule la miséricorde, la bonté constante de Dieu a permis la victoire finale.
0: D'accord, on voit dans le texte que se mêle la voix du peuple entier d'Israël et aussi la voix de l'individu, le psalmiste aussi, parle des exploits qu'il a faits au nom de l'Éternel. En tout cas, vous nous proposez trois mouvements à ce poème biblique. Première partie des versets 1 à 18, l'appel à la louange après la détresse. Deuxième partie des versets 19 à 24, l'entrée dans le sanctuaire de la victoire. Et puis la dernière partie, la prière de reconnaissance, les versets 25 à 29. Commençons par les 18 premiers versets qui constituent la première partie, l'appel à la louange après la détresse.
1: Oui, du verset 1 au verset 18, le psalmiste et tout le peuple racontent comment, entouré par des ennemis, qu'il a imagé par des abeilles et bien d'autres éléments, il a crié à Dieu et a été exaucé. Dieu est devenu sa force. D'où la nécessité pour lui de célébrer le Seigneur. Il invite tout le monde à crier, à célébrer Dieu, parce que, premièrement, il est bon et il a manifesté sa miséricorde à l'endroit du peuple. Il demande aux serviteurs, aux Lévites, qui est la maison d'Aaron, de se lever et de célébrer l'Éternel. Il demande à toute la population, parce que dans la détresse, l'invocation de Dieu a laissé échapper sa main et a favorisé la libération, le secours d'Israël. Sinon, il y avait des gens qui les haïssaient, mais le Seigneur est devenu leur bouclier, leur protection. Il y avait des nations qui les environnaient, mais ils ont été taillés en pièces. Et tout ça, pourquoi? Parce que Dieu a eu compassion, leur Seigneur, l'Éternel, s'est révélé, s'est manifesté et les a délivrés.
0: D'accord. Première partie donc, l'appel à la louange après la détresse, les versets 1 à 18. Deuxième partie, les versets 19 à 24, l'entrée dans le sanctuaire de la victoire.
1: Mais il va reconnaître que la délivrance, le salut obtenu provient de quelque part. Et dans Israël, on sait où Dieu est. Dieu est dans le sanctuaire. Dieu est dans sa maison. Donc il demande à ce que les portes soient ouvertes, parce que c'est là-bas que la célébration doit se faire. Il faut que les portes du temple s'ouvrent pour que la pierre rejetée, mais qui devient la principale des langues, qui est une image prophétique, nous le savons que plus tard, il est question du Seigneur. C'est lui l'instrument de leur délivrance. Et donc, ils veulent entrer dans le temple. Ils veulent que les portes du temple soient ouvertes pour qu'ils entrent et pour qu'ils célèbrent la pierre rejetée principale de langue. Parce que là, c'est l'instrument, comme je l'ai dit, de leur délivrance, l'instrument de leur libération. Ils sont conscients que c'est Dieu qui fait ça, c'est Dieu qui accomplit ces grandes choses, comme la délivrance dont ils sont les bénéficiaires.
0: D'accord, on voit ce verset célèbre dans la Bible, dans le psaume, le verset 24, il était ici, la journée que l'Éternel a faite, qu'elle soit pour nous un sujet d'allégresse et de joie.
1: C'est une journée non seulement de victoire, parce qu'on est victorieux de nos ennemis, mais c'est une journée de victoire parce que les portes du sanctuaire sont ouvertes et on est en communion, on est en pleine célébration devant la pierre rejetée, la pierre principale des langues.
0: D'accord. Troisième partie de notre observation, le verset 25 à 29, la prière de reconnaissance.
1: Oui, il y a une acclamation, il y a une prière de reconnaissance où on bénit celui qui vient au nom du Seigneur. Ici, le psalmiste termine en fixant son regard sur toute la bonté éternelle de Dieu, comme étant celui qui éclaire, comme étant celui qui est avec eux, comme étant le Dieu de leur succès, comme étant le Dieu qui accorde le salut. Eh bien, ils sont en train de bénir celui-là qui vient au nom du Seigneur. Et nous savons prophétiquement de qui ils sont en train de parler, bien évidemment, du Seigneur Jésus qu'ils sont en train de parler. Parce que c'est lui, de tout temps, qui est l'instrument de la délivrance d'Israël. C'est lui, de tout temps, qui est l'instrument du salut d'Israël et l'instrument du salut des nations.
0: Si vous entendez ma voix, c'est que vous êtes à Méditons ensemble, votre émission de dévotion matinale, aujourd'hui, mercredi 17 juin 2026. Le lecteur de la Bible nous fait lire le psaume 118, constitué de 29 versets. Nous sommes en très bonne compagnie. L'évangéliste Jean-Marc Agnero nous tient compagnie depuis lundi passé. Avec lui, nous allons maintenant aborder l'étape de l'interprétation. On va s'intéresser à ce que ce texte nous apprend sur Dieu dans sa relation avec l'homme.
1: Alors ici, on réalise déjà que Dieu n'est pas un spectateur très lointain de la vie de son peuple. Il est le puissant guerrier qui se tient aux côtés de l'homme en détresse ou de son peuple en difficulté pour transformer ces échecs humiliants en vérités que je pourrais appeler des vérités éclatantes. Nous avons donc un Dieu qui, fidèle à lui-même, ne prend jamais de vacances, mais aux côtés de ses enfants, même quand ceux-ci sont à l'extrême, dans le but de transformer leur échec, leur défaite, leur peur en de véritables chants de louange, d'allégresse et de célébration. Dieu est réel et il est présent dans le quotidien et dans la réalité de ceux qui lui appartiennent.
0: On ne saurait conclure sans avoir donné des vérités concernant ce texte. Est-ce qu'il y a quelques vérités qu'on pourrait partager avec les auditeurs?
1: Oui, il y a des vérités très importantes que je vais mettre même en relation, en lien avec le texte que nous avons médité hier. Nous avons dit que l'aveugle a reconnu la messianité de Jésus et a crié à lui. Et j'ai dit à ce sujet que ce que vous reconnaissez est ce qui a fait votre vie. Ce que vous reconnaissez, c'est ce que vous vivez. Et dans ce texte-là, nous voyons dans la célébration du psalmiste une proclamation qui revient. Il dit constamment que la miséricorde de Dieu dure à toujours. Ah oui, ce peuple a été délivré à cause aussi de cette conscience de la miséricorde de Dieu. Et si cette délivrance s'est opérée et que ce chant-là est chanté, c'est pour nous amener à réaliser que la bonté de Dieu, dans d'autres versions la miséricorde, dans d'autres versions la bienveillance de Dieu, n'a pas de limites. Elle dure à toujours, elle est continuelle, elle est perpétuelle. Et ça, il est important que chaque enfant de Dieu, chaque auditeur et auditrice qui nous suit ce matin, réalise cette vérité-là. La bonté de Dieu ne se limite pas, ne s'estompe pas. C'est comme un puits qui est constamment rempli. Ça dure. Si Dieu a décidé de te manifester sa bonté, eh bien, sois-en sûr, cette bonté-là ne va pas s'arrêter à un moment donné. Même quand tu es dans des difficultés, au contraire, c'est là qu'elle va se manifester pleinement. Donc, la bonté de Dieu, la miséricorde de Dieu, ce n'est pas juste un sentiment passager, c'est la nature même de Dieu. Et cette nature qui est éternelle se manifeste éternellement dans la vie des gens qui lui appartiennent. Dieu est bon, Dieu est miséricorde, Dieu est compassion, et cette compassion-là est due pour toi et pour moi. La deuxième vérité, c'est que Dieu est plus fort que tous nos ennemis. Et ça, il faut le comprendre. Et c'est pourquoi il faut mieux s'appuyer sur Dieu. Il faut mettre sa confiance en lui plutôt que dans les moyens humains, dans les techniques et dans l'intelligence humaine. Parce que ici, dans cette portion-là, on voit que le psalmiste et tout le peuple d'Israël étaient environnés. Quand il parle d'abeilles, les abeilles ne se déplacent pas une à une. C'est un essaim d'abeilles. C'est pour dire combien d'ennemis étaient autour de lui. Il dit même « les nations m'environnaient ». C'est-à-dire que les ennemis étaient à la fois puissants, mais ils étaient à la fois aussi nombreux. Mais malgré leur puissance et leur nombre, l'Éternel les a mis en déroute. Au point où il a déclaré « non, je ne mourrai pas, je vivrai » dans l'optique de raconter les merveilleuses actions de Dieu. Donc Dieu est plus fort que les hommes, Dieu est plus fort que les démons, les esprits méchants et mauvais. C'est très important. La troisième chose que je veux mettre en lumière, c'est que chaque jour est un cadeau. Peu importe les défis par lesquels vous passez. Vous devez prendre conscience que chaque jour est un cadeau. Et plus vous reconnaissez que chaque jour est un cadeau, Chaque jour est un moment pour exprimer et célébrer la joie, célébrer la grandeur, la miséricorde de Dieu. Plus vous vivez cette miséricorde, plus vous vivez cette joie, plus vous vivez cette bonté-là. Et donc, ne laissez pas le jour que Dieu vous donne être un poison, mais célébrez-le comme un cadeau. Célébrez-le comme un jour de victoire et vous aurez la victoire. C'est ici la journée que l'Éternel a faite. Ce n'est pas juste une phrase, c'est une décision de se réjouir malgré les circonstances, malgré absolument tout.
0: Dieu vous bénisse, amis auditeurs. Nous allons conclure, méditer ensemble avec l'application. L'application est l'étape pendant laquelle les enseignements sont donnés. L'évangéliste Macagnero, qui est notre invité, va partager quelques enseignements avec vous. Nous rappelons que notre lecture, notre méditation porte sur le psaume numéro 118, les versets 1 à 29. Évangéliste, en termes d'enseignement, qu'est-ce qu'on peut retenir?
1: Alors, retenons ceci. Dieu n'est jamais loin de son peuple. Il peut arriver que nous passions par des moments compliqués, difficiles. Mais ici, à travers ce psaume-là, on peut voir que, au beau milieu du danger, de la souffrance et des défis, notre Dieu peut se lever et mettre fin à l'oppression, à la méchanceté et à l'œuvre de la maladie, de la mort. Peu importe, Dieu est tellement puissant qu'il peut mettre fin à n'importe quelle situation. Je veux aussi qu'on retienne que nous sommes appelés à vivre chaque journée en mode allégresse. Célébrer le Seigneur, célébrer la miséricorde de Dieu ne doit pas juste être quelque chose qu'on lit lorsqu'on ouvre la Bible. Ça doit être l'habitude de celui qui appartient à Dieu. Célébrez Dieu en tout temps. Soyez de ceux qui chantent sa miséricorde. Il n'y a pas plus puissant chant. En fait, j'ai envie de dire, c'est pas quand on dit non. Jésus a marché sur les eaux, ou bien des chants qui disent autorité, c'est Jésus qui... Non, il y a des paroles comme la miséricorde de Dieu dure à toujours qui sont extrêmement puissantes. Rappelez-vous, c'est ce que Josaphat a chanté avec les chantres et Dieu a mis en déroute les quatre armées, la coalition d'armées qui s'est levée contre Israël. Juste, car ta miséricorde dure à toujours. Ce sont des paroles, lorsque vous savez ce que ça veut dire et que vous les prononcez en toute conscience, c'est dangereux pour le monde des ténèbres, c'est dangereux pour vos ennemis. Lorsque vous célébrez la miséricorde de Dieu, vous amenez Dieu à agir dans votre vie de manière extraordinaire. Et c'est ce que je conseille à tous nos auditeurs. Soyons de ceux qui célèbrent les bontés, les miséricordes du Seigneur au quotidien. C'est la manière de transformer des jours bizarres, compliqués, en jours d'allégresse. C'est la manière de transformer les jours qui semblent être ternes, des jours où on a l'impression que nos ennemis ont la victoire sur nous. Ces jours-là, célébrer l'Éternel dans sa dimension de miséricordieux. Célébrer la miséricorde de Dieu. Chers frères et sœurs, célébrons la miséricorde de Dieu. Et vous allez voir Dieu se lever comme un rempart. Dieu se lever comme celui qui chasse nos ennemis. Dieu se lever pour nous donner un témoignage. Parce que c'est ce qu'il veut faire. Dieu veut te donner un témoignage. Dieu veut te donner une histoire à raconter. Dieu veut mettre un chant dans ta bouche. Mais cela passe par le fait que tu le reconnaisses comme étant le Dieu de miséricorde qui te fait miséricorde.
0: Merci à vous, évangéliste Jean-Marc Cagnero, pour la conclusion de cette émission. Nous avions lu avec beaucoup de plaisir les 29 vers du psaume 118 avec vous. En tout cas, nous allons vous retrouver demain pour le psaume 119. L'émission a été mise en onde par Emmanuel Yao. Je suis Alexa Dombi Paco. Nous sommes le mercredi 17 juin 2026. Passez une excellente journée en compagnie des programmes de la radio. Que Dieu vous bénisse. Shalom.

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Ta parole est une lampe à mes pieds et une lumière sur mon sentier. Psaume 119, verset 105.

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1: Réception hebdo du prophète Me Bruno. On est mercredi aujourd'hui, il est là, nous allons le recevoir. Bonjour prophète Me Bruno.
2: Bonjour Christ, que Dieu te bénisse abondamment.
1: Amen. Mise en onde, Yahweh Emmanuel à ce microphone, Onimoti Samuel, Chrysostom. Alors prophète Me Bruno,
2: oui.
1: Les auditeurs vous attendent là-bas, c'est bien cela?
2: Oui, oui. Je te dis quelque chose mon frère Christ. Beaucoup m'appellent dit prophète, ta voix nous fait du bien. Quelqu'un m'a appelé de l'Europe, m'a envoyé un message de l'Europe, dit prophète. Et comme tu dis, Yam Soukourou et puis Bouaké. Oh, tu as des enfants partout qui veulent t'entendre, ils veulent te voir. Mm-hmm. Pourquoi pas chez nous aussi? C'est pour dire que les musiques que nous faisons, les gens nous suivent de près. Mm-hmm. Et ça fait du bien aux auditeurs, aux auditrices. C'est pour dire à mes frères, je suis là encore ce matin pour vous inviter au centre de prière Bethesda tout à l'heure. Parce que mon père me disait chaque fois que celui qui te poursuit là, tant que ce n'est pas encore arrêté, tu es condamné à continuer à courir. Le but qui va atteindre, c'est quoi? C'est pour t'attraper, te tuer, mais tu arrêtes là. Il va t'avoir. Ça veut dire que les démons vous fatiguent. La société est là. Rien ne va. La pauvreté vous poursuit. Venez aujourd'hui, mercredi au centre de prière Bethesda, pour que je puisse prier pour vous, pour que vos vies soient assainies, vos vies soient bénies, que vous soyez heureux. Ce qui est plus grand sur la terre des humains, c'est la joie. Oui, quelqu'un même peut avoir des millions et ne pas avoir la joie. Celui qui n'a pas un million qui a la joie, il est mieux que lui. La joie, on ne vend pas à la boutique, ni au magasin, ni au supermarché. Oui, mais l'argent, tu peux avoir. Mais tu ne peux pas avoir la joie. Or, quand quelqu'un est béni et que ça vient de Dieu, parce qu'il y a deux choses de bénédiction. C'est que Dieu donne. On appelle ça bénédiction. Mais c'est parce que la personne a volé ou bien l'aller à narquer, ce n'est pas une bénédiction. On peut dire qu'il a l'argent, mais il est béni, c'est deux choses différentes.
1: D'accord.
2: On peut tricher pour avoir l'argent. Ce n'est pas une bénédiction.
1: C'est une malédiction.
2: Oui, malédiction. Mais quand ça vient de Dieu, qu'on appelle la bénédiction, comme moi par exemple, je n'ai jamais triché, ce n'est pas triché. Je suis arrivé du village avec une seule paire de tapettes, à pouvoir vous quartier, une saison pluvieuse, un seul complet de jogging. C'est ce qui me donne la joie. Tous les gens du quartier disent, mais lui, il n'a pas triché, on l'a vu venir. C'est un monsieur qui travaillait comme un bulldozer. Mon frère, tu fais aussi comme moi, tu travailles, mais il n'y a rien dedans. Dès qu'on te paye, l'argent s'en va. Tu n'arrives pas à réaliser. Or, pour savoir que quelqu'un a travaillé une fois dans sa vie, c'est selon ses réalisations. Mais tu n'as rien fait. J'ai reçu un monsieur Criso, un grand. C'est-à-dire, le métier qu'il fait là, ça nourrit son homme. Au-dessus, il a construit un meuble, il a construit des maisons, il a construit des écoles. Le monsieur existe depuis son enfance. Mais il n'a rien. Il n'a rien. Rien ne va. Oh, c'est pas normal. Qu'est-ce qu'il fait? C'est le diable. Le même monsieur de 70 ans qui devait évoluer, construire sa propre maison et faire ses propres affaires n'arrive pas à évoluer. Donc, dans ce cas-là, viens me voir tout à l'heure, je vais prier pour toi. Tu es courageux, mais tu n'as rien. Tu es intelligent, mais tu n'as rien. Tu as des diplômes, mais tu n'as rien. Tu parles bien l'anglais, mais tu n'as rien. Qu'est-ce qui fait ce blocage? C'est le démon, les sorciers qui font ça. Viens me voir, je vais prier pour toi et tout va changer dans ta vie. Quand on parle de blocage,
1: c'est les démons?
2: C'est les démons,
1: qu'est-ce
2: oui.
1: Que vous en savez, prophète?
2: Je te dis une chose, oui, je le sais, parce que depuis combien d'années je fais ce ministère, je travaille au milieu des humains, mais je combats quoi? Les démons, les sorciers, les féticheurs. On va faire quoi avec ce don qu'on a? Dieu l'a donné pour chasser ces démons, ces sorciers et ces féticheurs, pour que les gens puissent aller de l'avant. Les gens sont très méchants, très très méchants. Au du cas, tu sors, tous les carrefours, on met les médicaments partout. J'ai reçu une dame, Ayam Soukouni, papa, ils ont mis les médicaments. Dès que j'ai passé le médicament, ils ont cassé les canaris au carrefour. Et le mal est rentré dans l'air. J'ai prié pour elle, pour que Dieu puisse la guérir. Tu vois, les gens sont méchants. Ils disent, mais comment on peut prendre maladie pour aller jeter à un carrefour? Donc, les gens vont à l'école, on les laisse partir. Mais quand ils ont des diplômes, ils n'arrivent pas à travailler. Beaucoup de diplômés sont plus malheureux que ceux qui n'ont jamais été à l'école. Toi qui es dans ce cas, viens me voir. Je vais prier pour toi. Tu vas changer ta situation.
1: À vous entendre, le spirituel règle le spirituel.
2: C'est ça. C'est ça. Attends. Pour combattre le spirituel, il faut être spirituel. Oui, mais tu ne veux pas le combattre. Quand on dit l'armée, ça
1: va faire le combat physique.
2: Et les armes que nous prenons pour combattre, ce n'est pas les armes physiques, les armes charnelles. Les armes spirituelles pour renverser les démons, renverser leurs forteresses, renverser tout ce que l'ennemi a mis dans votre vie. Mais le combat qui se passait entre Josué et les gens de Jéricho, il était spirituel. Oui, avant ça devient physique. Mais ils ont crié, les murs sont tombés. Ce n'est pas spirituel. Mais David avec Goliath, c'est spirituel. Donc c'était un esprit. Goliath esprit et David esprit. Donc se sont affrontés en esprit d'abord. Il a dit, Josué, j'ai coupé ta tête. Donc ne néglige pas les choses. Le spirituel est juste. On est chrétien. Pas parce que tu es chrétien, tu vis dans la sainteté, tu fais rien, tu ne bois pas, comme par l'adultère. que ce sera ce problème avec toi.
1: Donc on dit que non. Il faut la patience.
2: Non, il faut laisser avec des patients là. Patience là.
1: Le temps viendra.
2: Non, le temps c'est aujourd'hui. Le temps. Un là qui doit compétir. Le bac. Quand vous dites non, je vais attendre, ce n'est pas quoi arriver. L'État dit, vous composez.
1: Non, ils sont à l'écoute.
2: 15,
1: hein, ils sont à l'écoute.
2: Le 15 jusqu'au samedi. Et toi, tu vas dire, mon temps n'est pas quoi arriver. Le temps c'est aujourd'hui. Mon frère, ma soeur, ton temps c'est aujourd'hui. Là, toi, viens me voir que je prie pour toi. Tu sais ce que tu vis là, ce n'est pas normal. Et Dieu rend ce qui est anormal, normal, ce qui est insuffisant, suffisant, ce qui est négatif, positif. Mais tout ce que je viens dans le témoignage, si vous ne venez pas me voir, qui disait, je vais attendre, n'est pas venu, n'est pas rendu le témoignage. Christo, Dieu se manifeste à Bethesda. Il m'a appelé avant, il y a une dame, elle n'est pas de mon église. Et son frère lui a donné mon numéro. Elle a vraiment là, elle a accouché. Oh, avant le moment d'accoucher, pas, parce que c'est rien. Mais quand on voit qu'il y a l'argent dedans, tout. Il te dit, non, maman, elle va accoucher. Elle m'a rappelé, elle a dit, papa, quand tu as dit ça, ma fille, elle a accouché sans problème. Amen. C'est pour dire à mes frères et soeurs, ce que tu vis là, ce n'est pas normal. Il y a des gens, dimanche, ils ont des grands témoignages. Des grands témoignages. Et quand j'entends ce que les gens disent, Christo, ma joie est grande. Elle te dit quelque chose aujourd'hui.
1: Le Seigneur vous utilise.
2: C'est que je, oui, merci. Ce que je me revient de droit dans ce ministère, c'est les témoignages. Quand tu viens me voir, il n'a rien. Il n'a pas de maison. Il ne travaille pas. Et je prie, puis Dieu intervient. Au lieu de la maison et la voiture, c'est ce que je regarde. Ce n'est pas les gains que je regarde.
1: L'argent ne vous intéresse pas? C'est ce que vous voulez dire?
2: Désolé.
1: Aujourd'hui, on a besoin d'argent quand même.
2: Là, tu dis quelque chose.
1: Oui, allez-y, prophète.
2: Ceux qui n'aiment pas l'argent, c'est qu'il est maudit. Je le dis, je le répète.
1: Pourquoi?
2: Tu ne peux rien faire sans l'argent. Osborne a dit, tu connais Osborne, le plus grand gagnant d'âme, nous a enseigné au Satan Pro. Osborne dit, le pied de l'évangile, c'est l'argent. Tu comprends? Mais avant de venir en Afrique, là, il a payé quoi d'abord? Pied d'avion. Il a payé ses livres. Combien? 10 millions pour dire, c'est l'avant qu'il vient nous enseigner. Donc ce grand homme l'a dit quoi? Le plus de l'évangile, c'est l'argent. Ben, il faut te déplacer. Et mon père aussi, l'autre aussi a dit, papa, il est de peau dit. Quand il n'y a pas l'argent de rénonciation, l'onction est lourd. Mais quand l'argent de rénonciation, l'onction est quoi? Léger. Mais je vais à M. Kono. Je paye le transport. Je vais à Boaké. Attends, qu'est-ce qui est plus joli que l'argent?
1: D'accord.
2: Mais il faut avoir.
1: Cas, non. L'argent ou le bien-être des gens?
2: Mais il faut avoir honnêtement. Sans l'argent, Christo, tu n'es rien. Avec onction. Saint-Esprit, tu parles la langue. Tes frères vont marcher sur toi. On ne voit pas en sion. C'est ce que tu possèdes qu'on voit. Oh, il y a des frères qui sont à l'église. Ils chantent très bien. Ils parlent très bien. Ils vivent dans la sainteté. Rien ne va dans sa vie. Déplace-toi. Viens me voir. Dieu a saisi sa situation. La Bible dit quoi? Mais Zacharie, c'est un sacrificateur. Sa femme aussi. Il vient de la famille des sacrificateurs. Mais ils n'ont pas d'enfants. Ils n'ont pas d'enfants. Ils pleurent. Il a fait que l'ange vient les rendre visite. Voilà pourquoi le thème de ce mois, c'est la visitation. Tu es fatigué, mon frère. Rien ne va. Ah, ton âge, tu as encore dans la cour familiale. Les gens se moquent de toi. Elle dit, comment on peut respecter quelqu'un qui est dans la cour familiale? Comment on peut le respecter? Malgré que tu es âgé. On ne dit pas à quelqu'un, je suis plus âgé que toi. Mais il va te respecter selon ce que Dieu va te donner. La bénédiction. Tu arrives à t'envoyer tes propres ailes. Tu arrives à payer ta maison. Tu arrives à voyager. C'est ça, c'est ça. Mais Dieu respecte, mais toi, tu n'as rien là. Pourquoi tu es respecté? En un même coup ici, tu n'as rien. Ce n'est pas barbe là qu'on prend pour respecter quelqu'un. Il peut ne pas avoir des barbes. Mais s'il est plus béni que toi, tu vas le respecter. Mais les gens qui travaillent pour des gens là, quand on appelle servante, souvent, elle est plus âgée que sa patronne. Mais sa patronne qui commence à la pénible, vient l'insulter. À cause de quoi? À cause d'argent. Quand j'étais à Kumasi, en 89 ou quoi là, en 89, il y a une fille barou qui travaille chez une femme. Et un jour, on lui a fait recensement. Il a donné la carte d'identité. Et quand la fille barou a vu qu'elle est plus âgée que sa patronne, elle dit sa patronne, je suis plus âgée que toi. Parce qu'elle a vu sa carte d'identité. Et elle m'a dit, mais attends. Il dit, mais mon ami, celle-là, elle est malade. Depuis son bébé récemment, qu'elle a eu ma carte d'identité, elle dit qu'elle est plus âgée que moi, elle ne me respecte plus. Mais elle a vidé. Il dit non, gars, je suis plus âgée que toi. Mais c'est elle qui t'a employé là, c'est elle qui te paye. C'est pour dire que, mon frère Kizou, malgré ton avancé, si tu n'as rien, tu n'es rien. Pourquoi on doit avoir les pieds? C'est lui qui a créé ces biens là. C'est pour nous, ça va pour les païens. Est-ce que le prince, la couronne de son père, ça va pour lui? Est-ce qu'il a oublié d'aller fabriquer nos couronnes pour dire quand papa va mourir, prendre sa place, je vais porter. Il attend pour porter la couronne de son père. Nous sommes des enfants de Dieu. Lorsque l'argent appartient à Dieu, on ne doit pas vivre comme ça, malheureux, crispé. Non, ce n'est pas normal. Toi qui vis dans ce cas-là, viens me voir. Dieu m'a envoyé pour ça. Pendant combien d'années? Je disais à Christo, avant de me dire, si je ne vais pas raconter ces personnes, ils allaient devenir quoi? Oui, ils allaient devenir quoi? J'étais là-bas, mon fils, il vient garder sa voiture, combien? 28. Il dit, mais si je ne vais pas rencontrer, il a tout perdu. Quand quelqu'un perd son emploi, les premiers qui vont se moquer de toi dans ce monde-là, ta propre famille, c'est eux qui vont se moquer de toi. En premier, avant que ceux du dehors aussi emboîtent le pas. Mon frère, ne pleure pas. Vous pouvez aller voir si vous êtes un marabout. Viens me voir aujourd'hui même. Et je vais prier pour toi. Et avant la fin de ce mois, tu vas voir à l'horizon. Parce que trop, c'est trop. Deux, trois couchés, il n'arrive pas à dormir. Comment il peut dormir? C'est quand on a joué qu'on peut dormir. Il est là et tout seul, il n'arrive pas à dormir. Et il n'arrive pas à payer une maison. Quand tu vas pour hôtel de maison, ton cœur fait cri-cra. C'est pas normal. Déplace-toi, on ne paye rien. Je vais prier pour toi. Il m'a envoyé pour ça. Je suis là pour ça. Je vais prier pour toi. Tu vas changer ta situation. Les témoins, il y en a tellement, tellement que je ne suis pas venu pour un témoignage. Toi, je vais me voir aujourd'hui. Demain, sur la même radio, même chaîne, je vais rendre ton témoignage. Déplacez-vous. Tu dis, non, tu dis, quand j'écoute le proverbe, je suis content. Oui, mais quand tu passes devant l'école, quand on enseigne, c'est intéressant. Mais si tu n'es pas dans la classe, comment tu peux composer? Comment tu peux composer? Tu veux couler avec moi? Qu'est-ce qui t'empêche de te déplacer? Dis à Satan, tu es vaincu. Aujourd'hui, j'allais voir pour faire mais pour que à travers lui, Dieu change ma situation. Et j'arrive à me marier, j'arrive à travailler, j'arrive à payer ma maison, j'arrive à être prospère. Car si quoi Dieu est arrivé là-bas, Afrique peut arriver là-bas aussi.
1: Prophète Mebruno, c'est aujourd'hui. C'est
2: aujourd'hui, 7h, tout à l'heure, 7h, je finis même ma soirée pour les recevoir. Vous venez à comprendre le baoulé. Mais c'est le minimum. Oh bon, de baoua soupao. 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
1: On revient sur le lieu, suivi des contacts.
2: Le lieu, comme on dit dans le bon français, la répétition est pédagogique. On est dans la grande commune d'Abo, précisément à Bobo Avocaté. La gendarmerie, on n'arrive pas au château. Je dis à mes frères, je sais, écoutez-moi. Les gens m'appellent, non, je suis pharmacie, bâtonnet, je suis. Quand, je n'ai pas dit, ce que je n'ai pas dit, ne cherchez pas là-bas. J'ai dit à Bobo Avocatier, la gendarmerie, un château. Le point de repère, Avocatier, hôtel du centre. Quand tu vas avoir un glacier, une pharmacie, tu t'arrêtes là, tu m'appelles et on va te chercher. Mes enfants seront là tout à l'heure, à partir de 6h. 15, ils sont déjà là-bas avant que je vienne à la radio. 6h qu'elles sont là, tous les mercredis, pour vous accompagner. Aujourd'hui, mercredi, je reçois de 7h à 11h. Je n'ai pas le temps aujourd'hui, viens le dimanche. Il y a deux jours dans la semaine. Mercredi, 7h à 11h. Dimanche, 7h à 11h. Venez tous et chacun sortira avec un grand témoignage. C'est déjà fait au nom de Jésus. Amen. Prenez-moi ce contact. 07 07 66 07 73. Je reprends. 07 07 66 07 73 ou 01 01 22 51 14. 01 01 22 51 14. Soyez les bienvenus à Bethesda. C'est déjà fait au nom de Jésus. Amen.
1: Le prophète Mebruno reçoit tout à l'heure au centre de prière Bethesda. Il était là pour nous en dire plus. Merci encore, prophète.
2: Merci, Criso.
1: Yahweh Emmanuel, merci.
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4: Je vous salue tous, chers auditeurs de l'émission Kangoka. Mon nom est Chris de Komahana. Aujourd'hui, nous sommes mercredi. Vous allez suivre la première partie avec le serviteur de Dieu, Esdras Bilangoza, et moi, je vais continuer dans la deuxième partie.
5: Shalom. Il faut toujours préparer la journée avant qu'elle ne commence. Certains travaillent peut-être la nuit et donc le matin, c'est leur moment de se reposer et de dormir. Dans ce cas, leur journée va se préparer à leur réveil, peu importe l'heure. Si vous travaillez pendant la nuit, lorsque vous vous réveillez pour aller au travail, c'est là que votre journée commence. Pendant la préparation de la journée, vous priez pour les 24 heures qui sont devant vous. Confie entre les mains de Dieu la journée qui commence et prépare-toi dans la prière. Il n'y a pas d'autre moyen de préparer la journée sans la prière. Préparer la journée, c'est la confier entre les mains de Dieu. Ce n'est pas à toi de changer le cours de la journée. Toi, tu bénis la journée et tu demandes à Je suis de se manifester dans tout ce que tu entreprendras. Lisons dans 1 Pierre chapitre 5, verset 5. Il est écrit « De même, vous qui êtes jeunes, soyez soumis aux anciens. » Et tous, dans nos rapports mutuels, revêtez-vous d'humilité car Dieu résiste aux orgueilleux, mais il fait grâce aux humbles. Je vais insister sur une partie de ce verset que nous venons de lire. Revêtez-vous d'humilité. C'est normal de se revêtir de vêtements quand on est chez soi ou quand on va quitter chez soi. Mais comment est-ce qu'on peut se revêtir d'humilité? Se revêtir d'humilité veut dire reconnaître que sans Dieu, tu ne peux rien. Que tu as besoin de Dieu dans tout ce que tu vas faire. Parfois, il y a des gens qui sont dans la confusion quand on parle d'humilité. L'humilité ne veut pas dire se dévaloriser, non. Tu peux reconnaître tes capacités intellectuelles, physiques, tes dons, mais reconnaître aussi que Dieu est au-dessus de tout et que sans lui, tu ne peux rien. Tu reconnais que tout ce que tu as te vient de lui. Quand Jésus-Christ était encore sur la terre, il était capable de faire tous les miracles sans avoir besoin de prier, parce qu'il était Dieu, mais dans son humilité, chaque matin, il se réveillait tôt pour aller préparer sa journée, pour aller prier, pendant que les autres dormaient. L'humilité pendant ta journée, c'est reconnaître que même si tu es bien organisé, même si tu sais ce que tu dois faire comme tâche, tu as besoin d'être guidé par Dieu. La partie du verset qui suit qui dit « Dieu résiste aux orgueilleux, mais il fait grâce aux humbles ». Parfois, quand les choses ne se passent pas comme tu veux, tu risques d'accuser les autres, les situations, tu risques d'accuser le diable. Et pourtant, dans ce verset, on voit une situation dans laquelle Dieu peut résister aux orgueilleux. L'une des manifestations les plus subtiles de l'orgueil est l'excès de confiance en soi, au point de penser qu'on n'a pas besoin de Dieu. Donc la personne ne se vante pas ouvertement, mais l'orgueil sera cette attitude d'autonomie et d'indépendance vis-à-vis de Dieu. Par exemple, tu vas dire à une personne de préparer la journée, elle va te dire qu'il ne faut pas toujours tout spiritualiser, que ce n'est pas nécessaire de prier, que tu connais déjà les tâches que tu dois faire. La personne n'a pas envie de préparer la journée dans la prière, elle n'a pas envie de prier pour son projet, elle pense être capable, même sans l'aide de Dieu. C'est ça une autre forme d'orgueil. Et Dieu résiste à ce genre de personnes. Il faut plutôt être humble car Dieu fait grâce aux humbles. Quand tu prépares la journée, dis-lui que tu as besoin de lui, que tu as besoin de sa force, que tu veux qu'il combatte pour toi, qu'il marche avec toi, que son esprit te corrige et t'instruise. Lorsque tu commences ta journée en priant ainsi, il va t'accorder sa faveur, il va t'accompagner. Il te gardera parce que tu te confies en lui.

0: De l'enseignement et nous continuons d'étudier sur la lettre que Paul a écrite à Tite. Nous sommes encore au deuxième chapitre. Hier, je vous parlais de la manière dont Paul instruisait Tite sur la façon de conseiller les jeunes hommes. Il a donné des instructions concernant les jeunes hommes et aussi au verset 7, il a dit à Tite qu'il doit être un modèle. Il a dit « te montrant toi-même à tous égards un modèle de bonnes œuvres et donnant un enseignement pur, digne ». Alors, pourquoi il dit à Tite de se montrer lui-même un modèle? Parce que Tite était aussi jeune. Vous savez qu'hier, je parlais du copinage, que c'est normal dans certaines églises aux États-Unis, en Europe, un jeune homme de 15 ans, 16 ans, 17 ans, il peut avoir une copine, ils sortent ensemble, ils rentrent tard la nuit et tu n'as aucune idée, et ton enfant est même dans l'œuvre de Dieu. Alors, il faut comprendre une chose, le corps, ce n'est pas pour s'amuser. Le copinage des petits amis, je dis ça hier, c'est importer du monde dans l'église. Parce que toi qui es un jeune homme, tu as 16 ans, maintenant occupe-toi des études, occupe-toi de l'œuvre de Dieu. Et quand tu seras à l'âge de te marier, c'est là que tu vas prier pour que tu aies une fille qui sera ta femme. Mais quand tu changes tous les 2 ans de copine ou de copain, ça dit que tu n'es pas différent des jeunes qui sont dans le monde. Et aussi, parlant des jeunes filles, parce qu'il a beaucoup parlé des femmes âgées qui doivent conseiller les jeunes femmes et aussi les jeunes filles. Il y a une chose que je dois signaler, les jeunes filles ont besoin d'un modèle, quelqu'un qui a un exemple et plus particulièrement la femme du pasteur. Parce que la femme du pasteur doit être un modèle qui inspire les autres jeunes filles. C'est-à-dire que même quand tu ne le parles pas, il veut un modèle. Les jeunes veulent un modèle. Les jeunes, que ce soit filles ou garçons, ils veulent un modèle. Ils veulent quelqu'un qui est un modèle. Même l'habillement du pasteur, l'habillement de la femme du pasteur inspire les jeunes. Personne ne peut convaincre les jeunes filles dans une église d'être bien habillées d'une façon pudique, alors que la femme du pasteur s'habille mal. Elle expose certaines parties du corps qui attirent sexuellement les hommes et tu demandes aux filles de bien s'habiller, ça sera difficile parce qu'elles trouvent qu'elles ont un modèle qui est devant. Et si la femme du pasteur s'habille mal, ça sera difficile de convaincre aux jeunes filles de bien s'habiller. Ça dit que l'enseignement, ce n'est pas seulement de parler, c'est aussi les actes. Donc, il faut faire attention pour que le monde n'influence pas l'église. Normalement, c'est l'inverse. C'est l'église qui doit influencer le monde. Donc, c'est très important de comprendre que ce que tu enseignes, il faut d'abord le vivre. Moi, personnellement, il y a des sujets que j'ai du mal à enseigner aussi longtemps que je ne suis pas encore capable de vivre ce que je vais enseigner. C'est-à-dire que quand tu enseignes une chose, il faut d'abord vivre ça. C'est là que le message aura du poids. Tu ne peux pas enseigner aux jeunes de faire des choses que toi, tu ne fais pas. C'est très important de vivre ça d'abord et après, tu vas l'enseigner. Hier, nous étions au chapitre 2, versets 6 à 8. Et le verset où il termine en disant qu'il faut que tu aies une parole saine, irréprochable, afin que l'adversaire soit confus, n'ayant aucun mal à dire de nous. Donc ça, c'est très important. J'aimerais insister sur cette partie qui dit que le diable n'est pas à dire de nous. Il ne faut pas qu'il trouve le mal à dire de nous. Donc ça dit que les gens qui t'insultent, que ce soit sur les réseaux sociaux, s'ils disent des mensonges, tout va bien. Ils peuvent dire tout ce qu'ils veulent, ça n'a pas d'impact, ça n'a pas d'effet. Mais quand ils disent la vérité, alors là, il faut faire attention. Par exemple, tu es quelqu'un dans l'œuvre de Dieu, tu dis n'importe quoi ou bien tu touches les femmes qui passent devant toi comme ça et les jeunes voient ça, alors là, tu ouvres une porte pour que le diable ait quelque chose à dire. Alors, ce qu'il faut comprendre, c'est que tout ce qu'ils disent de mal du serviteur de Dieu ou du pasteur, il faut que ce soit des mensonges. Quand ce sont des mensonges, ça n'a pas d'effet. Quant aux calomnies sur Internet, en disant des mensonges, ça n'a pas d'effet. Avec le temps, les gens sauront que ce sont des mensonges. Mais quand ce qu'ils disent est vrai, alors là, tu as ouvert une porte au diable. C'est ce que Paul dit dans Philippiens chapitre 2, verset 15. Il dit que nous devons prier comme des flambeaux dans le monde parce que nous sommes au milieu d'une génération perverse et corrompue. Aux Corinthiens, 2 Corinthiens 6, verset 3, il est dit, nous ne donnons aucun sujet de scandale en quoi que ce soit, afin que le ministère ne soit pas un objet de blâme. Alors là, il faut comprendre que souvent, l'œuvre de Dieu est blâmée à cause de notre conduite. Donc il ne faut pas donner la chance au diable pour calomnier l'Église, pour déshonorer le nom de Dieu. Il faut que le problème vienne d'ailleurs, mais ne vienne pas de nous, parce que ça blesse même le Saint-Esprit. Je veux continuer à en parler demain. Passez une bonne journée.
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Mercredi 17 juin 2026, la bonne semence. Nous avons tous été ensevelis par lui, par le baptême, pour la mort, afin que, comme Christ a été ressuscité d'entre les morts, pour la gloire du Père, de même nous aussi, nous marchions en nouveauté de vie. Romains 6, verset 4. Pourquoi suis-je baptisé? Le baptême demeure une pratique importante pour beaucoup de nos contemporains. Si certains y voient une tradition familiale autour d'un héritage culturel commun, d'autres sont touchés par sa dimension spirituelle, parfois sans en comprendre toute sa portée. Selon la Bible, c'est un acte symbolique qui utilise l'eau comme une image de la mort de Christ sur la croix. En étant baptisé, je m'identifie à lui, j'affirme publiquement que je suis du côté de celui qui est entré dans les eaux de la mort. Aux yeux de Dieu, je suis uni à Christ dans sa mort et dans sa résurrection. Le baptême est aussi associé à la repentance, c'est-à-dire au fait de prendre conscience de son état de pécheur devant Dieu et de s'en humilier profondément avec le désir d'être pardonné. Repentez-vous et que chacun de vous soit baptisé au nom de Jésus-Christ pour le pardon de ses péchés. Acte 2, verset 38. Le baptême n'est pas le moyen du pardon de Dieu, mais il en est le signe extérieur. J'ai été pardonné et purifié de mes péchés. Je suis baptisé pour montrer que je désire me conduire en nouveauté de vie, c'est-à-dire d'une manière digne de ma nouvelle condition, comme un disciple qui suit son maître, comme quelqu'un qui est passé de la mort à la vie, au plan spirituel. Le baptême chrétien ne condamne pas le salut éternel qui s'obtient par la foi seulement, mais c'est un acte essentiel de la vie chrétienne sur la terre qui marque notre prise de position pour Christ dans un monde qui l'a rejeté et notre attachement à celui qui a donné sa vie pour nous.

Pourquoi suis-je baptisé? À cette question, la réponse est multiple. Et c'est triste de constater que certaines personnes le font sans connaître réellement le pourquoi. En vérité, le baptême ne sauve pas, mais c'est une étape importante de la croissance spirituelle qui montre clairement que nous sommes identifiés à Christ dans sa mort et dans sa résurrection. Chers auditeurs, comprenez l'importance du baptême et ne remettez pas à plus tard. Étant enseveli avec lui dans le baptême, dans lequel aussi vous avez été ressuscités ensemble par la foi en l'opération de Dieu qu'il a ressuscité d'entre les morts. Colossiens 2, verset 12. Au fugitif, sans but et sans asile, bien loin de Dieu, que tu fuis sans raison, veux-tu goûter la paix de l'Évangile? Étant perdu, reviens à la maison. Le temps s'enfuit, l'éternité s'avance. Du grand salut, c'est encore la saison. Lève-toi donc et plein de confiance, enfant perdu, reviens à la maison. Viens recevoir la robe la plus belle et de tes maux la pleine guérison. Amen.

Mercredi 17 juin 2026, le Seigneur est proche. Il est le chef du corps, de l'assemblée, lui qui est le commencement, le premier-né d'entre les morts, afin qu'en tout il tienne, lui, la première place, car en lui, toute la plénitude s'est plu à habiter, et par lui, à tout réconcilier avec elle-même. Colossiens 1, verset 18 à 20. Créateur et Rédempteur 1. En désobéissant à son Créateur, l'homme a rompu le lien qui l'unissait à Dieu. En devenant coupable devant lui, nous nous sommes condamnés à passer l'éternité loin de Dieu. Dès lors, pour nous réconcilier avec lui, il fallait un Rédempteur, celui qui rachète. Le Fils de Dieu, le Créateur, est venu au milieu de sa propre création pour opérer ce rachat. Si, comme Créateur, il a appelé toutes choses à l'existence et les soutient par la parole de sa puissance, Hébreux 1, verset 3, ce n'est pas simplement par cette parole puissante qu'il pouvait nous racheter. Pour être notre Rédempteur, il a fallu qu'il s'anéantisse lui-même, Philippiens 2, verset 7, pour devenir un homme. Il a vécu une vie parfaite, et lui qui était le seul juste, a subi à notre place sur la croix le châtiment que nous méritions comme pécheurs. Il est entré dans la mort, salaire du péché, Romains 6, verset 23, et a été ressuscité pour notre justification, Romains 4, verset 25. En le ressuscitant, Dieu a montré qu'il était pleinement satisfait, et il l'a ensuite élevé dans le ciel, dans la gloire. Sa résurrection introduit un ordre nouveau. Il est le commencement, le premier-né d'entre les morts, afin qu'en tout il le tienne, lui, la première place. Homme glorifié dans le ciel, il a envoyé le Saint-Esprit sur la terre pour former son Église composée de tous ceux qu'il a rachetés, juifs ou gens des nations, unis ensemble pour former un seul corps dont il est le chef, la tête. Il est le chef du corps de l'Assemblée. La plénitude de la Déité, c'est-à-dire Dieu, Père, Fils et Saint-Esprit, habite corporellement dans cet homme, glorifié dans le ciel, Colossiens 2, verset 9. Et il a voulu tout réconcilier avec lui, les choses qui sont dans les cieux, comme celles qui sont sur la terre. Chapitre 1, verset 20b. À suivre.

Créateur et Rédempteur 1. Le Seigneur Jésus est le Créateur de toutes choses. Aussi, il est le Rédempteur, c'est-à-dire le Sauveur. Il a payé le prix de notre rédemption en donnant sa vie. Quel amour! Célébrons celui qui n'a pas hésité à donner sa vie pour nous afin de nous racheter. Nous qui étions coupables devant Dieu, il nous a réconciliés avec Dieu et notre Père. À lui soit la gloire au siècle des siècles. Amen. Apocalypse 1, verset 5 à 6. Et de la part de Jésus-Christ, le témoin fidèle, le premier-né des morts et le prince des rois de la terre, à celui qui nous aime et qui nous a lavés de nos péchés dans son sang, et il nous a fait un royaume des sacrificateurs pour son Dieu et Père. À lui la gloire et la force au siècle des siècles. Amen. Ô Jésus, que ton nom pour une âme fidèle est grand et précieux. Quel amour, quel bienfait, quelle grâce il rappelle. Quel salut glorieux. Toi le Fils du Très-Haut, toi bien-aimé du Père, toi la gloire du ciel. Tu viens nous apporter du Saint, de la lumière, les dons de l'Éternel. Aux pécheurs, aux enfants d'une race coupable et digne de la mort, tu viens manifester la faveur ineffable et la paix du Dieu fort. C'est à toi, Rédempteur, qu'appartiennent nos âmes. Tout en nous est à toi. De ton amour en nous, produis les douces flammes, fais-nous vivre de foi. Yeah.

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2: Madame et Monsieur, bonjour et bienvenue à cette édition matinale, la première session d'information de ce mercredi 17 juin 2026. Démarrons à présent avec le sommaire de cette édition. Concert dédicace du nouvel album Jésus est le seul du prophète Aimé Bruno des Échos dans ce journal. École de formation et de préparation au mariage en couple complice, deuxième session de formation tenue avec FAST à l'endroit des couples, fiancés et aspirants au mariage. Initiative Cacao Alassane Ouattara et John Mahama réaffirment leur engagement pour une filière durable. À Boisseau, le conseil EVA Palmier à huile au coco sensibilise les acteurs à la création de l'interprofession de la filière coco. Et puis à l'international, en République démocratique du Congo, le nombre de cas Ebola s'élève désormais à 808, dont 192 décès. Et voilà, c'est tout pour le sommaire de ce journal. Madame et Monsieur, bonjour. Alassane Ouattara et John Mahama réaffirment leur engagement pour une filière durable. En effet, la Côte d'Ivoire et le Ghana ont réaffirmé leur détermination à promouvoir une économie cacaoyère durable centrée sur une meilleure rémunération des producteurs à l'issue d'un sommet de haut niveau sur l'initiative cacao tenue hier mardi 16 juin à Abidjan, selon une déclaration conjointe lue par le ministre ivoirien de l'Agriculture, du Développement rural et de la Production vivrière Bruno Koné. Les présidents Alassane Ouattara et John Dramani Mahama ont réitéré leur volonté de placer le planteur au cœur de la gouvernance, de la filière et du partage de la valeur. Cette rencontre s'inscrit dans le prolongement de la déclaration d'Abidjan du 26 mars 2018 au fondement de la coopération entre les deux premiers producteurs mondiaux de cacao représentant environ 60% de l'offre mondiale. Le dimanche 14 juin 2026, s'est tenue à Abobo Avokati au centre de prière Bethesda la présentation officielle et dédicace du nouvel album du prophète Aimé Bruno intitulé « Jésus est le seul ». C'est en présence des hommes de Dieu et du peuple de Dieu venus nombreux savourer ce nouveau chef-d'œuvre du serviteur de Dieu, prophète Aimé Bruno. Prédication, prière pour les candidats au bac 2026, présentation et dédicace du nouvel album ont meublé ce magnifique programme. La marraine de cette belle cérémonie nous exprime ici sa reconnaissance au micro de Joseph Ikio Nyonwa.
3: Lukwa Kisi Christine de Pousse Konon.

0: loue Dieu. Je suis content. Mon âme est dans la joie. Mon corps, tout le monde, tout ce qui est en moi est dans la joie parce que je loue Dieu. Pas, je ne fais pas exprès. Je le fais avec tout mon âme, tout mon corps, tout mon esprit. Je bénis Dieu. Je suis content. Je ne m'attendais pas à ce peuple-là. Hein. Il n'a pas imprimé les, comment on appelle, les procès pour inviter les gens. Et je suis surpris de voir le peuple rempli, faire sortir les chefs vraiment. Ma joie est grande. Je bénis Dieu. C'est lui qui a fait venir les gens. Que la gloire revienne à mon Père.
1: Écoutons un extrait du chant de la prestation du prophète au chantre, Mé Bruno.
2: Oh,

0: 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Il peut m'appeler pour en avoir ou bien il passe à Radio Fréquence Vie. 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Il peut aller s'en procurer.
1: Le conseil EVA Palmier à Huile Coco, CHPC, en collaboration avec le Fonds interprofessionnel pour la recherche et le conseil agricole FIRCA et le ministère de l'Agriculture, du Développement rural et des productions vivrières, a organisé hier mardi 16 juin 2026 à Aboisseau une séance de sensibilisation et de formation des acteurs de la filière coco en vue de la création d'une organisation interprofessionnelle agricole. Représentant le directeur général du CHPC, Laurent Traoré, a indiqué que cette future organisation permettra de fédérer les différents acteurs de la chaîne de valeur, notamment les producteurs, les transformateurs et les commerçants, afin de mieux défendre leurs intérêts communs et de renforcer la structuration de la filière. Selon lui, l'État entend accompagner ce processus à travers la mise en place d'un cadre permanent de concertation entre les professionnels et les pouvoirs publics. À l'international, l'école de formation et de préparation au mariage en couple complice a tenu avec brio sa deuxième session de formation du vendredi 12 au samedi 13 juin au sein de la cour de l'église Uyoso Kokodi Cité des Arts Abidjan, réunie autour du thème « Peut-on bâtir un mariage heureux sans maturité émotionnelle ?» Ce rendez-vous instructif a rassemblé des couples, des fiancés aspirants au mariage, prières, enseignements, échanges, témoignages ont été les points clés de ce rassemblement. Madame Souveraine Odili, responsable de l'école de formation et de préparation au mariage couple complice, satisfaite de cette deuxième session de formation, nous fait le bilan de ce programme tout en se projetant dans le futur.
2: Je suis très heureuse, particulièrement très heureuse pour cette deuxième session parce que quand on préparait cette session dans la prière, je savais, j'avais reçu la conviction que la session numéro 2 allait être différente de la session 1 et je prie que la session 3 soit plus intense par la présence de Dieu que la session 2. Nous avons été enrichis depuis le vendredi 12, nous étions là, nous avons entendu la parole de Dieu sur le cœur nouveau. Samedi 13, nous avons continué avec bâtir son mariage autour d'une vision commune. Et j'ai pris la session émotion, la maîtrise des émotions, la gestion des émotions. Et nous avons été enrichis par la grâce de Dieu. Et à la fin, au moment de la prière, le Saint-Esprit a pris le contrôle. Il n'y a pas plus grande joie que de servir le Seigneur comme Dieu veut qu'on le serve. Si je dois faire une conclusion pour cette deuxième session, c'est vraiment merci Seigneur, merci Seigneur, merci d'avoir touché le cœur de ces femmes, de ces hommes pour qu'ils viennent participer à cette deuxième session. C'est la plus grande preuve que le Seigneur était avec nous et c'est notre plus grande motivation également à poursuivre la session numéro 3. Que Dieu vous bénisse et la session numéro 3, nous sommes en train de nous préparer. Déjà à partir d'aujourd'hui, nous aurons quelques jours pour nous reposer et nous commencerons immédiatement la préparation du troisième module qui se tiendra les 4 et 5 septembre avant la rentrée pour permettre au maximum de personnes d'être là. Les 4 et 5 septembre 2026, nous viendrons avec le thème. Mais le thème

0: se portera autour du Saint-Esprit, autour du Saint-Esprit. Vraiment, je vous bénis. Je prie que la grâce de Dieu soit dans vos cœurs. Et en entendant ce message, je prie également que vos cœurs soient ouverts et que ceux ou celles qui n'ont pas participé aux deux premières sessions participent à la troisième session, parce qu'avec le Saint-Esprit, c'est toujours de grandes choses qu'on expérimente. Merci beaucoup à Fréquence Vie de m'avoir accompagné, d'avoir accompagné la vision et de toujours accompagner la vision. Que le Seigneur bénisse chacun de vous.
1: Le pasteur Festus Odili, l'un des orateurs à cette deuxième session de formation organisée par l'école Couple Complice, nous résume ici son message.
2: The seminar that we just had tonight is a question, and the question is centered on building a strong marriage. And the question says, can we build a strong marriage without a new heart? So it's a very deep question, because talking about a new heart, we're talking about a regenerated person, a regenerated heart, a transformed heart. And there is no way you can build a strong marriage without a new heart, because a new heart is the heart that is subject to God and subject to His word. And because you cannot build a strong marriage without the word of God, that means that you must have a new heart, a regenerated heart, a transformed heart, in order to be able to build a strong marriage. So we can now see that the problems we are having in our marriages today is because of the absence of a new heart. So the problem of marriages today is the problem of the heart. So the moment our heart is regenerated, our lives are transformed, and we'll be able to build a strong marriage, a lasting marriage, a marriage that will glorify God. Thank you.
3: Le séminaire que nous avons eu aujourd'hui est un séminaire très important et qui avait pour thème peut-on construire un mariage solide sans un nouveau cœur? Donc il faut comprendre que pour que le mariage soit solide, on a besoin d'un cœur régénéré, un cœur transformé. Et plusieurs mariages ont des problèmes parce que le cœur n'est pas régénéré, le cœur n'est pas transformé. Et donc il y a des défis, il y a des problèmes dans le mariage. Mais si ces personnes veulent résoudre le problème qu'il y a dans le mariage et construire un mariage solide, il faudrait qu'ils recherchent la parole de Dieu et qu'ils recherchent à avoir un cœur régénéré, un cœur transformé, pour que Dieu puisse vraiment œuvrer dans son mariage de telle sorte à rendre ce mariage-là solide.
1: Des participants sont ressortis très enrichis à l'issue de ce programme. Nous les écoutons.
4: Yao Eunice, et ça a été un plaisir pour moi de prendre part à cette session de formation. Ce qui m'a marqué, c'est le deuxième sous-thème qui a été abordé sur la maturité émotionnelle. C'est quelque chose qui n'est pas vraiment expliqué, surtout à la jeunesse. Et je pense qu'on gagnerait tous à pouvoir apprendre encore davantage sur ce que c'est que la maturité émotionnelle et comment, en tant que jeune ou en tant qu'aspirant au mariage, comment ça peut être un facteur décisif ou pas dans le choix du conjoint.
5: Mademoiselle Beda, Osei Raissa, et mon impression était très bonne, vu que j'avais des questions que moi-même je me posais intérieurement concernant le mariage. Autour de moi, il y a eu beaucoup de personnes mariées, mais l'aspect du mariage était que le mariage avait perdu de sa valeur. Voilà. Donc je me posais la question de savoir si réellement il y a encore un bon mariage, une bonne valeur dans le mariage. Et aujourd'hui, j'ai été satisfaite d'entendre tout ce qui a été dit, et que c'est sur Christ que nous devons nous appuyer pour bâtir le mariage.
6: Daniel Kagjo, la raison de ma présence ici, c'est de mieux apprendre pour fonder un très, très, très, très bon foyer. Voilà, parce que si tu veux un bon mari, il faudra aussi que toi, tu sois une bonne femme. Voici la raison pour laquelle je suis là.
1: À l'international, en République démocratique du Congo, le nombre de cas d'Ebola s'élève désormais à 808, dont 192 décès. Le nombre de cas confirmés d'Ebola en République démocratique du Congo s'est élevé encore davantage. Ce dernier bilan a été communiqué lundi par le ministère de la Santé congolais. 26 nouveaux cas confirmés et 11 décès ont été signalés dimanche dernier, portant le taux de létalité à 23,8% selon le rapport de la situation numéro 31 sur l'épidémie de maladie à virus Ebola. Au total, 363 patients étaient en isolement dimanche. 48 patients s'étaient rétablis depuis le début de l'épidémie. La riposte se poursuit dans les trois provinces touchées, à savoir l'Ituri, le Nord Kivu et le sud Kivu. L'épidémie causée par le virus Ebola Bundibugyo a été officiellement déclarée le 15 mai dernier. Passons à présent à l'actualité sportive. Sport, football, Coupe du Monde 2026, l'équipe du Sénégal a raté son entrée en lice à la Coupe du Monde 2026 en s'inclinant 3-1 face à la France hier, mardi 16 juin à New York, lors de la première journée des phases de groupe. Longtemps dominateur en première période, les Lions de la Teranga ont craqué en seconde période en concédant l'ouverture du score de Kylian Mbappé, double buteur, devenu le meilleur buteur de l'histoire des Bleus avec 58 réalisations en 99 sélections. Toujours en sport, le champion en titre, l'Argentine, a quant à lui réussi son entrée en lice ce mercredi à 1h face à l'Algérie en s'imposant 3-0 grâce notamment à un triplé de Lionel Messi, devenant ainsi le co-meilleur buteur de l'histoire de la Coupe du Monde avec 16 réalisations aux côtés de Nicolas Klose. Passons à présent au rappel des titres. Concert dédicace du nouvel album « Jésus est le seul » du prophète Mé Bruno. Vous avez eu des échos dans cette édition. Initiative Cacao Alassane Ouattara et John Mahama réaffirment leur engagement pour une filière durable. École de formation et de préparation au mariage couple complice, deuxième session de formation tenue avec FAST à l'endroit des couples fiancés et aspirants au mariage. À Boisseau, le conseil EVA, palmier à huile coco, sensibilise les acteurs à la création de l'interprofession de la filière coco. Et puis à l'international, en République démocratique du Congo, le nombre des cas d'Ebola s'élève désormais à 808, dont 192 décès. Et voilà, c'est tout pour ce journal lors de 7h. Cette édition a été réalisée par Yao Emmanuel, présentation Moïse Nguita. Ne manquez surtout pas les flashs d'information à 12h et 17h GMT, sans oublier la dernière session d'information à 19h30 avec Yves Steven Jiké. Sur ce, je vous souhaite de passer une excellente matinée sur la radio de la vie.

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Il pleut à Abidjan, c'est la saison des pluies, prudence automobiliste.

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1: L'Action missionnaire interafricaine AMI organise une grande conférence ouverte à tout le public chrétien dénommé Que ton règne vienne, QTRV. Date, le samedi 20 juin 2026, heure de 10h à 13h. Lieu, au siège de la Ligue de la lecture de la Bible, Cocody, Mermoz. Thème, face à la séduction et à la fausseté en Côte d'Ivoire, fin des temps. Matthieu 24, verset 4. Prenez garde que personne ne vous séduise. Orateur, pasteur Padé Tokoun, ex-directeur international de l'AMI Capro. Un temps d'enseignement profond, d'édification et d'éveil spirituel t'attend. Entrée libre et gratuite. Info 05 95 90 32 07 09 00 46 21. Ne manquez pas ce rendez-vous divin, que son règne vienne dans ta vie. Camp d'enfants et des jeunes à Bingourou 2026. Dans sa collaboration avec les églises pour faire connaître la bonne nouvelle de Jésus-Christ aux enfants, aux jeunes et aux familles, et encourager les personnes de tous âges à rencontrer Dieu chaque jour au moyen de la Bible et de la prière, la Ligue pour la lecture de la Bible Côte d'Ivoire, LLBCI, organise ses traditionnels camps bibliques annuels pour les enfants et les jeunes. Thème, la Bible, toujours actuelle. Date, du 6 au 19 juillet 2026 pour les enfants de 7 à 14 ans, du 24 juillet au 3 août 2026 pour les jeunes de 15 ans et plus. Lieu, Institut théologique et pastoral des Assemblées de Dieu d'Abengourou, participation 60 000 francs pour le camp des enfants et 55 000 francs pour le camp des jeunes. Les inscriptions ont commencé en ligne et en présentiel au siège de la LLBCI de 9h à 17h30 tous les jours ouvrables. Infoline 07 08 38 63 01 01 03 82 83 43. Matthieu 19, verset 14. Et Jésus dit, laissez les petits enfants et ne les empêchez pas de venir à moi, car le royaume des cieux est pour ceux qui leur ressemblent. Dans un monde où les journées passent à toute vitesse, où les responsabilités s'accumulent et où les écrans prennent parfois plus de place que les regards, une question essentielle mérite d'être posée. Quand avons-nous pris le temps pour la dernière fois de simplement être présent pour ceux que nous aimons le plus? Afin de resserrer les liens entre les pères et les enfants, le mouvement Le Monde a besoin d'un père original organise la Marche des Pères, première édition, date et heure, samedi 20 juin 2026 à partir de 8h, à l'espace public Cité Marina au jardin botanique de Bingerville. Soyons présents dans la vie de nos enfants pour des souvenirs inoubliables. Infoline 05 04 24 10 24, WhatsApp 05 04 24 10 24. Vous êtes travailleur, chômeur, jeune, adulte, vous voulez améliorer vos revenus? Le cabinet de formation Alpha Service Plus, ASP, agréé par le Fonds de développement de la formation professionnelle, FDFP, vous propose d'atteindre vos objectifs grâce à l'élevage de hannetons, ces vers blancs des palmiers aussi appelés konogoli, qui demandent peu d'efforts, peu d'espace et peu de moyens financiers. Après 30 jours, vendez vos laves à 12 000 francs le kilogramme. Cette formation est une opportunité pour les gestionnaires des associations et lutte pour faire face aux charges quotidiennes. Lieu et date de la formation, 20 juin 2026 à Yopougon. Durée de 8h à 15h. Tarif 20 000 francs CFA. Contact 05 05 90 20 60 01 41 41 82 22.
2: L'enlèvement, c'est pour très bientôt.

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Ta parole est une lampe à mes pieds et une lumière sur mon sentier. Psaume 119, verset 105.

0: Oui, nous avons un tout-puissant sauveur qui se tient près de nous. Il est toujours avec nous. Il est à nos soins. Il nous avertit. Il nous corrige. Et il nous dirige sur la bonne voie. Avec lui, nous avons la garantie de ne pas nous perdre. Bienvenue à Méditons Ensemble pour les cadets. Méditons Ensemble qui est votre dévotionnel de méditation de la parole de Dieu qui est coproduite par la Ligue pour la lecture de la Bible Côte d'Ivoire et la radio Fréquence Vie. Vous êtes en compagnie de la monitrice Lorraine Nyamian. Je serai sous la supervision technique de nos tontons Emmanuel et Édouard Yao. Depuis le début de ce mois de juin, je suis en compagnie de nos petits camarades de l'église Sema de Docui 2. Avec eux, aujourd'hui, nous allons méditer toujours dans le livre des Proverbes. Nous allons méditer aujourd'hui Proverbe 1, les versets 31 à 33, suivant la méthode OIA, c'est-à-dire observation, interprétation et application. Alors, sans plus tarder, je vais laisser nos petits camarades se présenter.
1: Et maintenant, comme j'ai élisé, je suis en A3 de l'école et dimanche de Sema de Docu 2.
2: Je me nomme Kwasi Nyamien Timi Jean Adriel. Je suis en A3 de l'église Sema de Docu 2.
3: Je me nomme Kwadio Miamo Oro Berekia. Je suis en A3 de Docu 2.
0: Bonne arrivée. Nous allons sans plus tarder démarrer la méditation du texte du jour. Mais comme vous le savez, on ne peut méditer aucun texte sans prier d'abord. Nous devons prier pour demander à Dieu de nous aider à pouvoir retenir tout ce qu'il nous apprend aujourd'hui. Nous allons prier avec Jean Eliezer.
1: Et d'ailleurs, mon roi, le Dieu bon, le Dieu fidèle, le Dieu incroyable. Je te recommande ce moment entre tes mains. Je veux que ce moment où on va passer entre tes mains, c'est que tu puisses nous garder, nous protéger. Celui qui n'est pas à ta gloire, soit à l'honneur, soit vaincu, au nom de Jésus, j'ai prié. Amen.
0: Amen.

0: Merci de nous prendre en marche, vous suivez, méditons ensemble. Pour les cadets, nous venons de finir la prière d'ouverture et nous allons lire aujourd'hui Proverbes chapitre 1, les versets 31 à 33, suivant la version Louis II.
1: Proverbes chapitre 1, les versets 31 à 33. Ils se nourriront du fruit de leur voix et ils se rassasieront de leurs propres conseils. Car la résistance des stupides les tue et la sécurité des insensés les perd. Mais celui qui m'écoute reposera avec assurance. Il vivra tranquille et sans craindre aucun mal.
2: Amen.
0: Amen.

0: Vous suivez Méditons ensemble et nous venons de faire la lecture de Proverbes chapitre 1, les versets 31 à 33. Nous allons sans plus tarder démarrer la méditation du texte. Nous ouvrons cette méditation par la phase d'observation. Quel est le livre que nous venons de lire?
1: Le livre que nous étudions est le livre des Proverbes.
0: D'accord. Qui est son auteur?
1: L'auteur, le roi Salomon, qui parle au nom de la sagesse.
0: D'accord, c'est très bien. Donc, qui peut nous dire qui est Salomon? Oui.
2: Le roi Salomon est le roi le plus sage d'Israël.
0: D'accord. Donc, le roi Salomon est le roi le plus sage d'Israël. Pour la petite histoire, le roi Salomon est le fils du roi David, son héritier. Il a hérité du trône à un âge vraiment jeune et il ne se sentait pas tellement à la hauteur. Il a offert à son Dieu plus de 1000 bœufs en action de grâce pour cette royauté qu'il lui a donnée. Dieu, étant touché par son offrande, l'a visité de nuit. Et lui a demandé en songe ce qu'il voulait qu'il fasse pour lui. Salomon, qui ne s'est pas laissé diriger par les désirs de ce monde, a demandé à Dieu la sagesse pour pouvoir bien accomplir la mission qu'il lui a confiée. Alors Dieu lui a promis que ni avant lui ni après lui, il n'y aurait des personnes plus sages que lui. Alors Salomon était un homme sage, un homme d'une sagesse extrême et il était un homme puissant, fort et riche. Voilà l'histoire de Salomon. Nous revenons à notre texte. Quels sont les différents personnages de ce texte?
1: Les personnages de ce texte sont la sagesse, comme une personne qui parle, les simples, ceux qui ne réfléchissent pas, les fous, ceux qui se moquent de Dieu, et celui qui n'écoute pas la sagesse.
0: D'accord, c'est très bien. Donc, nous savons maintenant dans le texte, c'est vrai que ce n'est pas des personnes identifiées, mais ce sont des types d'attitudes. Et nous avons la sagesse qui va distribuer le savoir, donner les conseils. Nous avons les simples. Qu'est-ce qu'ils font les simples?
1: Les simples, les gens qui ne réfléchissent pas.
0: D'accord, ce sont des gens qui ne réfléchissent pas. Et après, il y a qui?
1: Les fous.
0: Les fous.
1: Ceux qui se moquent des conseils de Dieu.
0: Ceux qui se moquent des conseils de Dieu. Et enfin?
1: Ils n'écoutent pas la sagesse.
0: D'accord. Et il y a ceux aussi qui écoutent la sagesse, n'est-ce pas?
1: Oui.
0: Voilà, il y a aussi ceux qui écoutent la sagesse. Donc, quel est le contexte du texte que nous avons lu?
2: Le contexte du texte que nous avons lu est que dans le chapitre 1, la sagesse a crié dans les rues pour prévenir tout le monde. Mais beaucoup de gens ont refusé de l'écouter.
0: D'accord.
2: Maintenant, elle annonce ce qui va arriver.
0: D'accord. Donc, nous sommes maintenant au texte du jour. De quoi parle le texte?
3: Le texte parle de ceux qui refusent d'écouter Dieu et ceux qui acceptent d'écouter Dieu.
0: Je ne suis pas totalement d'accord. Qui peut apporter quelque chose?
2: Le texte parle des conséquences.
0: Le texte parle de ce qui arrive à ceux qui
1: n'écoutent pas Dieu et ceux qui écoutent Dieu.
0: Voilà, donc le texte parle de ce qui arrive à ceux qui n'écoutent pas Dieu et à ceux qui écoutent Dieu. Donc, pour pouvoir savoir ce qui leur arrive, le texte parle de l'attitude de ceux qui refusent d'écouter les conseils de Dieu. Ils refusent d'écouter les conseils de la sagesse et Dieu dit qu'ils vont manger le fruit de leur conduite. Donc, ils vont payer les conséquences de leur oreille dure. Il parle aussi de ceux qui ont décidé d'écouter Dieu. Il dit que ces personnes-là auront de la sécurité dans leur demeure et ils vivront tranquille. Donc, ce qui arrive à ceux qui n'écoutent pas Dieu, c'est qu'ils vont payer les conséquences de leur entêtement. Et ceux qui écoutent Dieu, eux, par contre, vont vivre dans la sécurité, dans leur demeure, et ils vont vivre tranquille sans la crainte du malheur. Donc, nous allons mettre fin à cette phase d'observation. On va chercher à interpréter le texte. Quels sont les exemples à suivre? Oui, Béric.
3: Les exemples à suivre, c'est que nous devons écouter les avertissements de Dieu, aimer aussi la sagesse, vivre en paix en obéissant.
0: Suivant les différents personnages du texte, on avait dit que on a La sagesse. Qu'est-ce que la sagesse faisait?
1: La sagesse, c'est comme une personne qui parle.
0: Donc, c'est une personne qui parle. Et la sagesse, qu'est-ce qu'elle fait quand elle parle? Elle dit quoi? Oui, Berekia.
3: Elle parle de la parole de Dieu.
0: Donc, la sagesse parle de la parole de Dieu. Elle donne des conseils, n'est-ce pas? Suivant la parole de Dieu. Donc, qu'est-ce que nous devons faire?
1: Ce que nous devons faire comme la sagesse, il faut écouter les avertissements de Dieu.
0: On a dit la sagesse parle de la parole de Dieu. Donc, comme la sagesse, qu'est-ce que nous devons faire? Oui, Berekia.
3: Nous devons donner des conseils aux gens.
0: D'accord, donc nous devons donner des conseils suivant quoi? La parole de Dieu. Donc, nous devons donner des conseils à qui? Oui, Berekia.
3: Les amis.
0: D'accord.
3: Les parents.
0: Oui, les parents. Qui d'autre?
3: Les petits frères.
0: Les petits frères. Qui d'autre?
1: Les amis de classe.
0: Les amis de classe, oui. Oui.
3: Au maître.
0: Oui, au maître. Mais il faut donner les conseils dans la politesse. Oui. À qui d'autre on peut donner des conseils? Donc, on donne des conseils à nos amis que nous avons décidé d'évangéliser. On peut leur donner des conseils. D'accord. Donc, comme la sagesse, nous devons, nous aussi, évangéliser. Nous devons parler de Jésus autour de nous. Ensuite, on a dit qu'il y avait ceux qui écoutent la parole de Dieu, n'est-ce pas? Oui, comme eux, qu'est-ce que nous devons faire, Eliezer?
2: Nous devons suivre l'exemple de ceux qui écoutent la sagesse. Comme eux, nous devons écouter les avertissements de Dieu, aimer la sagesse et choisir de vivre en paix en obéissant.
0: D'accord. Et les exemples à ne pas suivre?
2: Les exemples à ne pas suivre, l'exemple des simples et des fous qui n'ont pas écouté la sagesse. Donc, nous ne devons pas faire la sourde oreille à Dieu, ne pas se moquer des conseils et ne pas croire qu'on peut faire le mal sans conséquence.
0: D'accord, c'est bien. Donc, nous allons chercher dans le texte maintenant quelles sont les promesses. Oui, Bérénice.
3: La promesse que Dieu a donnée, c'est dans le verset 33. Mm-hmm. Mais celui qui m'écoute reposera avec assurance. Il vivra tranquille et sans craindre aucun mal.
0: D'accord. Amen. Le verset veut dire que lorsqu'on écoute le Seigneur, on est à l'abri de tout mal. De toute façon, c'est Dieu qui sait tout. Il voit tout. Donc, c'est lui qui sait ce qui est bon et ce qui ne l'est pas. Donc, quand on suit la voie de Dieu, on est en sécurité. On est tranquille. Parce que non seulement Dieu nous garde parce qu'il aime ceux qui l'écoutent, mais en plus, lui qui sait tout, sait ce qui est bon et ce qui n'est pas bon pour nous. Donc, il nous conduit. C'est bon? D'accord. Donc, maintenant, l'avertissement.
2: L'avertissement du texte, dans le verset 32, on dit qu'à la résistance des stupides les tue et la sécurité des insensés les perd.
0: D'accord. Donc, qu'est-ce que ça veut dire? Qu'est-ce que vous avez compris de ça? Lorsqu'on n'écoute pas Dieu, qu'est-ce qui peut nous arriver? Oui, Bérénice.
3: Nous pouvons mourir.
0: Voilà. Si on n'écoute pas Dieu, on meurt. La Bible dit le salaire du péché, c'est la mort. Si on n'écoute pas Dieu, on meurt. Donc, nous avons intérêt à écouter Dieu. D'accord?
3: Mm-hmm.
0: Donc, quelles sont les vérités qui nous sont révélées dans le texte?
2: Mm-hmm. Dieu, par sa sagesse, il nous avertit avec patience. Mais il est juste. Il laisse chacun regarder ce qu'il sème. En même temps, il offre une sécurité parfaite à celui qui l'écoute.
0: D'accord. Oui, Bérénice.
1: Nos choix ont des conséquences. Si on n'écoute pas la parole de Dieu, on vit en paix. Si on désobéit et on fait le mal, on aura des problèmes.
0: D'accord, c'est bien. Merci. Donc, le texte ici est un texte fort d'avertissement. Aujourd'hui, le Seigneur nous apprend que nous avons tout intérêt à l'écouter parce que lorsque nous l'écoutons, nous avons la sécurité, nous vivons dans la sécurité et la tranquillité. Mais si nous ne l'écoutons pas, nous ne récolterons que la mort. Voilà la vérité centrale du texte que nous avons lu aujourd'hui. Nous avons été très heureux de pouvoir méditer ce texte avec vous. Nous allons passer à la phase d'application. Que retenir? On commence par Berekia. Tu retiens quoi?
3: J'apprends à écouter les conseils de Dieu.
0: D'accord. Donc, tu décides d'apprendre à écouter les conseils de Dieu. Où tu vas trouver les conseils de Dieu?
3: Dans la Bible.
0: D'accord. Dans la Bible. Où encore tu peux trouver les conseils de Dieu? À part la Bible.
3: Les parents.
0: D'accord. Qui d'autre?
3: Les enseignants.
0: Oui. Qui d'autre?
3: Les pasteurs et les moniteurs.
0: D'accord. C'est compris. Oui, Nyamintimi.
1: Moi, je veux être comme la personne sage qui écoute, pas comme celui qui se bouge les oreilles.
0: D'accord, donc tu as écouté la parole de Dieu, donc tu as écouté les conseils de qui?
1: Les conseils des maîtres, les conseils des moniteurs, les conseils des parents et les conseils des amis.
0: D'accord, c'est compris. Oui, Eliezer?
2: Je dois écouter les conseils de Dieu et aussi nos choix de conséquences.
0: D'accord. Donc, puisque tu sais que tes choix ont des conséquences, qu'est-ce que tu vas faire maintenant?
2: Je ne dois plus pécher. Je dois écouter les avertissements de Dieu.
0: D'accord. C'est très bien. Nous allons demander à Berekia de prier pour que le Seigneur nous aide à retenir ce qu'il nous a donné comme enseignement.
3: Éternel Dieu, mon roi, fais que tout ce que tu nous as donné comme enseignement, ce que nous pouvons mettre en pratique. Éternel Dieu mon roi, lorsque nous allons sortir, Éternel Dieu mon roi, accompagne-nous au nom de Jésus que j'ai prié. Amen.
0: Amen. Merci d'avoir été en notre compagnie. Vous étiez à Méditons Ensemble pour les cadets. Nous étions en compagnie de Nyamie Timi, Jean-Eliezer et Berekia, qui sont nos petits camarades de l'église Sema de Dokui 2. Avec eux, nous avons lu Proverbes chapitre 1, les versets 31 à 33. Nous avons observé le texte, nous avons interprété et enfin, nous l'avons appliqué. Nous étions sous la supervision technique de nos tontons Emmanuel et Edouard Yao. Nous vous donnons rendez-vous le mercredi prochain. N'oubliez pas de méditer chaque jour au moins un verset du texte qui vous est proposé par votre lecteur de la Bible pour les cadets ou un autre verset de votre choix. N'oubliez surtout pas, nous sommes dans notre défi de 365 jours. Avec la parole de Dieu et demeurez aussi fidèles au programme de la radio Fréquence Vie. Shalom.

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0: spéciale.
1: Édition spéciale, Yaya Emmanuel, est-ce possible de partir avec l'impératif en lien avec l'événement? L'élément n'est pas encore disponible. Nous verrons cela peut-être à la chute de cette émission, de cet entretien. Yaya est en train de positionner cela dans un court instant. Nous aurons l'opportunité de déguster cela. Bonjour, révérende Bébé Matelopidier.
2: Bonjour, tonton Criso, sois béni.
1: Bonjour, révérend Moses.
3: Shalom à vous.
1: Ça fait deux jours, hein?
3: Deux jours.
1: Vous n'êtes pas de trois jours.
3: Oui.
1: Alors, pourquoi vous êtes là ce matin, si tôt, en cette saison des pluies?
2: Voilà, je veux d'abord saluer nos fidèles auditeurs, auditrices de la vie et remercier notre parrain par excellence, qui est le Seigneur, le Père des orphelins, qui permet qu'une veuve puisse se réjouir un 23 juin de chaque année. Le Seigneur en a décidé ainsi et nous nous allions pour pouvoir accompagner ces veuves-là et puis nous permettre de rentrer dans la deuxième partie de l'année avec les bénédictions du Seigneur. Donc nous sommes là ce matin pour parler de la journée internationale des droits de la veuve. Depuis quelques jours, nous parlons de cela. Dans Ésaïe 49, le verset 11, il est écrit « Laisse tes orphelins, je les ferai vivre et que tes veuves se confient à moi. » Voilà, c'est le Seigneur qui a dit, qui a parlé à Jérémie pour s'adresser au peuple. Voilà, il avait prononcé des sentences, mais concernant les veuves et les orphelins, dans ce passage-là, il a dit « Laisse tes orphelins, je les ferai vivre et que tes veuves se confient à moi. »
1: D'accord.
2: Donc, nous sommes en train d'annoncer ce grand programme qui commence le 20 soir.
1: D'accord.
2: 20 soir, 21, 22. Et le 23, c'est la célébration sur le plan international des droits de la veuve. Donc, nous aurons un séminaire au siège de l'ONG Minoge où nous recevons toutes les mamans. Je commence par les mamans déjà pour que celles qui ne sont pas encore inscrites, celles qui sont en train de nous prendre en marche pour leur expliquer la nécessité de ce séminaire.
1: Il y a une affaire d'inscription.
2: Oui, inscription.
1: C'est ouvert, je crois.
2: C'est
1: ou bien,
2: ouvert, c'est gratuit.
1: Mais on ne vient pas n'importe comment. Ou bien,
2: voilà,
1: pourquoi s'inscrire?
2: S'inscrire pour pouvoir nous organiser.
1: D'accord.
2: Parce que nous les hébergeons sur place.
1: Tout à fait.
2: Et on va les nourrir. Les trois jours qu'elles vont passer, elles arrivent le soir du 20, 21, 22, elles vont dormir là. Le 23, la célébration, avant qu'elles rentrent. Il y en a celles qui sont sur Abidjan, elles vont rentrer le 23 après la célébration. Mais celles qui viennent de l'intérieur restent jusqu'au 24 matin.
1: D'accord.
2: Avant qu'on les libère. Donc, c'est pendant ces trois jours, voire quatre jours, quand elles arrivent le soir, elles mangent avant de se reposer. Nous allons les nourrir, nous allons nous occuper d'elles. Donc, pour l'organisation bien faite et pratique, nous demandons qu'elles nous appellent ou bien si quelqu'un veut inscrire une veuve. Il y a une veuve dans mon quartier qui souffre. J'aimerais qu'elle assiste aussi au séminaire. Ou bien les pasteurs dans les églises. Ce matin aussi, je vais m'adresser aussi aux bergers, aux pasteurs.
1: Ils sont à l'écoute, allez-y.
2: Voilà, les papas, vous qui êtes dans... Vous avez vos églises. Vous savez, dans l'église, là, la veuve a un grand rôle, a un devoir dans l'église. La veuve est appelée à prendre soin du temple, à prendre soin de l'œuvre de Dieu, à prendre même soin du serviteur de Dieu. Mais si la veuve n'a pas compris, elle sera une destructrice dans l'église.
1: D'accord.
2: Et au lieu d'être à son poste, elle va faire autre chose. Quand la veuve connaît son statut, elle s'accroche au Seigneur. Nous avons les exemples dans la Bible.
1: Mais il faudrait aussi qu'elle soit acceptée, hein?
2: Oui.
1: Elle peut être là, marginalisée.
2: Bon, dans l'église,
1: on ne s'occupe pas d'elle
2: non,
1: et
2: non,
1: tout
2: non,
1: ça.
2: Non, je ne pense pas que l'église.
1: Qu'est-ce que vous en pensez, révérende Matelopidier?
2: Mais la Bible est claire. Tu maltraites la veuve.
1: La Bible dit quoi?
2: La Bible dit dans Exode 22, dit tu n'affligeras ni l'orphelin, ni la veuve. Si tu les affliges et qu'ils viennent à moi, qu'ils crient, j'entendrai leur cri et ma colère s'enflammera contre vous. Vos enfants deviendront orphelins et vos femmes deviendront veuves. Dieu, pour la veuve, pour l'orphelin, pour la veuve, quand j'enseigne là, je précise, hein, la veuve qui craint Dieu, la veuve qui place toute sa confiance en l'Éternel, tu as affaire à elle. Dieu va te tuer. Le verset nous dit.
1: Le mot n'est pas fort, Bémas le pilier.
2: C'est, le mot Dieu est va à te sa tuer. Place. Mais quand il dit.
1: N'est-ce pas Moses?
2: Il faut écouter. Quand le Seigneur dit, ma colère s'enflammera contre vous, vos enfants deviendront orphelins. Ça veut dire que le papa est mort.
1: D'accord.
2: Il va mourir sur place. Et vos femmes deviendront veuves. Il va éliminer. Si tu maltraites la veuve, comme c'est bon là, ça va t'arriver. Voilà. Mais il faut que la veuve sache qui elle est véritablement quand elle est enseignée. La veuve, l'orphelin, sont des sources de bénédiction pour que même ceux qui ont des entreprises, l'entreprise puisse marcher. Il a dit quoi dans Exode 15, à partir du verset 11. Il dit quoi? Donne-lui et que ton cœur ne lui donne point à regret. Car à cause de cela, hein, l'Éternel bénira tout ce que tu entreprendras. Il bénira ton entreprise. Donc c'est important.
1: D'accord, c'est important, c'est clair.
2: Donc,
1: alors pour revenir au programme, contenu.
2: Je reviens d'abord, pardon, tonton Christo.
1: Allez-y.
2: Merci pour ta patience.
1: Allez-y.
2: Je reviens au pasteur. Sélectionnez-moi les mamans. Minoge, là, c'est pas église. Minoge est ministère dans l'église comme Dorcas faisait au temps de Pierre. Dieu, dans sa grâce, je n'ai pas dit que je suis hyper, mais il m'a équipé pour former, enseigner les veuves afin qu'elles soient efficaces dans leur église respective.
1: D'accord,
2: si
1: bien.
2: Un papa pasteur peut regarder dans son église et qu'il voit une veuve, deux veuves, trois veuves dévouées, inscrit-la, achète son compil de paille, aide-nous à la nourrir. Après les deux jours, là, tu ne vas pas la reconnaître dans ton église. C'est ce que je voulais dire. Donc, si autour de vous, vous voyez des veuves, qu'elles viennent, elles nous appellent. Quand on dit inscrit, c'est pour qu'on puisse s'organiser bien et les accueillir avec joie.
1: D'accord. Alors, voilà. Souvent, on parle de vraies veuves et tout ça.
2: Vraies veuves.
1: Qui est vraie?
2: J'arrive.
1: Qui est...
2: Oh non, je suis dans mon
1: qui
2: élément.
1: Qui est force?
2: Merci, et... je suis dans mon élément. Ouais. Je suis dans mon élément.
1: Ouais.
2: La vraie veuve, c'est celle-là qui a dépassé 60 ans.
1: D'accord.
2: Et après son mari, après le décès de son mari, elle a décidé de ne plus se remarier.
1: D'accord.
2: Et l'enseignement est clair. L'apôtre Paul a dit que ces veuves-là, c'est-à-dire la vraie veuve, celle qui, dans son foyer, avant le décès de son mari, s'occupait aussi des pauvres. Tu comprends? Quand tu n'étais pas veuve, tu donnais, tu t'occupais des pauvres, tu t'occupais des autres veuves.
1: D'accord.
2: C'est elle que l'Église, c'est d'elle qu'il s'agit.
1: D'accord.
2: Non seulement il est recommandé que leurs enfants s'occupent de leur maman, mais que l'Église aussi puisse prendre en charge. Maintenant, les jeunes veuves, une veuve, son mari est décédé, elle a 30 ans, elle a 35 ans, elle a besoin de se remarier. Donc ce sont les jeunes veuves, et il est recommandé que les vieilles là puissent encadrer ces jeunes-là.
1: D'accord.
2: Pour qu'elles puissent se recadrer dans leur nouveau mariage. Mais dans la Bible, nous avons l'exemple.
1: Très bien.
2: L'exemple de
1: elle
2: Anne.
1: Maîtrise son
2: oui,
1: domaine de compétence.
2: Nous avons l'exemple alors, de Anne qui, après 7 ans de mariage, a perdu son mari. Elle est restée jeune, mais elle est restée dans la maison du Seigneur jusqu'à ce que l'accomplissement de la prière du sacrificateur Simeon se réalise. C'est Anne, la jeune veuve, était témoin. Donc la veuve peut être efficace dans l'église quand elle est enseignée. Voilà.
1: Très bien. Bémimat, le pilier. Alors Moses, un mot par rapport au programme.
0: Ésaïe 62, verset 4. On ne te nommera plus délaissé, on ne nommera plus ta terre désolation, mais on appellera mon plaisir en elle. Et l'on appellera ta terre épouse, car l'Éternel met son plaisir en toi, et ta terre aura un époux.
1: D'accord, pourquoi cette lecture, oui?
0: Pour qui est l'époux de la veuve? C'est l'Éternel Dieu lui-même qui est l'époux de la veuve. À quel moment celle-là même qui a été délaissée, à qui l'on a attribué plusieurs étiquettes, après le départ de son conjoint bien sûr, pourra également connaître cette joie, cette transformation et cette restauration? C'est quand le Consolateur toquera à la porte de sa demeure. Et le Consolateur, ne nous y trompons pas, c'est le Saint-Esprit. Le Consolateur ne viendra pas en personne à l'époque à laquelle nous appartenons, mais le Consolateur peut passer par vous et aussi par moi. Pour faire quoi? Pour sécher les larmes. J'aime à le dire, plusieurs personnes autour de nous, ils se contentent d'essuyer nos larmes. Mais c'est le Consolateur qui, lui, en apparaissant, sèche automatiquement les larmes d'une veuve. Nous appartenons à une société où, après le départ brusque pour certains hommes, aux côtés de leur conjointe, elle est délaissée, elle est privée de tout, de son droit. Mais l'Éternel ne prend pas bon plaisir à voir une veuve en larmes et en pleurs. Alors, à cette occasion, comme Tabitha avait l'habitude de le faire à cette époque, quand l'apôtre Pierre est arrivé à Joppé, pour lui c'était pour célébrer une messe de requiem, mais à sa grande surprise, il voit des enfants en larmes, il voit des femmes en pleurs qui se roulaient de par-ci et par-là. Il a alors interroger ceux qui y étaient. Qui sont ceux-ci? Avaient-ils des liens de parenté avec la défunte qui est couchée au devant de nous? Et là, on dit à Pierre, non, hein, ce sont les veuves dont elle s'occupait et les orphelins dont elle s'occupait. Il a ordonné que la salle soit vidée. Genou à terre, il a crié à Dieu. Et Tabitha est revenue à la vie à cause de ses bonnes œuvres. Je pense que l'occasion est bien nommée et à saisir pour tout enfant de Dieu, si nous prétendons l'être d'ailleurs, pour réjouir le cœur d'une veuve. Pour tendre la main à une veuve, c'est la journée internationale de la veuve. Si l'humanité a décidé que les veuves doivent aussi être célébrées, elles doivent aussi avoir un jour à elles, où l'on doit se souvenir d'elles, où réjouir leur cœur, nous devons saisir également l'occasion
3: hein,
0: pour que Dieu, leur époux, passe par nous également pour faire quoi? Pour réjouir leur cœur. Parce que la Bible a été claire que les désirs de la femme se tourneront vers son homme. Il n'y a plus d'homme vers lequel leur désir ou leur regard pourrait se tourner. Mais toi et moi, nous pouvons également être l'époux de ces veuves. Pas les prendre comme épouse ou femme, mais tout simplement dans le but de faire quoi? De réjouir leur cœur en ce jour. En quoi faisant? Je pense qu'il y a des pagnes qui sont là où elles doivent se vêtir. Tu peux acheter un complet de pain pour une veuve, un morceau de savon, de l'huile, du riz, hein, une enveloppe, si Dieu te le met à cœur, dans le but de faire quoi? Dans le but de contribuer ce jour-là à ce que la veuve ait raison encore de glorifier, de célébrer l'Éternel.
1: Moses,
0: que l'Éternel ne l'a pas
1: dit. Il y a beaucoup à dire, mais on n'a plus pas le temps. Oui. C'est bien dit, Moses. Alors, révérende Bénémat Le Pilier, on revient un peu sur le programme.
2: Voilà.
1: Avant de clore cet entretien.
2: Dimanche, d'abord samedi 20 dans la soirée, les premières mamans.
1: Samedi 20, c'est-à-dire ce samedi?
2: Oui, ce samedi.
1: Ce samedi, c'est pas loin.
2: Et le dimanche 21, nous commençons le séminaire après le culte. Et là, nous invitons spécialement, parce que les gens nous demandent, mais tu parles des veuves et choses, et les veuves, où ils sont? Nous invitons les veuves. On soutient les veuves dans le secret. Hein? Mais quand on se réfère à la Bible, Dieu parle plus de la veuve.
1: Tout à fait.
2: Donc, comme ça coïncide avec les fêtes, la fête des pères, nous voulons honorer les veuves qui vont se déplacer pour venir déjà au lancement dimanche après-midi. Nous avons toute la journée de
1: l'église. Déjà, c'est où le lancement?
2: Au siège à l'ONG Minoge, après le culte à partir de 14h30. Voilà, et puis lundi 22.
1: On indique en même temps. Hein,
2: oui.
1: Le quartier général, Yopougon, où exactement Yopougon?
2: Yopougon Soji.
1: Les gens vous écoutent là.
2: Ça, c'est le QG.
1: D'accord, le quartier général.
2: Tu tapes Google, tu dis ONG Minoge.
1: C'est pas tout le monde qui connaît, c'est faire ça. Hein.
2: Bon,
1: indiquer quand même physiquement.
2: C'est voilà. Où, même tu prends Nyango, dis au chauffeur.
1: Non, tout ça, là, quelqu'un qui n'a pas Nyango, il prend Aurora, il prend Baka. On pense à tout le monde.
2: Bon vagabond baptisé, pont des Gruyères, parce que ce sont nos enfants, nos bramorons qui sont là-bas.
1: D'accord.
2: Voilà. Juste à côté, il y a la pharmacie Shalom, dans le dos de la pharmacie. Vous rentrez dans le dos de la pharmacie, l'ONG Minoge est là.
1: D'accord.
2: L'autre côté, en venant de la pâtisserie ou bien du magasin, après le lavage ou bien avant le lavage, vous rentrez dans la voie non bitumée. Vous rentrez, c'est l'ONG Minoge.
1: D'accord.
2: L'ONG Minoge est là. Et donc, les deux jours de séminaire, c'est au siège là-bas. Et le 23, à partir de 11h, nous nous retrouvons ici à Cocody. Voilà. À l'hôtel Palm Club pour la célébration ou pendant la célébration, nous allons présenter le grand projet des mamans. Comment on appelle ça? L'élevage des anétons, tout et tout. Nous allons présenter vraiment ce projet qui est déjà prêt pour les mamans.
1: Tout à fait. L'entrepreneuriat.
2: L'entrepreneuriat pour qu'elles soient autonomes, tout et tout. Voilà. Donc, appelez-nous avec 10 000. Tu as acheté un complet de pain de la maman. Tu lui as permis de coudre. Avec 20 000, elle a son séjour avec nous. Ce que tu as, tu donnes. Zéro. Merci Yao.
1: Allez-y.
2: Yao, pour ta patience. Que Dieu te bénisse.
1: D'accord. Il veut clore avec le sport.
2: Voilà. Zéro.
1: Allons-y. On reprend les contacts.
2: Je me calme. Ouais. Parce que là, c'est le cœur et le poumon de la chose.
1: Voilà.
2: Tout ce que nous avons dit.
1: Ce qui reste.
2: Merci Benjamin Dibi pour ta patience.
1: Ouais.
2: 0709.
1: Du côté de la baie vitrée. Ouais.
2: Voilà. 0709.
1: À cause de toi, tout le monde est là. Hein.
2: Oui, c'est ça.
1: D'accord. On reprend calmement.
2: Bonne fête de paix à tous les papas de la radio Fréquence Vie, à commencer par notre papa Gbanta. Que Dieu vous bénisse. On vient à vous.
1: Il est à l'écoute. Il est à l'écoute.
2: On va vous surprendre dans quelques heures.
1: En tout cas,
2: 07 09 18 24 95 05 05 99 93 64 05 05 99 93 64. Le portable est dans ma main. Il n'y a pas de protocole. Si quelqu'un dit maman dit, il faut dire bon, Maman n'a qu'à m'appeler.
1: Tout à fait. Merci beaucoup. Supprimez le patron, il est à l'écoute. Merci beaucoup, Yahweh Emmanuel, quand tu veux.

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0: Shalom Halichem, ici votre serviteur, Révérend Bleu Basile Habeler. Nous sommes avec vous encore ce matin pour poursuivre notre enseignement. Notre enseignement dont le thème est formulé comme suit, l'appel de Paul à la libéralité des Corinthiens. Une étude de 2 Corinthiens, chapitre 8 et chapitre 9. Nous sommes ce matin encore sur le point 6.3, l'exemple macédonien de la libéralité. Paul est en train d'exhorter les Corinthiens à exercer la libéralité. Mais dans cette exhortation, dans cet appel, il leur présente le modèle macédonien. Comment est-ce que les Macédoniens ont exercé la libéralité? Et cela est basé dans 2 Corinthiens chapitre 8, versets 1 à 5, où il est dit ceci. « Nous vous faisons connaître, frères, la grâce de Dieu qui s'est manifestée dans les églises de la Macédoine, au milieu de beaucoup de tribulations qui les ont éprouvées. Leur joie débordante et leur pauvreté profonde ont produit avec abondance de riches libéralités de leur part. Ils ont, je l'atteste, donné volontairement selon leurs moyens et même au-delà de leurs moyens, nous demandant avec de grandes instances la grâce de prendre part à l'assistance destinée aux saints. Et non seulement ils ont contribué comme nous l'espérions, mais ils se sont d'abord donnés eux-mêmes au Seigneur, puis à nous par la volonté de Dieu. » Dans ce modèle macédonien que Paul présente aux Corinthiens, il y a 5 actions concrètes posées par les Macédoniens. La première action, Paul fait savoir aux Corinthiens que les Macédoniens ont manifesté la libéralité dans leur grande tribulation. Cela est attesté au verset 2. Deuxième chose, Paul fait savoir aux Corinthiens que les Macédoniens ont exercé dans leur pauvreté profonde la libéralité avec une joie débordante. Toujours le verset 2. Aujourd'hui, nous allons voir la troisième action posée par les Macédoniens. Et Paul le fait savoir aux Corinthiens. Il dit, les Macédoniens ont exercé la libéralité volontairement et au-delà de leurs moyens. Volontairement et au-delà de leurs moyens. 2 Corinthiens 8, 3. Il dit, ils ont, je l'atteste, donné volontairement selon leurs moyens et même au-delà de leurs moyens. Il faut dire que la volonté des Macédoniens de donner en dépit de leur pauvreté, malgré leur pauvreté, montre qu'en réalité, la libéralité est une question d'occasion et non une question d'obligation. C'est faux. Je reprends. La volonté des Macédoniens de donner en dépit de leur pauvreté montre qu'en réalité, la libéralité est une question d'occasion et non une question d'obligation. Ils ont donné au-delà de leurs moyens avec spontanéité. C'est-à-dire que lorsque les Macédoniens ont appris que les autres églises faisaient cette offrande pour les chrétiens de Jérusalem, immédiatement, ces églises se sont mises à la tâche en mobilisant les fidèles. Les responsables se sont mis à la tâche en mobilisant les fidèles. Bien-aimés, soutenir l'œuvre de Dieu est volontaire et spontané. On n'a pas besoin d'aller voir telle chose. On dit bon, de soutenir la radio Fréquence Vie. Il y a des gens maintenant, je vais d'abord demander l'avis de mon pasteur. Pour exercer la liberté, tu vas demander l'avis de ton guide spirituel. Mais il y a des gens pour soutenir un homme de Dieu qui n'est pas son pasteur, mais un homme de Dieu qu'on connaît, qui fait l'œuvre de Dieu que Dieu utilise pour le soutenir. Il va demander d'abord l'avis de mon guide spirituel. Et le plus souvent, quand ils vont demander, non, non, il ne faut pas aller là-bas. Non, il ne faut pas envoyer son agent là-bas. Parce qu'il se dit quoi? C'est lui qui est le gardien de l'âme du fidèle. Et c'est comme il a un droit de vie, de mort sur son fidèle. Et des fidèles aussi qui ne comprennent pas. C'est ce que le guide spirituel dit qu'ils suivent. Mais regardez un peu ces Macédoniens. Ils voient que soutenir l'œuvre de Dieu est volontaire et spontané. On a lancé l'opération de soutenir la radio Fréquence Vie. Nous bénissons le Seigneur parce que beaucoup ont réagi. Beaucoup ont réagi. Quand le DG a fait le point, vous avez écouté. Selon les prévisions, on attendait presque 100 millions. Mais le bilan que vous avez écouté à la radio, grâce à vos efforts, nous avons pu avoir le tiers. C'est beaucoup, nous vous disons merci. Mais beaucoup reste à faire. Si c'est le tiers, il manque environ 70 millions pour le bon fonctionnement de la radio. Le plus souvent, les gens disent que non, pourquoi est-ce que Fréquence Vie n'aimait pas ici? pourquoi j'étais allé, je sais pas, c'était chez moi, et puis quelqu'un me dit, mais pourquoi? Il dit, mais c'est une question de moyens. On demande des amis de Fréquence Vie pour soutenir la radio. Il y a des gens qui réagissent. Mais il y a des gens qui ont des moyens qui ne le font pas. D'autres parce que leurs guides leur disent que non, il ne faut pas aller semer là-bas, il faut se semer à l'église ici. Comme ici, c'est le diable que nous adorons. Quand on veut injecter de l'argent dans le ministère d'ingénieur serviteur de Dieu, parce qu'il n'est pas de votre communauté, non, il ne faut pas aller là-bas. C'est comme celui qu'on veut soutenir là, c'est le diable qui adore. Ça, ce n'est pas l'œuvre de Dieu. Mais les Macédoniens ont compris. Ils ont compris. Ils se sont mobilisés pour dire que de façon spontanée, ils ont réagi. Allons soutenir les chrétiens de Jérusalem. Bien-aimé, soutenir l'œuvre de Dieu est volontaire et spontané. Celui qui veut trop réfléchir, demander toujours l'avis de son guide spirituel pour aller exercer la libéralité, il ne pourra pas agir. Parce que pour des gens, ils pensent à eux-mêmes, à eux seuls. Mais ils ne pensent même pas à leurs collaborateurs, à leurs assistants. Non, non, non. Mais c'est déplorable dans nos églises. Quand les étudiants pasteurs, parce que je suis aumônier des étudiants un peu partout où j'enseigne, souvent du tout des congés de Noël ou de Pâques, certains viennent en retard. Quand tu leur demandes, c'est parce que c'est un problème de scolarité. Et ils attendent toujours le feu vert du pasteur. Et souvent, on vient les inscrire et puis ils sont abandonnés à eux-mêmes. Ils sont obligés de voir les parents, de voir les connaissances pour pouvoir payer. Alors que c'est pas grand-chose qu'on exige aux étudiants comme scolarité. Dans nos églises, il suffit d'organiser des offrandes spéciales. Comme Paul l'a fait pour ces églises qu'il a fondées là, pour dire, allons soutenir l'église de Jérusalem. Les églises qu'il a fondées, les visiteurs, ils disent, faites des collègues spéciales pour aller soutenir l'église de Jérusalem. Vous avez des étudiants pasteurs, ou bien un seul étudiant pasteur, combien ça peut coûter par an à l'église? Il suffit de mobiliser les fidèles. Les fidèles sont prêts à le faire. Ils attendent le OK du pasteur. Ils attendent le OK du guide spirituel. Il suffit de dire qu'un dimanche, on se mobilise pour faire une offrande spéciale pour payer la scolarité de tel étudiant, etc. Mais cet étudiant-là, après sa formation, il vous sera redevable. Mais on ne pense pas à ça. On pense à soi-même. Ce n'est pas ça de servir le Seigneur, chers collègues pasteurs, chers collègues serviteurs de Dieu, chers frères, chers sœurs. Ce n'est pas ça servir le Seigneur. Mais ces chrétiens de Thessalonique, ils ont dit, soutenir l'œuvre de Dieu est volontaire et doit se faire de façon spontanée. Celui qui veut trop réfléchir ne pourra jamais soutenir l'œuvre de Dieu. Et en si peu de temps, les Macédoniens ont pu rassembler leur participation. D'ailleurs, l'apôtre Paul a été surpris de la libéralité des Macédoniens parce que ce n'était pas une formalité. C'est-à-dire, comme tout le monde s'organise, comme tout le monde donne, comme toutes les églises donnent, nous aussi, nous allons faire un geste symbolique. Comme le plus souvent, ce qu'on voit, oui, nous allons faire un geste symbolique. C'est pourquoi Paul dit à leur sujet, ils ont donné au-delà de nos espérances. Ils ont donné au-delà de nos espérances. Par cette réaction spontanée des Macédoniens, nous pouvons retenir que la libéralité, tout comme soutenir l'œuvre de Dieu, sont une démonstration d'amour pour Dieu. Alléluia. Je reprends. Par cette réaction spontanée des Macédoniens, nous pouvons retenir que la libéralité, tout comme soutenir l'œuvre de Dieu, sont une démonstration d'amour pour Dieu. Pour quelqu'un qui n'a pas l'amour de Dieu, il ne peut pas exercer la libéralité. Pour quelqu'un qui n'a pas l'amour de Dieu, il ne peut pas soutenir l'œuvre de Dieu. Parce que pour lui, c'est l'argent qu'il jette au dehors. Oui, par cette réaction spontanée des Macédoniens, nous pouvons retenir que la libéralité, tout comme soutenir l'œuvre de Dieu, sont une démonstration d'amour pour Dieu. De surcroît, la libéralité se mesure en ce que nous donnons et ce que nous gardons pour nous. Alléluia. Oui, la libéralité se mesure en ce que nous donnons et ce que nous gardons pour nous. C'est pourquoi nous devons donner en quelque sorte au-delà du possible. Nous devons donner en quelque sorte au-delà du possible. Est-ce que ce que tu donnes à Dieu ou aux nécessiteux te coûte quelque chose? Est-ce que c'est un manque à gagner pour toi? C'est ce que les Macédoniens ont fait. Ce qu'ils ont donné, ça leur a coûté quelque chose. Dans leur pauvreté profonde, ils ont donné à Dieu. Ils ont donné et au-delà, selon Paul, au-delà de nos espérances. Quatrième chose mentionnée ici dans ce passage que Paul met aux yeux des Corinthiens. Il dit que les Macédoniens ont exercé la libéralité en la considérant comme une faveur. Ils ont manifesté, ils ont exercé la libéralité en la considérant comme une faveur, non pas comme un fardeau, mais une faveur, une grâce. 2 Corinthiens chapitre 8, le verset 4. Nous lisons ceci. Il dit, nous demandons avec de grandes instances la grâce de prendre part à l'assistance destinée aux saints. Nous demandons avec de grandes instances la grâce de prendre part à l'assistance destinée aux saints. Paul, connaissant les difficultés des églises de la Macédoine, n'avait sans doute pas informé celle-ci qu'une offrande était organisée en faveur des chrétiens de Jérusalem. Là-bas, c'est une région pauvre. Et puis, de surcroît, vous êtes éprouvés. Donc, Paul ne voulait pas empirer leur situation. Mais lorsque ces églises apprirent qu'il y avait un projet, qu'on organisait une collecte en faveur de l'église de Jérusalem, ces églises demandaient avec beaucoup d'insistance à Paul de leur permettre d'y prendre part. Alléluia. Bien-aimés, que Dieu nous donne la grâce de prendre part à l'assistance destinée aux nécessiteux, à l'assistance destinée à ceux même qui souffrent dans l'église, qui sont avec nous, qui souffrent. Que Dieu nous aide d'agir ainsi. Pour aujourd'hui, nous allons nous arrêter là et puis demain, nous allons expliquer davantage le verset 4 qui dit que les Macédoniens ont demandé avec de grandes insistances la grâce de prendre part à l'assistance destinée aux saints. Merci de nous avoir suivis. Que Dieu veille sur vous, vos différentes familles. Soyez toujours à l'écoute de la radio Fréquence Vie, la voix qui dit Dieu vous aime. Shalom.
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Bonjour chers étudiants et étudiantes du cadre de jeu à l'école du Seigneur. Très heureux de vous retrouver ce matin sur les ondes de la radio de la vie. Après le cours dispensé par le révérend professeur Blaise Lamulet, la question du jour se déroule comme suit. La libéralité se caractérise par A. La volonté, B. L'amour, C. Le don de soi. La libéralité se caractérise par A. La volonté, B. L'amour, C. Le don de soi. 07 58 3 x 21 05 44 56 2 x 74.

0: Allô?
1: Oui, allô, bonjour.
0: Bonjour, cher étudiant.
1: C'est l'étudiant Bobo Franck Désiré.
0: Étudiant Beau Franck Désiré, proposition de
1: Oui,
0: réponse.
1: toutes les réponses sont bonnes.
0: C'est noté.

0: La libéralité se caractérise par A, la volonté, B, l'amour, c'est le don de soi. 07 58 3 x 21.
1: Salut Moïse.
0: Oui, bonjour étudiant Daniel Kadjo.
1: Quand j'analyse, je pense que les trois réponses sont très bonnes.
0: C'est noté.

0: Allô?
1: Oui, allô, bonjour, étudiant Yao Daniel.
0: Proposition de réponse, étudiant Yao Daniel.
1: Les réponses sont bonnes.
0: C'est noté.

la volonté, B, l'amour, c'est le don de soi. Allô? Oui, bonjour étudiant Goran de Yopougon, position de réponse. C'est noté.

0: Allô?
1: Allô?
0: Oui, bonjour, cher étudiant.
1: Shalom, frère.
0: C'est l'étudiant.
1: C'est l'étudiant Zahui Désiré.
0: Là.
1: Zahui Désiré.
0: La huit désirée. Proposition de réponse.
1: Zahui.
0: Zahui.
1: Zahui.
0: D'accord. Étudiant Zahui désiré.
1: Bon, moi, je pense que la proposition B, l'amour.
0: D'accord.
1: Parce qu'il faut
0: Proposition
1: avoir
0: B.
1: l'amour du Seigneur pour faire ça.
0: C'est noté.

0: Allô?
1: Allô? Bonjour.
0: Oui, bonjour, chère étudiante.
1: Madame Ouya Bernadette.
0: Madame Ouya Benadette, en proposition de réponse,
1: C'est toi, réponse.
0: c'est noté.

0: Allô?
1: Oui, bonjour Moïse, Loco Nicole.
0: Oui, bonjour, étudiante Locone École, proposition de réponse.
1: A, B et C.
0: C'est noté.

0: Allô?
1: Allô?
0: Oui, bonjour, cher étudiant.
1: Ouais, tu l'appelles Seigneur, c'est à toi.
0: Amen, étudiant tout Clément.
1: Ouais, moi je prends tout, les trois réponses.
0: S'il vous plaît.

0: Allô?
1: Allô?
0: Oui, bonjour, cher étudiant.
1: Bonjour, monsieur le prof.
0: C'est l'étudiant?
1: Mahou Gabriel.
0: Étudiant Mao.
1: Mahou, ouais, Mahou Gabriel.
0: Mao Gabriel, proposition de réponse.
1: Les trois réponses.
0: C'est noté.
1: Allez.
2: Je connais. Ils ont dit qu'enfant de Dieu ne sait pas danser. Ah, tout le monde prenez position.
0: La libéralité se caractérise par A, la volonté, B, l'amour, C, le don de soi.

0: Allô?
1: Allô? Oui, bonjour, je suis étudiant Goumo au Bénin.
0: Oui, bonjour, étudiant, proposition de réponse.
1: C'est la réponse A.
0: C'est noté.

0: Allô?
1: Allô?
0: Oui, bonjour, cher étudiant.
1: Oui, bonjour, moi c'est Moïse,
0: C'est l'étudiant.
1: étudiant Campo de Yopougon.
0: Kambou de Yopogon, proposition de
1: Oui,
0: réponse.
1: les trois réponses sont bonnes.
0: C'est noté.
1: Merci.

0: Allô?
1: Allô?
0: Oui, bonjour, cher étudiant.
1: Serviteur, bonjour, que la grâce de Dieu soit avec nous.
0: Amen. C'est l'étudiant?
1: Retourne de Benoît.
0: Étienne Assamoah de Beaunoir. Proposition de réponse.
1: A et B.
0: A et B, c'est noté.

0: Allô?
1: Allô?
0: Oui, bonjour, cher étudiant.
1: Bonjour, Yaou
0: Étudiant Yaouli, en proposition de réponse.
1: Léon. Trois réponses sont justes.
0: C'est noté.
1: Merci.

0: Allô?
1: Bonjour, Maurice.
0: Oui, bonjour, chère étudiante.
1: D'abord,
0: Diagonèse Dagbalé, proposition de réponse.
1: les trois réponses sont justes.
0: C'est noté.

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1: Allô? Allô? Eh bien, c'est ici que nous allons refermer le portail de ce cadre de jeu à l'École du Seigneur. Merci à vous, chers étudiants et étudiantes. Vous aviez été nombreux à avoir appelé ce matin. La question du jour était de savoir, la libéralité se caractérise par A, la volonté, B, l'amour, C, le don de soi. Eh bien, il fallait opter pour, on peut dire, toutes les réponses, sinon la réponse A. Alors ce matin, j'ai décidé de faire une faveur à tous les appelants. Vous aurez 10 points. Tous ceux qui ont appelé ce matin, vous êtes gagnants ce jour. Eh bien, je vous souhaite une bonne chance encore pour demain. Sur ce, passez un très bon après-midi, ou du moins une très belle journée sur la radio de la vie.

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0: Kondrobo, Emmanuel Yao, c'est lui qui est le réalisateur de ce moment. Alors, vous vous attendez à la madame la présidente de Riffel ce matin, vous ne l'aurez pas, on n'aura pas toutes ces rubriques, mais en tout cas, on vous donnera la possibilité de vous réjouir parce que le Seigneur n'a pas changé. Il est le même hier, aujourd'hui, demain, éternellement, il reste le même, il y a toujours des bonnes nouvelles. Et vous l'entendez en fond sonore, on vous fera une petite surprise tout à l'heure. Ah, mais pour l'heure, il est important que nous puissions penser à la vie et à l'avenir de nos enfants. C'est pourquoi l'homme de Dieu, le professeur Yapi Ézéchiel Gislain est avec nous pour nous dire qu'il donne rendez-vous à 3, 4 et 5 juillet 2026 du côté de Benjerville aux adolescents et même aux enfants à partir de 9 ans. Ils peuvent venir parce qu'il y a un rendez-vous. Vous savez, très souvent, les parents, leurs soucis, quand c'est la période des vacances, on fait quoi des enfants? Un parent disait à un instituteur, vraiment, je vous félicite. Parce que moi, j'en ai trois à la maison. Mais quand il ne vient pas à l'école, de la manière, je souffre. Alors que vous, l'instituteur, vous avez 40, 50, 60 élèves en classe. Vous faites comment? Voilà, c'est ça le secret aussi de la vocation. Alors, nous sommes ce matin avec quelqu'un qui a cette vocation-là de donner aux adolescents surtout des conseils et des instructions pour permettre qu'ils soient des adultes aguerris et des adultes dignes de confiance avec des valeurs. Souvent, on a le diplôme BPC, BAC, mais on n'a pas de valeurs morales. Alors, professeur Yapi, on vous souhaite la bienvenue. Bonjour.
1: Bonjour, bien-aimé.
0: Donc avec vous, nous parlerons de ce rendez-vous que vous préparez pour les adolescents. De quoi s'agit-il?
1: C'est
0: ça. Quel est le constat?
1: Alors, le constat, c'est que plusieurs parents ont déjà commencé à réagir. Et donc, ce matin, je vais m'adresser directement aux parents. Mmh. Et donc, pour rebondir ici ce que vous venez de dire tout à l'heure, je voudrais que les parents fassent très attention dans leurs propos qu'ils tiennent entre adultes, en face ou en présence des enfants.
0: En présence des enfants,
1: Il y a des stratégies, il y a de nouvelles approches, parce que les ados d'aujourd'hui sont différents de ceux il y a 20 ans en arrière.
0: Oui, oui, on dit qu'il va dans ta chambre, et puis
1: non,
0: c'est fini.
1: Non, non, c'est difficile.
0: Ça, ils ont c'est plus comme ça.
1: Une plus grande capacité de rétention, il faut faire très attention. Et vous savez, toute la rentrée ou toute l'année scolaire, les parents n'ont pas l'opportunité d'échanger le plus souvent ou d'accompagner les enfants. On va dire qu'ils passent. Les enfants passent beaucoup plus de temps à l'école qu'à la maison. Mmh. Donc, ils ne se voient pratiquement pas. Les week-ends, il y a autre chose. Mmh. Pendant les vacances, ce n'est pas le lieu de s'en débarrasser. Mmh. La plupart des parents que j'ai rencontrés ont déjà fait des programmes pour les colonies de vacances.
0: Pour éloigner les enfants.
1: Je veux leur dire, non, attention, il faut faire attention. C'est la période où il faut avoir beaucoup plus de temps de qualité avec son enfant. Oui, les vacances sont faites, effectivement, pour que l'enfant découvre certaines choses. Mais je veux dire...
0: Mais en compagnie des parents.
1: Oui, il faut que les enfants doivent se rassurer que les parents sont toujours aimants. Mmh. Les parents les aiment, les parents sont avec eux, les parents les soutiennent, que les parents sont pour leur réussite. Parce que c'est pendant les vacances qu'on prépare la rentrée scolaire prochaine. Mmh. Voilà. Et donc, c'était juste pour fermer cette parenthèse. Le programme que j'appelle 48 heures pour sauver mon enfant aura lieu à Benjerville du 3 au 5 juillet prochain. Toute
0: Alors,
1: une équipe est
0: quand
1: mobilisée.
0: Quand vous parlez de sauver, ça veut dire qu'il y a un danger?
1: Oui, il y a un grand danger. Mmh. Les parents savent qu'il y a un danger et nous tous, nous savons qu'il y aura des intervenants de qualité qui vont intervenir. Mais moi, personnellement, je vais intervenir sur, puisque j'ai une expertise en prévention des flots juvéniles, on parlera des dangers, par exemple, des mauvaises fréquentations. Mmh. Tout ce qu'un enfant fait, c'est parce qu'il a vu son ami faire. Mmh. Il a vu son quelqu'un faire.
0: Son voisin, voilà. Des classes, et ainsi de suite.
1: Voilà. Bon, on ne va pas aller là-bas pour faire la morale aux parents. Mmh. Non, non, non. Nous, on partira là-bas pour dire aux enfants que quel que soit le statut des parents, je veux dire, du comportement ou l'attitude des parents, vous, le fait que vous êtes

0: fait parce que c'est Jésus. Je vous assure que j'ai discuté avec des enfants qui sont, par exemple, addicts de la masturbation, addicts de la pornographie. Nous voulons leur dire qu'on va leur donner des conseils stratégiques pour éviter la masturbation, pour éviter la pornographie, pour éviter les mauvaises fréquentations, pour éviter l'homosexualité, pour éviter la pression du groupe, de savoir choisir l'ami.
1: Éviter la drogue.
0: Éviter la drogue, éviter la consommation de l'alcool, parce qu'ils ne savent pas ce que c'est. On va leur dire ce que c'est. Et maintenant, on va leur dire qui peut les aider à mieux vivre, c'est Jésus.
1: Ok. Alors, on va juste rire. Hein. Moi, je suis à l'école du dimanche, un enfant à qui on disait, ben, obéis à papa, obéis à maman. Et puis, il dit, mais Moni, nous aussi, on lit la Bible. Hein. Quand Jésus a dit à sa mère que, femme, qui a-t-il entre toi, toi et moi, mon heure n'est pas encore venue. Ouais, comment l'enfant, il interprète la Bible en sa faveur pour dire que lui aussi, il a le droit de dire non quelquefois à sa maman. Quand il ne se sent pas dedans.
0: Non, ce n'est pas le cas.
1: Non. On dit non, ce n'est pas comme ça.
0: Non, non,
1: c'est pas le cas. Vous êtes d'accord avec moi que ce n'est pas, c'est pas pareil.
0: Non, ce n'est pas pareil. Et d'ailleurs, quand Jésus était enfant, quand il est venu, il a dit à sa mère et à son père qui le cherchaient quand il était tout petit, il avait 12 ans, il était adolescent. Mais après qu'il ait dit à ses parents que je suis venu pour faire la volonté de mon père qui est dans les cieux, la Bible dit qu'il les a suivis.
1: Et il est parti travailler avec son père.
0: Il fut charpentier.
1: Oui.
0: Donc si Jésus-Christ a appris la charpenterie
1: avec son père,
0: ça voudrait dire que qui que tu sois, tu dois t'instruire, tu dois aller à l'école, tu dois te soumettre, tu dois obéir, tu dois nourrir tes parents.
1: Point. Voilà, peu importe ce que ton père est, la Bible n'a pas ajouté que si ton père est soulagé, il ne faut pas l'honorer. La Bible n'a pas ajouté que si ta mère est sorcière, ne l'honore pas. Non, la Bible dit honore. Au nord, quelle que soit la situation qui va se présenter devant toi. Le rendez-vous, c'est pour le 3, 4 et 5 juillet 2026. On paye combien ?
0: Pour toutes ces choses, il y a plusieurs ateliers. Il y a des conférenciers qui seront là, des conférenciers. Il y aura des encadreurs. Il y aura des thématiques qui vont sauver les enfants.
1: Ah
0: au-delà
1: oui.
0: du fait, au-delà de Jésus-Christ qui viendra sauver, nous allons donner aux enfants des éléments nécessaires pour sauver l'année scolaire 2026-2027.
1: Oui.
0: Et puis comment ils seront meilleurs pendant cette année scolaire.
1: Être à la tête et non à la queue.
0: Et puis, puisque les vacances commencent, les vacances débutent, donc on leur donne des éléments nécessaires pour les maintenir et puis les occuper sainement tout au long de ces vacances. Pour tout ce qui va se faire. Y compris l'hébergement, parce qu'ils rentrent le mardi, ils rentrent le 3, ils ressortent le 5. Donc l'hébergement, la nourriture et tout ce que je viens de citer, ils ne payent que 25 000 francs.
1: 25 000 francs, c'est payable à l'avance hein, pour qu'on sache le nombre d'enfants.
0: Exactement.
1: Qu'on ne soit pas débordé aussi.
0: C'est cela.
1: Qu'on ne dise pas, mais ils inscrivent les enfants alors qu'il n'y a plus de place.
0: Non,
1: il faut s'inscrire tôt.
0: Tout à fait, il faut s'inscrire tôt. J'ai dit à tous les parents qui me contactent, c'est juste par inscription WhatsApp, via WhatsApp. Parce que s'ils nous contactent via WhatsApp, nous allons les ajouter dans le groupe des parents dont les enfants participeront à ce programme. Parce qu'il faut que les parents soient informés de tout ce qui se fera.
1: Oui.
0: Voilà. Et puis, il y a certaines informations qu'on va leur donner, le contenu du programme, ils auront. Donc, ils envoient un message via ce contact que je vais laisser maintenant. Et puis, ils attendent la réponse.
1: D'accord.
0: Voilà.
1: Alors, pour que tout soit synchronisé, il faut procéder donc par appel WhatsApp. Sinon, message WhatsApp pour se faire enregistrer, inscrire son enfant et puis recevoir les consignes au fur et à mesure.
0: Exactement.
1: Et tout sera synchronisé. Tous les parents, en temps réel, seront informés de ce qui va s'effacer et de ce qui va se faire sur place. Alors, avant de vous laisser partir, vous avez certainement des numéros de téléphone que vous voulez nous laisser.
0: Oui, je vais laisser un seul contact. Il faut envoyer juste un message via WhatsApp 07 78 31 77 31. Je répète, le 07 78 31 77 31. J'ai rencontré un parent hier, pasteur, qui avait déjà pris des billets pour son enfant. Il devait payer, je crois, plusieurs centaines de milliers de francs, son enfance à l'extérieur du pays, mais il a décidé de changer.
1: Oui, il a changé d'avis.
0: Il a annulé, il a annulé
1: pour
0: son programme.
1: Sauver son enfant.
0: Sauver son enfant. Parce que il y a deux catégories d'enfants. Il y a ceux dont les parents n'ont pas la maîtrise, n'ont pas le contrôle, ont perdu le contrôle. Nous voulons qu'ils viennent, qu'ils inscrivent leurs enfants là-bas. Mais il faudrait aussi que les parents sachent que ceux qui sont meilleurs, ceux qui sont dociles, ceux à qui ils ont autorité, ou bien je veux dire ceux qui travaillent bien à l'école, ceux qui sont meilleurs, il faut qu'ils viennent aussi au camp pour qu'ils comprennent ce qu'ils doivent éviter.

0: Je ne faut pas seulement faire venir les enfants incontrôlables, en griffe.
1: Oui, gens pour se débarrasser ou pour les punir.
0: Voilà, non. Oui. Il faut faire venir mon enfant parce que je veux le sauver. Il faut, faut avoir cet esprit-là. Je veux le sauver, je veux le garder. Je veux qu'il soit informé et équipé.
1: Et non pour le punir.
0: De 9 à 25 ans. De 9 à 25
1: ans. 9 ans, 10 ans, jusqu'à 25 ans.
0: Jusqu'à 25 ans.
1: Sont admissibles
0: à ce programme.
1: À ce programme. Merci beaucoup, professeur Yapi. Ézéchiel Gislain, puis aller passer une bonne journée. Je pense que les enfants, j'en connais, qui se mobilisent déjà pour s'inscrire.
0: Oui, oui.
1: Donc, on fera bon programme.
0: Merci.
1: Allez.

0: Voilà, nous sommes de retour hein, après avoir accompagné le professeur Ezekiel Yapi Juslin. Vous l'entendez en fond sonore, lui c'est le chantre, l'évangéliste chantre, j'ajoute, Richard Crémé, nous avons un peu perdu de vue entre parenthèses, mais que nous retrouvons ce matin avec beaucoup de joie et en pleine vie. Nous sommes en situation radio, vous ne nous voyez pas, mais c'est un plaisir d'être avec lui. Shalom, homme de Dieu.
1: Shalom, papa.
0: Comment ça va?
1: Ça va, Dieu fait grâce.
0: D'accord, cela fait longtemps qu'on ne voit pas Richard Crémé. On le voit quelquefois sur les réseaux sociaux et puis on le trouve dans des programmes à Yopougon, à Cocody, un peu dans les Marseilles. Alors, quel est le bilan que Richard Crémé peut nous faire de toutes ces tournées, de tous ces mouvements?
1: D'abord, merci beaucoup. Merci à Papa Idjo Nyawa. Merci à tous les auditeurs de la radio Fréquence Vie. Merci à tous mes frères, à toutes mes soeurs qui me soutiennent de près comme de loin. Alors, il faut dire que le bilan est très, très positif.
0: Amen.
1: Dans ce sens que, oui. Depuis le 11 mai dernier, l'année dernière, on a eu un temps de célébration où, pendant la préparation de ce temps de célébration, le Seigneur nous a donné instruction de ne plus organiser de concerts payants.
0: Ah, ok.
1: Et donc, depuis le 11 mai 2025 jusqu'à maintenant, tous les événements que nous faisons sont des concerts gratuits.
0: Gratuits, soutenus.
1: Évangélisation. Oui. Qui a pour but de ramener les cœurs au Seigneur. Et je peux dire que le bilan est positif parce qu'après, nous sommes allés à Boaké, nous sommes allés dans plusieurs villes et nous avons achevé un temps de célébration dernièrement à Yopougon le 25 avril dernier au complexe Gessi Jackson où on a eu des personnes qui ont donné la vie au Seigneur.
0: Amen.
1: Et on a eu des personnes aussi qui étaient vraiment découragées, qui sont venues vers nous pour dire que vraiment, pendant ce temps de célébration, elles ont eu le goût de retourner encore dans la vie chrétienne. Sans compter que des messages nous viennent chaque jour pour dire que le bilan est positif.
0: Merci pour ce que vous faites en tout cas.
1: Dieu fait grâce.
0: Alors, on va dire simplement que le bilan est positif. Richard Crémé, il travaille. Et c'est ce qu'on nous demande. Le Seigneur nous demande aujourd'hui de faire dire allez-y. C'est vrai qu'il y a la crainte, il y a la peur, il y a le découragement, il y a les agressions, les attaques. Même il y a ceux qui ne croient pas. Mais n'empêche que il faut obéir à cet ordre. Allez-y.
1: Allez-y. C'est un ordre divin.
0: D'accord.
1: Le aller du Seigneur n'est pas destiné à une catégorie de personnes, mais c'est destiné à toute personne qui est née de nouveau, qui a pour Seigneur et Sauveur Jésus.
0: D'accord.
1: Donc, le aller là, c'est pour tout le monde. Le Seigneur n'attend pas que tu sois parfait
0: pour aller. Et prêt, parfaitement prêt pour partir.
1: Dès l'instant où tu sais que Jésus est le Sauveur.
0: Et que tu as entendu, vas-y.
1: Va annoncer la bonne nouvelle. Parce qu'aujourd'hui, nous sommes à un dernier virage où les gens n'ont plus la crainte de Dieu. La Bible m'est claire, dit que dans les derniers temps, les gens vont aimer les plaisirs de ce monde que Dieu. Et ce que nous assistons aujourd'hui, bien-aimés de Dieu, on n'a pas besoin de te dire que les temps sont finis. C'est le moment pour nous, en tant que celle de la terre, lumière du monde, nous devons vraiment maximiser nos temps d'évangélisation pour sauver plus d'une personne parce que Jésus n'est plus loin.
0: Oui, Jésus n'est plus loin. Quelles sont les difficultés que le staff de Richard Crémé lui-même rencontre très souvent dans l'organisation de ce genre de programme gratuitement, il n'y a rien à payer. Quels sont les défis que vous qui se présentent à vous souvent?
1: Les défis auxquels nous sommes confrontés depuis tout le temps, c'est les défis financiers.
0: Oui.
1: Mais comme c'est l'œuvre du Seigneur, le Seigneur se suit toujours des bienfaiteurs pour apporter, je veux dire, les pains et les deux poissons. Donc voilà, voici un peu quoi. Sinon, ça va. Mais les défis auxquels nous sommes confrontés, c'est ça quoi que j'ai dit. Le matériel, en ce moment, on a besoin d'un matériel pour vraiment sortir. On veut partir dans les quartiers, dans les parkings, pour faire une caravane intitulée Croisade de louanges.
0: Amen.
1: On va aller dans les quartiers, dans les parkings. On va faire du corps à corps. Parce que, à la vérité, on veut mettre la pression sur les âmes parce que Jésus n'est plus loin. Vrai, Jésus n'est plus loin.
0: En tout cas, en Côte d'Ivoire, on peut dénombrer à peu près 1000 chantres. Quel est le rapport de Richard Crémé avec les autres chantres de Côte d'Ivoire?
1: J'ai un très, très bon rapport avec tous les chantres.
0: D'accord.
1: Voilà, très, très bon rapport avec tous. Seulement que je n'ai pas d'amis en tant que chantre. Voilà.
0: Ok. Et cela est dû à quoi?
1: Non, il n'y a rien. Un ami, c'est un don de Dieu.
0: Si d'accord. Voilà. Très bon rapport, mais pas d'amis parmi les chantres.
1: Vrai, pas d'amis.
0: D'accord. Alors, Richard Crémé, famille, un peu, comment ça se passe?
1: Ça va.
0: Toujours parti, madame, les enfants. Tout à l'heure, on a entendu le professeur Yapi Juslin parler des enfants. Très souvent, on est parti. Les hommes de Dieu n'ont pas le temps pour leurs enfants, pour leurs femmes. Ou bien, bon, ils ont le temps pour leurs femmes et les enfants. Et allez-y à l'école. Explique-nous un peu.
1: Pour dire vrai, quand je ne suis pas en train de œuvrer, je passe le temps vraiment couché.
0: Oui.
1: Et donc, j'évite tout ce qui est bruit.
0: Oui.
1: Et c'est ma femme qui endosse beaucoup de coups, mais je tiens à lui dire
0: chapeau
1: merci,
0: à elle, voilà, oui.
1: Merci pour ses efforts.
0: Oui.
1: Mais il faut dire que...
0: Qui gère la maison.
1: Voilà, qui gère la maison. Il faut dire que toutes les femmes qui sont à la maison, gérant la maison, que le Seigneur se souvienne de vous.
0: Amen, amen.
1: Ne vous sous-estimez pas. Une femme m'a dit non, je ne travaille pas, je prends soin de la maison. C'est un travail noble. Le Seigneur a dit, celui qui n'a pas soin de sa famille est
0: Ah oui.
1: Et donc,
0: si
1: tu prends soin de ta famille, tu as une bénédiction pour ton époux, pour ta maison. Et celui qui va te récompenser, ça peut ne pas être ton époux, mais Dieu va te récompenser parce que tu es en train d'accomplir une tâche. C'est d'abord servir Dieu.
0: Ah oui, c'est très important. Hein. Une anecdote, quelqu'un nous disait que sa femme n'était pas là et puis lui, il est resté avec les enfants. Et il s'est rendu compte que le rôle que la maman joue à la maison...
1: Moi aussi, j'ai vécu
0: ça. Il dit, mais les trois enfants là, mais c'est pas possible.
1: C'est effectivement les trois enfants.
0: Ah oui, effectivement.
1: C'est la même chose. Quand elle est partie, il faut les laver.
0: Oui.
1: Il faut les habiller.
0: Oui.
1: Il faut faire le déjeuner.
0: Ceux qui sont encore dans les couches, il faut changer
1: changer la couche.
0: Et puis sans oublier qu'ils sont, turbulents. Ils sautent sur la télévision, ils partent ici. Maman, quand maman est là, elle les maîtrise. Mais comment papa fait pour ne pas les maîtriser?
1: Elle est partie à 6h. Ma femme est partie à 6h pour revenir à 14h. Donc, elle va revenir là. Non, je lui ai dit bravo.
0: Ouais.
1: Tu es béni.
0: D'accord. Alors c'est ça, hein, c'est ça le jardin secret, le côté secret un peu de la famille. Vous les voyez dehors toujours contents, heureux, mais c'est parce qu'il y a un travail qui se fait, qui se fait, ou du moins derrière, que les mamans font avec les enfants. Et quand ils rentrent aussi, tout le monde est content, tout le monde est dans la joie. Alors, amis auditeurs, nous allons donner l'occasion à notre frère, hein, dédier quelque chose musicalement parlant. Richard Clemet peut pas ici et puis ne pas nous donner un acapella, ou bien... Ouais, il est en train de réfléchir pendant ce temps. Alors, on donne l'occasion. Le patriarche, il faut trouver quelque chose pour donner donc à voilà, pendant qu'il est en train de réfléchir.

0: Voilà, mot de fin de Richard Crémé. On va se séparer. On l'a pris à l'improviste, ouais, mais il a su nous donner quelque chose de très précieux. C'est ça la communion fraternelle, n'est-ce pas?
1: C'est ça, effectivement. Mmh. Mon mot de fin, c'est de nous exhorter tous à prendre conscience que nous sommes au dernier virage et que les temps sont déjà finis. L'un n'a plus de joie avec sa vie, son intimité avec le Seigneur Jésus. Une chose est d'aller à l'église, une autre chose est de suivre Jésus. Plusieurs vont à l'église sans suivre Jésus. Suivre Jésus, c'est renoncer à soi-même. C'est parler le langage du royaume, avoir le comportement, le style de vie du royaume dans dans un monde corrompu.
0: Ah, oui.
1: C'est vraiment pas facile, mais c'est d'ailleurs pour cela que le Seigneur l'a confié au Saint-Esprit. Alors si nous composons avec le Saint-Esprit, on pourra vivre la vie du royaume dans un monde comme celui-ci. Alors mon mot de fin, c'est ça, que Dieu nous fortifie, que Dieu fortifie tous les frères, toutes les sœurs, tous les chrétiens qui ont décidé de marcher avec le Seigneur. C'est vraiment pas facile, mais c'est pas impossible de la vivre avec l'aide du Saint-Esprit. Shalom.
0: Très bien, le numéro du staff.
1: 07 08 00 1960 01 52 80 84 12.
0: Merci, c'était chantre évangéliste, chantre Richard Crémé. Merci.

0: Oui, pendant que nous écoutons toujours du Richard Crémé sur la radio fréquence Vie, le cabinet d'experts comptables Afrique Consulting and Audit est ici représenté par notre bien-aimé frère Aquilas. Aquilas est là pour nous dire qu'il y a une formation pratique de perfectionnement qui va porter sur la comptabilité, la fiscalité et la paye. Alors, pendant ce temps, Aquilas, bonjour. Hein. Comment ça va? D'accord. Alors, donne une nouvelle.
1: 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Et nous sommes là ce matin pour informer l'ensemble de nos auditeurs de la tenue de notre 15e session de formation, formation intitulée Perfectionnement en comptabilité, en fiscalité et en paye. 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
1: 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au moins toutes ces personnes-là qui sont désireuses de moins de consolider les acquis et désirer aussi de pouvoir se recycler sont bienvenus à ce programme de formation qui leur sera vraiment, vraiment avantageux pour la suite. Et cette formation est dispensée par des experts, des professionnels de la comptabilité, de la fiscalité et même de la gestion de la paie.
0: D'accord.
1: 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Et vous avez vraiment l'ambition de pouvoir intégrer une entreprise, c'est l'occasion pour vous de vouloir de venir participer à ce programme de formation. Parce que déjà, la formation a été mise en place sur la base d'un constat. 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
0: D'accord. En tout cas, c'est tellement bien dit qu'il faut se précipiter pour se faire inscrire et participer à cette formation qui, du reste, vous permettra d'être aguerri en termes de comptabilité. 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Hein. Mm-hmm. 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
0: D'accord. Alors, merci beaucoup, Aquilas, et puis surtout, bonne journée. Nous allons profiter de cette occasion pour faire un clin d'œil à notre sœur Sylviane. Sylviane, depuis la France, qui se trouve avec notre bien-aimé Ashton Cushies. Sylviane, bonjour à toi, depuis l'Afrique, précisément depuis Abidjan, et le studio B de la radio Fréquence Vie reçoit ce shalom et que le Seigneur puisse consolider votre marche avec le Seigneur, c'est très, très important. Et puis, merci de nous suivre depuis la France. Restez scotchés sur la radio Fréquence Vie à partir de la plateforme. Vous serez toujours informés des nouvelles d'Abidjan. Merci, Naki, et puis très, très bonne journée. Merci. Voilà, nous voulons dire aux uns aux autres que la vie est belle en Christ. On a donc commencé par annoncer ce rendez-vous avec les enfants, les adolescents, avec l'homme de Dieu, le professeur Ezekiel Eyapi. Et puis, par la suite, on a reçu Akilas Naki, sans oublier que notre frère évangéliste chante Richard Crémet était de la partie également pour nous donner les nouvelles. Allez, merci beaucoup et la suite, on vous la présente.

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Attendez. Moi, je n'ai pas bien dansé, hein. Est-ce que vous avez bien dansé? On n'a pas bien dansé, hein. On reprend encore. Allez, 1, 2, 3, c'est... Il va, il va, il va.

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3: Shalom, shalom à tous les auditrices et à tous les auditeurs de la radio Fréquence Vie, notre maison à tous. Le Christ vous bénisse richement et abondamment. Alors nous sommes de retour dans les beaux studios de la radio Fréquence Vie, comme je le disais, notre maison à tous. Je voudrais saluer tous les auditrices, les auditeurs, les techniciens, le premier responsable et tous nos collaborateurs, tous ceux qui créent des contenus ici, voilà, les créateurs d'émissions. Que le Christ vous bénisse richement et abondamment. Nous sommes dans la joie d'être là ce soir pour pouvoir partager l'évangile éternel de Dieu avec vous, l'évangile de la Bible, celle que nous révèlent les Écritures, celle que l'apôtre Paul a prêchée, celle que l'apôtre Pierre a prêchée, celle que le Christ lui-même a prêchée. Alors, nous revenons un peu sur l'évangile. Et nous avons dit dans l'explication de l'évangile que l'évangile vient du mot grec evangelos, qui veut dire bonne nouvelle. Alors, mais bien aimé dans le Seigneur, nous devons comprendre quelque chose de très important et de fondamental. Pour nous qui croyons en Jésus-Christ, notre Dieu et notre Seigneur. Alors, face à ce que nous voyons au travers de l'humanité aujourd'hui, quand nous allons sur les différents réseaux sociaux, nous avons des paroles, voilà, des enseignements contradictoires sur la personne de Jésus-Christ. Nous devons avoir une connaissance exacte et nette en ce qui concerne le Seigneur Jésus-Christ. Mais bien aimé dans le Seigneur, et que la gloire de Dieu soit manifestée pour vous. Alors, le thème que nous revoyons aujourd'hui, c'est vrai que dans les leçons passées, nous avons parlé de l'évangile et nous avons vu beaucoup d'autres thèmes, mais nous revenons encore sur le thème de l'évangile. Alors, mais bien aimé dans le Seigneur, vous allez voir que l'évangile est l'enjeu. Voilà, l'évangile est l'enjeu aujourd'hui. Le plus grand combat, la plus grande bataille. Pour nous qui croyons, pour nous qui sommes chrétiens, nous devons comprendre que s'il y a une chose qui dérange énormément et qui dérange le monde des ténèbres, c'est la question de l'évangile. Nous pouvons voir ça dans 2 Corinthiens 4:4. Mais avant que nous ne lisions le verset, nous devons comprendre que nous avons entendu à notre conversion, personnellement, moi-même, avant que le Seigneur ne me révèle ce que c'est que l'évangile, je prêchais aussi ces choses-là. Mes prédications étaient basées sur quoi? La sorcellerie, le combat, il fallait briser les liens, il fallait briser les malédictions, il fallait chasser Satan, il fallait ceci, il fallait ceci, il fallait qu'on se réalise en Dieu, il fallait obligatoirement avoir de l'argent, avoir une position dans cette vie. Vous voyez? Et quand nous regardons aujourd'hui à 90%, beaucoup de sermons reposent sur ce fait-là. Et il y a une chose qui est très importante en ce que le Seigneur nous a dit dans le livre de Matthieu chapitre, voilà, dans le Matthieu chapitre 7, verset 21, que je vais me permettre de lire avant que nous n'entrons dans le vif du sujet. Matthieu chapitre 7, à partir du verset 21. Voilà, Matthieu chapitre 7, à partir du verset 21. C'est très important de toujours vérifier les Écritures. Voilà. Très, très important de toujours vérifier les Écritures pour savoir qu'est-ce que les Écritures disent. En fait, de ne pas dire n'importe quoi. Alors, la Bible nous dit ceci dans Matthieu chapitre 16, à partir du verset 21. Il dit, ceux qui me disent Seigneur, Seigneur, n'entreront pas tous dans le royaume des cieux. mais celui-là seul qui fait la volonté de mon Père qui est dans les cieux. Plusieurs me diront ce jour-là, Seigneur, Seigneur, n'avons-nous pas prophétisé par ton nom? N'avons-nous pas chassé les démons par ton nom? Et n'avons-nous pas fait beaucoup de miracles par ton nom? Voyez, il dit, n'avons-nous pas prophétisé, n'avons-nous pas chassé les démons, n'avons-nous pas fait beaucoup de miracles? Vous allez voir que 90%, comme je le dis, 90% de nos sermons ou de tout ce que nous faisons dans les communautés repose

Angelos qui veut dire bonne nouvelle. Et j'avais pris l'exemple de ce qui était susceptible d'arriver à mon très cher ami Emmanuel Yao. S'il recevait 100 ou 200 millions de francs CFA sur son compte et qu'il avait un visa permanent pour les États-Unis et que il avait une villa, pour ça ce sont des bonnes nouvelles. Et j'ai dit qu'il faut faire la différence entre la bonne nouvelle et les bonnes nouvelles. Qu'est-ce que c'est que les bonnes nouvelles? Les bonnes nouvelles sont l'ensemble de toutes ces bonnes choses qui peuvent nous arriver sur cette terre. Entre autres, avoir une voiture, avoir une villa, voyager, se marier, être guéri, tout ça, ce sont des bonnes nouvelles. Et vous allez remarquer, l'ensemble de bonnes nouvelles arrive à tout le monde. Vous allez remarquer même que l'ensemble de toutes ces bonnes nouvelles qui peuvent arriver à un homme dans la vie, ceux qui ne connaissent pas Christ sont mieux lotis. Voilà, sont mieux lotis. Et en ce qui concerne les bonnes nouvelles, Dieu donne ces choses à qui il veut. Car c'est lui qui fait pleuvoir sur les bons comme sur les méchants. Alors, les bien-aimés, ceci étant, ce qui nous intéresse ici, ce n'est pas les bonnes nouvelles, c'est la bonne nouvelle. En Matthieu chapitre 24, le verset 14, Matthieu 24, verset 14, il est clairement dit ici, voyez, Matthieu 24, verset 14, Matthieu 24, verset 14. Je vais lire la parole de Dieu. Matthieu 24, verset 14, le Seigneur dit ceci, cette bonne nouvelle du royaume. Vous voyez, cette bonne nouvelle du royaume sera prêchée dans le monde entier pour servir de témoignage à toutes les nations. Alors viendra la fin. Donc ici, il est question de la bonne nouvelle du royaume. Donc, l'évangélos, qui veut dire bonne nouvelle, donc il y a deux catégories de bonnes nouvelles. Il y a l'ensemble de toutes ces bonnes choses qui peuvent nous arriver dans la vie. L'ensemble de ces bonnes choses-là ne sont pas l'évangile. Tant bien même que c'est une bonne nouvelle, elle n'est pas l'évangile de la Bible. Parce que nous, au sein de la mission Christ Lumière du Monde, nous nous prêchons, nous révélons l'évangile de la Bible. Pourquoi c'est intitulé l'évangile de la Bible? C'est très important de comprendre. Parce que l'évangile de la Bible, parce que quand vous lisez Galates chapitre 1, à partir du verset 6, Paul dit, je m'étonne que vous détournez si promptement de celui qui vous a appelé par la grâce de Christ pour passer à un autre évangile. Non pas qu'il y ait un autre évangile. Vous voyez, l'apôtre Paul dit, non pas qu'il y ait un autre évangile. Non pas qu'il y ait un autre évangile. Mais il y a des gens qui vous troublent et qui veulent renverser l'évangile de Christ. Vous voyez, donc Paul est en train de dire, qu'il y a un évangile, il y a l'évangile standard, celui de la Bible, celui que lui il a prêché à l'église des Galates, ce qu'il a annoncé à l'église des Galates. Et quand vous lisez Galates chapitre 1, à partir du verset 10, il dit, mais si je voulais faire plaisir aux hommes, je ne serais pas serviteur de Christ. Car l'évangile que moi je prêche, je ne l'ai ni appris d'un homme, personne ne me l'a enseigné, mais ce n'est pas une révélation de Jésus-Christ. C'est très important et c'est capital de comprendre. Parce que ici, nous sommes en train de parler de la question de notre salut. C'est la question de notre devenir éternel. Vous allez voir que dans les émissions passées, j'ai pris mon temps pour démontrer par les Écritures qui était l'homme et ce qu'il est devenu aujourd'hui. Nous avons dit, selon Romains chapitre 1, verset 16, que l'évangile est la réponse de Dieu au problème de l'homme. Nous avons vu que l'homme a un seul problème fondamental. Et ce problème-là, c'est qu'il est séparé de Dieu. Et pourquoi l'homme est séparé de Dieu? Et nous avons vu que le péché est la base de la séparation de l'homme avec Dieu. Et nous avons vu qu'en backup, en arrière-plan, c'est lui qui est derrière la chute de l'homme chez Satan, parce que c'est lui qui a induit l'homme au péché. Et nous avons dit, selon 2 Corinthiens chapitre 11, à partir du verset 3, de même que le serpent séduisit Ève, je crains que vos pensées ne soient séduites et ne se détournent de la simplicité à l'égard de Christ. Vous voyez? Donc, ce qui est arrivé dans le jardin d'Éden, voilà, et Adam et Ève ont chuté, est susceptible d'arriver aujourd'hui. Parce qu'Adam et Ève ont été créés à l'image de Dieu béni. Ils étaient dans un jardin, dans le lieu de délice. Ils sont tombés, ils ont chuté. Et Dieu a promis, juste après la chute d'Adam et Ève, que le Messie viendrait. Et nous avons dit que le premier prophète fut Dieu lui-même. Et la prophétie que Dieu a donnée, voilà, concernait le Messie. Et nous avons vu qu'au travers de l'histoire, Dieu a parlé par les prophètes en ce qui concerne son Fils. Romains chapitre 1.

0: Apocalypse verset 1 au verset 4. Car l'évangile que je prêche, voilà, cet évangile concerne le Fils de Dieu. Vous voyez? Et Dieu a promis, voilà, le salut, c'est-à-dire la vie éternelle, le salut par, hein, par les prophètes. Et nous avons vu Philippe aller dire à Nathanaël, nous avons trouvé celui dont Moïse a parlé, dont les prophètes ont annoncé. Moïse a parlé dans la loi, dont les prophètes ont annoncé, voilà, hein, Jésus de Nazareth, fils de Joseph. Et nous voyons le Seigneur lui-même parler aux pharisiens, leur disant, vous sondez les Écritures. Vous voyez, vous sondez, si vous sondez les Écritures par cette époque-là, le livre de Actes des Apôtres, le livre de Matthieu, Jean, Marc, Luc, Jean, Actes des Apôtres, Romains n'existaient pas encore, ce n'était pas encore écrit. Donc la base de l'enseignement, c'était les 39 livres de l'Ancien Testament. Et nous voyons que lorsque les mages furent arrivés à Jérusalem après la naissance du roi et que tout Jérusalem a été troublé, le roi Hérode a fait appeler les sacrificateurs. Et les sacrificateurs, ils ont fait des recherches d'après ce qu'Isaïe a écrit, c'est à Bethléem, dans la maison de David, qui devait naître quoi, le Messie. Et le Seigneur Jésus dit aux pharisiens, vous sondez les Écritures. Vous sondez les 39 livres de l'Ancien Testament, croyant trouver en elle la vie éternelle. Mais ces écrits-là rendent témoignage de moi. Vous ne voulez pas venir à moi pour avoir la vie éternelle. Donc les écrits de la Bible rendent témoignage de Jésus en tant que le Messie qui devait venir résoudre le problème. La descendante de la femme qui devait venir quoi, écraser la tête du serpent. Voyez. Et cela a été fait. Nous l'avons vu dans les émissions passées, que Christ, par la croix et la résurrection, a résolu le problème fondamental de l'homme, qui est la séparation. Et qu'est-ce qui amène la séparation? Le péché. La séparation, c'est ça la mort. C'est ça la mort. Puisque Adam étant séparé de Dieu, Adam a vécu près de 800 ans. Donc comprenons le langage de Dieu. Quand la Bible dit le salaire du péché, c'est la mort, cette mort, ce n'est pas le fait d'aller enterrer quelqu'un, c'est quelqu'un qui est séparé de Dieu. Voyez. Alors, donc, il est important de comprendre les Écritures. Il dit quoi? C'est pas tout ce qui dit Seigneur, Seigneur. Donc, quelqu'un peut dire Seigneur, Seigneur et puis ne pas être sauvé. Le fait de dire Seigneur ne fait pas de toi. Il dit, mais seulement celui qui fait la volonté de mon Père. Il est important maintenant à vous et moi de comprendre qu'est-ce que c'est que la volonté du Père. Jésus-même, notre Seigneur, a donné la définition de la volonté de son Père dans le livre de Jean 8, Jean 6, le verset 40. Il dit, la volonté de mon Père, c'est que quiconque voit et croit à celui que tu as envoyé, je le ressusciterai le dernier jour. Donc, la volonté du Père, c'est que, voyez, chaque croyant puisse connaître celui que le Père a envoyé afin de croire en lui. Or, celui que le Père a envoyé était au commencement la parole. Et cette parole a été faite chair. Elle allait chez les siens, elle allait en Israël. Voilà, parce que c'est à eux que Dieu avait donné la loi, l'alliance et tout ça. Alors, ils n'ont point reçu. Mais il dit à tous ceux qui l'ont reçu, mais qui ont cru en son nom. Mais avant de le recevoir pour croire en son nom, il faut savoir qui il est. Il faut savoir qui il est. Donc, l'évangélisation ou l'enseignement ou la prédication expose qui est Jésus. Expose qui est Jésus. Expose qui est Jésus. Expose ce qu'il a fait. Et à la fin, la réponse des hommes par rapport à ce qu'il est et ce qu'il a fait a des conséquences. Soit c'est un refus et c'est la mort éternelle qui va en suivre quand on viendra la mort physique. Soit c'est la vie éternelle qui va à venir, il a donné le pouvoir de devenir enfant de Dieu parce qu'on croit. Car 1 Jean 5 verset 1 dit qu'on croit que Jésus est le Christ est né de Dieu. Et là nous naîtrons de Dieu. Donc pour naître de Dieu, il faut croire que Jésus est le Christ. Et Jean 20 verset 31 dit tout ce qui est écrit afin que vous croyez que Jésus est le Christ, le Fils de Dieu. En croyant, vous ayez la vie en son nom. Et c'est cette réponse-là que Pierre a donnée à Jésus en Matthieu chapitre 16 le verset 13, qui dit donc que je suis moi, le Fils de l'homme. Il y a eu à cette seule question 4 réponses. Et ces réponses-là n'étaient pas des réponses anodines. Pierre a dit, les uns disent, Jean-Baptiste, Élie, Jérémie, l'un des prophètes, il dit, vous, il dit, tu es le Christ, le Fils du Dieu vivant. Jésus, tu es heureux, ce n'est pas le sang et la chair qui t'ont révélé, mais mon Père. Et si cette, hein, tu es Pierre, cette pierre, je bâtirai mon église. Donc la réponse de Pierre, tu es le Christ, là, voilà le fondement sur lequel est bâtie l'église. C'est pour ça que la Bible a été écrite. Tout ce qui est écrit en fait que vous croyez que Jésus est le Christ. Tu crois que Jésus est le Christ, tu nais de Dieu. Alors, nous bénissons le Seigneur, nous sommes à la fin de cette première partie. Nous allons continuer la session prochaine. C'est votre bien-aimé, le prophète Kola Alliance Élisée de la mission Christ Lumière du Monde, où nous prêchons que Jésus est le Christ, nous prêchons l'évangile de la Bible. Voilà, que le Seigneur vous bénisse. Nous sommes au 07 08 18 88 86 01 00 22 27 27. Nous sommes à Faya, derrière la station Shell, en face de Place Paméré. Voilà, vous appelez, vous venez, nous allons vous recevoir. Nous vous disons merci, que le Christ vous bénisse. Merci d'avoir été à Tyrannus. Shalom.
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2: 07 08 18 88 86 05 05 12 18 15.

0: Ah oui, amis auditeurs, si c'est maintenant que vous nous prenez en marche, vous êtes sur la bonne fréquence. C'est sur les 89.4 FM. Il est 10h passé de 20 minutes. Et par rapport à cette heure-là, nous sommes avec une amie de la radio Fréquente Vie que j'ai nommée Ange Joël Bouagba. Hein. C'est ça, elle est là. C'est une amie de la radio Fréquente Vie, une auditrice également. Alors, avec elle, nous parlerons de l'importance d'avoir un ami. C'est qui un ami? Ange Joël, on va dire shalom, approchez le micro.
1: Shalom.
0: Comment ça va?
1: Ça va, merci.
0: La journée se passe bien?
1: Oui, par la grâce de Dieu.
0: D'accord. Alors, pour Joël, Ange Joël, c'est quoi un ami? Un ami, c'est qui? Tout à l'heure, on parlait avec Richard Cremé, il a dit qu'il a des bonnes relations avec tous les chanteurs de la Côte d'Ivoire, mais il n'a pas d'amis. Alors, cela nous amène à poser la question de savoir c'est qui un ami. Johanna, c'est vrai, hein? Un ami c'est qui?
1: Oui.
0: Ah, c'est Joël et puis il y a Johanna qui nous suit également. Ouais.
1: Ok, pour moi, un ami, c'est une personne avec qui on entretient des relations fondées sur la confiance, sur l'affection, sur le respect et sur le soutien mutuel. Voilà. Donc, avec un ami, un ou une amie peut écouter sans juger, se réjouit de nos réussites, respecte nos différences. Et c'est une personne aussi qui est très honnête et qui dit ce qu'elle pense. En fait, qui dit tout haut ce que les gens pensent tout bas.
0: Tout bas, d'accord. Voilà. Donc, un ami, c'est quelqu'un de très, très proche. Hein. Alors, avoir un ami et puis avoir un camarade, est-ce que c'est la même chose?
1: Non, ce n'est pas la même chose.
0: D'accord. Les camarades, on les a en classe, au travail, même dans la famille.
1: Oui.
0: Mais les amis... C'est rare.
1: C'est rare, oui.
0: Alors que les auditeurs de la radio Fréquente Vie, certains sont appelés les amis de la radio. Les amis. Donc, par rapport à la définition que Joël vient de donner sur l'amitié, que peut-on dire d'un ami de la radio Fréquente Vie pendant que Akila s'installe, hein, voilà. Un ami de la radio Fréquente Vie.
1: Un ami de la radio Fréquence Vie, c'est quelqu'un qui est présent pour la radio, qui va soutenir la radio comme elle le peut, et ouais, qui va soutenir la radio comme elle peut.
0: Voilà.
1: Voilà.
0: En tant qu'ami, et cette personne soutient la radio aussi avec les finances.
1: Oui, avec les finances.
0: Soit une carte de fidélité, soit de temps en temps à faire des dons, soit de matériel ou d'argent, soit d'argent pour que l'œuvre avance, n'est-ce pas?
1: Bien sûr.
0: D'accord. Nous revenons tout à l'heure à Ange Joël. Pour l'heure, nous allons partir du côté, de l'autre côté, en face hein, de la table, avec Akilas Naki, qui lui nous vient de Afrique Constitutive and Audit, pour nous parler de cette formation qui va se tenir très, très, très bientôt. 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Alors, Akilas, on va dire rebonjour. 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
2: Rebonjour.
0: Comment ça va?
2: À la grâce de Dieu, ça va bien.
0: Merci Seigneur. D'accord. Alors, que dire? 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
0: D'accord. 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
0: 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Merci Akilas et puis très bonne journée encore.
2: Merci beaucoup.
0: Au revoir.

0: Voilà, pendant que nous écoutons cette très très belle musique, nous revenons donc à Ange Joël Bouagba, qui est ami de la Radio Fréquence Vie et qui ce matin de passage nous parle de ce que c'est l'amitié en réalité. Un ami, une amie, c'est qui? Et un ami de la radio, une amie de la radio encore, c'est qui? C'est de ça que nous parlons. La différence entre un ami et un camarade, entre un ami, un collègue, un proche, c'est différent. L'amitié, dit-on en Afrique, l'amitié est sacrée. N'est-ce pas, Joël?
1: Oui, l'amitié est sacrée. Et le chantre qui était passé tout à l'heure a dit que avoir un ami, c'est une grâce de
0: C'est une
1: Dieu.
0: grâce que d'avoir un ami.
1: Oui.
0: D'accord. Alors, toujours avec Ange Joël, hein, si c'est une grâce d'avoir un ami, est-ce que Joël a des amis à part la Radio Fréquence de Vie?
1: Non, j'ai pas d'amis, je n'ai que des
0: Des
1: camarades.
0: camarades,
1: Voilà.
0: d'accord. Et quel genre d'amitié lie Joël à la Radio Fréquence Vie? À part être auditrice.
1: Oui, l'amitié, je dirais que j'écoute Fréquence Vie depuis toute petite.
0: Ok.
1: Voilà. Et je me suis attachée à la radio parce que à Fréquence Vie, j'apprends beaucoup de choses. Et j'ai décidé d'être amie de Fréquence Vie, d'être présente pour la radio.
0: D'accord. Décider d'écouter la radio, mais de l'accompagner et être ami pour la soutenir, c'est
1: Oui.
0: important. D'accord. Alors, une amitié a-t-elle une durée? Est-ce que on peut dire à un moment donné, c'était mon ami, mais vraiment, c'est plus mon ami? Est-ce que c'est arrivé déjà à Joël?
1: Oui, dans le temps, lorsque je ne connaissais pas la vraie définition de l'amitié, je prenais les personnes qui étaient beaucoup plus proches de moi comme des amis. Voilà. Donc, je dirais qu'une amitié ne finit pas. Je dirais aussi qu'une amitié est une griffe comme le mariage.
0: Ah oui.
1: Voilà. Parce que lorsqu'on est ami à quelqu'un, comme je l'ai dit un peu plus haut, on accepte la personne avec ses défauts, ses qualités. On écoute la personne sans la juger. Donc, je pense. Bon, si on acceptait quelqu'un comme ça, je pense pas qu'une amitié pourrait se terminer.
0: Oui.
1: Voilà.
0: D'accord, l'amitié doit pouvoir durer, perdurer.
1: Oui,
0: Cela est
1: bien sûr.
0: important, hein? D'accord. Alors, on va bientôt passer au spot publicitaire. Pour terminer, qu'est-ce qu'on retient de l'amitié, Joël? Qu'est-ce qu'il faut retenir avant de se faire un ami? Quelles précautions faut prendre? Et puis, si une amitié doit finir, comment il faut procéder?
1: Je dirais que toutes nos connaissances ne sont pas des amis. Toutes les personnes qui sont proches de nous ne sont pas des amis. Et pour savoir si une personne est vraiment un ami, il faut que toi aussi tu te comportes comme un ami envers cette personne-là. Parce que l'amitié aussi est réciproque.
0: D'accord, la
1: Voilà.
0: loyauté, la
1: Voilà.
0: fidélité.
1: La loyauté, la fidélité. Mais il y a certaines personnes aussi qui sont loyales.
0: Loyal.
1: Oui, qui sont loyales avec d'autres. Et la personne qui est en face n'est pas loyale.
0: Ah oui.
1: Voilà. Donc, c'est ce qui. Donc, je dirais A prend B comme ami. Mais pour A, B est son ami. Donc, A, il est loyal, il écoute B. Mais B, il est
0: Alors que ce n'est pas le cas
1: égoïste.
0: chez l'autre.
1: Voilà. Du coup, A aussi est découragé et
0: Oui.
1: il s'en va.
0: Et ça brise les
1: Et
0: amitiés.
1: ça brise les amitiés.
0: D'accord.
1: Donc,
0: Alors, faisons tout
1: je
0: pour être
1: dirais que
0: fidèles, oui.
1: l'amitié doit être réciproque. Et il faut que les deux parties aussi s'y mettent. Voilà.
0: D'accord. Nous sommes au terme de notre entretien. C'était une petite causerie à propos de l'amitié, les amis de la Radio Fréquence. Et vous avez entendu ce que c'est l'amitié. Donc, c'est à vous de voilà, savoir rester ami à un ou une amie. Fidélité, loyauté. Voilà. Merci à Ange Joël Bouagba d'être passé.
1: Merci.
0: Et puis à Johanna Momba également. Shalom. Voilà. Notre fournisseuse. Allez, merci Emmanuel Yao, le patriarche. On part pour les spots publicitaires. Hein.

suffit d'avoir juste un peu de foi pour vivre dans la plénitude, pour comprendre que l'or, l'argent, l'élévation et le pouvoir appartiennent à Dieu, à lui seul. 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
2: Vous savez, c'est vraiment une nécessité d'amener le peuple de Dieu à ouvrir la Bible. J'ai constaté que beaucoup de gens veulent des bénédictions, mais ils ne connaissent pas la Bible. Il est impossible que Dieu vous amène loin avec lui si vous ne connaissez pas sa parole. Josué chapitre 1, verset 8 nous dit quoi? Que ce livre de la loi ne s'éloigne point de ta bouche, médite-le comment? Jour et nuit, c'est alors que tu auras du succès dans tes entreprises. C'est tout net. Je vous invite à lire Daniel 5, à partir du verset 1er. Le roi Belshazzar donna un grand festin à ses grands au nombre de 1000. Il but du vin en leur présence. Belshazzar, quand il eut goûté au vin, fit apporter les vases d'or, d'argent, que son père Nebuchadnezzar avait enlevés du temple de Jérusalem, afin que le roi et ses grands, ses femmes et ses concubines s'en servissent pour boire. Alors on apporta les vases d'or qui avaient été enlevés au temple de la maison de Dieu à Jérusalem, et le roi et ses grands et ses femmes et ses concubines s'en servirent pour boire. Ils burent du vin et ils louaient leur Dieu d'or, d'argent, d'airain, de fer, de bois et de pierre. En ce moment, apparut les doigts d'une main d'homme et ils écrivirent en face du chandelier sur la chaux de la muraille du palais royal. Le roi vit cette extrémité de main qui écrivait. Alors le roi changea de couleur et ses pensées le troublèrent. Et les jointures de ses reins se relâchèrent et ses genoux se heurtaient l'un contre l'autre. Le roi cria avec force qu'on fît venir les astrologues, les chaldéens et les devins. Et le roi prit la parole et dit aux sages de Babylone, « Quiconque lira cette écriture m'en donnera l'explication, sera vêtu de pourpre, collier d'or à son cou, et aura la troisième place dans le gouvernement du royaume. » Tous les sages du roi entrèrent, mais ils ne purent pas lire l'écriture et en donner au roi l'explication. Sur quoi, le roi Belshazzar fut très effrayé. Il changea de couleur et ses grands furent consternés. La reine, à cause des paroles du roi et de ses grands, entra dans la salle du festin et prit ainsi la parole. Ô roi, vis éternellement que tes pensées ne te troublent pas et que ton visage ne change pas de couleur. Il y a dans ton royaume un homme qui a en lui l'esprit des dieux saints. Et du temps de ton père, on trouva chez lui des lumières, de l'intelligence et une sagesse semblable à la sagesse des dieux. Aussi le roi ton père l'établit chef des magiciens, des astrologues, des chaldéens, des devins, parce qu'on trouvera chez Daniel, nommé par le roi Belshazzar, un esprit supérieur de la science et de l'intelligence, la faculté d'interpréter les songes et d'expliquer les énigmes. Que Daniel soit donc appelé et il donnera l'explication. Amen. Voilà la parole clé qui m'intéresse ici. Que Daniel soit appelé. On est à nouveau ici dans une situation de crise. Un jeune roi qui n'a pas su s'inspirer de l'expérience de son père, c'est-à-dire des choses positives comme des choses négatives et de leurs conséquences. Ce jeune roi se trouve sur le trône et il va commettre une grosse bêtise. Et c'est ce qui arrive quand quelqu'un est élevé mais qu'il n'a pas pris le temps d'apprendre quand il fallait apprendre. Quand il n'a pas pris le temps de se laisser instruire, quand il a regardé plutôt le pouvoir que l'éducation, quand il a recherché plutôt la puissance que l'intelligence et la sagesse, quand il s'est attaché aux avantages liés à la fonction qu'aux obligations liées à la responsabilité, c'est ce qui arrive. Et beaucoup

précédait. Quand vous venez à vous installer à la tête d'une entreprise qui a prospéré, qui a construit des beaux bureaux, qui a acquis des places honorables sur le marché, quand vous venez à hériter de tout cela et avoir un beau salaire et à bénéficier des avantages nombreux qui sont liés à cette position que vous avez, sans avoir lutté, sans avoir combattu, sans avoir souffert, vous devez savoir que même si vous êtes instruit, vous êtes néanmoins vulnérable. Parce que vous n'êtes pas sachant de tout. C'est pour cela que la meilleure façon de préparer un bon leader, c'est de le préparer dans l'expérience du discipulat, c'est-à-dire dans l'expérience où il vit, il apprend auprès d'un maître, auprès de quelqu'un. Il apprend ces choses. Belshazzar, type de jeunes, de rois, de fils à papa, qui sont nés dans les palais, qui n'ont pas connu l'épreuve. Il n'a même pas connu la guerre. Son père Nebuchadnezzar était un grand guerrier. Quand Daniel a été appelé à expliquer les écritures qui apparaissaient sur le mur, c'est impressionnant que Daniel n'a pas commencé à expliquer les écritures. Il a commencé à parler au jeune roi en lui disant l'histoire qu'il devrait connaître, qu'il est censé connaître, mais qu'il a négligée. Il a commencé par lui dire, toi Belshazzar, ton père Nebuchadnezzar a été grand, a été puissant. Le Dieu des cieux lui a donné de régner sur toutes les nations du monde. Il lui a soumis des royaumes puissants pour qu'il règne. Mais quand le cœur de ton père Nebuchadnezzar s'est élevé pour se frapper la poitrine devant le Seigneur, tu le sais, tu l'as vu, Dieu a humilié ton père Nebuchadnezzar. Il a perdu la raison. Il est devenu comme un animal. Il a été exclu de la communauté des hommes. Lui, le grand roi, le grand empereur. Et il a vécu 7 ans en bourse sous la rosée. Il était nourri comme on nourrit des animaux. Il mangeait les mêmes choses que les animaux mangent en bourse. Au bout de 7 ans, Dieu lui a redonné à nouveau la raison parce qu'il s'est humilié. Il a reconnu que c'est Dieu qui donne le pouvoir à qui il veut. Alors Dieu lui a ramené la raison et l'a ramené à son trône. Donc le jeune roi était jeune, mais il a vu ça. Et laissez-moi vous dire, ne négligez pas les leçons de la vie qui se déroule autour de vous. Ne négligez pas ce qui se passe autour de vous. Si vous êtes appelé à diriger, si vous êtes appelé à gouverner, si vous êtes appelé à régner, à conduire, ne négligez pas les leçons qui se déroulent dans la vie de ceux qui sont élevés. Ne négligez pas les facteurs, les éléments qui ont contribué à leur élévation. Ne négligez pas non plus de prendre les leçons de ceux qui tombent. Qu'est-ce qui les a fait tomber alors qu'ils étaient si haut élevés? Si vous négligez ça, vous serez la prochaine victime. Belshazzar avait pourtant vu tout. Il n'a pas pris tout ça à cœur. Et quand il est devenu roi, il a réuni les grands de son royaume. Il s'est donné à cœur joie à la nourriture, au vin, les bons rois, les bons dirigeants, les bons guides ne sont pas ceux qui boivent beaucoup, ne sont pas ceux qui multiplient les femmes, ne sont pas ceux qui multiplient les aventures. Et la tentation pour l'homme, c'est que quand il devient grand, quand il devient riche, quand il devient puissant, il oublie d'où il est venu, il oublie ses faiblesses. Et il pense que comme il a le pouvoir de s'acquérir tout, et même de s'acheter des femmes, eh bien il peut en prendre autant qu'il veut. Certains en arrivent au stade où

0: Là où on attend d'eux qu'ils soient généreux, qu'ils soient compatissants, qu'ils aident des jeunes filles qui ont l'âge de leurs propres enfants, de leurs petites filles. Là où on attend d'eux qu'ils leur donnent des bourses pour aller étudier. Là où on attend d'eux qu'ils donnent aux jeunes femmes qui habitent dans les quartiers précaires du travail gracieusement, qui se montrent généreux envers les servantes qui viennent chez eux, qui se montrent bons envers les jeunes chauffeurs qui travaillent pour eux. Plutôt que de profiter de la grâce, d'user de la grâce que Dieu leur a donnée pour faire du bien, ils s'en servent pour dominer, pour régner, pour écraser et s'acheter les plaisirs. Et se faire des esclaves sexuels. Et s'offrir des esclaves. Dieu n'a jamais élevé un homme, une femme, pour qu'il tienne son prochain comme esclave. Laissez-moi vous dire ceci. Plus Dieu vous élève, plus vous devez être humble. À celui à qui on aura donné beaucoup, dit le Seigneur, que se passera-t-il? On lui demandera beaucoup. Ce jeune roi a bu, s'est enivré, n'a pas compris le sens de la puissance, le sens de la richesse. Le sens de la puissance, c'est le service. Le sens de la richesse, c'est le service. Il s'est enivré. Il est devenu ivre. Il a demandé qu'on envoie les objets sacrés de la maison de Dieu, qui étaient là déjà depuis des décennies, que son père n'a jamais sorti pour utiliser. Que son père n'a jamais profané. Que son père n'a pas confondu avec ses biens, ses propres biens à lui. Il a décidé de les profaner, de s'en servir. Il était alors en train de s'en servir. Quand tout à coup, une main invisible s'est détachée, on ne voit pas le bras, on voit la main qui écrit sur le grand mur de son palais. Santé, pesée et divisée, n'est-ce pas? Il a été saisi, tellement saisi d'effroi. On nous dit que les jointures de son corps, de ses os, se sont relâchées. Et sa mère, la reine-mère qui était dedans, a entendu le cri que son fils a poussé, cri de frayeur. Et elle s'est précipitée, elle est venue dans la salle. Le roi, le jeune roi, avait déjà demandé à tous les devins, à tous les intelligents, à tous les astrologues, ceux qui ont le métier d'expliquer ces choses-là, d'expliquer. Personne ne pouvait expliquer. Il avait promis la place de troisième personnalité de l'État à quiconque expliquerait. Et quand sa mère entre, elle dit que le roi ne soit pas effrayé. Il y a dans ton royaume un homme. Un homme qui est la solution, un homme qui est la réponse. Un homme qui, du temps de ton père Nebuchadnezzar, a toujours été la réponse. Et si je vous parle de cet homme, c'est que cet homme a quelque chose en commun avec toi. Ça veut dire que tu peux être cet homme en Côte d'Ivoire. Et vous dites amen. Tu peux être cet homme, tu peux être cette femme quelque part en Côte d'Ivoire. Vous avez quelque chose en commun. Vous avez le même Père Céleste, Dieu d'Israël. Vous avez le même esprit qui habite en vous. Daniel. Que Daniel soit donc appelé. On va s'arrêter sur le fait que la Côte d'Ivoire a besoin d'un homme. La Côte d'Ivoire a besoin d'une femme. L'administration a besoin d'une femme, d'un homme. Tous les secteurs de la Côte d'Ivoire. Vous savez, quand je prêche, j'ai l'inquiétude quelquefois que les gens prennent et interprètent mon message politiquement. Parce qu'il y a des gens qui sont tellement tordus que quand vous prêchez, ils le tournent dans leur sens politique habituel. La Côte d'Ivoire a besoin d'un homme. Quand un pays est en crise, quand une famille est en crise, quelle que soit la nature de la crise, crise sociale, crise politique, crise économique. Les crises en Côte d'Ivoire ne sont pas seulement des crises politiques. En Côte d'Ivoire, on est tellement focalisé sur la fonction de président. Mais la preuve, nous avons changé de président, mais nous n'avons pas fini de régler nos problèmes. Donc, ça n'a pas réglé nos problèmes. On peut changer de président 10 fois que nos problèmes ne seront pas finis. Vous êtes d'accord avec moi? Je prie de tout mon cœur et je crois de tout mon cœur que la Côte d'Ivoire sera guérie. Qu'elle sera guérie. C'est vrai, il y a beaucoup de menaces sur notre pays. C'est vrai, il y a beaucoup d'instabilité. C'est vrai, il y a beaucoup d'instabilité. C'est vrai, il y a beaucoup de risques. Mais ces risques résultent du fait qu'il n'y a pas un homme ou une femme là où il doit être, là où elle devrait être. Le jour où nous aurons l'homme qu'il faut, là où il faut. Le jour où nous aurons la femme qu'il faut, là où il faut. La Côte d'Ivoire retrouvera la paix dans toute sa dimension, dans tous les domaines. Et laissez-moi vous dire, même quand un roi, un chef d'État aurait la volonté de changer son pays, de faire du bien, s'il se trouve être comme dans la position de Pharaon, où tous ceux qui sont autour de lui sont comme aveuglés, ils ne voient plus rien, ils n'ont pas l'esprit. S'il n'a pas de Joseph, il fait quoi? Je ne suis pas chef. Je suis chef de l'église de réveil. Mais même dans cette position de chef de l'église de réveil, il y a une chose qui m'a souvent intrigué, qui m'a souvent fatigué. Quand vous cherchez un homme pour être une réponse, ou un besoin, ou un problème, que vous ne trouvez pas. Pas que vous n'avez pas d'homme autour de vous. Vous avez du monde. Vous avez tellement de gens qui disent, je veux le faire, qui veulent être nommés, qui veulent avoir un titre de directeur, un titre de président, un titre de secrétaire général, un titre de quelque chose, avec les avantages qui vont avec. Mais il n'est pas l'homme de la solution. C'est un problème. Et le pire, quand les gens qui vous sont loyaux, ils sont loyaux à vous, ils sont fidèles, mais en même temps, ils sont incompétents. Moi, j'ai vu des gens qui me disent, mais papa, je vous aime, je vous aime. Bon, j'ai envie de lui dire, même ma femme m'aime, mes enfants m'aiment. Ce que je cherche, c'est un collaborateur compétent. Je ne cherche pas quelqu'un qui tombe en transe devant moi pour dire qu'il m'aime. J'ai besoin de quelqu'un de compétent. Tu m'aimes, je suis d'accord, mais qu'est-ce que ça me donne si tu m'aimes et que tu n'es pas compétent? Qu'est-ce que ça me donne si tu m'aimes que tu es incompétent, que tu n'es pas intègre? Que je ne peux pas te faire confiance pour dire tu vas résoudre ce problème pour moi. C'est une souffrance pour les leaders d'avoir des gens qui les aiment, et peut-être ceux qui disent qu'ils les aiment, ils les aiment parce que ces gens sont des abris. Tu ne fais pas ton travail, tu ne vaux rien, mais au moins quand tu as son abri, que tu dis que tu l'aimes tous les jours, que tu dis que c'est lui le meilleur, c'est lui l'ange, c'est lui le messie, c'est lui le tout, tu peux manger. Tu peux manger. Tu peux commettre tes péchés, mais ils seront pardonnés. Tu parles à la manière des hommes, n'est-ce pas? On peut faire remaniement, mais toi tu seras là encore. Et la seule chose que tu peux donner à ton leader, c'est juste dire que je t'aime, je t'aime, je t'aime, je t'aime. On n'est pas dans une relation de mariage. Même si un homme disait à sa femme tous les matins, je t'aime, et qu'il n'assume pas bien ses responsabilités, on fait quoi avec son je t'aime? On fait quoi avec son je t'aime? On ne mangera pas les paroles je t'aime, mais traduit je t'aime en acte, mon vieux.
1: Il y a dans ton royaume un homme. Et je veux qu'un jour, on puisse dire, vous concernant, il y a en Côte d'Ivoire un homme. Il y a en Côte d'Ivoire une femme. Il y a dans cette entreprise un jeune homme, une jeune femme. Il y a dans ce village un homme. Il y a dans cette région un homme. Quand on va regarder du sommet, celui qui est assis au sommet, il va regarder toute la région. Mais qui je vais trouver dans cette région? Je vois tous les cas devant moi. Lui, là, il a volé ici. Lui là, il a volé là. Lui aussi, il a volé là. Lui aussi, il a volé là. Mais c'est qui on va trouver maintenant? Bah, imaginez aujourd'hui même que quelqu'un d'intègre vient diriger la Côte d'Ivoire, qu'il a besoin. Vraiment, j'ai dit, je suis intègre, je vais diriger la Côte d'Ivoire. Donnez-moi le dossier des Ivoiriens que je vais nommer. Maintenant, donnez-moi entièrement le dossier. Et on sort
0: la cartographie de la Côte d'Ivoire avec ses cadres par région et par secteur. Et dit, soyez honnête avec moi, avec vos ordinateurs, sortez-moi ce que chacun a été. Tous ceux qui ont volé une fois, tous ceux qui ont triché une fois, leur don n'a qu'à sortir en rouge. On vous donne une liste de 200 noms, 190 noms en rouge. Vous faites quoi? Vous vous attrapez la tête, vous rentrez dans la rue. Oh mon Dieu, nous ne sommes pas sauvés. Il y a dans ton pays un homme. Que vous soyez cet homme. Que vous soyez cette femme. Que Dieu vous bénisse.
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crois pas en Dieu pour quelque chose. Ce que tu désires, ce que ton cœur désire, Dieu t'y tient. Mais je veux voir ta foi et ta façon de manifester cette foi-là, c'est de faire des pas de danse. C'est comme ça que tu vas danser en attendant ton miracle. Si tu es une personne

0: Alléluia, Seigneur, on t'acclame. Seigneur, on chante pour toi, on chante pour toi, on danse pour toi, on bouge pour toi. Parce qu'on est des sacrifices vivants. Vous êtes vivants maintenant. Seigneur, tu règnes au-dessus de tout, au-dessus de tout pouvoir, toute puissance, toute autorité. Rien ne peut résister à ta présence, à ta puissance, à ton autorité. Au-dessus de tout, tu règnes, on proclame la parole.
1: Alléluia. Que le vos

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Christ, le roi des rois, au-dessus de toute domination, de toute autorité, de toute puissance, de toute dignité, et de tout nom qui se peut nommer, non seulement dans le ciel,

Oh mon Dieu, où irais-je et que ferais-je sans toi? J'ai besoin de tes forces. Ne m'abandonne pas, Seigneur. Fortifie-moi.

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4: Madame et monsieur, bonjour. Le dimanche 14 juin s'est tenu à Abobo, Avocatier, au centre de prière Bethesda, la présentation officielle et dédicace du nouvel album du prophète Mébruno intitulé « Jésus est le seul ». Ce en présence des hommes du peuple de Dieu venus nombreux savourer ce nouveau chef-d'œuvre du serviteur de Dieu, prophète Mébruno. Prédication, prière pour les candidats au bac 2026, présentation et dédicace du nouvel album ont meublé ce magnifique programme des échos dans l'édition de ce soir. La Côte d'Ivoire et le Ghana ont réaffirmé leur détermination à promouvoir une économie cacaoyère durable centrée sur une meilleure rémunération des producteurs à l'issue d'un sommet de haut niveau sur l'initiative cacao tenue hier mardi 16 juin 2026 à Abidjan. Selon une déclaration conjointe lue par le ministre ivoirien de l'Agriculture, du Développement Rural et de la Production Vivrière, Bruno Koné, les présidents Alassane Ouattara et John Dramani Mahama ont réitéré leur volonté de placer le planteur au cœur de la gouvernance de la filière du partage de la valeur. Cette rencontre s'inscrit dans le prolongement de la déclaration d'Abidjan du 26 mars 2018, fondement de la coopération entre les deux premiers producteurs mondiaux de cacao représentant environ 60% de l'offre mondiale. Le conseil EVA Palmier à Huile Coco CHPC, en collaboration avec le Fonds interprofessionnel pour la recherche et le conseil agricole FIRCA et le ministère de l'Agriculture, du Développement Rural et des Productions Vivrières, a organisé hier mardi 16 juin à Abouasso une séance de sensibilisation et de formation des acteurs de la filière coco en vue de la création d'une organisation interprofessionnelle agricole OIA. Représentant le directeur général du CHPC, Laurent Traoré, a indiqué que cette future organisation permettra de fédérer les différents acteurs de la chaîne de valeur, notamment les producteurs, les transformateurs et les commerçants, afin de mieux défendre leurs intérêts communs et de renforcer la structuration de la filière. À l'international, le nombre de cas confirmés d'Ebola en République démocratique du Congo s'élève désormais à 808, dont 192 décès. Ce dernier bilan a été communiqué le lundi par le ministère de la Santé congolais. 26 nouveaux cas confirmés et 11 décès ont été signalés dimanche dernier, portant le taux de létalité à 23,8% selon le rapport de situation numéro 31 sur l'épidémie de la maladie à virus Ebola. Au total, 363 patients étaient en isolement dimanche, 48 patients s'étaient rétablis depuis le début de l'épidémie. Dans l'actualité sportive, l'équipe du Sénégal a raté son entrée en lice à la Coupe du Monde 2026 en s'inclinant 3-1 face à la France hier mardi 16 juin à New York lors de la première journée des phases de groupe. Longtemps dominateur en première période, les Lions de la Teranga ont craqué en seconde période en concédant l'ouverture du score de Kylian Mbappé, double buteur, devenu le meilleur buteur de l'histoire des Bleus avec 58 réalisations en 99 sélections. Toujours en sport, le champion en titre, l'Argentine, a quant à lui réussi son entrée en lice ce mercredi face à l'Algérie en s'imposant 3-0 grâce notamment à un triplé de Lionel Messi, devenant ainsi le co-meilleur buteur de l'histoire de la Coupe du Monde avec 16 réalisations aux côtés de l'ex-international allemand Miroslav Klose. Et voilà, c'est ici que prend fin ce flash d'information. L'actualité revient à 17h GMT.
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0: 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Bienvenue à Air Power avec Kaka Beden, enseignant les nations avec les signes et les prodiges. Pourquoi vivre dans les ténèbres lorsque la lumière de la parole de Dieu a des solutions? Kaka est un enseignant de la parole qui administre avec une onction pour les signes et les prodiges et une onction prophétique. Maintenant, voici le message d'aujourd'hui. Bienvenue. Kaka lance une série percutante intitulée Comment être malin dans la rue. Aujourd'hui, il présente l'idée que la débrouillardise est une forme d'intelligence essentielle pour survivre et réussir dans la vie. Bonne écoute.
1: Today, I want to share on the subject how to be street smart. How to be street smart.
0: Aujourd'hui, j'aimerais partager sur le sujet comment être un débrouillard.
1: How to be street smart. One of the things that you need in life is you need to be street smart.
0: Comment être un débrouillard ou bien comment être malin dans la rue. L'une des choses que vous avez besoin dans la vie, c'est comment être débrouillard ou bien comment être malin dans la vie. Dans la rue.
1: This morning I was sitting in my room and the Holy Ghost said to me, tonight when you go, preach on the topic how to be street smart.
0: And ce matin, j'étais assis dans ma chambre et le Saint-Esprit m'a dit, ce soir, quand tu iras, ai-je sur le sujet comment être un débrouillard ou bien comment être malin dans la rue.
1: And I said, what kind of topic is this? And he said to me, the whole book Ecclesiastes is about being street smart. So when you read the book Ecclesiastes, there is a statement that is repeated throughout the book. It's repeated 27 times.
0: Il lui a demandé, quel est ce sujet? Il dit, c'est un sujet que lorsque tu lis le livre d'Ecclesiastes, ce sujet-là est répété là-bas 27 fois.
1: And the statement is under the sun. So the whole book deals with life on earth under the sun. Not in heaven, not anywhere else, but practical life under the sun.
0: Et cette déclaration, c'est j'ai vu sous le soleil, sous le soleil. Donc ce livre-là parle de la vie pratique sur la terre. Pas au ciel, pas au paradis, mais pratique sur la terre.
1: And so that book is a manual for being street smart.
0: Donc ce livre est un manuel pour être malin dans la rue.
1: When I say smart, I mean intelligent. So the Holy Ghost said to me, that is the book for walking in town, doing business.
0: Quand je dis c'est intelligent, donc le Saint-Esprit m'a dit, c'est ce livre-là pour travailler dans la ville, pour faire les affaires.
1: Negotiating with somebody, buying land, building a house.
0: Bâtir une maison, acheter une parcelle, négocier avec quelqu'un.
1: Fighting, finding somebody to marry, chasing the same girl with another person.
0: Trouver quelqu'un pour marier, ou bien chercher la fille avec une autre personne.
1: Street smart. That's what is street smart.
0: Malin dans la rue. Dire à quelqu'un, être malin dans la rue.
1: So the whole book, the focus of the whole book is how to operate in real life.
0: Donc, le point de concentration de tout ce livre, c'est comment opérer dans la vie réelle.
1: When I say smartness, I mean intelligence. There are different forms of intelligence. For example, there is mental smartness.
0: Lorsque je dis être malin, je dis ici être intelligent. Il y a différents types d'intelligence. Par exemple, il y a l'intelligence mentale.
1: There are people who mentally are very smart. When you are teaching them something in the classroom, they catch it very fast.
0: Il y a des gens qui sont mentalement très intelligents. Lorsque vous les enseignez en classe, ils saisissent, ils comprennent cela très rapidement.
1: They understand things very fast. It's those people that when you are writing an exam, they will lift their hand and ask for a graph paper in those days. And you don't see any graph in what you are reading, but they have seen a graph.
0: Ils comprennent les choses très rapidement. C'est ce genre de personnes, lorsque vous composez un examen, ils demandent un papier de dessin pour pouvoir dessiner un graphe. Mais toi, lorsque tu vois le sujet, tu ne vois pas où est-ce qu'on parle de dessiner un graphe.
1: And you say, hey, where from this graph? Moi, you don't see any graph in this thing.
0: Et tu demandes, hey, man, d'où vient ce graphisme? Tu ne vois rien dedans.
1: And you will be looking for a graph, but you can't find one.
0: Et tu seras en train de chercher un graphisme, mais tu ne peux en trouver un seul.
1: One such person was Daniel. Let's read the scripture, Daniel 1:17.
0: Une de ces gens de personnes, c'était Daniel. Lisons une écriture, Daniel chapitre 1, verset 17.
1: Daniel and his friends, it says, as for these four children, God gave them knowledge and skill in all learning and wisdom.
0: Dieu accorda à ces quatre jeunes gens de la science, de l'intelligence dans toutes les lettres et de la sagesse.
1: And Daniel had understanding in visions and dreams.
0: Et Daniel expliquait toutes les visions et tous les songes.
1: The Bible says that Daniel was very smart when it comes to learning. Not only learning, even in spiritual things.
0: Donc la Bible nous déclare que Daniel était très intelligent lorsque cela concernait l'apprentissage. Même pas uniquement cela, mais aussi les choses spirituelles.
1: So the Bible says that God gave them a skill in learning.
0: Donc la Bible déclare que Dieu les a donné une compétence, une habileté pour apprendre.
1: So when you put Daniel in a classroom, you are teaching physics, he understands. AI, he understands.
0: Donc lorsque tu mènes Daniel dans une classe et tu enseignes la physique, il comprend. Tu enseignes l'intelligence artificielle, il comprend.
1: Math, he understands. History, he understands. He will be asking questions.
0: Tu enseignes les mathématiques, il comprend. Tu enseignes l'histoire, il comprend. Et il sera même en train de poser des questions.
1: Why? Because God gave them that skill. So mentally, they were very, very, very smart.
0: Pourquoi? Parce que Dieu les a donné cette habileté. Donc mentalement, ils étaient très, très, très intelligents.
1: The second form of smartness is spiritual smartness. So the spiritual smartness.
0: La deuxième forme d'intelligence est l'intelligence spirituelle. Dis à quelqu'un l'intelligence spirituelle.
1: When it comes to spiritual things in the spirit realm, there are also people who are dull, and there are also people who catch spiritual things very fast.
0: Et lorsque cela concerne les choses spirituelles et le realm spirituel, et il y a certaines personnes qui ne comprennent rien en ces choses-là, et il y a certaines personnes qui comprennent et qui saisissent les choses rapidement.
1: Which is spiritually, they are very intelligent. If you are teaching something about the Holy Spirit, power of God, the anointing, visions, dreams.
0: Ce qui veut dire que spirituellement, ils sont très intelligents. Si tu enseignes quelque chose sur le Saint-Esprit, l'onction, la puissance de Dieu, les rêves.
1: You will understand it right now. And there are some people too, they can be in the church for a very long time, but they never grow.
0: Ils vont comprendre cela très rapidement. Mais il y a certaines personnes qui peuvent être dans l'église pendant une longue période, mais ils ne vont jamais grandir.
1: They never grow. They have spiritual dyslexia. They can be there, but you will see that they don't grow. They don't advance.
0: Ils ne vont jamais grandir. Ils peuvent être là, mais tu vas voir qu'ils ne grandissent pas, ils n'avancent pas.
1: Because spiritually, they are not that intelligent. So there's also something called spiritual intelligence.
0: Parce que spirituellement, ils ne sont pas si intelligents. Donc nous avons quelque chose que nous appelons l'intelligence spirituelle.
1: So, for example, when it comes to spiritual intelligence, 1 Corinthians 2:14, the Bible says.
0: Donc, lorsque, par exemple, lorsque cela concerne les choses spirituelles, voyons cela dans le livre de 1 Corinthiens chapitre 2 verset 14.
1: The natural man receiveth not the things of the Spirit of God, for they are foolishness unto him.
0: Mais l'homme animal ne reçoit pas les choses de l'Esprit de Dieu, car elles sont une folie pour lui.
1: Neither can he know them because they are spiritually discerned.
0: Et il ne peut les reconnaître parce que c'est spirituellement qu'on en juge.
1: So he is describing spiritual intelligence. That if you have somebody who is natural, he could be a professor, he could be very intelligent in class, but when it comes to spiritual things, you realize that when he teaches, he doesn't understand it.
0: Donc ici, cela décrit l'intelligence spirituelle. Donc tu peux avoir quelqu'un qui est un professeur, qui est un enseignant. Si c'est les choses naturelles, il comprend tout ça. Mais lorsque cela concerne les choses spirituelles, il ne comprend rien.
1: It's foolishness unto him. Neither can he know them because they are spiritually discerned.
0: C'est une folie pour lui et il ne peut les connaître parce que c'est spirituellement qu'on en juge.
1: One such man was a Bible school professor. His name was Nicodemus.
0: Et un exemple de ce type de personne, c'était un enseignant de l'école biblique, son nom c'était Nicodème.
1: A lecturer in the Bible school, but spiritually, he doesn't understand anything.
0: un enseignant dans l'école biblique, mais spirituellement, il ne comprenait rien.
1: Although he's a professor. So in John chapter 3, verse 3, Jesus said to Nicodemus,
0: malgré le fait qu'il était un enseignant. Donc dans le livre de Jean, chapitre 3, verset 3, Jésus dit à Nicodème,
1: except a man be born again, he cannot see the kingdom of heaven. Because Nicodemus was spiritually not smart. He said, how can a man be born when he is old?
0: Il dit, si un homme ne naît de nouveau, il ne peut voir le royaume de Dieu. Mais parce que Nicodème n'était pas spirituellement intelligent, il a dit, comment un homme peut-il naître quand il est vieux?
1: Can he enter a second time into his mother's womb and be born?
0: Peut-il rentrer dans le sein de sa mère et naître?
1: Now it was a sincere question, but it was the question of a professor who doesn't understand anything.
0: Mais vous voyez, c'était une question sincère. Mais c'était la question d'un professeur qui ne comprend rien dans les choses spirituelles.
1: When it comes to spiritual things, Jesus asked him a very important question in verse 10.
0: Jésus lui a demandé une question très importante dans le verset 10.
1: John 3:10, he said, art thou a master Israel and knowest not these things?
0: Il dit, tu es le docteur d'Israël et tu ne sais pas ces choses?
1: He said, where did you get your degree from? He said, you have a master's in theology. How come you don't understand when I say, except a man be born again, he cannot enter into the kingdom of God?
0: Il dit, toi, tu as une licence, tu as un master en théologie. Comment se fait-il que tu ne comprends pas lorsque je dis que, à moins qu'un homme ne naît de nouveau, il ne peut voir le royaume des cieux.
1: The man didn't understand anything, although he was very educated. That is why in church, you can have somebody who hasn't got a degree or not much educated.
0: Le monsieur ne comprenait rien, malgré le fait qu'il était très éduqué. C'est pour ça, dans l'église, vous pouvez voir quelqu'un qui n'est pas très éduqué, qui n'a pas de licence ni de master, mais qui est très intelligent spirituellement.
1: Education. Being a leader in the church, and you can have a professor being led by the uneducated man.
0: Et en plus de cela, il est leader dans l'église. Et tu peux avoir un professeur qui est dirigé ou bien qui est gouverné ou bien conduit par cette personne-là.
1: Because it's a different form of smartness.
0: Parce que c'est une forme différente d'intelligence.
1: Each form of smartness or intelligence is important. This brings me to the third form of smartness.
0: Et chaque forme d'intelligence est importante. Cela nous conduit sur la troisième forme d'intelligence.
1: Which is street smart. That's what the street smart.
0: Qui est l'intelligence de la rue, être malin dans la rue.
1: Which is street smart. That's what the street smart.
0: Ce qui signifie être malin dans la rue. C'est l'intelligence, être malin dans la rue.
1: Which is the kind of intelligence that you need to live on this world, in this world, to survive, that street smart.
0: C'est le type d'intelligence que tu as besoin pour vivre et pour survivre dans ce monde.
1: So when you are street smart, for example, you have wisdom, practical wisdom. When you are buying something, you are negotiating, you are doing something, you have wisdom for real life situations.
0: Donc lorsque vous êtes un débrouillard, vous êtes plein intelligence pour la rue, vous achetez quelque chose, vous discutez du prix, vous avez une sagesse pratique pour la vie réelle.
1: And it will work. That's a street smart person. So somebody can go to school, have degrees, and not be street smart.
0: Et cela va marcher. Donc c'est ça, une personne malin, une personne débrouillard. Donc quelqu'un peut aller à l'école, avoir tous ses diplômes, et ne pas avoir cette intelligence de savoir vivre dans la rue.
1: So this is real practical wisdom that can work in real life.
0: Donc c'est la sagesse pratique qui peut marcher dans la vie réelle.
1: And Jesus himself recommended that we be street smart.
0: Et Jésus lui-même a recommandé que nous soyons des débrouillards. Merci de vous être connecté. Aujourd'hui, nous avons appris que la débrouillardise est essentielle pour s'orienter dans la vie en abordant l'intelligence mentale et la manière dont Dieu nous donne différentes formes de compréhension. Rejoignez-nous demain à la même heure pour poursuivre cet enseignement enrichissant.
2: Si après avoir entendu ce message, tu veux donner ta vie à Jésus, s'il te plaît, dis cette prière après moi. Seigneur Jésus, je me repens de mes péchés. Je crois que tu es mort pour moi. Viens vivre dans mon cœur et sois le Seigneur de ma vie. Merci Jésus de m'avoir sauvé. Amen. Avant de nous quitter, voici un témoignage qui va fortifier votre foi.
3: Someone said my phone started working. Hey.
2: Celui-ci dit, mon téléphone a commencé à fonctionner.
3: He said, we attended a program, and in the program, you asked everyone to bring anointing oil, and you prayed over my anointing oil.
4: Il dit, on était à un programme, et tu as dit à chacun de venir avec son huile d'onction. Alors, tu as prié sur mon huile d'onction.
3: My phone was poured. So when I got home, I poured some of the oil on the phone.
4: Mon téléphone était gâté, alors lorsque je suis arrivé à la maison, j'ai mis de l'huile d'onction sur mon téléphone.
3: According to your faith,
4: selon ta foi,
3: be it done unto you.
4: Sera fait.
3: It's all according to your faith.
4: Tout est question de ta foi.
3: Immediately, my phone started working.
4: Automatiquement, mon téléphone a commencé à fonctionner de nouveau.
3: So all of you who have smartphones.
4: Alors ceux d'entre vous qui avez des téléphones en mauvais état.
3: Maybe we should put some anointing oil.
4: Peut-être que vous devez mettre de l'huile donc.
2: Merci de nous avoir accordé votre temps pour tout sujet de prière et conseil. Pour commander ce message en intégralité, vous pouvez nous appeler sur le numéro suivant 05 85 44 41 41 ou nous envoyer un email sur info@kakrabeden.org. Kakrabeden s'écrit K-A-K-R-A-B-A-I-D-E-N. Vous pouvez aussi nous suivre sur nos réseaux sociaux, sur notre page Facebook sur Kakrabeden en français, sur Instagram Kakrabeden et aussi sur notre page Twitter x@prophètekakrab sans le E. Vous pouvez aussi visiter notre site internet kakrabeden.org. Enfin, vous pouvez nous écrire pour nous partager votre témoignage et nous dire comment ce message a été une bénédiction pour vous. Que Dieu vous bénisse.
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6: Camp d'enfants et des jeunes à Bingourou 2026. Dans sa collaboration avec les églises pour faire connaître la bonne nouvelle de Jésus-Christ aux enfants, aux jeunes et aux familles, et encourager les personnes de tous âges à rencontrer Dieu chaque jour au moyen de la Bible et de la prière, la Ligue pour la lecture de la Bible Côte d'Ivoire, LLBCI, organise ses traditionnels camps bibliques annuels pour les enfants et les jeunes. Thème, la Bible, toujours actuelle. Date, du 6 au 19 juillet 2026 pour les enfants de 7 à 14 ans, du 24 juillet au 3 août 2026 pour les jeunes de 15 ans et plus. Lieu, Institut théologique et pastoral des Assemblées de Dieu d'Abengourou. Participation 60 000 francs pour le camp des enfants et 55 000 francs pour le camp des jeunes. Les inscriptions ont commencé en ligne et en présentiel au siège de la LLBCI de 9h à 17h30 tous les jours ouvrables. Infoline 07 08 38 63 01 01 03 82 83 43 Matthieu 19 verset 14 Et Jésus dit, laissez les petits enfants et ne les empêchez pas de venir à moi, car le royaume des cieux est pour ceux qui leur ressemblent. Dans un monde où les journées passent à toute vitesse, où les responsabilités s'accumulent et où les écrans prennent parfois plus de place que les regards, une question essentielle mérite d'être posée. Quand avons-nous pris le temps pour la dernière fois de simplement être présents pour ceux que nous aimons le plus? Afin de resserrer les liens entre les pères et les enfants, le mouvement Le Monde a besoin d'un père original organise la Marche des Pères, première édition, date et heure, samedi 20 juin 2026 à partir de 8h, à l'espace public Cité Marina au jardin botanique de Bingerville. Soyons présents dans la vie de nos enfants pour des souvenirs inoubliables. Infoline 05 04 24 10 24, WhatsApp 05 04 24 10 24. 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
2: 1 Samuel, chapitre 2. Anne pria et dit « Mon cœur se réjouit en l'Éternel, ma force a été relevée par l'Éternel. Ma bouche s'est ouverte contre mes ennemis, car je me réjouis de ton secours. Nul n'est saint comme l'Éternel. Il n'y a point d'autre Dieu que toi. Il n'y a point de rocher comme notre Dieu. Ne parlez plus avec tant de hauteur, que l'arrogance ne sorte plus de votre bouche. Car l'Éternel est un Dieu qui sait tout, et par lui sont pesées toutes les actions. L'arc des puissants est brisé, et les faibles ont la force pour ceinture. Ceux qui étaient rassasiés se louent pour du pain, et ceux qui étaient affamés se reposent. Même la stérile enfante 7 fois, et celle qui avait beaucoup d'enfants est flétrie. L'Éternel fait mourir et il fait vivre. Il fait descendre au séjour des morts et il en fait remonter. L'Éternel appauvrit et il enrichit. Il abaisse et il élève. De la poussière il retire le pauvre. Du fumier il relève l'indigent, pour les faire asseoir avec les grands. Et il leur donne en partage un trône de gloire. Car à l'Éternel sont les colonnes de la terre, et c'est sur elles qu'il a posé le monde. Il gardera les pas de ses bien-aimés. Mais les méchants seront anéantis dans les ténèbres, car l'homme ne triomphera point par la force. Les ennemis de l'Éternel trembleront. Du haut des cieux, il lancera sur eux son tonnerre. L'Éternel jugera les extrémités de la terre. Il donnera la puissance à son roi, et il relèvera la force de son oint. Elkana s'en alla dans sa maison à Rama, et l'enfant fut au service de l'Éternel devant le sacrificateur Élie. Les fils d'Élie étaient des hommes pervers. Ils ne connaissaient point l'Éternel. Et voici quelle était la manière d'agir de ces sacrificateurs à l'égard du peuple. Lorsque quelqu'un offrait un sacrifice, le serviteur du sacrificateur arrivait au moment où l'on faisait cuire la chair. Tenant à la main une fourchette à 3 dents, il piquait dans la chaudière, dans le chaudron, dans la marmite ou dans le pot. Et tout ce que la fourchette amenait, le sacrificateur le prenait pour lui. C'est ainsi qu'ils agissaient à l'égard de tous ceux d'Israël qui venaient là à Silo. Même avant qu'on fît brûler la graisse, le serviteur du sacrificateur arrivait et disait à celui qui offrait le sacrifice « Donne pour le sacrificateur de la chair à rôtir. Il ne recevra de toi point de chair cuite, c'est de la chair crue qu'il veut. » Et si l'homme lui disait « Quand on aura brûlé la graisse, tu prendras ce qui te plaira. » Le serviteur répondait « Non. » Tu donneras maintenant, sinon je prends de force. » Ces jeunes gens se rendaient coupables devant l'Éternel d'un très grand péché, parce qu'ils méprisaient les offrandes de l'Éternel. Samuel faisait le service devant l'Éternel, et cet enfant était revêtu d'un éphod de lin. Sa mère lui faisait chaque année une petite robe, et la lui apportait en montant avec son mari pour offrir le sacrifice annuel. Élie bénit Elkana et sa femme en disant « Que l'Éternel te fasse avoir des enfants de cette femme, pour remplacer celui qu'elle a prêté à l'Éternel. » Et ils s'en retournèrent chez eux. Lorsque l'Éternel eut visité Anne, elle devint enceinte, et elle enfanta 3 fils et 2 filles. Et le jeune Samuel grandissait auprès de l'Éternel. Élie était fort âgé, et il apprit comment ses fils agissaient à l'égard de tout Israël. Il apprit aussi qu'il couchait avec les femmes qui s'assemblaient à l'entrée de la tente d'assignation. Il leur dit « Pourquoi faites-vous de telles choses? Car j'apprends de tout le peuple vos mauvaises actions. Non, mes enfants, ce que j'entends dire n'est pas bon. Vous faites pécher le peuple de l'Éternel. Si un homme pêche contre un autre homme, Dieu le jugera. Mais s'il pêche contre l'Éternel, qui intercédera pour lui ?» Et ils n'écoutèrent point la voix de leur père, car l'Éternel voulait les faire mourir. Le jeune Samuel continuait à grandir, et il était agréable à l'Éternel et aux hommes. Un homme de Dieu vint auprès d'Élie et lui dit « Ainsi parle l'Éternel. Ne me suis-je pas révélé à la maison de ton père, lorsqu'ils étaient en Égypte dans la maison de Pharaon? Je l'ai choisi parmi toutes les tribus d'Israël pour être à mon service dans le sacerdoce, pour monter à mon autel, pour brûler le parfum, pour porter l'éphod devant moi, et j'ai donné à la maison de ton père tous les sacrifices consumés par le feu et offerts par les enfants d'Israël. Pourquoi foulez-vous aux pieds mes sacrifices et mes offrandes que j'ai ordonné de faire dans ma demeure? Et d'où vient que tu honores tes fils plus que moi, afin de vous engraisser des prémices de toutes les offrandes d'Israël, mon peuple? C'est pourquoi voici ce que dit l'Éternel, le Dieu d'Israël. J'avais déclaré que ta maison et la maison de ton père marcheraient devant moi à perpétuité. Et maintenant, dit l'Éternel, loin de moi. Car j'honorerai celui qui m'honore, mais ceux qui me méprisent seront méprisés. Voici, le temps arrive où je retrancherai ton bras et le bras de la maison de ton père, en sorte qu'il n'y aura plus de vieillard dans la maison. Tu verras un adversaire dans ma demeure, tandis qu'Israël sera comblé de biens par l'Éternel, et il n'y aura plus jamais de vieillard dans ta maison. Je laisserai subsister auprès de mon autel l'un des tiens, afin de consumer tes yeux et d'attrister ton âme. Mais tous ceux de ta maison mourront dans la force de l'âge. Et tu auras pour signe ce qui arrivera à tes deux fils, Ophni et Phiné, ils mourront tous les deux le même jour. Je m'établirai un sacrificateur fidèle, qui agira selon mon cœur et selon mon âme. Je lui bâtirai une maison stable, et il marchera toujours devant mon oin. Et quiconque restera de ta maison viendra se prosterner devant lui pour avoir une pièce d'argent et un morceau de pain, et dira « Attache-moi, je te prie, à l'une des fonctions du sacerdoce, afin que j'aie un morceau de pain à manger. »
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0: Bonjour Daniel.
1: Bonjour, bonjour Wendy, bonjour à tous les amis qui sont avec nous là du lundi au vendredi depuis Boaké, Miam Soukro, Ben Gourou, on vous envoie la main et surtout bon après-midi avec nous.
0: Nous vous accompagnerons pendant 2 heures de temps, hein, les amis. Et aujourd'hui, nous parlerons d'un sujet qui est toujours d'actualité. Le voici.
1: Lequel?
0: Frère, donner l'argent à la sœur que tu aimes dès les fiançailles pour prouver ton amour, après la dot pour sceller l'engagement ou seulement après le mariage.
1: Reprends, c'est frère. Okay,
0: frère,
1: d'accord.
0: Donner l'argent à la sœur que tu aimes dès les fiançailles pour prouver ton amour, après la dot pour sceller l'engagement ou seulement après le mariage.
1: D'accord, mais les sœurs pourront réagir aussi ou bien,
0: oui, parce que tout le monde pourra réagir.
1: Ok, d'accord.
0: On en parle maintenant au Salon des Amis. Mais bien avant, je vous envoie Bloom Trappers, amusons-nous. Et on revient pour recevoir nos amis. Bonne écoute.
1: Et on salue Sephora et Brotier qui est à l'écoute aussi de la radio. Voilà. Merci de prendre l'angle avec nous.
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0: c'était amusant, nous, de Bloom Trappers.
1: Ouais. Et donc là, ce sont des jeunes gens, hein, on va dire, qui font bouger. Au oh, bien, on a commencé fort. D'habitude, on commence tout doucement, tu vois. Mais là, tu nous as donné une musique dansante. Voilà. Bon, celui qui a pris son déjeuner, là, c'est
0: on
1: pas évident.
0: Avec force.
1: Ah, c'est pas évident.
0: Voilà, comme on l'a dit, nous sommes au Salon des Amis et nous recevons les annonceurs.
1: Oui.
0: Et là, à ma droite, nous sommes avec Monsieur Michael Dion, pasteur Michael Dion. Bonjour, monsieur.
2: Bonjour.
0: Bienvenue sur Fréquence.
1: Oui, pasteur Mike.
2: Oui, mon frère.
1: Voilà, lui, quand il arrive là, forcément, il y a quelque chose du côté de l'ONG Minoge.
0: C'est ça, exactement.
1: Et là, on va parler de quoi particulièrement, pasteur?
2: Nous sommes là pour parler de la journée internationale de la situation des droits de la veuve.
1: De la veuve. Mmh. Ah oui, et vous-même, ça fait partie des veuves, voilà.
2: Oui, oui, ça fait partie des activités de l'ONG Minoge. Mmh. Surtout, c'est... je crois la vision même de l'ONG,
1: voilà.
2: De venir en aide aux veuves, aux orphelins,
1: oui.
2: Et aux enfants des personnes incarcérées à la
1: Oui. Alors, on le savait l'année dernière, il y a eu, je crois.
2: Ça a été une très belle fête. En
1: fait. Voilà, l'année dernière, c'était encore à l'hôtel Palm Club.
2: Oui, c'était à l'hôtel Palm Club. Cette année, nous serons là-bas.
1: Vous remettez le couvert, d'accord.
2: Ça, c'est pour la célébration officielle, voilà, de la journée. Mais avant cela, nous avons un séminaire déjà qui démarre le 21-22 juin au siège de l'ONG Minoge à Yopougon. Avec nos moments de toutes les délégations hein, qui viendront un peu partout, Abidjan, l'intérieur, tout ça. Il y a une délégation aussi qui viendra de l'extérieur.
1: Ok, super.
2: Pour participer à ce programme-là. C'est une occasion pour nous hein, de sensibiliser les gens sur le droit de ces moments-là qui sont par moments marginalisés, qui sont laissés pour compte. Et puis, amener aussi l'Église à jeter un regard sur les conditions de vie de ces femmes-là dans nos églises, mais également dans notre société.
1: Oui, ça doit faire partie de notre quotidien. Hein, voilà. On ne doit pas seulement attendre quand il y a une journée, quand il y a une célébration pour se souvenir des veuves. Maintenant, lorsque vous dites, je crois, 20 et 21 juin, hein, c'est ça ?
2: 21 et 22 juin.
1: 21 voilà. Et 22 juin. On est déjà le 17, hein, ça tombe quel jour là ?
2: Je pense que c'est pour le week-end déjà.
1: Ah, vendredi, samedi
2: Samedi, dimanche et puis lundi, la célébration. Donc, je pense que c'est le 20, 21, 22, le 23. Le 23, c'est mardi. Donc,
1: oui.
2: À partir déjà du dimanche, là, on démarre.
1: Ok.
2: Le dimanche, le lundi et puis la célébration, c'est pour le mardi.
1: D'accord. Donc, c'est ces délégations qui viennent de l'intérieur, de l'extérieur, de la Côte d'Ivoire, d'Abidjan. Ces veuves, ces mamans-là seront logées?
2: Oui, elles seront, effectivement, elles seront logées.
1: Ok.
2: Voilà, elles seront logées par l'ONG Minoge. Et puis, ça va nous permettre, parce que c'est les personnes par moment qui sont un peu âgées aussi.
1: Oui.
2: Il faut les mettre dans les conditions pour ne pas qu'elles aient des petits bobos, tout ça. Mmh. On va le faire. Et puis, ça va nous permettre aussi de. Parce qu'il y a beaucoup de ces mamans-là qui ne savent même pas, qui ne connaissent pas leurs droits.
1: D'accord.
2: Évidemment, ce dont elles. Ce que la
1: bénéficie.
2: Loi
1: voilà,
2: leur donne comme truc droit. Et c'est important pour nous de leur rappeler. Et puis, leur montrer aussi le chemin, les personnes vers qui aller quand il y a des situations voilà, auxquelles elles sont confrontées.
1: Ouais, l'ignorance n'est pas bonne du tout. Quand il y a ignorant, là, non, ce n'est pas bon du tout. Alors, est-ce que vous avez déjà une liste des veuves ou il y a certaines qui sont peut-être à l'écoute de la radio qui veulent peut-être s'ajouter ou bien vous avez déjà une liste bouclée, une liste définie
2: Nous avons déjà une base de données au sein de l'ONG. Nous avons des partenaires aussi qui nous accompagnent dans les différentes églises qui ont des veuves. Mais ce n'est pas fermé. La porte reste toujours ouverte. Tous les moments qui veulent nous rejoindre, elles sont libres de venir.
1: Ça
2: va leur permettre aussi de savoir un peu comment ça se passe.
1: D'accord.
2: Et au-delà même des moments, il y a des personnes qui ont ce fardeau là aussi, mais qui ne savent pas comment s'y prendre. Voilà, qui ont. Dans cet appel-là de venir en aide aux démunis, aux orphelins, tu n'as pas d'expérience dans ce domaine-là. C'est une occasion pour toi aussi de venir et puis apprendre comment ça se passe, comment gérer ce genre de situation-là.
1: Ok. Journée internationale de la veuve, mais avant, il y a déjà deux dates, 21 et 22 juin pour le séminaire, portant sur le thème « Le pardon et la réconciliation vraie. Et le mardi, donc, 23 juin, c'est la célébration à l'hôtel Palm Club, là, du côté d'Abidjan.
2: Le mardi, maintenant, Cocody. Ça, c'est la fête. Mmh. Ça, c'est la fête pour les mamans. Ceux qui ont déjà participé savent comment ça se passe.
1: Ok.
2: Un temps où on met les mamans, les veuves à l'honneur. Il y a une parade avec une fanfare. Et puis après, dans la salle, il y a des prestations, non seulement des chants, mais des chants aussi qui viennent
1: donner
2: de la joie à ces moments-là. Donc, toutes les personnes qui veulent participer, l'entrée est gratuite. Hein, voilà, qui veulent participer, vous pouvez venir déjà le mardi 23 juin au Palm Club. Mm-hmm. Voilà, à partir de 10h déjà, nous serons là. Et puis, ça sera un très bel événement.
1: Super. Alors, on imagine déjà, hein, j'imagine les parades, tout ça. Mm-hmm. Est-ce que il y a des uniformes que les veuves...
2: Oui, bien sûr. Donc,
1: disons, il y a des pannes qui sortent, tu vois, non, voilà.
2: Elles ont leur panne déjà.
1: Ok.
2: Qui est déjà disponible. Et puis, je peux lancer un appel. Hein,
1: voilà. Oui, parce que je voulais dire justement, parce que ces pannes-là, souvent, elles n'ont souvent pas les moyens, voilà, tu vois. Il faut.
2: Il y a un kit qui est disponible.
1: D'accord, voilà.
2: Je crois que c'est autour de 10 000 là-bas. Mm-hmm. Donc, on peut faire plaisir à une maman.
1: Ok.
2: Peut-être son pagne, tout ça. Voilà, c'est déjà important.
1: D'accord.
2: Voilà.
1: Alors, pour une personne, un ami qui a l'écoute ou une. Voilà, qui veut justement habiller une veuve, comment elle peut s'y prendre?
2: Non, c'est de nous jeunes déjà.
1: Ok.
2: Voilà, aux différents numéros que nous allons donner. Et puis.
1: Eh, c'est mieux de donner en même temps, pasteur. C'est
2: 07... mieux. 07 09 18 24 95. 07 09 18 24 95 ou 2 x 05 99 93 64. 2 x 05 99 93 64. C'est aussi mobile money.
1: Ok. Et donc, je vois, il y a aussi des hommes de Dieu qui vous accompagnent depuis de nombreuses années aussi.
2: Ce sont nos couvertures spirituelles.
1: Ok.
2: Ce sont les parents spirituels de ces événements-là. Il y a le révérend Féa béni de Dieu.
1: Oui.
2: Il y a le patriarche.
1: Conan Kofi Antoine,
2: voilà.
1: Oui.
2: Voilà,
1: donc d'accord. Donc, on garde combien de dates là? Déjà, les deux dates pour le séminaire, c'est avec les veuves.
2: Avec les veuves,
1: voilà.
2: 21-22 juin. Mm-hmm. Voilà, au siège. Ça, c'est à Yopougon,
1: voilà.
2: Au siège du Mouche.
1: Ok.
2: À Yopougon, Sojefia, non loin de la pharmacie du marché.
1: Mm-hmm.
2: Le numéro que nous avons donné pour tous ceux qui veulent participer, une fois que vous êtes dans la zone, vous pouvez nous joindre déjà. Et puis on va prendre plaisir pour vous. Et puis le 23, ça c'est la célébration.
1: Ah, c'est la fête.
2: À Cocody, à l'hôtel Palm Club.
1: Voilà. Ok, à partir de 11h, là c'est gratuit, il n'y a rien à payer.
2: Et puis on va bien faire, puis on va partir aussi. Il pleut actuellement.
1: Wendy, est-ce que tu as le numéro de téléphone? Pasteur, peut-être un dernier appel avant de laisser les contacts. Hein. Tu n'as pas les contacts, quoi, à l'affiche là. Regarde sur l'affiche, on a.
0: 0709, c'est ça.
2: Ouais, c'est ça.
1: Voilà. Mais avant, on permet au pasteur de lancer un dernier appel et puis on va.
2: L'appel ici, c'est d'inviter tout le monde, au-delà même de l'ONG Minos, d'inviter tous nos frères et sœurs, tous nos hommes de Dieu, nos pasteurs, nos leaders d'église, à jeter un regard favorable sur cette frange de la population, à donner un coup de main à ces moments-là dans nos églises. Nous bénissons le nom du Seigneur déjà pour tous ceux qui le font. Et nous invitons aussi tous nos amis partenaires de la radio Fréquence Vie. À chaque fois que nous avons eu besoin d'eux, ils n'ont pas cessé de répondre favorablement. C'est une occasion
1: de
2: faire un geste à l'endroit. Parce que quand on finit, le vrai point, c'est quand on finit la célébration là.
1: Ouais.
2: Elle part avec quelque chose.
1: Ok, elle merci.
2: Elle part avec des kits, de la nourriture, des vêtements. Et puis, par moment, il y a certains noms pour qui on paye le transport, tout ça. Donc, les personnes de bonne volonté qui veulent nous aider, elles seront vraiment les bienvenues.
1: Voilà. Merci. Avant les contacts, j'ai reçu une dernière information. Là, je ne sais pas, peut-être la révérende Bémy Marthe Lépilier nous a envoyé le message. Il y aura la présentation officielle du projet Anneton Culture, programme donc innovant d'autonomisation économique des veuves, c'est cela. Ok, d'accord. Les contacts ont été dit pour terminer. Voilà, demain. Oui.
0: Ok, donc pour tous ceux qui veulent participer, vous appelez au 07 09 18 24 95. 07 09 18 24 95. Ou le 05 05 99 93 64. 05 05 99 93 64.
1: Merci à mon frère, merci au pasteur Mike qui était là avec nous. Merci pour cette bonne nouvelle. Et puis on n'oublie pas, mardi rendez-vous à l'hôtel Palm Club pour la fête avec toutes les mamans là.
0: On peut venir aussi, non?
2: Franchement.
1: Merci pasteur.

0: recevons toujours nos annonceurs. Et là, je suis avec Madame Blérou Prisca. Elle, quand je la vois automatiquement, je pense à la comptabilité, tout
1: à l'argent, les gammes des dieux.
0: Voilà, donc elle est là au compte de Afrique Consulting.
1: Et Audit.
0: Bonjour.
2: Bonjour Wendy, bonjour Daniel.
1: Oui, bienvenue.
2: Merci, merci, merci à vous.
0: Alors, on vous écoute.
1: Voilà. C'est cette fois-ci. Bon, on parle encore de formation qui débute le mois prochain.
2: C'est cela. Alors, mais bon, je souhaiterais rappeler à toutes fins utiles que, au-delà de la formation, Afrique Consulting est un cabinet d'expertise comptable.
1: Oui.
2: Donc, qui fait de l'expertise comptable, qui fait de l'audit et du commissariat aux comptes. À toutes fins utiles.
1: Merci. Oui, merci. Ouais, la précision était importante.
2: Oui, vraiment importante. On parle beaucoup de formation parce qu'on ne le dira jamais assez. Le savoir, c'est la clé du succès.
1: C'est clair.
2: Nous sommes encore là ce matin pour vous parler, enfin cet après-midi, pour vous parler de formation, notamment un atelier de formation qui a pour thème « Comment établir les états financiers selon le CISCOADA ?» En réalité, les états financiers constituent un outil essentiel de gestion et de prise de décision. Donc, cette formation concerne principalement tous nos frères et sœurs comptables confirmés, assistants comptables, DAF, responsables comptables, contrôleurs de gestion, trésoriers, fiscalistes, cadres d'entreprise. En tout cas, toutes les personnes qui ont une base, enfin, qui ont une base comptable et qui souhaitent en savoir davantage sur comment établir les états financiers.
1: Selon le CISCOADA.
2: Absolument. Une formation vous est dédiée ce vendredi, enfin, à partir du vendredi 3 jusqu'au samedi 4 juillet 2026 de 9h à 16h. Et ce sera au cabinet Afrique Consulting et Audit.
1: Est-ce que pendant ces deux jours-là, c'est possible pour une personne de se mettre à jour? Parce que là, c'est du 3 au 4, juste deux jours.
2: C'est une formation dédiée aux professionnels.
1: Ok, d'accord. Donc, ils connaissent déjà.
2: Elle n'a rien à voir avec celle dont on parle d'habitude.
1: Oui.
2: Voilà, les jeunes apprenants. Mais c'est une formation dédiée à toutes ces personnes qui sont comptables et qui ne savent pas monter des états financiers. Quand je parle d'états financiers, ils savent de quoi il s'agit.
1: Voilà.
2: Donc, voilà, c'est pour les professionnels. On va, dans cette formation, apprendre à préparer tous les travaux de fin d'exercice, comment élaborer un bilan, comment établir le compte de résultat, comment mener un tableau de flux de trésorerie. C'est des thèmes techniques, mais ils savent de quoi il s'agit. C'est une formation absolument capitale pour tous les comptables. Tu es comptable, tu ne sais pas monter un état financier, l'occasion t'est donnée ce 3 juillet jusqu'au 4 pour venir en savoir. C'est-à-dire, au sorti de la formation, vous saurez monter un état financier de A à Z.
1: Ouais, d'accord. Bon, pour Wendy et moi qui n'avons pas de connaissances sur les états financiers, en quoi est-ce que c'est important dans une entreprise peut-être le comptable déjà, oui.
2: C'est vraiment important parce que les états financiers reflètent la santé de votre entreprise.
1: Ok.
2: Donc, il y a beaucoup d'éléments qui constituent les états financiers. Et on va dire simplement, pour faire simple pour les personnes qui sont pas comptables, les états financiers, on les dépose au niveau des impôts.
1: Ok.
2: Donc, tous ces états-là relatent la santé de votre entreprise. Est-ce que votre entreprise se porte bien? Est-ce que vous faites du bénéfice ou pas? Et puis, ça permettra notamment aux chefs d'entreprise de prendre des décisions stratégiques. Tout simplement. Donc,
1: d'accord,
2: c'est une formation absolument importante pour tous les comptables. Donc, on a des frères qui sont comptables, mais qui savent malheureusement pas monter les états financiers. Ça fait qu'ils ne peuvent pas se faire valoir encore, enfin, sur d'autres projets, on va dire, dans le cadre du travail. Donc, ils sont un peu limités. Donc, pour étendre vos limites, cette formation vous est donnée pour vous permettre d'avoir toutes les informations nécessaires pour monter un état financier de A à Z. Alors, donc, c'est du 3 juillet au 4 juillet. Et pour permettre à tous nos auditeurs de suivre la formation dans les meilleures conditions, on a prévu des pauses café et un déjeuner copieux pour vous aider à suivre la formation dans les meilleures conditions, comme je le disais tantôt.
1: Super. Du 3 au 4 juillet, hein, Wendy, tu as une question pour Mme Blérou Prisca.
0: Ce que je voulais demander, c'est, bon, pour une personne qui n'est pas forcément dans la comptabilité et tout, qui désire apprendre, est-ce que cette personne a pu participer à cette formation-là?
2: Malheureusement, elle ne pourra pas. Donc, il y a la formation dont va parler Akilas. Mais c'est une formation typiquement dédiée
0: là,
2: à tous les professionnels.
1: Oui, les pros.
0: Là, c'est pour les pros.
2: Voilà, donc, qui veulent aller plus loin, qui font la comptabilité au quotidien, mais qui ne savent pas monter. Ça peut arriver. Donc, ou bien qui sont assistants, qui sont débutants dans le domaine de la comptabilité, qui sont assistants comptables, donc qui ne savent pas monter, qui font la simple comptabilité. Donc, s'ils veulent savoir monter les états financiers, ils veulent passer à un niveau supérieur, cette formation leur est dédiée. Donc, c'est vraiment dédié à tous les professionnels du métier de la comptabilité.
1: Donc, deux dates.
2: 3 et 4 juillet, à partir de quelle heure? De 9h à 16h. Donc, ça sera au cabinet Arfi Consulting, bien entendu.
1: Mmh. De quelle heure?
2: De 9h à 16h.
1: Bon, toute la journée, hein, on va dire, 9h
2: oui,
1: à 16h.
2: C'est une formation très intense donc, et totalement pratique. Donc, on veut inviter toutes les personnes qui vont prendre part à cette formation de se munir d'un ordinateur portable.
1: Voilà, c'est la base, en tout cas le minimum. Absolument. Avoir donc son ordinateur. Maintenant, le coût de... C'est deux jours quand même, c'est avec les professionnels, donc... Est-ce qu'on en parle maintenant ou ils doivent appeler déjà là?
2: On peut en parler sans complexe parce D'accord. que cette formation a été faite à un coût vraiment, on va dire, promotionnel mm-hmm. parce que ça n'a pas été vu ailleurs. 125 000 francs CFA pour deux jours de formation mm-hmm. dans un cabinet d'expertise comptable reconnu. Franchement, c'est donné.
1: Okay.
2: 125 000 francs pour deux jours de formation avec tous les supports qui vous seront délivrés à l'issue de la formation, mm-hmm. ainsi qu'un certificat. Et comme je l'ai dit tantôt, le déjeuner, les pauses café, franchement, c'est donné.
1: Voilà.
2: Voilà. Mais on l'a fait de façon, avec conviction, parce qu'on veut aider le maximum de nos frères à avoir une formation dynamique.
1: Mmh, merci. Merci, je crois, partout, on parle de mise à jour. Hein, voilà. Absolument. Après un an, deux ans, tu dois aller pour une mise à jour parce que ce que tu as appris l'année dernière, cette année, voilà, c'est on est passé à autre chose. Donc, c'est important de vraiment se mettre à jour. Alors, nous vous invitons, chers amis, on va revenir sur les personnes ciblées par cette formation.
0: Et le lieu aussi, Afrique Consulting est situé où ?
1: Oui, d'accord. Voilà.
2: Donc, nous sommes situés à la Riviera 3-6 d'ici, à environ, on va dire, 400-500 mètres du commissariat du 18e arrondissement. Mmh. Donc, cette formation, donc, je le disais tantôt, est dédiée à tous les professionnels de la comptabilité. Donc, vous êtes comptable, responsable comptable, assistant comptable, contrôleur de gestion, trésorier, fiscaliste, cadre d'entreprise, en tout cas étudiant qui veut aussi avoir des notions sur les états financiers. Cette formation vous est dédiée. Une seule date à retenir, du 3 au 4 juillet 2026, de 9h à 16h. Un seul lieu, Afrique Consulting, si à la Riviera 3.
1: Et puis, les amis, on est déjà en juin. Hein, voilà, donc c'est aujourd'hui qu'il faut s'inscrire. Hein.
2: Deux semaines.
1: Voilà, aujourd'hui est le 17 juin. Là, c'est maintenant qu'il faut s'inscrire. Les retardataires, là, voilà, souvent ça complique l'organisation. Donc, si tu es intéressé, inscris-toi. 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
1: Voilà. Merci à Madame Blirou Prisca, qu'on aime toujours voir ici sur les antennes de la radio Fréquence Vie, parce qu'elle est toujours porteuse de bonnes nouvelles. Et là, la bonne nouvelle, c'est pour vous, justement, qui êtes professionnel en la matière. Inscrivez-vous aujourd'hui même. On vous encourage à vous inscrire. Voilà. Attendez pas les dernières heures, là. C'est maintenant qu'il faut s'inscrire. Merci à Madame Blirou Prisca. Et puis, on salue Afrique Consulting et Audit.

0: enfants. Bon, on ne sait plus finalement là. Ben lui, il est porteur d'une vision qui vraiment est à saluer, à encourager. Hein, non seulement dans le cadre familial, mais en même temps, quand un enfant est bien construit, il est bien équipé, la société va mieux. Et voilà, nous voulons en tout cas lui dire merci. Et puis encore, bienvenue au docteur Yapi Ghislain Ezekiel, le pasteur des ados. On est content de vous voir. L'année dernière, il y a eu Excel Ado, je me souviens.
1: Exactement, exactement.
0: Oui, c'était bon.
1: Oui, avec la grâce de Dieu, depuis 2021, nous
0: Waouh!
1: essayons de faire ce qu'il faut pour la gloire de Dieu.
0: Alors, en 2026, ça fait 5 ans, hein?
1: Oui.
0: 5 ans! Mais vous ne vous découragez pas aussi,
1: Mais
0: pasteur.
1: non, c'est une passion d'ailleurs. J'ai
0: Ouais.
1: été ado.
0: Ah oui.
1: Voilà, et donc j'ai vu des expériences, et puis je crois que j'ai reçu un appel du Seigneur. Donc
0: Amen.
1: je m'investis, je le fais avec beaucoup de passion pour aider les enfants et puis accompagner les parents.
0: Merci. Aider les enfants et surtout accompagner les parents. Alors, pour les parents qui n'ont pas pu inscrire leurs enfants pour Excel Ado de l'année dernière, vous avez certainement eu des échos parce que l'année 2026, là, Excel Ado, c'est déjà arrivé, hein, c'est le mois prochain. Voilà. Donc, on en parle maintenant. Excel Ado, d'abord, c'est quoi?
1: Excel Ado, c'est une vision pour le but de faire la promotion de l'excellence. Excel Ado, donc excellent adolescent. Excellent, c'est en abrégé. Excel
0: Ah,
1: Ado,
0: d'accord.
1: excellent adolescent.
0: Ado.
1: Voilà, pour dire que nous mettons l'accent sur l'excellence de l'enfant. On fait la promotion de l'excellence, donc tout ce qui est relatif aux obstacles qui pourraient empêcher l'enfant d'être excellent. Nous pensons que ce sont des ennemis mortels de l'adolescence. Voilà. Donc, nous faisons attention aux parents. Et donc, nous accompagnons les parents. Et nous sommes rendus compte qu'il fallait impérativement permettre aux parents de comprendre exactement les méthodes que Excel Ado employait, que ce soit en Côte d'Ivoire ou partout ailleurs.
0: D'accord. Des méthodes. Bon, on va peut-être parler des méthodes tout à l'heure. Mais la date, pardon, d'Excel Ado 2026, vous avez choisi quelle date?
1: Nous avons une première vague. Du 3 au 5 juillet. Du 3
0: D'accord.
1: au 5 juillet, c'est un programme que nous appelons 48 heures pour sauver mon enfant. C'est-à-dire, l'enfant peut venir incontrôlé ou incontrôlable. Bon,
0: Mais...
1: ce n'est pas le lieu de le dire, mais il y a des enfants dont les parents ont perdu le contrôle parental, ou ce que j'appelle la clé de l'éducation. Tout le monde dit que l'éducation est la clé du développement.
0: Ouais.
1: Tout le monde le sait, mais quelle est la clé de l'éducation? La clé du développement, c'est l'éducation. Mais quelle est la clé de l'éducation? La clé de l'éducation, c'est l'autorité parentale. Et donc, lorsque certains parents, malheureusement, sont dans l'incapacité de contrôler leurs enfants, notre rôle, c'est de rétablir l'autorité parentale qui a disparu du cœur de l'enfant.
0: Ah oui, Wendy, tu vois souvent quand tu pars dans les supermarchés là, voilà, papa, maman, ils sont assis, bon, partez vous amuser là-bas. Tu vois, il y a pas, c'est-à-dire que pour eux c'est ça quoi, tu vois non? Mais parce qu'ils n'ont pas le temps en semaine, donc le week-end aussi ils n'ont pas le temps. Ils se disent que bon, l'enfant veut juste s'amuser, donc on prend la nounou là, et voilà, ils sont assis de l'autre en train de causer. Bon, la nounou s'occupe des enfants quelque part là-bas quoi, tu vois, comme si on les délaissait, voilà, on les abandonnait quelque part là. Maintenant, il y a aussi le langage qui est courant, la crise des ados. Et les parents qui n'aiment pas entendre ça, il y en a d'autres qui disent non, tout adolescent passe par cette étape-là. Pasteur, qu'est-ce que vous pouvez nous dire
1: Bon,
0: à
1: nous
0: ce
1: pensons
0: sujet?
1: que chaque ado a une certaine particularité. D'abord,
0: Ok.
1: tous les enfants naissent bout de chou, mais ils évoluent dans un contexte et tout dépend de l'environnement. Donc, l'enfant absorbe tout ce qu'on lui propose, tout ce qu'on lui montre dès son bas âge. Et donc, maintenant, les temps ont changé. Voilà, compte tenu des réseaux sociaux, les mauvaises influences, surtout des réseaux sociaux. Nous sommes dans le monde de la globalisation où chaque enfant reçoit des informations selon sa passion, selon son affection, ou je vais dire selon son attirance, ou surtout selon ses fréquentations. Voici pourquoi nous disons aux enfants qu'il faut savoir choisir la qualité d'amitié à avoir. Qui fréquenter? Quand fréquenter le sexe opposé? Quelles sont les limites à ne pas franchir? Même si c'est le même sexe, il y a des limites, il y a des choses à ne pas faire. Voilà, ce sont ces choses-là que nous faisons. Donc, pour enchérir, pour dire que Si les parents n'ont pas le temps de changer avec leurs enfants pendant l'année scolaire, ils ont tendance à éjecter leurs enfants pendant les vacances.
0: Si, si.
1: On va dire le mot, c'est vrai que c'est dur, mais c'est le cas. Ils se débarrassent de leurs enfants pendant les vacances. Et nous leur disons non, il ne faut pas se débarrasser de son enfant. Il faut avoir des temps de qualité avec son enfant.
0: Merci.
1: Parce que ceci est la base de toute éducation.
0: Ouais. Merci, merci, pasteur. Pendant que vous en parlez, un chantre qui parcourt certains lycées, collèges, disait, il y a une école quelque part là, où là-bas, c'est-à-dire les enfants dont les parents ont tout essayé. Ils disent, bon, finalement, on ne sait pas comment on va s'occuper de lui. Donc, on l'expédie même quelque part. C'est là-bas qu'ils se rencontrent, en fait. Ils disent, mais quand tu arrives là-bas, Daniel, mais ça fait pitié, les enfants, là, bon, ils sont dans plein de trucs parce que les parents trouvent qu'ils n'ont plus d'autres alternatives. Or, vous vous proposez justement, vous dites, il y a des alternatives.
1: Il y a de l'espoir.
0: OK.
1: Il y a de l'espoir et pour les parents et pour les enfants. D'ailleurs, même les parents qui disent qu'il n'y a plus d'espoir, en fait, en réalité, c'est qu'ils n'ont pas compris, en fait, certaines choses, un certain nombre de choses.
0: Okay.
1: Une des choses, par exemple, est que je demande aux parents de faire très attention, c'est la stigmatisation. Voilà, nous sommes dans un temps où il y a une éducation qu'on donne aux enfants qu'on appelle l'éducation moderne, ou la discipline positive. Il y a des choses qu'on ne doit pas dire aux enfants. Voilà, on peut pas. L'enfant, il est tellement sensible. Et quand il se rend compte que le parent a une certaine manière de faire, il peut se dire tout de suite que le parent ne l'aime pas. Or, ce n'est pas le cas.
0: Oui.
1: Voilà. Donc, l'enfant a horreur de la stigmatisation. L'enfant a beaucoup honte aujourd'hui. Ce n'est plus comme à l'époque où des personnes adultes pouvaient faire ce nombre de choses. Donc, aujourd'hui, c'est différent. C'est très différent. Donc, il n'est pas bon d'éjecter l'enfant. Il n'est pas bon de le stigmatiser. Il n'est pas bon de lui faire comprendre qu'il est de trop. Voilà.
0: Okay.
1: Ce qu'il faut faire, c'est bien au contraire. C'est-à-dire dire à l'enfant que j'aime ta présence. Voici comment l'enfant est en confiance. Okay. Les enfants perdent confiance lorsque les parents se disent qu'ils n'ont pas confiance ou bien qu'ils dérangeaient. Voilà. Il faut plutôt, même si nous sommes parents, il faut garder le rapport et dire à l'enfant que nous sommes amis. La crise découle toujours de ce que j'appelle un traumatisme psychique. Ce sont des réactions émotives qui sont suite à des événements que les enfants ont reçus. C'est pourquoi nous disons aux parents que l'une des choses qui va vous permettre de sauver votre enfant, c'est la communication.
0: Merci.
1: Donc soyez amis à vos enfants, bien que vous soyez parents, soyez amis à vos enfants.
0: Merci.
1: C'est très important.
0: Oui, très très important. Hein, comme le pasteur le disait là. Je crois que je t'en parlais, Wendy. Il disait que ma fille me disait, ah papa, quand j'étais petite, j'aimais, je voulais devenir actrice, mais maintenant là, j'aime pas. Tu vois, j'ai honte quand les gens, tu vois. Ah, effectivement. Donc je comprends en fait quand le pasteur dit, ah avant, mais aujourd'hui là, ils sont un peu timides. Voilà, ça là, je n'aime pas. J'aime ceci. Maintenant, il y a d'autres soucis, hein, parce que bon, on va parler d'abord des cas pratiques du au 5 juillet pour la première vague, qu'est-ce que vous proposez concrètement à tous ceux qui sont à l'écoute de Fréquence Vie?
1: Voilà. Il aura plus tard des temps avec les parents. Mais pour ce 3, nous allons recueillir des points. Je vais dire, nous allons parler aux enfants.
0: Okay.
1: Nous allons échanger avec les enfants. Il aura par contre des ateliers, il aura des formations, des thématiques véritablement qui sont d'actualité. Ce dont les parents souvent... ils appellent ça des sujets tabous, ont du mal à échanger avec leurs enfants. Nous allons aller en profondeur avec les enfants selon leur âge. Je dis bien selon leur âge, parce que nous recevons des enfants de 9 à 25 ans. Même les jeunes adultes peuvent venir.
0: Peuvent venir, ok.
1: Voilà. Ce qui va se passer, c'est qu'il y a par exemple, je vous donne des exemples, sur les dangers de la pornographie. Les enfants ne savent pas pourquoi ils ne doivent pas regarder la pornographie. Les dangers de la masturbation. Pourquoi les enfants ne doivent pas mentir? Et si on ne dit pas à l'enfant pourquoi il ne doit pas mentir, et les dangers des réseaux sociaux, de l'utilisation des réseaux sociaux.
0: Oui.
1: Pourquoi avoir une bonne compagnie? Pourquoi la Bible me dit que les mauvaises compagnies corrompent les bonnes mœurs? Pourquoi je dois m'instruire? Pourquoi je dois aller à l'école? Et la plupart de ces jeunes qui disent que bon, j'ai été appelé, donc je dois être rebelle à mes parents. Pourquoi honorer ses parents? Quelle que soit l'attitude des parents, nous voulons dire aux enfants que dès l'instant que vous êtes enfant, vous devrez honorer vos parents, ce n'est pas discutable. Vous devez respecter vos parents et aussi certains éléments qui vont les permettre ou permettre à ces enfants-là de, on va les maintenir dans la, dans, je vais dire, des jeux qui leur permettront de garder ce que j'appelle cette plage qui leur permettra de gérer les vacances et se préparer pour la rentrée scolaire prochaine, puisque la rentrée scolaire se prépare
0: pendant les vacances. Merci pasteur. Du 3 au 5 juillet, est-ce qu'ils restent sur le site ou ils vont le matin, ils rentrent le soir, le lendemain, voilà. Comment ça se fait, est-ce qu'il y a un hébergement pour eux?
1: Okay. Cette année particulièrement, on s'est dit qu'il fallait maintenir les enfants sur place. Voilà, nous avons un endroit sécurisé en face de la gendarmerie de Bingerville. Vous avez l'orphelinat et vous avez l'école régionale d'agriculture.
0: Ah oui, dans le jardin botanique.
1: ERA-Sud. Donc cette école-là a vraiment une grande logistique. Elle est très sécurisée. Il y a une grande salle, il y a des dortoirs. Donc les enfants rentreront le 3. Ils rentrent le 3 et ils ressortent le 5.
0: Ok.
1: Voilà. Et donc, le thème de ce camp, c'est Jésus-Christ, le salut de la jeunesse. Jésus-Christ, le salut de la jeunesse. Vous voyez, je suis expert en prévention des fléaux juvéniles. Je suis professeur en psychologie et l'éducation. J'ai parcouru tout le pays, dans plusieurs lycées, collèges et toutes ces choses. Mais je suis parvenu à une conclusion.
0: Laquelle?
1: Je vous dis la vérité. C'est Jésus seul qui peut sauver la jeunesse. Jésus-Christ seul peut sauver la jeunesse. Parce que le conseiller, le psychologue, il va travailler. D'abord, il ne peut pas être le substitut des parents. Ce n'est pas possible. Mais il y a un domaine spirituel où l'enfant a besoin de la puissance de Dieu pour le transformer. Et c'est en ce moment-là que Jésus-Christ est présenté comme le salut qui vient sauver les enfants. Et ce n'est pas que ça. C'est l'exemple, le prototype, l'exemple, le meilleur exemple que les enfants devraient avoir comme repère pour être sauvés.
0: Amen. Amen. Vraiment, on apprend beaucoup avec vous. Et puis, on avait déjà invité les parents qui sont à l'écoute de la radio Fréquence Vie à inscrire leurs enfants. Comment s'y prendre pour ceux qui veulent justement inscrire leurs enfants?
1: Ok, c'est très simple. Il y a plusieurs parents qui m'ont appelé. Je leur ai dit, au lieu d'appeler, il faut plutôt envoyer un message WhatsApp. Parce que dans tous les cas, tous les parents dont les enfants participeront à ce camp seront dans un groupe. Il faut qu'ils soient informés chaque jour des informations, que nous soyons au même niveau d'information. Donc, vous envoyez un message WhatsApp, un message via WhatsApp, et on vous donne le programme, le calendrier, le programme, le contenu de tout ce qui se fera pendant cette rencontre-là.
0: Voilà, donc, je crois que Wendy va prendre le numéro.
1: C'est cela. C'est le 07 78 31 77 31. Je répète, 07 78 07 78 31 77 31. Voilà. Et donc, ils peuvent envoyer juste un message. Je suis intéressé, je vais inscrire mon enfant. On leur donne le programme. Ils vont après donner des informations comme nom, prénom. Nom, prénom, la classe de l'enfant et son âge.
0: D'accord. Le coût de cette première tranche d'Excel Ado, voilà, du 3 au 5 juillet.
1: Nous aurons plusieurs intervenants. Il y a une grande équipe, il y a des moniteurs, il y a des experts, des personnes qui ont la passion pour les enfants, des personnes qui ne font pas cela par un intérêt quelconque. C'est pour le Seigneur. Il y aura par exemple le monsieur Delormas, journaliste et spécialiste de la musique, qui viendra parler sur l'adoration, pourquoi les enfants doivent adorer Dieu et comment ils doivent le faire. Il y a monsieur Fosséni Kone, qui est conseiller, je veux dire conférencier international, et qui est PDG de AIBS. Il viendra dire aux enfants comment ils vont gagner leur vie, mais dans la vérité, pas dans le vol, comment ils vont gagner leur vie. Donc, il va leur apprendre ce que j'appelle l'éducation financière pour ados. Et je viendrai, moi, par exemple, pour leur parler de tout ce qui pourrait les empêcher de rêver. Je veux dire, de réussir ou d'atteindre leurs objectifs. C'est très simple. Tous ces contenus, l'hébergement, la nourriture et toutes ces choses-là, c'est fait à 25 000 francs CFA.
0: C'est que j'inscris ma fille, assez rapide.
1: 25 000 francs CFA, vous avez tout ce contenu.
0: C'est à 25 000 francs, tout ça, franchement, c'est donner ses cadeaux, ses cadeaux aux chers parents. 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
0: Ah, vraiment, n'oubliez pas Excelado du 3 au 5 juillet, c'est la première vague. Oui. Donc du 3 au 5 juillet, bon, ce n'est pas parce que le pasteur dit c'est la première vague que vous allez dire bon, c'est pas grave, j'attends la deuxième vague. Non. Voilà, parce que souvent
2: c'est maintenant qu'il faut s'inscrire.
0: Donc pour la première vague du 3 au 5 juillet, la tranche d'âge pardon avant de vous laisser partir.
1: De 9 à 25 ans.
0: Voilà, de 9 à 25 ans.
1: Nous en charger, qu'ils s'inquiètent pas, qu'ils inscrivent juste leurs enfants et voilà. Ils envoient un message, je le répète, message WhatsApp.
0: Voilà.
1: Ils envoient un message WhatsApp et on vous donnera le contenu du programme et tout ce qui se fera.
0: Voilà, merci. Merci au pasteur des ados, docteur Yapis Islain Ezekiel. Voilà, depuis 2021, Excel Ado, hein, donc ça fait 5 ans déjà. Et pour ceux qui n'ont jamais pu envoyer leurs enfants hein, dans l'un de ces programmes, eh bien, ne manquez pas, ou ne faites pas manquer à votre enfant le programme ou l'édition de 2026, c'est du 3 au 5 juillet. Et le thème, Jésus-Christ. Le salut de la jeunesse. Merci docteur Yapi. Et puis à très bientôt. On espère vous revoir hein, parce que vous êtes vraiment porteur de bonnes nouvelles. Et puis vraiment les parents. Combien d'enfants déjà l'espace peut contenir là? Parce que c'est que
1: maximum 200.
0: 200. Donc voilà, 200 rapidement les amis, rapidement. Merci, merci docteur. Et puis à très bientôt.
1: Allez, au revoir.

0: Les ados, excellent ado avec le pasteur des ados. Et là, nous recevons un autre père, un papa qui est aussi amoureux de Jésus-Christ et surtout quelqu'un qui aime, qui veut transmettre, tu vois, des bonnes nouvelles. Tu as tant souffert, tu es passé par des moments difficiles. On est nombreux comme ça à l'église. Il y a problème. Hein.
1: Mais, problème.
0: Voilà, la solution est là. Christ est la solution. Et nous recevons le docteur Boniface Meunier. Voilà, je crois que c'est cela. Hein. Docteur Boniface Meunier. Oui, d'accord. Ok, donc je ne l'avais pas sur la fiche ici. Pasteur. Voilà, pasteur doit ça y désirer. Hein. Voilà, donc. Avec lui, on va parler de la croisade, d'une croisade du renversement des principautés personnelles et familiales. Ah, c'est fort ça. Bienvenue, pasteur.
2: Merci à vous. Et c'est pour moi un privilège d'être avec vous sur ce plateau. Mm-hmm. Que le Seigneur vous bénisse.
0: Amen. Rapprochez-vous du micro, on vous entend faiblement. Voilà, donc vous intervenez pour le compte de la communauté missionnaire chrétienne internationale de Côte d'Ivoire.
2: C'est ça. Mm-hmm.
0: Alors, on parle justement de cette croisade-là. Pourquoi une croisade?
2: D'abord, c'est du 1er juillet, la croisade, c'est sur 40 jours, du 1er juillet au 9 août. Et une croisade, parce qu'elle s'impose. Vous savez, nos familles souffrent. Et nos familles souffrent. Et cette croisade est essentiellement dédié à la prière pour la délivrance de nos familles.
0: Ok.
2: Donc, on a parlé de croisade du renversement des principautés personnelles et familiales, mais en termes plus simples, c'est une croisade pour la délivrance, le salut et la délivrance et la bénédiction de nos familles.
0: D'accord. Alors, c'est du 1er juillet au 9 août. Attends, ça fait plus d'un mois. Hein?
2: Oui, 40 jours.
0: 40 jours.
2: 40 jours pleins.
0: D'accord. Alors, pendant ces 40 jours, est-ce qu'on vient sur les lieux où on a un programme à la maison, puis on se retrouve. Voilà. Souvent, on nous dit, on commence par exemple lundi, du lundi au vendredi à la maison, et le vendredi, vous venez à l'église. Voilà. Comment cela va se passer concrètement?
2: On se retrouve sur le lieu
0: De la croisade.
2: De la croisade, okay. Chaque jour, depuis le premier jour jusqu'au dernier jour.
0: D'accord. Le lieu de la croisade, donnez-le nous.
2: C'est. À Tiekwa, précisément à Tiekwa village, c'est sur la route d'Alépé.
0: Okay.
2: Quand vous quittez Biabou, vous engagez sur la route d'Alépé, vous allez arriver à un corridor, le corridor où se trouve la cité à Doha, là,
0: oui.
2: Sur la droite. Donc, à 100 mètres plus loin, il y a une piste. On quitte le goudron et on s'engage dans quatre croix.
0: Ok.
2: Donc, on part dans quatre croix. Quand on arrive au bout, au lieu d'aller dans le village, on part plutôt sur la droite. On arrive à la carrière Sika. Mm-hmm. On part sur la droite. Et 2 kilomètres plus loin, il y a une entrée à gauche. C'est le QG de la CMCI Côte d'Ivoire.
0: Ok.
2: C'est même inscrit là sur un grand panneau. Quartier général de la CMCI Côte d'Ivoire.
0: D'accord.
2: Voilà, donc on n'arrive pas au village à Tiekwa.
0: Ah, d'accord. Voilà. Mais est-ce que c'est possible pour une personne de retrouver le site à partir du smartphone dans le GPS? Est-ce que la situation géographique dans le GPS tranquille?
2: Oui, avec Google Maps. Le GPS, c'est très facile.
0: Ok.
2: À Tiekwa, vous mettez à Tiekwa, quartier général, ou alors vous mettez CMCI, quartier général. Ils vont même mettre en bas à Tiekwa.
0: D'accord. Alors, pasteur Doissaï Désiré, nous rappelons qu'avec lui, nous parlons de la croisade du renversement des principautés personnelles et familiales. En quoi est-ce que les renversements là sont importants dans la vie d'une personne qui nous écoute?
2: C'est une très bonne question. En fait, nous avons dit tout à l'heure que c'est essentiellement consacré au salut, à la délivrance et à la bénédiction de nos familles.
0: Voilà.
2: N'empêche que dans le terme renversement des principautés, il y a personnel
0: et familial. Voilà.
2: Ça veut dire que il y a des individus qui sont sous l'emprise des méchants esprits. qu'on appelle les principautés.
0: Oui, mais comment on fait pour savoir ça, en fait?
2: Très bien, j'en viens.
0: Ah, d'accord, d'accord.
2: Et les familles aussi peuvent être sous l'emprise de ces méchants esprits. Cela intervient quand Dieu abandonne une famille, quand Dieu maudit une famille. Vous savez, dans la Bible, Dieu a maudit un sacrificateur, le sacrificateur Élie.
0: Oui.
2: Les malédictions se sont accomplies. Ça s'est perpétré même sur sa descendance. Parce qu'un de ses descendants, Abiathar, a été dépouillé du sacerdoce, comme Dieu avait dit à Élie.
0: Si.
2: Que ses descendants, en quelque sorte, vont mendier, c'est-à-dire, ils vont quitter l'office et ils vont mendier des gens qui étaient bien. Il leur a aussi dit qu'ils allaient mourir dans la force de l'âge, qu'il n'y aurait aucun vieillard dans la maison, dans leur maison, dans la famille.
0: Oui.
2: Donc ça voudrait dire que c'est une malédiction. Les gens pensent que Dieu ne peut pas maudire. Dieu maudit quand il n'est pas content. Et même quand on prend le livre de Juges, Juges 3, la Bible dit que Israël fit ce qui déplaît à l'Éternel et il les vendit entre les mains de Cushan et de Richardin. Vous voyez, le peuple élu de Dieu est vendu à ses ennemis.
0: Ouais.
2: Donc ça voudrait dire que il y a quelque chose, il y a une cause.
0: Oui, la situation que tu vis là, il y a une cause.
2: Voilà.
0: Ok.
2: Donc, quand Dieu maudit une famille ou un individu, ça veut dire que cette famille-là ne bénéficie plus de sa présence, de sa protection.
0: Ok.
2: Donc, quand Dieu quitte, ce sont les méchants esprits. Les principautés sont des méchants esprits qui occupent des hauts rangs dans le royaume et dans l'armée de Satan. Et ces principautés, on les appelle les principautés parce qu'ils ont plusieurs démons à leur solde qui
0: sont, opèrent.
2: Oui, qui travaillent pour établir le règne de Satan sur les multitudes.
0: Okay.
2: Donc, ils peuvent établir ce règne-là sur un individu, peuvent établir ce règne-là sur une famille. Pourquoi est-ce qu'il est important de renverser de délivrer nos familles?
0: Okay.
2: Parce qu'il y a un niveau de bénédiction qu'un croyant, c'est-à-dire même si tu es en Jésus, tu es sanctifié, tu ne commets aucun péché. Il y a un niveau de bénédiction que tu ne pourras jamais avoir si ta famille demeure sous la malédiction divine. Et Dieu aime les familles. Vous savez, même comme il maudit, mais il aime les familles. C'est-à-dire qu'il crée toujours une voie, une porte de sortie. Et la porte de sortie, c'est le croyant qui sort de cette famille. C'est ce croyant-là qui doit, en connaissant les maux qui mine la famille, en sachant tout ce qui se passe dans la famille, c'est lui qui est capable de prier pour que Dieu enlève cette malédiction qu'il a lancée sur toute la famille.
0: Amen. Donc, pendant ces 40 jours, vous allez enseigner, mais surtout délivrer, surtout renverser aussi.
2: Oui.
0: Okay.
2: En fait, quand nous retrouvons là-bas, nous allons faire des prières de combat et de l'exercice de l'autorité. C'est-à-dire que nous allons nous élever contre les forces du mal, contre les résistances qui peuvent empêcher les enfants de Dieu d'entrer dans leur bénédiction. Mais les prières pour le renversement des principautés familiales, ces prières-là sont faites par nous. C'est-à-dire, si moi je dois aller à un tel programme, je dois me rassurer que je suis en prière pour ma famille. Donc, je suis en train de supplier Dieu. Parce que c'est moi. C'est moi qui suis l'intercesseur
0: de ma famille.
2: Vous ne pouvez pas intercéder pour ma famille, vous ne la connaissez pas.
0: C'est clair.
2: Donc, l'intercesseur est toujours suscité au milieu du peuple auquel il appartient.
0: Ouais. On a vu pour Moïse.
2: Ézéchiel 22, du verset 29 au verset 31, Dieu est indigné. Il voit le mal partout. Et il est indigné que personne ne se tienne devant lui pour intercéder. Pour lui dire, Seigneur, même comme tu as vu le mal, il faut pardonner, il ne faut pas détruire, il ne faut pas juger. Dieu dit que comme il ne trouve personne, alors il va juger. Lui-même, il va décider de faire comme il veut. Et c'est ça qui constitue le calvaire des familles. Il n'y a personne pour intercéder pour une telle famille, les gens souffrent. Donc cette malédiction a des conséquences.
0: Okay.
2: Il y a des familles dans lesquelles il n'y a pas le mariage. Et même si les filles ou les hommes dans ces familles-là s'attachent, c'est-à-dire ont des relations, les filles, par exemple, peuvent faire facilement des enfants avec les hommes. Dès qu'on parle de mariage, c'est la séparation. Donc, il y a des familles où règne le célibat. Il y a des familles où la maladie règne. Il y a des familles où il y a la mort précoce. Les gens meurent très jeunes dans la famille. Il y a le chômage. Il y a le manque d'emploi. Il y a les échecs continuels. Tu peux trouver quelqu'un qui peut faire même 7 fois, 10 fois même échec au bac ou bien à un concours, à un examen.
0: Okay.
2: Donc, tout ça, ce sont des signes pour montrer qu'il y a quelque chose à faire.
0: Oui, il y a quelque chose qui ne va pas.
2: Dieu n'est pas content. Et quand Dieu n'est pas content, c'est une malédiction qui est sur toute la famille.
1: Exactement.
0: Ouais, okay.
2: Le croyant qui est dans cette famille-là, qui a cru, c'est-à-dire celui qui a cru en Christ, admettons que j'appartienne à une telle famille, où il y a tous ces fléaux-là, c'est-à-dire que Dieu est fâché, Dieu a maudit la famille. Et puis, je crois, je donne ma vie à Jésus. Quand je donne ma vie à Jésus, ça ne suffit pas. Donner ma vie à Jésus ne m'exempte pas de la malédiction familiale. Ça m'épargne de mes propres malédictions à cause de mes péchés. Mais pour ce qui concerne la malédiction familiale, ça... C'est un autre registre.
0: Ok. Donc, du 1er juillet au 9 août 2026, rendez-vous au QG, au quartier général de la communauté missionnaire chrétienne internationale, Côte d'Ivoire, CMCI, voilà, du côté de Atiekouam. Vous pouvez déjà retrouver la situation géographique dans Google Maps, voilà, via le GPS. Sinon, tout à l'heure, on vous donnera des numéros de téléphone. 40 jours, qui sera l'orateur? On peut avoir le nom des orateurs?
2: L'orateur principal, c'est... Docteur Boniface Meunier, comme j'ai écrit là-bas, il est le leader national de la CMCI Côte d'Ivoire.
0: D'accord. Donc c'est lui qui sera l'orateur principal de ces 40 jours de cette croisade. D'accord. Pasteur, avant de nous séparer, est-ce que vous avez un appel à lancer avant de donner les numéros de téléphone?
2: Oui, nous lançons un appel à tous ceux qui sont conscients de la souffrance, de leur propre souffrance et de la souffrance de leur famille. Tous ceux qui savent qu'il y a des phénomènes inexpliqués qui se passent dans la famille, qui voient le désordre qui se passe, qui voient les souffrances que la famille ou leur famille vivent, tous ceux-là sont appelés à arriver à Tiekwa. Le programme se déroule dans le jeûne. C'est un jeûne partiel. Nous commençons le jeûne le matin et nous arrêtons après le programme. Chaque jour, nous commençons le jeûne, mais nous n'arrêtons pas avant d'avoir terminé le programme. Donc, c'est chaque jour comme ça, pendant ces 40 jours.
0: Ok, super. C'est une très bonne invitation. On va entamer la dernière partie. On a fini déjà, on consomme 6 mois, les 6 premiers mois de l'année 2026. À partir du mois de juillet, on sera dans le 7e mois, donc les 6 derniers mois de l'année. Il est important de démarrer, tu vois, ce 7e mois avec la délivrance. C'est très, très important parce que depuis janvier, tu vois que, voilà, les mêmes problèmes, tu tournes en rond, ça ne va pas. Comme le patient l'a dit, souvent, il y a certains signes qui te montrent qu'il y a quelque chose qui doit être fait, quelque chose qu'on doit corriger. Rendez-vous du 1er juillet au 9 août 2026 du côté de Atiekwa. Voilà, on parlera du renversement des principautés personnelles et familiales et on en parle en direct avec le pasteur Doit Saï Désiré. Votre mot de fin avant le numéro de téléphone.
2: Je voudrais inviter tous ceux qui ont cru dans une famille qui traverse des souffrances à se préoccuper du bien-être de la famille. Parce que leur bonheur dépend du bonheur de la famille. Il y a beaucoup de croyants qui croient que parce qu'ils ont donné leur vie à Jésus, alors ils n'ont plus aucun problème. Ils peuvent négliger la famille. C'est une erreur. Il ne faut pas négliger la famille. Dieu a permis que tu croies dans cette famille-là pour que tu sois la personne qui va amener Dieu à user de miséricorde envers la famille pour enlever la malédiction, pour que la famille entre dans la bénédiction. Et la bénédiction d'une famille, la plus grande bénédiction, c'est quand Dieu ouvre la porte au salut.
0: Amen.
2: Donc, 07. Et c'est important parce que vous savez...
0: On pourra pas tout dire, on pourra pas tout dire, pasteur, parce que là on a déjà consommé 15 minutes là.
2: D'accord, au temps de Daniel oui. Par exemple, Daniel était un enfant qui n'avait rien à se reprocher, c'est-à-dire au niveau du péché, ça n'a pas empêché qu'il ait été déporté avec tout le peuple à Babylone. Ça veut dire quoi? Ça veut dire que quelle que soit ta sainteté, tu ne peux pas échapper à la malédiction familiale.
0: Merci, pasteur. Dois ça y désirer les contacts à présent. 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N'oubliez pas, c'est du 1er jour au 9 au 40 jours. Une grande croisade qu'organise la communauté missionnaire chrétienne internationale Côte d'Ivoire, CMCI du côté d'Atier, quoi. Mais pour ne pas vous perdre, vous pouvez déjà trouver le lieu sur Google Maps ou encore appeler au 07 07 96 83 43. 07 07 96 83 43. Merci au pasteur Doa Saïd Désiré. Et puis merci encore, homme de Dieu. Merci, là. Merci pour tout. Et puis à très bientôt.
2: Merci. Que le Seigneur vous bénisse.
0: Amen. On parle de formation avec Afrique Consulting. Wendy l'avait déjà annoncé. Hein, on avait posé la question à Madame Blérou. Là. Elle dit non, attends, c'est pour les pros. Voilà, Monsieur Naki Akilas va parler d'une autre formation. Bonsoir et bienvenue.
3: Bonsoir à tous nos auditeurs.
0: Oui, alors, on est content hein, de vous recevoir encore là, avec vous. On va parler d'une autre formation. Laquelle ?
3: D'accord, c'est une formation de perfectionnement en comptabilité, en fiscalité et en paye. Donc c'est une formation qui va durer 2 mois et qui va se tenir dès le lundi 6 juillet 2026 pour s'achever le 6 septembre 2026.
0: Du
3: 6 juillet.
0: 6 juillet.
3: Au 6 septembre 2026.
0: Ça nous donne combien de mois là ?
3: 2 mois.
0: Deux mois de formation, d'accord.
3: C'est le lundi, le mercredi, le vendredi. Et 18h à 20h les samedis, c'est de 9h à 13h.
0: Voilà. Alors, qui, à qui donc vous...

0: qui est garanti au meilleur au meilleur de nos auditeurs. Parce
1: Ok.
0: qu'il y a une session de formation actuellement que nous, à laquelle nous en sommes, et à chaque session, le cabinet a toujours fait des erreurs.
1: Merci. Wani, ta question.
2: Au meilleur, stage au meilleur, je comprends pas.
0: Bon.
1: Au premier de la classe, quoi.
0: Bon, pas.
1: Mais aux trois premiers.
0: Ouais, ça peut être aux trois premiers.
1: Ok.
0: Il y a toutefois, je vais dire, une grille, en fait.
1: Ah, d'accord. Oui.
2: Une moyenne qu'on regarde.
1: Et une moyenne, peut-être, quand tu vas sur 20.
0: Parce que pendant la formation, vous êtes évalué, les résultats sont évalués en comptabilité, en fiscalité et en paye. Dans les trois modules, vous serez évalué. Et quand on regarde la moyenne, vraiment, si vous avez une de bonne moyenne, vraiment, vous êtes susceptible, vous aurez un stage en fait au cabinet selon vos besoins. Parce qu'il y en a qui viennent comme je l'ai dit, se recycler, pour voilà, consolider les acquis. Il y en a qui viennent aussi pour des besoins de session professionnelle, qui ont besoin de stage, qui cherchent un peu, cherchent du boulot. Donc c'est l'occasion pour eux de pouvoir entrer au cabinet vraiment, pour bénéficier d'une expérience plus pratique et plus poussée. Et qui par la suite peut faciliter l'insertion professionnelle.
1: Merci. Maintenant, quand on cherche du boulot, là, il y a une question qui revient tout le temps, expérience professionnelle. Hein? Voilà. Donc, au niveau. Est-ce que pour un étudiant, est-ce que la formation avec Afrique Consulting, lorsqu'il l'ajoute dans son CV, ça fait partie de cette expérience-là professionnelle? Ou bien c'est lorsque vous lui trouvez le stage? Automatiquement, ça s'ajoute à son CV.
0: Déjà, je peux dire que la formation, peut faire office d'expérience,
1: professionnelle. Ok.
0: Comme la formation elle est pratique,
1: mm-hmm.
0: elle dure 2 mois, et à l'issue, en fin de formation même, on a beaucoup de nos auditeurs qui ont postulé et qui ont été retenus pour.
1: Ouais, super. Ok.
0: C'est-à-dire qu'arrivés là-bas, ils n'ont plus besoin de s'exprimer autrement, de façon théorique, mais ils ont plus pratiqué sur le terrain. Preuve d'une aptitude vraiment remarquable. Ils se sont démarqués parce qu'ils ont appris sur le tas pendant la formation. Donc la formation, elle est plus pratique et elle vous permet de pouvoir bénéficier vraiment de compétences très pratiques. Et après cela, vous êtes à l'aise à occuper un poste de comptable, vous êtes plus serein et puis c'est facile pour vous.
1: Ok.
0: Pour les personnes qui déjà. Ils veulent savoir davantage, qui veulent apprendre, qui aiment apprendre, c'est l'occasion pour vous. Vraiment, n'hésitez pas. Que vous soyez étudiant, que vous soyez diplômé, que vous travaillez déjà. Pour une petite anecdote, j'ai par exemple un monsieur avec lequel une fois j'ai échangé, qui me disait que il est intéressé. Il a vu l'annonce de la formation, il est intéressé, mais lui, il a déjà un bagage, je veux dire, il a déjà une expérience professionnelle.
1: Mmh.
0: Donc, c'est vrai. Actuellement, son besoin, c'est plus les sessions professionnelles. Il a besoin de travailler. Mais il va voir un peu dans quelle mesure suivre la formation.
1: Mm-hmm.
0: Donc moi, je l'ai encouragé à venir participer au programme de formation. Il était un peu hésitant au départ. Et il est venu le premier jour, c'était à une session de comptabilité. Le premier jour, il est venu. Il a trouvé que c'était pas mal. Le troisième jour, quand il est venu. Enfin, il a compris qu'il y a des choses qu'il pensait savoir.
2: Mm-hmm.
0: Mais qui ne savait pas.
2: Il
0: y a des choses qu'il ignorait en fait.
1: Mm-hmm.
0: Il a découvert beaucoup de choses. Il prenait des notes, il posait des questions. Et en fin de formation, il est sorti meilleur, major de la session.
1: Ouais.
0: Donc au moins, n'hésitez pas. Venez consolider vos acquis, venez vous recycler, venez apprendre davantage et ça vous fera beaucoup de bien pour la suite.
1: D'accord. On revient sur la date voilà, de cette formation à partir du 6. Hein.
0: Oui, du lundi 6 juillet. Mmh. Et ce sera du 6 juillet au 6 septembre 2026. Et c'est tout le lundi, le mercredi, le vendredi, de 18h à 20h. Et samedi, c'est de 9h à 13h. Et pour le coût, il n'a pas changé. Il est de 150 000 francs. À l'inscription, vous payez 75 000 francs et puis le reste, vous le payez par mensualité des 40 000 francs et des 35 000 francs.
1: Voilà, donc tout ça pour vous aider, voilà, en tout cas pour vous encourager à suivre la formation, à vous faire former, hein, les amis. Afrique Consulting a pensé à tout, hein, voilà, pour en tout cas tous ceux qui ont envie de suivre cette formation, elle est importante. Je crois, Wendy, tu avais posé la question à Madame Bléou-Prisca, là, les étudiants.
2: Oui, est-ce que tout le monde peut participer?
0: Oui, tout le monde peut participer, que vous soyez étudiant.
2: Même ceux qui n'ont pas de base en comptabilité.
0: Ah, bon, c'est vrai que la formation requiert minimum.
1: Oui.

0: stabilité. Et si vous êtes entrepreneur, si vous voilà, si vous avez besoin de savoir un peu plus à quoi vous attendre, je veux dire, dans le fonctionnement de votre entreprise, c'est l'occasion pour vous aussi de venir découvrir en fait à quoi vous attendre au niveau comptable, au niveau
1: C'est très,
0: fiscal, au
1: très
0: niveau de
1: important.
0: la gestion de la paie. C'est plutôt
1: Oui.
0: intéressant aussi. Ouais,
1: D'accord. Alors,
0: ça ouvre un peu à tout le monde.
1: Ce sera où? On va revenir sur la situation géographique
0: Ça va se
1: d'Afrique
0: trouver
1: Consulting.
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1: Voilà. Ok, merci. Non, reprenez cette bonne nouvelle parce que elle est passée rapidement là.
0: Donc, je disais que pour tous les travailleurs dont les entreprises sont à jour de leur cotisation au FDFP, peuvent également participer à ce programme de formation et par la suite se faire rembourser.
1: Voilà. Wow. 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
1: 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Et j'ai voulu encore ajouter, mais bon, monsieur Naki, là, c'est là. Mais en tout cas, c'est un cabinet d'experts, donc
0: C'est
1: il
0: ça.
1: faut, n'ayez aucune crainte. Ceux qui vous forment, voilà, sont des professionnels en la matière, et puis voilà, ils pourront vous aider. Et encore, en bonus, nous bénéficier d'un stage après. Voilà, la formation. Merci beaucoup, monsieur Naki Akilas, et puis
0: Merci.
1: excellent après-midi.
0: Merci.
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1: Et nous, on revient tout à l'heure avec Wendy Ziré. Merci, merci à tous ceux qui nous ont suivis. Et puis, n'oubliez pas, c'est très, très important, hein, toutes ces communications, ces informations, notez, puis prenez part à toutes ces. Toutes ces annonces-là, on a parlé d'Excel Ado, on a parlé de prière du côté d'Atiekwa, on a parlé de la journée internationale des droits de la veuve, et puis on a parlé aussi de formation avec Afrique Consulting et Audit. Alors, je l'ai dit, hein, ne partez pas, restez avec nous. On revient tout à l'heure, juste après la pub. On vous présente tous les albums disponibles à la boutique de la radio Fréquence Vie et sur les plateformes de téléchargement légal. Écoutez, et on se reparle après. À tout à l'heure.
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0: Et bien voilà, nous sommes de retour dans le studio de la radio Fréquence Vie et nous sommes bel et bien au Salon des Amis. Vous êtes toujours avec Wendy Ziré et Tao Daniel.
1: Yeah, bonsoir, I'm here. Daniel. Yeah, good afternoon everyone.
0: Ah, il y a d'anglais. Ça, ça me frustrer.
1: Ou non, en même temps, c'est pour penser à tous ceux qui passent le baccalauréat là. Hein. Ah, voilà, on salue ta petite sœur aussi, la notre mannequin.
0: Oui, pensez, elle. Et tous ceux qui... Le bac,
1: oui.
0: Félicitations aussi à nos petits frères, nos petites
1: sœurs. Ah oui, si, ma fille. Oui, Dani m'a appelé hier. Papa, j'ai eu mon examen, elle était admise. Donc, félicitations.
0: À vous, en tout cas.
1: Ouais. Mm-hmm. Bravo, on pense à vous. Vous
0: voulez la pensée à nous aussi, on a la radio ici. Parce qu'on vous a soutenu.
1: C'est pas faux.
0: On vous a soutenu dans la prière. Donc là, faut ça à nous.
1: Ne nous oubliez pas.
0: Voilà.
1: Est-ce qu'on va revenir sur le thème, le sujet de cet après-midi.
0: On n'a pas assez de temps, mais. Oui,
1: on a 20 minutes avant la pub. Et puis, Igor Yawa Joseph sera avec vous à 17h.
0: C'est sûrement pour pouvoir voir la vie des auditeurs. Bon, on va faire avec quand même.
1: La première partie, tu vois. Donc, première partie. Et puis après, le mercredi prochain, Dieu voulant, il y aura la seconde partie.
0: D'accord, donc voici le sujet. L'engagement financier du frère. Commence-t-il aux fiançailles, à la dot, ou seulement quand Dieu dit vous êtes un dans le mariage? Je reprends. L'engagement financier du frère. Commence-t-il aux fiançailles, à la dot, ou seulement quand Dieu dit vous êtes un dans le mariage? Voilà. Donc, vous pouvez intervenir au 07 58 21 21 21 07 58 3 fois 21.
1: Les hommes, vous pouvez réagir. Les femmes aussi peuvent réagir. 07 58 21 21 21. Wendy vous a offert sur Bloom Trappers.
0: Yes.
1: Le titre c'était
0: Amusons-nous.
1: Amusons-nous. Voilà. Moi je vous envoie Ivan et Dulce. On part au Bénin. Écoutez ceci. On est sur Fréquence Vie. On est au Salon des Amis.

0: Allô? Ah, ok.
1: On va revenir parce que voilà,
0: Ah,
1: on va
0: merci,
1: revenir
0: merci,
1: sur
0: merci.
1: voilà, la première formulation et puis on va revenir sur la seconde.
0: Frère, donner l'argent à la sœur que tu aimes. Dès les fiançailles
1: Non,
0: pour
1: attends, attends,
0: trouver.
1: ça intervient à quel moment? C'est ça la question. Voilà, donner l'argent à la sœur, là, ça intervient à quel moment?
0: Attends, viens finir
1: Oui,
0: d'abord.
1: non, oui, je veux dire, j'ai reformulé pour toi. Ça, donc continue maintenant.
0: Donner de l'argent à la sœur que tu aimes dès les
1: Voilà.
0: fiançailles pour trouver ton amour, après la dot pour sceller l'engagement ou seulement après le
1: Après le mariage,
0: mariage.
1: voilà. Donc ça intervient à quel moment tu... Pardon? Après la dot, pourquoi?
0: Après la dot pour sceller l'engagement.
1: Ok. Ou encore?
0: Après la après le mar
1: Les
0: après
1: fiançailles?
0: les fiançailles pour trouver ton amour.
1: Ok. Ou bien...
0: Ou bien seulement dans le
1: Dans le
0: mariage.
1: mariage, d'accord. 0758 21 21 21 0758 21 21 21. On n'a pas assez de minutes, donc c'est maintenant qu'il faut appeler là. Pour
0: Oui.
1: ceux qui veulent réagir, on vous

0: 5.
1: On veut lui être reconnaissant pour tous ses petits frères, ses neveux, nièces qui ont été admis là, qui ont été admis au BEPC. On pense à vous, nous voulons lui dire merci. Et le téléphone est ouvert, 07 58 21 21 21. On parle d'argent, certains disent c'est le nerf de la guerre. Pour d'autres, ça rend compliqué les relations amoureuses. On en parle cet après-midi sur Fréquence Vie. Pour certaines, j'accepte de marcher avec un frère, normalement, il doit être mon sponsor officiel, c'est-à-dire me donner de l'argent chaque mois. Pour d'autres, non, c'est après les fiançailles. Et il y en a qui disent aucunement, c'est après le mariage que la femme est sous ma responsabilité. Et donc, vous êtes de quel groupe là? 07 58 21 21 21 07 58 21 21 21. Il danse.

0: L'engagement financier du frère commence-t-il aux fiançailles, à la dot ou seulement quand Dieu dit vous êtes un dans le mariage? 07 58 3 x 21.
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0: Ivan et Dulce sur les antennes de la radio Fréquence Vie, ce qu'il a fait pour moi. C'est un cantique de reconnaissance. Dire merci. Merci à Dieu pour... Tu as au boulot, dis merci à Dieu, tu as un enfant, tu respires, dis merci à Dieu. Tu es marié, dis merci à Dieu. Et puis tu as eu ton examen, dis merci à Dieu. Parce qu'il y en a d'autres voilà, qui n'ont pas eu là. Nous sommes donc de retour après cette belle sélection. On était au Bénin. Voilà, on revient en Côte d'Ivoire sur Fréquence Vie.
1: 13h, 15h. On se retrouve au Salon des Amis.
0: Et nous sommes au Salon des Amis.
2: Allô.
3: Allô, bonsoir.
2: Bonsoir, bienvenue sur Fréquence.
3: Amen.
2: Qui nous rejoint?
3: Ouais, c'est le frère Charles Dimbadon.
2: Le frère Dimbadon. Charles. Alors, dis-nous, tu es de quel groupe?
3: Bon, moi, sincèrement, quand on est fiancé une sœur, on peut déjà l'aider, même avant le mariage. On peut déjà l'aider, on peut pouvoir ses besoins. Selon les moyens qu'on met en dispose, bien sûr, on peut l'aider. Puisque c'est notre, on suppose que c'est notre future femme, et c'est notre femme, future femme, dans le foyer, ben, chacun de ceux sont bien sûr son épouse, donc il n'y a pas de souci qu'on le fasse déjà étant fiancé.
0: Mais Charles, il y a des fiançailles qui n'ont pas abouti aussi. Hein.
2: Pas, hein. Tu peux l'aider à un point et puis à un autre point, elle te laisse ou bien séparer. Là, tu fais quoi? Charles, tu es avec nous?
0: Allô? On l'a perdu. Bon, Charles, tu peux revenir. Hein. Voilà. Donc, Charles lui dit attends, bon, on peut, hein, on peut. Parce que elle sera notre. C'est comme notre future épouse. Future épouse, ça ne veut pas dire ton épouse. Voilà, il y a le futur forcément devant.
2: Ça fait mal. Il y a d'autres garçons, ils n'aiment pas ça. Ceux qui ont goumé, là. Parce que tu finis de l'aider, tu fais tout pour elle et puis elle te laisse là.
0: Voilà.
2: Il va dire, il a tout fait pour elle ici. Il a fait ça pour elle, il a fait ceci, il a fait
0: ça. Tu n'es pas reconnaissante. On rappelle le sujet, Wendy, et le numéro de téléphone.
2: Frère, donner l'argent à la sœur que tu aimes dès les fiançailles pour prouver ton amour, après la dot pour sceller l'engagement ou seulement après le mariage. 07-58-21-21-21.
3: Allô,
2: allô.
3: Je crois qu'on était coupé, là, c'est la ligne là.
2: Ah d'accord, c'est le frère Charles qui revient.
3: C'est le frère Charles qui revient.
2: D'accord.
3: Excusez-moi. Ok. Je disais que si la sœur a accepté de prier avec moi, et qu'elle a des besoins, selon les mois qui peuvent quand même l'aider, je peux lui venir déjà en aide. Je n'ai pas besoin d'attendre qu'on soit forcément marié. Parce que dans le mariage, quand tu auras les besoins, c'est encore moi qui vais faire face. Donc si déjà étant fiancé, je l'aide. Moi, je ne pense pas qu'il n'y a pas de problème à cela.
2: Mais qu'est-ce qui garantit votre mariage, en fait?
0: C'est ça!
3: Mais moi, je dis que nous sommes les enfants du Seigneur. Ce n'est pas parce que je vais l'aider, cette soeur-là, qu'elle va forcément m'épouser. Ça peut ne pas marcher, je suis d'accord. Ça peut, on a vu des cas où ça n'a pas marché. Dans tous les cas, moi, en tant qu'homme, en tant que futur responsable, en tant que futur marié, je vais quand même faire ma part. Parce que si on n'a pas les points de disposition au départ, là, ce n'est pas forcément dans le foyer qu'on serait un bon mari. Parce que si déjà dans les fiançailles, on marche avec une sœur, on ne peut pas aider cette sœur-là. Je ne pense pas que ce soit dans le mariage. Parce que, excusez-moi, il y a des frères qui sont extrêmement avares. Ils sont mariés. Non, ils sont mariés. Ils sont dans le foyer, les femmes, les sœurs, mais ils sont extrêmement difficiles et avares. Mais qui vont jusqu'à contrôler le butin, le salaire de leur femme, des chrétiens. Alors, si dans les fiançailles, on ne peut pas déjà être en place et disposer, je ne pense pas que ce soit dans le mariage. Dès l'instant qu'on dit c'est ma femme, c'est ma fiancée, et que j'espère l'épouser, il faut être quelqu'un de bon cœur. C'est ça le chrétien aussi. Quelqu'un qui est bon. Donc déjà, je peux aider la sœur. On ne m'impose pas, mais ça, c'est la bienséance qui doit manifester vis-à-vis de celle que je dis ça. Celle que je dis, c'est mon époux, ma future femme. C'est normal de l'aider.
0: D'accord, Charlie. C'est la conception africaine ou la conception universelle? Parce que quand tu dis c'est normal, c'est comme si quand tu t'en vas dans un autre pays, c'est normal là-bas aussi. Pourtant, ailleurs, ce n'est pas du tout normal. Elle considère que... Pardon?
3: C'est la conception, j'allais dire, c'est plus la conception chrétienne. C'est plus appelé la conception chrétienne.
0: Non, j'ai dit, donc la conception chrétienne, la version Côte d'Ivoire, ou bien c'est universel?
3: Non, je ne vais pas vous dire, c'est le pari chassé.
0: Ah, mais voilà.
2: Donc, parce que tu dis
0: non, que quand même, c'est comme si quand il ne le fait pas dans le mariage, il ne le fera pas. Non, quand tu vas sous d'autres cieux, là-bas, la femme te dit non, elle est responsable. Vous ne la prends pas comme une personne qui est, tu vois, une sous-humaine. C'est une insulte pour certaines sous d'autres cieux qu'un homme il leur donne de l'argent. Non, attends, je suis capable de prendre soin de moi. On n'est pas encore marié. Pourquoi je vais me remettre de l'argent? Attends qu'on sera marié, puis tu vas, voilà. On va s'occuper des.
3: D'accord, bien aimé, si la soeur me dit, bien aimé, je suis d'accord avec ce que vous dites, mais si la soeur elle-même me dit, ne donne pas de l'argent parce que je suis responsable, ok, mais moi déjà, en tant que son futur époux, je dois me disposer, je dois avoir une bonne prédisposition.
0: Oui, mais Charlie, on dit c'est futur, ça veut dire que n'est pas encore époux.
3: Mais justement, mais est-ce que parce que je l'ai pas encore épousé que je ne dois pas manifester de la compassion, de l'amour de la chair? Non, je sais ce que je suis, c'est que l'esprit de Dieu m'a la transformation de l'esprit de Dieu opère dans moi, ma vie, d'avoir de me forcer à être bien vis-à-vis de mon prochain. Mais c'est ce que j'essaie de manifester vis-à-vis de la chair qui sera demain ma future femme.
0: Bon, Charlie, d'accord.
2: Qui sera peut-être.
0: Charlie, d'accord. D'accord, tu vois que cette conception-là, je connais des sœurs aussi qui sont à l'écoute de la radio, à qui les frères disent que on n'est pas encore mariés, mais quand même, tu dois venir chez moi laver mes habits. C'est vrai que tu es ma future. Bon, Charlie, une sœur qui. Un frère qui dit ça à une sœur, toi, tu es d'accord avec, non, ou pas?
3: Bon, plus ou moins.
0: Tu vois.
3: Non, mais plus ou moins. On ne peut pas dire quand même à un frère, mais je ne peux pas dire à une soeur, à un frère d'aller à la vie d'une soeur. Bon, là, il y a des choses quand même, il y a la bienséance.
2: Non, mais c'est pareil.
3: Ce n'est pas bien, c'est de dire à une soeur, viens forcément laver mes habits, viens faire ceci. Non, c'est pas bien.
0: C'est ma future épouse.
2: Voilà.
3: Oui, mais ce n'est pas bien. Mais il y a ce que la raison de bon sens voudrait qu'on fasse. Et parce que nous devons faire quand même ce qui n'est pas normal aussi de faire. Ce qui n'est pas normal, c'est parce que la raison bon sens nous oblige de faire. C'est pas la même chose. Quand même, c'est la future épouse, il y a des certaines choses qu'il faut faire, des choses qu'il ne faut pas faire, c'est tout.
0: Mais voilà, donc c'est le bon sens là. La sœur se dit que le bon sens, c'est qu'elle vient, chez Charlie pour cuisiner pour lui. Elle vient chez Charles pour laver ses habits. Le bon sens.
3: Mais comment on sait que nous sommes suivis, puis il y a des problèmes de suite, il n'est pas.
0: Ah, d'accord, je comprends. Au niveau de l'argent, il n'y a pas forcément. On ne peut pas chuter au niveau de l'argent, hein. C'est peut-être. Elle va venir, vous restez seul là, on peut parler de chute, c'est ça?
3: Voilà, je suis donc, c'est pas bon.
0: Qu'elle
3: vienne parce que voilà, on n'est pas encore mariés.
0: Voilà. D'accord. Merci Charlie.
2: Merci beaucoup, le frère Charlie. Non, côté de l'argent, on ne peut pas chuter. C'est ce qu'il a dit.
0: Oui, voilà. Mais aller laver, ou aller. Non, là, c'est compliqué, hein.

0: Aló, aló. Aló.
1: Allô?
2: Oui, bonjour.
1: Oui, bonsoir, bienvenue là, je vous laisse avec Wendy.
2: Ouais, comment allez-vous?
0: Ça va bien, merci.
2: D'accord.
0: Vous êtes de quel...
2: C'est pour le
0: Votre nom?
2: sujet, en fait. C'est pour le sujet.
0: Oui, votre nom.
2: Monsieur Siri.
0: Monsieur Seri.
2: Oui.
0: Voilà. C'est quoi votre avis?
2: Allez, mon avis, c'est normal de faire d'apporter un soutien à la soeur. Mon avis, hein.
0: D'accord.
2: Voilà. C'est pas demandé au fait. La soeur ne demande pas. Mais toi, tu lui donnes.
0: Elle n'est
2: Voilà.
0: pas encore ton épouse.
2: Non, voilà, elle n'est pas encore ta fiancée, elle n'est pas encore ta femme, mais c'est du bon vouloir, quoi. Voilà. Après, même si ce n'est pas arrivé quelque part, tu me dis après que pourquoi tu ne peux pas, tu l'as fait au départ, si tu ne t'as pas demandé. Maintenant, si ça n'a pas abouti au mariage, bon, voilà, il n'y a pas de souci, voilà. Moi, à mon avis.
0: Après, ça va pas te faire mal.
2: Non, c'est ce que je suis en train de vous dire, hein. Que comme cela, c'est pas elle qui me l'a demandé et que c'est moi qui lui rendais le service, s'il arrive que ça n'a pas abouti au mariage, il n'y a pas de souci. Moi, c'est ma compréhension, quoi.
1: D'accord. Mais non, monsieur Seri, est-ce que ce n'est pas votre compréhension là qui est-ce que c'est pas ce qui pousse les sœurs dans nos églises maintenant là? Quand on s'en va vers elles là, elles dans leur conscience ou dans leur pensée, naturellement, ils devraient me donner aussi comme monsieur Seri.
2: Non, vous avez
1: Ouais, parce qu'elle tout est maintenant là, c'est fini. Y a aucune ne veut t'aimer comme ça, hein. Voilà.
2: au fait, j'ai donné là, c'est pas tout le monde, c'est un don que Dieu a mis en soi. Donc, humainement, il y a des gens qui ne pas retenir, quoi, qui donnent, parce que voilà. Et puis demain, si Dieu permet que ça aboutisse, bon, il n'y a pas de souci. Si ça n'a pas abouti, c'est que ça n'est pas le
1: Non,
2: cas.
1: non, moi je ne parle même pas de cela. Je dis que
0: Est-ce que ça
1: quand
0: va pas
1: vous
0: devenir une
1: parlez de...
0: habitude? C'est
1: Voilà.
0: ça, c'est ça?
1: Quand vous dites, bon, c'est de le donner, tu vois, non, voilà, normal. Est-ce que cette conception-là, ce n'est pas cette conception qui pousse les sœurs à encaisser les frères?
2: Je peux dire que c'est un gâchis.
1: Hein?
0: Je
1: Ah, mais ah,
0: suis bloquée.
1: on dit, parce que j'ai parlé un jour avec une amie, elle dit, ma grande sœur, là, son mari, là, voici ce qu'il a
0: Il fait
1: fait.
0: ça, il fait ça,
1: Voilà,
0: il fait
1: mais
0: ça, il
1: pour
0: fait
1: moi,
0: ça.
1: là, voici, tu vois la comparaison déjà. Donc, comme la grande sœur a eu un chéri qui était comme M. Seri, si un autre arrive dans la famille et qui n'est pas comme lui, automatiquement, lui, il est le mauvais mari, il n'est pas bon, il n'est même pas. Vous voyez un peu, non?
2: On ne pas juger ainsi. Pas le cas.
1: Ah, d'accord. D'accord. Donc pour vous, les hommes peuvent être, bon, sont différents et on ne doit pas tous les mêmes dans le même panier en fait.
2: Non, puisque voilà. Voilà, c'est ça. Non, on ne va pas juger l'autre plus parce qu'il y a des mauvais noms.
1: Ok. Ah, merci, merci, monsieur Chéri. Ah, les soeurs, monsieur Chéri dit, c'est pas parce qu'il ne donne pas l'argent qu'il est mauvais. Voilà, pas m'entendre dire que c'est même bon mari, hein, voilà. Maintenant, celui qui peut donner, il
0: La
1: donne, mais,
0: vidéo.
1: hein, vous pouvez vont prendre ça pour, voilà, dire, sur fréquence vie, il y a un auditeur qui a appelé monsieur Chéri, il dit non, naturellement, tu vois, non, tu vois. Hein? Non, merci beaucoup, monsieur
0: Merci
1: Chéri, hein,
0: beaucoup.
1: merci. Merci aux hommes, les hommes qui réagissent. Hein. Je sais qu'il y a des hommes qui se disent, attends, en principe, selon la Bible, que ce soit du côté de l'homme ou du côté de la femme, c'est après le mariage que la personne est sous ma responsabilité. Hein, il y a des hommes, voilà, il y a des hommes et des femmes qui se disent, non, non, non, attends. Pourquoi je vais aller cuisiner chez lui? On n'est pas marié. Tu vois le truc, non? Ou pourquoi je vais aller laver des habits? On n'est pas encore marié. C'est juste qu'on est en train de marcher et puis on va aller au mariage. Mais je ne suis pas son épouse pour en même temps chercher à aller cuisiner chez lui, aller laver ses habits. Non, non, non. Comme il y en a des hommes qui disent non, on n'est pas sous ma responsabilité. Attends, en principe, quand un enfant vient sur il vient sur terre, là, ce sont ses parents qui sont responsables de lui jusqu'à ce qu'il se marie. Voilà. Donc tant qu'elle n'est. Tu vois le truc? Non, non, non. Chacun a ses responsabilités devant Dieu là. Ce sont les parents qui sont responsables des enfants jusqu'à ce qu'ils se marient. Donc lui et pardon, va voir tes parents, pardon. Donc on vous attend. On vous attend. Wendy repose la question là. Il nous reste. Ah oui, il est 14h50 déjà là.
0: Je reprends le sujet pour la dernière fois.
1: Oui, puis peut-être on va prendre une dernière personne avant la pause, avant de se séparer.
0: Alors, frère, vous commencez à prendre en charge votre sœur à quelle étape ? Fiançailles, dot ou mariage seulement ? 07 58 3 x 21. Frère, vous commencez à prendre en charge votre fiancée à quelle étape ? Fiançailles, dot ou mariage seulement ?
1: 07 58, je prends peut-être une dernière personne à rappeler maintenant, parce que on va voir peut-être à 52, on va se séparer, hein. Et puis, peut-être on va aller prendre notre déjeuner. Voilà. Parce que, déjà, ceux qui ont mangé bonne digestion, nous, on prendra notre déjeuner tout à l'heure.
0: Franchement.
1: 07 58 21 21 21, le salon des amis, c'est du lundi au vendredi de 13h à 15h sur Fréquence Vie. Et tous les mercredis, c'est Tao Daniel, Wendy Ziré, et Sivora et Brottier, mais bon. Ah, il y a une autre bonne nouvelle du côté de la famille, voilà, de notre concert là, Sephora.

0: Voilà, on pense qu'il est l'heure pour nous et
1: Oui.
0: on aimerait beaucoup parler, bien parler du
1: Ouais, bah c'est
0: sujet.
1: affaire d'argent,
0: Voilà,
1: hein.
0: mais on n'a pas assez de temps, donc on s'excuse
1: Voilà.
0: vraiment. Mais on reviendra sur le sujet le mercredi prochain.
1: Mercredi prochain.
0: Le mercredi
1: D'accord.
0: prochain,
1: Donc,
0: reçu.
1: pour ceux qui avaient voulu réagir, là, notez quelque part votre avis, vous
0: C'est
1: notez
0: ça,
1: quelque part,
0: c'est
1: vous
0: ça.
1: mettez au frais. Et puis, le mercredi prochain, Dieu voulant, à 13h, la même équipe sera là. Et puis, on pourra en parler. Hein, voilà. Donc, moi, je vous envoie plein de bisous, Andy.
0: Oui, on vous envoie plein, plein, plein de bisous et on vous donne rendez-vous mercredi prochain de 13h à 14h avec Tao Daniel et Wendy Ziré.
1: 13h, 15h?
0: De
1: T'as dit.
0: 13h à 15h.
1: Ah, d'accord, j'ai 13h, 14h, attends, hein, voilà.
0: De 13h à 15h.
1: Nous vous aimons, mais Jésus vous aime encore plus. Rendez-vous à 17h avec Ikionyawa Joseph, et ce soir à 21h, de 21h à 1h du matin, pour une nuit sans ennui, Tao Daniel et le maître Ephraim Djadja. Passez une excellente journée sur Fréquence Vie, on est ensemble.
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Ta parole est une lampe à mes pieds et une lumière sur mon sentier. Psaume 119, verset 105.

0: Je dévance l'éveil et j'ouvre les yeux pour méditer ta parole. Psaume 119, verset 48. C'est avec ce verset que nous vous souhaitons la bienvenue à Méditons ensemble pour les
1: Jeunes.
0: Alexis Plignon-Bracois assure l'animation de cette émission qui est réalisée par tonton Emmanuel Yao et tonton Edouard. Méditons

0: Ensemble, émission de méditation de la parole de Dieu est avec les responsables de la sepsie. Ils vont se présenter.
1: Shalom, bien-aimés frères et sœurs, je suis Venceslas Evra Allo, étudiant en master 2 d'anglais, spécialité LCB. Je suis par ailleurs formateur adjoint national de la sepsie, association chrétienne des élèves et étudiants protestants de Côte d'Ivoire.
2: Bonsoir frères et sœurs, moi c'est Méa Ange Eunice Akwa, étudiante en première année de finance comptabilité. Je suis aussi responsable à la culture du mouvement féminin asepsiste.
3: Shalom, que la faveur et la grâce de Dieu demeurent avec vous. Traoré Jacob, étudiant en master de philosophie à la sepsie, premier responsable à la formation spirituelle nationale de la sepsie.
4: Bonsoir chers frères et sœurs, j'espère que vous allez bien. Je suis très heureux de vous retrouver encore cet après-midi. Que Dieu vous bénisse abondamment. Je suis Athée Akafou Élisée, étudiant en Master 1 des sciences économiques et de gestion option finance. Je suis le deuxième responsable du comité de prière nationale au niveau de la sepsie.
0: Merci à nos invités d'être présents. Je constate qu'il y a une qui n'est pas là, Dongo Marie-Victoire. Je la salue. Elle était avec nous les deux premières semaines. Et aujourd'hui, nous sommes avec nos quatre amis de la sepsie. Avec eux, nous allons méditer dans le Nouveau Testament, plus précisément dans le livre de 2 Timothée, le chapitre 2, les versets 14 à 19. Avant de passer à la lecture de notre texte, nous allons passer à la prière introductive. Nous prions avec Ange.
2: Éternel Dieu de gloire, nous voulons te rendre toute la gloire, tout l'honneur, toute la magnificence. Merci Seigneur parce que tu nous as permis d'être là. Maintenant que nous allons commencer, dispose le cœur de chacun de nous. Fais qu'au travers de tout ce que nous allons dire, des cœurs soient touchés. Au nom de Jésus que j'ai prié. Amen.
0: Amen.

0: Nous allons passer à la lecture de notre texte que nous méditons ce jour, est celui de 2 Timothée, le chapitre 2, les versets 14 à 19. Nous passons à la lecture.
1: 2 Timothée 2, 14 à 19, nous lisons. Rappelle ces choses en conjurant devant Dieu qu'on évite les disputes de mots qui ne servent qu'à la ruine de ceux qui écoutent. Efforce-toi de te présenter devant Dieu comme un homme éprouvé, un ouvrier qui n'a point à rougir, qui dispense droitement la parole de la vérité. Évite les discours vains et profanes, car ceux qui les tiennent avanceront toujours plus dans l'impiété et leur parole rongera comme la gangrène. De ce nom sont Hyménée et Philète, qui se sont détournés de la vérité, disant que la résurrection est déjà arrivée et qui renversent la foi de quelques-uns. Néanmoins, le solide fondement de Dieu reste debout, avec ses paroles qui lui servent de sceau. Le Seigneur connaît ceux qui lui appartiennent et quiconque prononce le nom du Seigneur, qu'il s'éloigne de l'iniquité. Amen.
2: Amen.

0: Nous allons présenter le livre de 2 Timothée dans lequel nous méditons cet après-midi et présenter aussi l'auteur de ce livre.
1: Ce livre-là a été écrit par l'apôtre Paul à Timothée, son disciple ou bien son fils dans la foi, vers les années 67-68 après Jésus-Christ. Et c'était au moment où l'apôtre Paul, je dirais, était emprisonné à Rome. Et il écrivait des lettres ou bien des épîtres à son fils Timothée en vue de lui donner certaines orientations dans le ministère et concernant aussi les conduites à tenir. Et nous sommes ici précisément à 2 Timothée, c'est-à-dire que la deuxième épître que Paul a écrit à son fils. Par ailleurs, faut comprendre que Paul est un apôtre, ou bien comme le dit lui-même, l'apôtre des païens. On le sait tous, par le passé qui était Saul, qui persécutait l'église de Christ, jusqu'à ce que sur la route de Damas, il ait rencontré le Seigneur lui-même. Et donc, c'est lui l'auteur de ce livre de 2 Timothée.
2: Alors, le contexte dans lequel notre texte est situé est le suivant. L'église d'Éphèse est menacée par de faux docteurs qui égarent les fidèles avec des discours creux et des théories dangereuses, comme nier la résurrection future. Paul exhorte donc Timothée à ne pas se laisser entraîner dans ces débats inutiles, mais à rester un modèle de rigueur doctrinale et de sainteté personnelle.
0: D'accord, nous abordons notre texte de Timothée, le chapitre 2, les versets 14 à 19. De quoi il est question dans ces versets?
3: Ici, l'idée générale est transmettre fidèlement la parole de Dieu.
0: Transmettre fidèlement la parole de Dieu. Est-ce que vous avez un découpage à proposer?
4: Il faut retenir que nous avons trois niveaux. Mm-hmm. Le premier niveau, à partir du verset 14 au verset 16, qui est de transmettre fidèlement la parole de Dieu. Les versets 17 et 18 est... Il est question de fausses doctrines. Et le verset 19, la piété.
0: La piété. Nous allons revenir sur notre découpage avec Evra.
1: D'accord.
0: Première partie, du verset 14
1: du
0: à
1: verset
0: 16.
1: Verset 14 à 16 qui parle de la fidélité à l'égard de la parole de Dieu. Ici, l'apôtre Paul exhorte son fils Timothée à se rappeler. Le verset même commence par « rappelle ces choses ». Ça veut dire qu'en prélude, il y a eu des instructions qui ont été données. Et donc, l'apôtre Paul... en train d'encourager son fils à rester fidèle à la parole de Dieu, à ne pas se détourner de ces choses ni à gauche ni à droite, vis-à-vis de toutes ces hérésies, pour ne pas dire les fausses doctrines qui ont été enseignées dans l'Église. Mm-hmm. Il les exhorte à marcher dans la vérité et à rester fidèle. Par ailleurs, les versets 17 et 18 nous présentent des faux docteurs, en l'occurrence Hyménée, Philète, qui ont semé un peu, quelque part, le doute dans l'Église. Donc, l'apôtre Paul était en train de révéler ces personnes-là à son fils afin d'éviter leur conduite, afin d'éviter les enseignements qu'ils sont en train de donner dans l'église. Finalement, le verset 19 nous exhorte à vivre une vie de piété, une vie sans iniquité. Et l'apôtre Paul dit que quiconque prononce le nom du Seigneur doit s'éloigner de l'iniquité. Mm-hmm. Il doit se séparer du péché. C'est un nom avec lequel on n'associe pas l'iniquité, le péché.
0: D'accord, merci pour ce découpage. Nous allons passer à l'interprétation et nous allons rechercher dans le texte des bons exemples à suivre et des mauvais exemples à éviter. Nous sommes au chapitre des exemples.
1: Exemple à suivre déjà, c'est au niveau de l'auteur lui-même. Je vais parler de l'apôtre Paul. Mm-hmm. Regardez la situation dans laquelle l'apôtre Paul se trouve. Il se trouve dans les faits en prison et malgré cela, il écrit encore pour l'intérêt de Dieu et pour l'intérêt de son ministère. Je veux dire que l'exemple qu'on doit suivre, c'est que même dans la prison, même dans les difficultés, il n'a pas abandonné la foi. Il s'intéresse toujours aux choses de Dieu, à l'œuvre que le Seigneur lui a confiée, au ministère que le Seigneur lui a confié. Et donc, c'est cet exemple-là que nous sommes amenés, bien évidemment, à suivre. Une deuxième chose, ou bien un deuxième exemple à suivre,
0: oui.
1: Même si ce n'est pas véritablement mentionné ici, mais de façon sous-entendue, on peut prendre l'exemple de Timothée. Timothée, si l'apôtre Paul a pu avoir le courage de lui écrire ces choses, de lui laisser un héritage, un ministère, c'est qu'il a confiance en lui. C'est bien évidemment quelqu'un de responsable, quelqu'un de bien. Il le dit même en Actes chapitre 16 sur Timothée. Et donc, on doit être des modèles, on doit être à l'image de Timothée qui écoute ses supérieurs ecclésiastiques, des gens qui sont soumis à nos autorités ecclésiastiques, à nos leaders, à nos responsables spirituels.
0: Merci beaucoup. Donc nous venons de finir la phase des exemples à suivre. On a dit qu'on devait suivre l'exemple de Paul,
1: oui,
0: qui est le bon enseignant, qui malgré sa situation de prisonnier, voilà, prend des nouvelles de son fils et lui donne des conseils. Et on a aussi l'exemple du fils, Timothée, qui est un exemple à suivre, exemple à ne pas suivre, donc avec Élisée.
2: Alors, l'exemple ici à ne pas suivre, c'est celui qu'a présenté Hyménée et Philette, qui sont là pour égarer les fidèles, pour enseigner seulement de fausses doctrines selon les théories sensationnelles, mais qui sont vraiment fausses. Donc, il ne faut pas les suivre. Il faut suivre ce qui est vrai, ce qui est enseigné, la vérité du Seigneur.
0: D'accord. Donc, il ne faut pas suivre l'exemple de ces deux personnages-là qui ont été cités par Paul, à savoir Hyménée et Philette, qui propageaient des fausses doctrines. Voilà. Vérité, donc, Traoré.
4: En termes de vérité, il faut éviter les querelles inutiles, et les paroles vaines qui n'édifient pas, et aussi s'appliquer à la fidélité à la parole de Dieu. Mm-hmm. Pour terminer, il faut être un modèle, il faut être un bon exemple. Voilà, voici quelques vérités qu'on peut présenter.
0: D'accord. Notre vérité.
1: Il n'y a aucune excuse à trouver dans le service de Dieu. Comme la Bible le dit quelque part, tant qu'il y a de la vie, il y a de l'espoir. Je le dis à l'image de Paul, qui même dans les prisons s'intéressait encore à l'œuvre du Seigneur. Vous dites que une fois qu'on est en vie, on a la capacité d'œuvrer pour le Seigneur, quels que soient les obstacles auxquels nous faisons face. On ne doit pas trouver des excuses.
0: C'est ça.
1: Je dirais même Jésus qui a vu un arbre qui n'était même pas à sa saison et il le maudit parce qu'il ne produit pas de fruits. Or, il est mentionné qu'il n'est pas à sa saison. On comprend par là qu'il n'y a pas d'excuse dans l'œuvre du Seigneur. À chaque fois qu'on voit l'œuvre du Seigneur comme une urgence, comme une nécessité, on doit braver, on doit faire toutes sortes de sacrifices pour accomplir
0: l'œuvre de Dieu, pour exercer son ministère.
1: C'est ça.
0: Parce que voilà, à la vérité de la vie de Paul, qu'il malgré les chaînes, continuèrent à travailler.
1: C'est ça.
0: Voilà, les chaînes n'ont pas arrêté son ministère. La prison n'a pas arrêté son ministère.
1: C'est ça.
0: Et en la citant en exemple, et on le voit encore dans la vérité, tant qu'on a le fardeau de l'œuvre de Dieu, tant qu'on a le fardeau des âmes, le fardeau de l'amour de Dieu, on ne trouve pas des prétextes, on ne trouve pas des arguments. Et il y a le verset 19 aussi qui renferme une vérité.
1: C'est ça.
0: Voilà, il est dit ici que le Seigneur connaît ceux qui lui appartiennent. Le Seigneur connaît tous ceux qui lui appartiennent. Tous ceux qui marchent sincèrement dans sa vérité, qui marchent sincèrement selon sa parole. Il connaît ceux qui lui appartiennent véritablement. Ce n'est pas parce qu'on vient à l'église et qu'on fait l'œuvre de Dieu qu'on appartient véritablement au Seigneur. Si on ne marche pas selon sa volonté, si on ne marche pas selon sa parole, on ne lui appartient pas. Et il poursuit pour dire que quiconque prononce le nom du Seigneur, qu'il s'éloigne de l'iniquité. Quiconque reconnaît le Seigneur comme étant son Dieu doit s'éloigner de l'iniquité. Quiconque confesse être enfant de Dieu doit s'éloigner de l'iniquité. Donc, c'est une vérité et c'est aussi un encouragement à vivre dans la sanctification. Oui, cela est possible encore aujourd'hui de vivre dans la sanctification. Oui, cela est encore possible de s'éloigner de l'iniquité parce que nous avons le Saint-Esprit en nous. Une autre vérité. Oui, Élisée.
2: Moi, j'ai deux choses à relever.
0: Élisée, toujours deux vérités.
2: La première, c'est... Je veux dire que il faut enseigner la vérité, peu importe ce que ça va nous coûter, en fait.
0: C'est cela.
2: Paul adresse la lettre à son fils, mais sur le terrain, c'est son fils qui est là.
0: C'est ça.
2: Il y a Hyménée et Philette qui sont là. On les a relevés les deux seulement, mais c'est qu'il y a pas mal de personnes aussi qui les suivent, les anciens, tout et tout. On ne sait pas ce qu'ils peuvent vouloir faire à Timothée, mais malgré tout ça, il obéit à son papa et il enseigne la vérité. Donc, je veux dire que dans nos assemblées, dans nos sociétés, il faut dire la vérité, peu importe ce que ça va nous coûter. La deuxième vérité que je voudrais dire, c'est que nous devons faire attention aux mots qui sortent de nos bouches. Soit ça édifie, soit ça détruit. Les mots qui sortaient de la bouche d'Hyménée et Philette, ça détruit beaucoup de personnes. Et nous, nous devons faire attention à ceux qui nous suivent, ce que nous enseignons, tout et tout, les mots qui sortent de nos bouches, il faut faire très attention.
0: Nous devons faire attention aux enseignements que nous donnons, comme Élisée l'a dit, parce que les fausses doctrines perdent les âmes. Voilà. Et on voit ici que la parole dit que beaucoup se sont détournés de la foi à cause des fausses doctrines. Les fausses doctrines existent encore aujourd'hui. Voilà. Mais pour pouvoir faire la différence entre les vrais et le faux, nous avons la parole de Dieu. Le Seigneur nous demande d'examiner tout ce que nous entendons à la lumière de la parole de Dieu, comme le faisaient les chrétiens de Bérée. Nous avons le Saint-Esprit pour nous dire si ce que nous entendons est vrai ou faux. Donc, nous avons les moyens, la capacité de pouvoir faire le tri, de pouvoir filtrer les informations que nous recevons, de peur de perdre notre foi. Et aussi, comme Élisée l'a relevé, nous devons faire attention à ce que nous-mêmes aussi nous donnons comme enseignement, comme parole, de peur de faire perdre la foi à certaines personnes. Nous allons passer à l'application. Que retenir de cette méditation, Évrin?
1: Je veux dire quelque chose que j'ai l'habitude de dire. Déjà, quand l'urgence rencontre le nécessaire, il n'y a pas d'obstacle. Ça traduit quoi? Paul se permet d'écrire, se permet de s'intéresser, s'inquiéter. C'est parce qu'il n'a pas la possibilité de venir lui-même qu'il a écrit. Il a trouvé autre moyen pour être là. Et je parle d'urgence parce que pour lui, c'est une mission qu'on lui a confiée. C'est une urgence parce que l'église est en train de se détruire. L'église est en train d'être désorientée. Et là où la nécessité est, c'est que Dieu lui a confié une charge très nécessaire pour le salut des âmes. Et donc, étant conscient de la nécessité du salut dans la vie des gens et l'urgence selon laquelle l'église était sur le point de sortir de la véritable voie, il s'est dépêché à se frayer un chemin pour pouvoir sortir une lettre de la prison. Je ne sais pas comment est-ce qu'il s'est arrangé pour faire sortir de la lettre, pour faire parvenir qui a fait, mais il n'a pas trouvé d'obstacle parce qu'il y avait de l'urgence. Et donc, pour dire qu'on doit rester toujours focalisé, on doit prendre l'œuvre de Dieu à cœur, de sorte à ce qu'aucune barrière ne puisse se présenter vis-à-vis de l'œuvre de Dieu, à l'avancement de l'œuvre de Dieu. Et aussi, rester dans la piété et ne pas être une occasion de chute pour les autres. Parce que la Bible dit que le scandale arrive et met malheur à celui par qui le scandale arrive. Donc, si une âme convertie rejoue le ciel, une âme perdue attriste le ciel. Donc, celui par qui le ciel est attristé peut subir des conséquences.
0: Une autre intervention, Traoré.
4: Il nous faut nous-mêmes être des modèles parce que Paul lui-même a été un modèle. Et un modèle, et il demande à Timothée, au-delà des instructions qu'il lui donne, de prendre exemple sur lui. Donc, en tant qu'enfant de Dieu, il nous faut vivre la piété. Comme le frère Élisée l'a dit, tout ce qu'on va faire sortir doit édifier, doit aider à faire avancer le royaume. Donc, je vais terminer pour nous dire qu'on doit vivre à la lumière de la parole de Dieu.
0: Oui, Élisée.
2: La première leçon, je veux dire que il faudrait que nous soyons des ouvriers approuvés. Nous sommes plusieurs qui prêchons la parole, qui suivons le Seigneur, mais est-ce que nous sommes vraiment approuvés par le Seigneur? Donc, je voudrais que ceux qui nous écoutent, nous-mêmes, que nous travaillions de telle sorte que nous soyons approuvés, que notre conscience s'aligne à ce que nous disons, nous faisons. La deuxième leçon, c'est que nous devons faire attention à ce que nous écoutons. Parce que c'est parce qu'on écoute de faux enseignements qu'on se perd. Souvent, ce n'est pas de nous-mêmes, mais bon, comme c'est ce qu'on a l'habitude de toujours entendre, c'est ce qui nous affecte. C'est pourquoi nous devons faire attention. Est-ce que ce que nous écoutons est en accord avec ce que la parole nous révèle? Si oui, nous nous alignons à ça. Sinon, il faut changer d'enseignement, il faut changer ce que nous écoutons. La dernière chose, c'est que ce que nous faisons, il y a deux choses que Dieu veut pour nous. Il y a la sélection de Dieu pour nous. Donc, Dieu nous sélectionne, nous choisit. Et la dernière chose, c'est que notre vie doit être conforme à ce que le Seigneur nous ordonne à faire. Nous devons nous éloigner du mal. Et notre responsabilité, c'est d'enseigner la parole du Seigneur. Voilà ce que moi, je voudrais dire. Merci.
0: Merci beaucoup. Nous allons prier le Seigneur avec Ange. Que le Seigneur nous aide à être des Timothées, des enfants fidèles à la parole de Dieu, à être de bons leaders comme Paul et à marcher dans la piété, à être des exemples de vie pour notre entourage. Que le Seigneur nous aide dans ce monde où tout est dit, à faire la différence entre le vrai et le faux. Nous prions avec Ange.
3: Éternel Dieu de gloire, merci parce que tu nous as permis de passer ce moment avec toi. Seigneur, nous prions que tu nous aides à être de bons leaders. Aide-nous à être de petits Timothées. Donne-nous la sagesse, Seigneur. Donne-nous d'être toujours avec toi, au nom puissant de Jésus que j'ai prié. Amen.
2: Amen.
0: Vous pouvez trouver le commentaire de notre texte du jour à la page 172 de notre guide de méditation, Le Rendez-vous avec Dieu. Nous voulons dire merci à nos invités. Merci à Élisée, merci à Traoré, merci à Ange, merci à Évra. Avec eux, nous avons médité dans le livre de 2 Timothée, le chapitre 2, les versets 14 à 19. Merci à tonton Emmanuel Yao pour la mise en onde de cette émission et aussi à tonton Edouard. Et grand merci à vous, chers auditeurs. Que Dieu vous bénisse. Rendez-vous le mercredi prochain. Shalom.

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1: Nous l'utilisons très couramment pour faire nos emplettes, pour inscrire nos enfants à l'école ou même encore pour nous acheter de quoi nous vêtir ou encore pour se soigner. L'argent. L'argent et encore l'argent. Tel est le thème d'aujourd'hui. Chers amis auditeurs, c'est avec cette toute petite description de l'argent que je vous souhaite la bienvenue. Nous sommes toujours en compagnie du pasteur Tano Salomon, qui n'est plus à présenter d'ailleurs, qui va nous parler un peu de l'argent dans le couple. Un célèbre écrivain espagnol composa un rondo satirique qui commence de cette manière. Monsieur Argent est un puissant chevalier. Il est si puissant qu'en de nombreux cas, il suffit à lui seul pour troubler les bonnes relations entre deux personnes qui, à un moment donné de leur vie, peut-être les bras enlacés et le visage rayonnant d'un bonheur ineffable, se jurèrent un amour éternel. Comme cette éternité amoureuse s'envole rapidement pour certains couples, sitôt que surgissent des problèmes d'argent. Alors, pasteur, pourquoi l'argent devient-il un réel problème dans le ménage?
2: Merci Charline de me passer la parole. Quand nous lisons dans le livre d'Hébreu, l'épître de Paul, il dit que l'argent est la source de tous les maux. Et à comprendre de façon littérale ce que Paul dit, c'est que l'argent n'est pas bien utilisé. On ne doit même pas prendre l'argent, mais ce n'est pas ce qu'il veut dire. C'est ce qu'on en fait qui devient la source de tous les maux. Parce que l'argent n'est pas nécessairement une malédiction. Il possède même une grande valeur, car s'il est bien utilisé, il peut largement contribuer au salut des âmes et nous permet de secourir ceux qui sont plus pauvres que nous. Mais s'il est utilisé sans prudence ni sagesse, l'argent devient un véritable piège. C'est pourquoi Paul a dit la source de tous les maux. Donc celui qui l'utilise en vue de satisfaire son orgueil et son ambition en retient mal plutôt qu'un bien. L'argent met constamment à l'épreuve nos sentiments. C'est pourquoi, comme tu as eu à le dire, quand on se marie, on n'a pas trop pensé à ce défi. On n'a pas trop pensé à cette difficulté. Parce qu'au début, c'est la perfection, c'est la beauté, c'est tout. Mais le lendemain de la lune de noces, les réalités maintenant se présentent à nous. Il est vrai, la rose est une belle fleur, mais elle a les épines là-dessus. Donc c'est pour dire que l'argent n'est pas mauvais en soi, mais c'est ce qui en découle qui peut devenir un problème. Tout dépend, c'est nous qui faisons de l'argent un bien ou un mal. C'est nous les hommes. Comme j'ai dit, si c'est pour satisfaire notre orgueil, on aura toujours des problèmes. Donc celui qui gagne plus que le nécessaire doit rechercher le discernement et la grâce afin de mieux se connaître et de veiller attentivement sur son propre cœur. Il évitera ainsi de se créer des besoins imaginaires et d'être un mauvais économe dilapidant le capital que Dieu lui a confié. Je pense que je place juste un peu le décor de notre entretien.
1: Ok, merci pasteur. Bien souvent, on perd son bonheur conjugal à cause des problèmes financiers. Que faire donc? Faut-il augmenter les recettes ou diminuer les frais?
2: Oui et non. Oui et non pour les recettes. On doit augmenter les recettes. Les recettes, c'est les entrées. Si on a les moyens de réaliser auprès de notre salaire d'autres activités secondaires, il faut le faire. Maintenant, pour les frais, il faut les réduire au maximum. Parce qu'aujourd'hui, nous sommes dans une société où on crée les besoins. On crée les besoins. Il y a des choses qui ne sont pas utiles. Mais on transforme ça en besoin. Nos désirs, par exemple. Le besoin qu'on a de se déplacer, c'est que aujourd'hui, l'homme a le besoin de se déplacer d'un point A à un point B. Pour cela, il faut avoir une voiture. Donc, j'ai besoin d'une voiture pour gagner du temps. Est-ce qu'on est ensemble?
1: Mm-hmm.
2: Mais aujourd'hui, notre société moderne va dire non. Pour te déplacer, tu as besoin d'une grosse cylindrée qui a tout le confort absolu. On veut ajouter encore d'autres besoins pour dire, comme tu veux te déplacer, ce n'est pas simplement une voiture dont tu as besoin, mais tu as une voiture dans laquelle tu ne sens pas les secousses, tu ne sens pas ceci. En tout cas, tout ce qu'il faut. Ça, c'est des choses qu'on a créées qui ne sont pas nécessaires.
1: Mm.
2: Donc, ça fait qu'aujourd'hui, tout le monde va avoir une voiture qui coûte au moins 100 millions. Donc, celui qui a 2 millions, c'est dit qu'il va s'endetter pour avoir une autre voiture parce qu'on a dit que c'est la meilleure voiture qui doit l'aider à arriver à Yamoussoukro. Or, celui qui est dans une voiture 100 millions et celui qui a une voiture 2 millions, les deux quittent, ils vont arriver à Yamoussoukro. Parce que le but final, c'est d'arriver à temps, de ne pas marcher. Donc, on crée toutes sortes de besoins. Donc, pour dire qu'il faut réduire les frais. Au niveau de l'habillement, on crée toutes sortes de choses. Quelqu'un a dit, quand tu regardes le gazon de ton voisin qui est toujours vert, faut pas envier cela. Parce que ça dépend de ce qu'il a dans sa poche pour payer la facture d'eau. Donc, ne cherche pas à arroser toi aussi, parce que tu ne sais pas comment il fait pour arroser son gazon. Donc, on doit vivre selon nos moyens. On ne doit pas vivre au-dessus de ses moyens.
1: Alors.
2: Et c'est papa, maman, tout le monde à la fois. On va revenir là-dessus. Donc, pour que l'argent ne constitue pas un problème, mais une bénédiction, il faut vivre selon ses moyens. Il ne faut pas convoiter. Parce que c'est un péché. C'est ce que la parole dit. Tu ne convoiteras point. Si aujourd'hui nous souffrons, c'est parce qu'on convoite beaucoup. On convoite beaucoup.
1: Alors, pasteur, le fait de vouloir vivre au-dessus de ses moyens pourrait avoir des conséquences fâcheuses relativement à l'éducation des enfants?
2: Oui, effectivement. Parce qu'aujourd'hui, on veut tout donner à nos enfants. Et c'est pourquoi j'ai dit les parents devraient apprendre à vivre selon leurs moyens et enseigner le renoncement à leurs enfants par le précepte et par l'exemple. C'est-à-dire, eux-mêmes doivent être un modèle. On doit voir en papa ce qui n'est pas nécessaire, il ne le fait pas. C'est ce qui est nécessaire qu'il le fait. On a besoin de manger, il y a des choses, il y a trop de superflu à la maison. Et on montre ça. Hier, j'étais à un mariage et j'étais avec un voisin là qui me parlait de son enfant. Son enfant de peut-être 5 ans qu'on va déposer à l'école. Qu'est-ce qu'il dit? Il dit, quand on va le déposer le matin, quand le chauffeur doit revenir à la maison, il dit au chauffeur, quand tu as venu me chercher le soir, prends l'autre voiture. Un enfant de 5 ans qui dit au chauffeur, c'est lui-même qui détermine la voiture. Et demain, s'il n'y a plus de voiture, comment sera cet enfant? Donc, on doit éduquer nos enfants à se contenter. C'est-à-dire, à vie, parce que nous ne sommes pas là éternellement. Et demain, si Dieu me retire le souffle de vie et j'ai habitué mon enfant, il y a des enfants, je ne dis pas qu'on a, on a les moyens, il faut mettre ses enfants à l'aise. Moi, j'ai marché pour aller à l'école. Je marchais de grandes distances. Mais aujourd'hui, ma fille ne marche pas pour aller à l'école. Si Dieu m'a permis d'avoir un vélo qui me permet de transporter ma fille à l'école, de la maison à l'école, je dois le faire. Mais je dois éduquer mon enfant à comprendre que la vie, ce n'est pas ça seulement. C'est pourquoi Salomon a dit à son fils, « Mon fils, ne va pas seulement là où il y a la réjouissance, mais va là où aussi il y a les funérailles, il y a les pleurs. Pour que tu prennes conscience que la vie est à deux sens. Le bonheur, les difficultés et autres.
1: Parlons un peu de budget familial. Nombreux sont ceux qui n'ont pas appris à équilibrer leur budget. Ils ne parviennent pas à s'adapter aux circonstances. Ils empruntent

0: les besoins de la maison, le loyer, les factures d'eau, factures de CIE, la popo, en tout cas, tout ce qui est premier besoin. On voit ça. Bon, en tant que chrétien, avant de faire ça, il faut enlever ta dîme et ton offrande d'abord. Et maintenant, le reste, on s'assoit et puis on voit. Les enfants doivent aller à l'école. On calcule en tout cas tout ce qui est priorité d'abord. L'épargne. Il y a la bienfaisance aussi qu'on doit faire. On met un peu à côté. Et on regarde les autres besoins de la famille. On doit faire ceci, on doit faire cela. On rétablit. Qu'est-ce qui passe avant quoi? C'est ça qu'il faut faire. Et quand on a fait, il faut rester dans son budget. Souvent, quand on va au supermarché ou bien au marché, on n'a pas prévu faire un achat. Donc, pour faire un budget, quand tu veux aller faire un achat, ce que tu vas aller payer, il faut écrire. Parce que souvent, quand on arrive au supermarché, on tourne dans les rayons. Avant qu'on ne s'en rende compte, on a vu les paniers déjà pleins. On a acheté des choses qu'on n'a pas prévues. Il faut tout planifier. Quand on planifie, on évite la gabegie. Souvent, on sort, on a prévu de dépenser 1000 francs. Mais parce qu'on a vu des amis, il y a 5000 francs qui sortent. C'est un trou qu'on a fait. Il faut chercher à boucher cela, à combler cela avant la fin du mois. Donc, tout doit être planifié. Et à la maison, celui qui gère mieux est celui-là qui doit garder l'argent. Souvent, là aussi, on a un problème. Entre monsieur et madame qui gardent l'argent. Il y a des hommes, même la femme ne connaît même pas le salaire de madame. Parce qu'on se dit, pourquoi moi j'ai montré le salaire à madame?
1: Ça aussi, c'est un autre problème.
0: J'ai reçu un couple dernièrement. Et il y avait ce problème d'argent aussi. Le monsieur a failli mourir l'an dernier. On l'a opéré d'un problème cardiaque. Et le monsieur, du coup, chaque fin du mois, il y a près de 100 000 francs qu'il met dans les médicaments. Sa femme ne connaît pas son salaire. Avant, il faisait les missions parce qu'il travaillait dans une structure internationale. Il faisait les missions. Or, dans les missions, il y a les per diem, il y a les ceci. Donc, il y a beaucoup de choses qu'il faisait pour madame. Mais aujourd'hui, comme il ne peut plus aller en mission, c'est des choses qui ont disparu. Madame pense que peut-être il a une maîtresse, il a des choses dehors, donc ça fait que les choses ont réduit à la maison. Quand on a fini, madame ne connaît pas ça. Et ma femme, madame ne sait pas que monsieur dépense près de 100 000 francs dans les médicaments. Et il n'a plus de mission. Mais c'est son petit salaire qu'il gère. Or, dans les structures internationales, c'est les missions qui aident. On explique. Il faut expliquer à madame. Quand madame connaît ton salaire fait 75 000 francs. Elle ne va pas aller voir le vendeur de pain pour prendre un wax hollandais. Puisqu'elle connaît ton salaire. Pour elle, comme tu ne montes pas le salaire, pense que son mari a tout. Elle t'envoie des dépenses de 100 000. Or, ton salaire, c'est 75 000. Or, quand on planifie et que madame connaît son salaire, on planifie sagement. Et même les enfants, souvent, sinon ma femme va les dire au dehors. Non, moi je suis pasteur. Ce n'est pas parce que je suis à une émission que je vais le dire. Quand le mois arrive, quand j'en ai ma dîme, mes offrandes, je donne à madame. C'est elle qui donne l'argent de poche. On planifie tout ensemble. Et tout ce qui est connu, tout le monde connaît. Mais quand je sors, quelqu'un m'a dit, ah pasteur, voilà telle bénédiction pour toi, madame. Je viens de dire, ah voilà telle personne qui nous a fait don. On sait comment gérer ça. Mais si quelqu'un dit, pasteur, ça c'est pour toi. Il y a ce que je garde dans le secret parce que quand ça ne va pas à la maison, c'est toujours vers l'homme qu'on revient. Je dépense ce que j'ai à dépenser, mais il y a un budget sécurisé qui est quelque part pour que quand madame viendra, je puisse faire face à sa demande. Donc à la maison, il faut s'asseoir et planifier avec madame. Et si c'est madame qui sait bien gérer, moi, l'argent ne tue pas avec moi. Quand je sors, quelqu'un m'a dit bonjour, ça passe. Non, je préfère que madame. J'ai bien. Voilà.
1: Alors, pasteur, tout à l'heure, vous disiez que dans la planification du budget, en ce qui concerne les salaires surtout, chaque conjoint, que ce soit monsieur ou madame, doit apporter ce qu'il a gagné. Alors, comment une femme qui n'a pas d'emploi peut prendre part au budget familial?
0: Merci, c'est une très belle question, voire pertinente. J'ai eu à dire à un couple que quand on se marie, on ne cherche pas à être heureux soi-même. On cherche à rendre l'autre heureux. Et quand on a cet esprit de part et d'autre, c'est le bonheur qu'on construit dans le foyer. Je marie une femme qui n'a pas de situation. Et j'ai dit que quand j'étais élève, chez mon tuteur, on avait une famille voisine où la femme n'a pas été à l'école. Mais qu'est-ce qui s'est passé? Quand ils ont eu des enfants, dès que le premier a commencé à faire CP1, la maman a commencé aussi, On a inscrit la

0: maman faisait ça en cours du soir, ainsi de suite, de sorte que la maman a évolué avec les premiers enfants. C'est-à-dire quand il passait le bac, etc. La maman a eu le bac avec son premier fils. Pour dire quoi? C'est le devoir du conjoint qui a la meilleure situation d'aider l'autre à émerger, à sortir de sa situation. Donc pour dire, j'ai une femme qui n'a pas une situation. Ma femme peut-être n'est pas là à l'école. Elle n'a pas fait de longues études. Mais peut-être elle a le don du commerce. Je peux m'asseoir avec elle. Qu'est-ce que tu aimerais bien faire? Et ensemble, on voit ce qu'elle peut faire et on investit là-dedans. Et elle gère. Pour finir, ma femme, même peut-être même qui a fait le commerce, va même me dépasser même en recette ou en rendement. Et on investit là-dedans et elle gère. Et quand le mois arrive, après ses dépenses, ce qu'elle a eu comme bénéfice, moi aussi avec mon salaire, on met ensemble, on s'assoit et puis on voit ce qu'il y a lieu d'apporter à la maison. Donc, quand la femme n'a pas de situation, il faut toujours l'amener à faire quelque chose. Il ne faut pas être oisif. Bon, il y a certains couples où souvent le monsieur peut-être se dit qu'il est bien assis, il est bien aisé pour des raisons personnelles, peut-être jalousie et autres. Il dit non, je ne veux pas que ma femme fasse quelque chose. À la fin du mois, je lui donne un salaire. Bon, même si il te donne un salaire, fais comme si tu avais un salaire, tu peux épargner, tu peux épargner, tu peux aussi apporter à la maison. Et puis, comme tu as un salaire, vous asseyez, vous faites. Quand le mari aussi dit non, moi, j'ai les moyens, je suis capable de faire tout à la maison. Ça, chaque foyer se caricature selon sa composition, selon ses bénédictions. Un foyer où monsieur dit qu'il a tellement les moyens que lui seul va tout supporter, bon, Dieu soit loué. Mais madame, sois sage, parce que monsieur n'est pas éternel. Sois sage pour planifier pour le lendemain. Mais quand madame ne fait rien, on doit l'amener à faire quelque chose pour qu'elle puisse contribuer dans le foyer. Parce que quand la femme n'apporte rien, chaque fois il faut tendre la main. Elle perd sa personnalité, elle perd un peu d'elle-même et elle n'a pas d'apport. Pour finir, c'est comme j'ai grandi dans des foyers où c'est monsieur qui donne chaque jour l'argent du marché. Souvent, mais il va faire le marché, on envoie et puis on prépare. Ça, c'est pas ce que Dieu nous demande.
1: C'est malheureusement le cas de certaines femmes de nos jours, pasteur, où elles sont obligées de réclamer à chaque fois de l'argent à leur mari afin de faire face aux dépenses familiales. Que doit faire l'épouse dans une telle situation? Pour une femme qui tend tout le temps la main pour subvenir aux besoins de la maison.
0: Si c'est monsieur qui a dit à madame de ne rien faire, par conséquent, il donne un certain fonds consistant comme salaire à sa femme, elle saura comment gérer cela. Mais si c'est le cas où madame ne fait rien, faut parler cas par cas. Il y a des femmes aussi qui n'aiment rien faire. Elles ne sont pas là à l'école, mais aussi elles sont assises à la maison parce que monsieur travaille, il apporte le salaire, c'est déjà suffisant. Ça, j'en connais. Elles ne veulent rien faire. Ça, c'est une malédiction. Et ce n'est pas bien pour le foyer. À l'heure où je parle, il y a une femme qui vient de perdre son mari. Dans ses pleurs, elle dit quoi? Elle ne connaît pas facture de CUE, facture de courant, elle ne connaît pas loyer. Ça veut dire quoi? C'est monsieur qui faisait tout. Aujourd'hui, là, elle fait quoi?
1: Rien parce qu'elle est
0: Rien.
1: bloquée.
0: Elle est... Donc, c'est pour dire qu'il faut apprendre à faire quelque chose. Parce qu'on n'est pas éternel. Maintenant, quand monsieur lui-même, madame veut faire quelque chose, mais monsieur, ça ne lui dit absolument rien. Peut-être qu'il n'a pas l'argent à donner. Si la femme vraiment est sincère et qu'elle veut faire quelque chose, il faut dire que les femmes savent toujours gérer. Je ne demande pas aux femmes de prendre l'argent de popote pour faire quelque chose, hein, pour qu'il n'y ait pas à manger à la maison. Il ne faudrait pas qu'on me comprenne mal. C'est la femme qui gère ce que le mari lui a donné. Si elle est une bonne gestionnaire, la nourriture ne manquera jamais à la maison. Et comme je sais qu'elle est une bonne chrétienne et qu'elle prie, Dieu multipliera ce qu'elle apporte à la maison. Et dans sa bonne gestion, elle trouvera quelque chose dans ce que le mari lui donne à garder pour mettre de côté et commencer son commerce elle-même. Et si elle commence et qu'elle est fidèle et qu'elle est dynamique et qu'elle est battante et qu'elle met Dieu au devant, elle verra demain. Son mari viendra prendre même faire des prêts avec elle.
1: Alors, pasteur, revenons un peu sur la bonne gestion de notre argent. Nous sommes aujourd'hui dans une société modernisée où nous rencontrons des choses attrayantes. Alors, comment arriver à gérer mon argent quand je suis face à ce genre de choses? Comment ne pas sortir de mon budget, vu ce que j'ai? Je veux m'approprier ces genres de choses. Maintenant, comment est-ce que je peux m'arranger pour ne pas excéder ce que j'ai?
0: C'est une question pertinente. Mais avant de répondre, je commence avec la parole de Saint Paul, qui dit « Tout m'est permis, mais tout ne m'est pas utile. » Aujourd'hui, ce dont j'ai besoin de communiquer. J'ai besoin d'avoir un portable pour jeunes à tout moment, parce qu'avant, c'était le téléphone fixe. Mais on a besoin de toi, tu es en déplacement. Mm-hmm. Parce que tu n'es pas quelqu'un qui est inamovible, qui est là. Il faut bouger.
1: Mm-hmm.
0: Aujourd'hui, le développement fait que on a besoin d'un portable qui est avec toi partout où tu te trouves.
1: Mm-hmm.
0: Pour qu'on puisse te joindre. Ça, c'est ce dont j'ai besoin. Mais je n'ai pas besoin d'un portable qui coûte 600 000 francs. Parce que ce dont j'ai besoin, c'est de pouvoir échanger.
1: Mmh.
0: Est-ce que quand j'ai un portable qui m'a coûté 10 000, mon interlocuteur ne m'entend pas? Ça, c'est la question.
1: Bien sûr que si.
0: Est-ce que quand je roule dans une voiture qui a coûté 3 millions, je n'arrive pas à destination?
1: Mmh.
0: Ça va être, en toute chose, je dois me poser la question, est-ce que c'est vraiment utile? Est-ce que j'ai vraiment besoin de cela? Parce qu'aujourd'hui, le luxe dont tu parles, les parents, les enfants, tout le monde n'est pas à l'abri. Mais il ne faudrait pas qu'on entretienne chez nos enfants l'idée, parce qu'on les aime, on doit répondre, tolérer leurs caprices, leur goût du luxe, de l'orgueil pour s'affirmer. Parce qu'aujourd'hui, il y a des choses qu'on prend pour dire, est-ce que tu m'as vu? On n'est pas les mêmes. Pour l'enfant de Dieu, ce n'est pas ce que Dieu attend de nous.
1: Mmh.
0: C'est la modestie. C'est la sobriété dans tout ce que nous faisons. Quand j'ai de l'argent, ce que je dois faire, c'est de chercher ce qui est essentiel, ce qui est nécessaire. Donc, pour rester dans son budget, souvent on met le portable dedans. Il m'arrive souvent même de mettre 2000 francs de crédit dans mon portable. Mais après, je ne sais même pas ce que j'ai dit avec les gens. Mais j'ai fini de faire quoi? Causer les 2000 francs.
1: Mm-hmm.
0: Ça, c'est du gâchis.
1: Mm-hmm.
0: Donc, en toute chose, je dois voir. C'est-à-dire, quand je mets un crédit dans mon portable, c'est que j'ai fait quelque chose d'utile. J'ai appelé peut-être un membre qui était dans le besoin, ou bien pour demander qu'on fasse quelque chose, ou bien j'ai prié avec un frère. Mais j'ai prié, puis j'ai parlé de tout et de rien avec quelqu'un. Qu'est-ce que ça m'a apporté?
1: Rien.
0: Donc, quand je veux m'habiller, je dois voir. Aujourd'hui, on nous donne toutes sortes de choses. Mais je peux dire, moi, je ne suis pas encore prêt pour ça. Donc, avec tout ce que la technologie nous offre, avec tout ce que le modernisme nous donne, cherchons d'abord ce qui est utile, ce qui est bien pour ma famille. Par-dessus tout, posons-nous la question, qu'est-ce que Jésus aurait fait à ma place?
1: Ok, je me souviens aussi qu'une fois à l'école, avec l'une de mes amies, nous étions en train de discuter un peu de la vie en couple. Et celle-ci m'a dit qu'elle n'aimerait pas qu'un jour son mari lui demande ce qu'elle fait de son argent. Bon, la question était un peu bizarre, mais je lui ai dit, ben écoute, si tu utilises normalement ton argent, je ne pense pas que ton mari pourrait quand même te poser des questions. Parce que si tu dépenses ton argent comme tu veux, c'est sûr qu'il te demandera après, mais qu'est-ce que tu fais de ton argent pour que tu viennes m'en demander encore. Alors, nous trouvons aujourd'hui dans certains couples, nous trouvons même que des hommes se plaignent de l'attitude de ces femmes parce que quand elles se révèlent gaspilleuses et dépensières, est-ce que l'homme a le droit de leur demander ce qu'elles font véritablement avec cet argent?
0: Oh, j'ai bien compris la question. Ce que tu voulais dire, c'est que est-ce que l'homme doit chercher à savoir ce que la femme fait, quel est son salaire, ou bien est-ce que la femme aussi doit montrer son salaire? Je pense qu'on avait touché ça un peu au cours de l'émission. J'ai dit, la Bible dit, ils deviendront une seule chair. Si on comprend bien le sens du mariage, le moi disparaît. C'est-à-dire, quel que soit l'homme, quelle que soit la femme, on ne parlera pas de je, on ne parlera pas du moi. On parlera de nous, comme ce pasteur qui a illustré un jour au cours d'un mariage dans son sermon, le couple qui faisait parler, je, ce qu'ils ont fait parler, ils sont allés devant le pasteur qui les a réconciliés pour dire, quand on est marié, on ne parle plus de moi, je, ton, ta, on parle de nous. Et un jour, le monsieur comme ça cherchait son dessous pour sortir, il dit à sa femme, juste pour rire un peu, il dit, mais chérie, tu n'as pas vu notre slip? Juste pour dire que maintenant, tout est partagé. pour dire que la femme qui dit le mari n'a pas le droit de savoir ce qu'elle fait, comment elle gagne son argent, n'a rien compris. Parce que quand Dieu est marié, ça veut dire quoi? Je ne fais rien sans avoir entendu l'autre. Chacun doit savoir ce que l'autre fait. Souvent on dit, ma femme n'a pas le droit de décrocher mon téléphone. Ça, c'est archi faux. Mon téléphone, ma femme le décroche, son téléphone, je le décroche. Parce que on dit, nous sommes un. Hein, je ne décroche pas parce que c'est quand elle ne peut pas avoir accès au téléphone, elle est occupée, je prends, je décroche d'abord pour lui dire. Si elle est là, je prends, je lui donne. Donc, là, l'homme a le droit de savoir parce qu'on forme une seule chair.
1: Alors, pasteur, une dernière question pour terminer. Les enfants et l'argent. Comment les parents doivent-ils se comporter avec leurs enfants en matière d'argent?
0: Il y a de cela quelques jours, j'étais dans un restaurant, mangeant avec un ami. Et puis, j'ai vu des petits garçons avec des petits caisses pour cirer des chaussures. Et ils étaient venus pour dire, je vais cirer. On a dit non, c'était bon. Et ils étaient assis. Après, on leur a offert un petit repas. Et dans l'échange, on leur a demandé s'ils étaient des élèves. Ils ont dit oui. Il y a un qui était en 5, au CM1, l'autre était au CM2. Mais ils faisaient ça pour gagner un peu d'argent. Et je leur ai demandé, à la fin des vacances, vous gagnez combien? Ils ont dit, moi, je gagne 40. L'autre, je gagne souvent 25 000. Souvent, parce qu'on a les moyens, on n'apprend pas aux enfants à se battre eux-mêmes aussi. Même si je suis riche et que j'ai les moyens, mais pendant les vacances, dans mes relations, je peux trouver une activité pour mes enfants pour qu'ils apprennent aussi à se frotter. À la maison, ils sont oisifs parce que tout c'est papa qui donne. Donc, dans affaires d'argent, il faut éduquer les enfants à ne pas être dépensier. Il faut veiller sur ce qu'ils dépensent. Ce qui n'est pas nécessaire, l'enfant ne paye pas. Aujourd'hui, on voit des parents qui donnent des portables à leurs enfants qui sont au CM2. Je ne vois pas la nécessité de cet enfant puisque vous partez le déposer, vous partez le chercher, il est tout à la maison. Et à l'école, s'il y a quelque chose, les maîtres sont là pour appeler qui? Les parents. Donc aujourd'hui, on veut donner une certaine liberté. Donc on ne contrôle plus rien. Il faut voir ce qui est nécessaire. Les enfants de mon voisin ont des téléphones à gauche et à droite. Mais est-ce que c'est nécessaire que mon enfant ait? En toute chose, c'est la nécessité, l'utilité, le besoin qu'il faut enseigner aux enfants. Parce que les enfants sont beaucoup dépensiers aujourd'hui. Il y a des enfants, on leur donne le goûter, on donne tout. Et en plus, on dit, voilà, 2000 francs. Ma femme est dans l'enseignement. Souvent, vous voyez les enfants, ils sont en sixième, ils ont 5000 francs pour leur récréation. Bon, l'enfant ne sent pas l'important. Pour lui, c'est la facilité. Et cette même éducation qu'on donne aux enfants fait qu'aujourd'hui, les enfants ne veulent plus travailler à l'école. Parce que pour eux, tout est facile. On a appris à leur donner. Ils ne veulent plus réfléchir. Quand on leur donne les 15, les 20, sans réfléchir, ils ne veulent plus étudier. Ils ont répétiteurs, ils ont tout, mais ils n'arrivent pas à produire de bons résultats. Parce que tout est facile.
1: Merci beaucoup, pasteur. Alors, si malgré vos efforts honnêtes et intelligents, vous ne parvenez pas à vous débarrasser complètement de vos soucis financiers, n'empoisonnez pas votre existence ni celle de votre famille par des récriminations et des plaintes. Il ne vaut pas la peine de se rendre la vie amère parce qu'il est impossible de se procurer tout ce que l'on désire. Limitez vos dépenses, faites des plans judicieux pour économiser et des jours meilleurs se lèveront. Sur ce, prends fin ce magazine. Nous avons été très heureux d'être en votre compagnie. À la technique, Nassis Badé, Yobwe Charline et le pasteur Tano Salomon au micro pour la Radio Mondiale Adventiste. Bonne suite de programme sur votre fréquence.
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0: Bonsoir à toutes et à tous, bienvenue à Campus Libre, votre émission débat sur l'actualité et le quotidien des élèves et étudiants. Comme vous le savez, nous sommes sur la radio Fréquence Vie et aujourd'hui, on parle d'un sujet qui va sûrement vous faire réfléchir. Le talent sans discipline, est-ce vraiment suffisant pour réussir? On connaît tous quelqu'un de très doué, mais qui n'arrive pas à aller loin. À l'inverse, certains avec moins de facilité réussissent grâce au travail et à la persévérance. Alors, qu'est-ce qui fait réellement la différence? Le talent seul peut-il nous mener au sommet? Ou est-ce la discipline qui change tout? Nous avons le plaisir de recevoir des invités qui partagent leur expérience et leur point de vue. Aujourd'hui, nous sommes avec M. Eddy Simon-Pierre, ancien formateur et conseiller du bureau exécutif national de l'ACFC, prédicateur laïque en titre à l'Église méthodiste de Côte d'Ivoire, souscripteur risques divers à Activa Assurance. Bonjour Monsieur Eddy.
1: Bonjour Mademoiselle Nanzou.
0: Comment vous allez?
1: Très très bien, par la grâce de Dieu.
0: Aussi nous avons Monsieur Ebou Josias, moniteur et formateur à la jeunesse de l'Église méthodiste, professeur d'histoire géographie. Bonjour Ebou.
2: Bonjour Mademoiselle Rose.
0: Comment vous allez Monsieur?
2: Je vais très bien par la grâce de Dieu.
0: Merci d'avoir répondu à notre invitation. Alors comme vous le savez déjà, aujourd'hui nous parlons de talent et de discipline. Et donc ma première question pour vous est de savoir qu'est-ce que c'est que le talent, Monsieur Ebou.
2: D'accord. Un talent, on dira que c'est un don inné, une capacité qu'on a dès la naissance dans un domaine bien précis, une aptitude par rapport à un domaine également. Donc c'est une capacité qui nous distingue des autres personnes. Simplement.
0: D'accord. Monsieur Aizi, pour vous, c'est quoi la discipline et comment définissez-vous le talent?
1: Ok, d'abord, déjà, commencer par le talent. Comme mon frère et formateur Ebou l'a dit, le talent, moi, je veux appuyer sur la distinction. Ça nous distingue des autres. Et le talent, c'est terre à terre, c'est une grâce que Dieu nous accorde, qui nous permet de faire quelque chose facilement, comme si on la maîtrisait, comme si on l'avait étudié depuis longtemps. Quand les autres font, ils peuvent le faire avec difficulté, mais quand nous on le fait facilement. Ça, c'est le talent. Au niveau de la discipline, c'est une capacité à rester constant, à garder l'objectif, à se former, une capacité à se corriger, une capacité à s'améliorer, une capacité à développer ce qu'on veut faire, ce qu'on a l'intention de faire. Du moins, c'est ça, la discipline.
0: D'accord. Là, vous parlez de développement. Et je vous pose cette question alors. À quel moment est-ce qu'on peut parler de talent? À quel moment est-ce qu'on voit ce développement-là venir?
1: Ok. Donc, on parle de talent quand... Dans un domaine bien précis, je prends un exemple de la musique. On est à l'aise, ou bien quand on chante au niveau de la musique, je prends un chanteur. Quand il a le talent, le chanteur il a le talent, quand il chante, sa musique donne l'impression comme s'il est descendu du ciel avec. Comme s'il est descendu du ciel avec. Quand on prend quelqu'un qui joue au football, on prend le cas de Messi, sans entraînement, mais déjà on sait que il a un avenir parce qu'il maîtrisait les dribbles, il maîtrisait le terrain. Donc le talent, c'est inné. C'est d'abord inné. Personne ne nous a appris à faire ça, mais on sait le faire.
0: Personne ne nous a appris, mais est-ce qu'il n'y a pas des talents qui viennent avec le temps, qui naissent avec le temps, peut-être à cause de l'amour qu'on porte à quelque chose ou bien à cause de quelque chose qu'on veut nous-mêmes faire?
1: Bien évidemment, bien évidemment. À force de chercher à faire quelque chose, de s'améliorer, de vouloir forcément arriver à le faire, on va y arriver, on peut y arriver. Et ça, il y a des exemples qui le démontre. Il y a, Jésus a dit dans l'une des dans sa parole, il a dit qu'il y a des gens, dès la naissance, ils sont des eunuques. Mais par la force des choses, ils sont eux-mêmes, ils se sont imposés, ils sont devenus eux-mêmes des eunuques. Quand on parle d'eunuques, c'est ceux qui n'arrivent pas à avoir des enfants. Mais à eux-mêmes, ils veulent pas faire d'enfants. Donc, par la force des choses, ils sont devenus des eunuques sans le vouloir et sans le savoir. Parce que eux-mêmes, dans leur esprit, ils ont voulu être eunuques.
0: D'accord. Prenons le cas du talent qui est inné. Est-ce que tout le monde a un talent? À la naissance, est-ce que tout le monde dispose d'un talent, monsieur Ebou?
3: D'accord. Déjà, pour moi, le talent, comme je l'ai dit, il est inné. C'est une capacité qui est, c'est un don de Dieu. Mm-hmm. Voilà. Donc, tout le monde a un talent. Tout le monde, dès la naissance, a un talent. Mais la différence va revenir à quand est-ce qu'on découvre le talent ou bien le don qui nous a été accordé depuis la naissance.
0: Effectivement.
3: Donc, on va voir des personnes depuis le bas âge qui, sans avoir appris à chanter, chantent normalement et merveilleusement bien. Mais on va découvrir des personnes, par exemple, qui, étant petits, n'avaient pas l'envie de chanter, mais en grandissant, on a l'impression qu'elles sont en train de développer quelque chose. C'est déjà en elle, en fait. Donc, pour moi, tout le monde a un talent dès la naissance, un don que Dieu lui a donné. Quand on parle de don, on ne vient pas forcément au don ministériel comme on le connaît. Non, c'est juste une capacité dans un domaine bien précis de la vie. Et ça, on l'a en nous, mais c'est caché. Jusqu'à ce qu'on le découvre ou bien qu'une personne remarque en fait cette capacité qu'on a en nous, que nous-mêmes on ne remarque pas.
0: D'accord. Alors, pour revenir à notre thème qui est le talent et la discipline, je voudrais savoir, est-ce que le talent rime avec la discipline?
3: Forcément. Obligatoirement, le talent rime avec la discipline. On dira que le talent, c'est comme la graine. La discipline, c'est la bonne terre dans laquelle la graine va germer et se développer. Mm-hmm. Donc, on ne peut pas parler de bon talent ou bien de talent qui s'exerce bien sans discipline. Mm-hmm. Parce que pour que la graine puisse germer et doit porter du fruit, il faut qu'elle puisse tomber dans la bonne terre. Donc, un talent qui va tomber, par exemple, sur une personne qui ne se discipline pas, qui n'apprend pas à s'entraîner, qui n'apprend pas à se séparer de certaines choses, ne pourra pas exceller. Il finira par devenir, on va dire, une personne normale.
1: À ce sujet, je voulais, oui, vouloir rebondir rapidement. Je vais prendre trois cas bibliques. Le premier cas, c'est Joseph. Joseph avait un don. Il avait un talent. C'est d'interpréter les songes, de voir l'avenir. Et arrivé chez Potiphar, Joseph a failli perdre ce don-là à cause de la femme de Potiphar. Mais il est resté ferme, discipliné. Il a fui l'adultère. Il a fui l'impudicité. S'il commettait cette impudicité, peut-être ce don qu'il avait de Dieu peut-être allait disparaître. Mais Joseph est resté ferme. Il est resté discipliné. Et donc, on ne peut pas avoir un talent et ne pas être discipliné. Troisième cas, le cas de Saül. Quand les hommes regardaient Saül, il avait l'aspect d'un roi. Il était beau de visage. En tout cas, il avait tout. C'était un talent. C'était un don de Dieu. Mais regardez dans la vie, Saül, à force de penser qu'il est roi, il a tout. Il a ce que le prophète Samuel a dit, il a désobéi à la voix de Dieu. Parce qu'il se disait que c'est moi le roi, le peuple même, le peuple m'acclame. Il s'est permis tout. Et donc le talent a besoin de discipline pour se développer.
0: D'accord. Ici on parle de talent qui a besoin de discipline. Mais au regard de tous les exemples que vous avez cités, est-ce qu'on peut en déduire que le talent prime sur la discipline? Est-ce que le talent prime sur la discipline? Peut-on parler de discipline sans toutefois parler de talent et puis réussir calmement sa vie?
1: Je veux dire que les deux vont de pair. Les deux vont ensemble. Il ne faut pas... D'ailleurs, même le talent, c'est d'abord un piège. Parce que le talent peut t'amener à être orgueilleux, à penser que sans moi, on ne peut pas faire telle chose. Sans moi, on ne peut pas réussir à telle chose. Et donc, la discipline t'amène à rester constant, à rester humble, à te dire que ce que j'ai là, c'est la grâce de Dieu. C'est Dieu qui le permet. Et donc, quelqu'un qui a un talent, qui n'est pas discipliné, il peut se perdre à un moment donné. Moi, je me dis que le talent, ça ne se perd pas. Mais le talent peut, à un moment donné, être influencé par des choix négatifs.
0: Justement, certes, le talent et la discipline vont de pair. Mais est-ce que cela suffit pour parler de réussite? Est-ce qu'à côté, il n'y a pas quelque chose qu'on doit faire pour aboutir à la réussite?
3: Bon, revenons déjà sur le talent et la discipline vont de pair. Quand on dit par exemple que le talent et la discipline vont de pair, c'est comme s'ils vont ensemble.
0: Oui, effectivement.
3: Pourtant, on connaît bien des personnes qui ont découvert leur talent plus tard, mais qui avaient déjà une certaine position dans la vie réelle de réussite. Donc, je dirais que le talent ne va pas forcément de pair avec la discipline. C'est-à-dire qu'on peut se discipliner sans pour autant avoir découvert son talent, en fait, et réussir. Et pour revenir, en fait, au cas de la réussite, une personne qui ne se discipline pas ne peut pas réussir. Une personne qui ne se discipline pas. Parce que la discipline, ce n'est pas seulement entraîner son corps ou bien se priver de tout. C'est un mode de vie pour atteindre un objectif bien précis. Alors, qui parle de la réussite parle de se développer pour atteindre un niveau dans un domaine bien précis, mais dans plusieurs autres domaines. Et pour atteindre ces objectifs-là, il faut un type de vie. Il faut une manière de marcher. On ne va pas voir, aujourd'hui, on ne va pas voir un journaliste toujours dans les boîtes de nuit alors que le lendemain, il doit aller travailler, comme un artiste du coupé décalé ou bien... On ne va pas voir un journaliste toujours dans les temps d'adoration comme un chante. Pourquoi? Parce qu'ils sont dans des domaines bien, bien spécifiques et bien différents. Donc, le journaliste, il va avoir un mode de vie, des attitudes qui vont en rapport avec sa fonction. Et il va s'exercer, il va s'obliger à rester dans ce carnaval-là. Pourquoi? Parce que c'est là que se trouve, je dirais, la gloire de Dieu sur sa vie. Donc, pour moi, c'est ça, en fait. Tout homme qui, toi, ou qui veut réussir sa vie, est obligé de se discipliner. Peu importe s'il a découvert son talent ou pas.
0: Mais après, une personne qui est disciplinée, comment cette personne l'a fait pour découvrir son talent?
3: Au niveau de la découverte du talent, ça, comme on l'a dit, partons du fait toujours que le talent est un don, une capacité innée. On va remarquer qu'on a une certaine aptitude à faire quelque chose par rapport à l'autre. Quand vous prenez par exemple des personnes qui sont excellentes en danse, ils vous diront que quel que soit le type de musique ou bien le rythme de la musique, ils ont cette facilité-là à trouver des pas ou à exercer des pas par rapport à une personne qui n'a pas ce talent mais qui n'a pas ce don de danse. Il va attendre que lui, on vienne d'abord l'enseigner ou bien lui montrer le pas. Donc, pour une personne qui a cette capacité, quand il écoute déjà, il voit en fait la chorégraphie, etc., etc. Donc, on va découvrir entre nous-mêmes cette capacité par rapport à un domaine bien précis où d'autres personnes vont remarquer que lorsqu'on fait, on pose telle action, ça marche plus que lorsque c'est une autre personne ou bien quand on va ailleurs. Donc, on dira par exemple, mais toi, tu as un don d'organisation. Parce que lorsqu'on te met par exemple devant l'organisation d'une grande activité, On ne rencontre pas de problème et l'activité réussit. Par contre, quand c'est tel frère, on a toujours les difficultés. Pourquoi? Parce que tu as cette capacité d'anticiper. Pour revenir à Joseph, on parle plus de Joseph dans sa capacité à interpréter les rêves. Mais la raison qui a fait que Joseph a été pris comme premier ministre en griffe d'Égypte à ce temps, c'est parce que Joseph avait cette capacité-là de faire quoi? D'organiser, d'anticiper sur les choses à venir. Le pharaon avait déjà appris en appelant Joseph que Joseph avait tenu la maison de Potiphar. Et il savait que Parce que Joseph était né à la maison de Potiphar, Potiphar ne gérait plus rien dans sa maison. Pourquoi? Parce que Joseph arrivait à anticiper. Et il a établi Joseph sur l'Égypte. Et la capacité de Joseph à anticiper a permis à l'Égypte de pouvoir se positionner en ce temps-là. Donc, il y a tout ça, en fait. Donc, soit tu le remarques par rapport à certains domaines de ta vie, ou ce sont d'autres personnes qui vont le remarquer par rapport à tes gestes.
4: Justement, parlons d'autres personnes qui nous aident à le remarquer. Parce que justement, il y a des personnes qui ne réalisent pas vraiment qu'ils ont un talent. Quel est le rôle réel de notre entourage dans la découverte de nos talents?
1: Ok, déjà, moi, je veux dire que le talent ne se cache pas. Le talent ne se cache pas. Soit toi-même, tu le découvres, soit forcément les autres autour de toi vont le découvrir. Pourquoi? Parce que le talent, quand tu le mets en exergue, ça se voit. Ça produit des résultats, un résultat qui est différent des autres. Donc le talent ne peut pas se cacher. Peut-être, toi tu peux ne pas le savoir. Tu vas te dire, bon, c'est quelque chose que je fais comme ça. Tu as posé une action. Mais les autres vont dire, ta façon de faire, ta façon de te comporter, ta façon de réagir est différente. Quand tu fais ceci, par rapport à nous autres, c'est différent. Et les autres vont le découvrir, ou soit toi-même, tu vois, le talent ne peut pas se cacher.
4: D'accord, le talent ne se cache pas, mais la discipline est importante pour pouvoir réussir avec le talent. Mais après, par rapport à la discipline, est-ce qu'il y a une façon d'apprendre à se discipliner ou bien la discipline aussi est un don? C'est-à-dire, est-ce qu'il y a des personnes qui naturellement sont disciplinées ou bien est-ce qu'on doit suivre des cours pour pouvoir apprendre à se discipliner? Parce que justement, il y a des personnes qui ont le talent, qui veulent bien joindre à ce talent-là la discipline, mais n'y arrivent pas en fait. Ils se disent que le talent, ça suffit. Dès l'instant où je peux produire ce pour quoi on me fait appel, c'est suffisant. Et donc, la discipline, comment est-ce qu'on l'acquiert?
1: Ok, cela dépend du domaine dans lequel nous sommes. Celui qui est dans le domaine de la musique, sa manière de se discipliner sera pas pareil à celui qui est dans le domaine de la danse. Mais je ne connais pas tous les domaines. Mais je prends le domaine, par exemple, du ministère. Celui qui est dans un ministère, qui a un don de prédication. Mais pour se discipliner, il doit suivre la parole de Dieu. Il doit prier. Il doit avoir des temps de prière personnelle, des temps de méditation, des temps... Il doit lui-même traiter son corps. Parce que la parole qu'il va prêcher, il le prêche pour les autres, mais il le prêche pour lui-même. Donc, la discipline dépend du domaine dans lequel nous exerçons. Celui qui est un footballeur, sa discipline, chaque matin, il doit manger des fruits. En tout cas, il doit suivre son alimentation. Il doit savoir ce qu'il faut manger. Donc, la discipline dépend du domaine dans lequel nous exerçons, pour moi.
3: De la discipline. Oui. On va dire que la discipline de façon spécifique, comme il a dit, dépend du domaine. Mais parlons de la discipline de façon générale.
4: Oui, effectivement.
3: De façon générale, on va répartir en fait sur la base de la famille. Mm-hmm. Tout homme naît dans une famille. Quand on parle de famille, ça peut être une famille normale, papa, maman, enfant, ou bien avec des parents tout. Et la responsabilité, dit la Bible, est donnée aux parents en fait, de pouvoir donner cet enseignement-là aux enfants. Un homme qui naît ne sait pas ce qu'il fait. C'est son environnement qui va l'entraider, qui va l'aider en fait à d'abord faire les premiers choix. On prend un exemple. Quand un enfant naît au pôle Nord, où il fait très froid, on va l'habituer à s'habiller de façon avec des habits qui donnent de la chaleur, donc chaud. Et ça va rester en lui. Pourquoi? Parce qu'on va conditionner son corps à s'habiller ainsi. Mais un enfant qui naît dans le désert, on va l'habiller de façon léger à cause de la chaleur. Donc, il sera également conditionné. Donc, tout part en fait des parents en fait. De façon générale, ce sont les parents qui inculquent la notion de la priorité. Parce que discipliner, c'est ça en fait. Ma priorité, c'est atteindre ça. Et pour atteindre ma priorité, donc, je laisse tout ce qui est secondaire et je me focalise sur ce qui est prioritaire. Donc, ce sont les parents, en fait, qui vont donner des premières attitudes à l'enfant ou bien à la personne pour être une personne disciplinée. Maintenant, si on n'a pas eu ça dès le bas âge dans la famille, il y a des personnes, comme on le dit, on parle de talent, il y a des personnes de façon innée également qui se disciplinent sans qu'on leur montre cela. Il y a des enfants qui naissent dans des familles où les parents eux-mêmes sont indisciplinés. Mais quand même, l'enfant arrive à se discipliner. Donc, on se rend compte au fait que, de façon innée, l'enfant lui-même, il a le don ou bien il a le talent de pouvoir se discipliner. Et ce genre de personnes arrivent tout naturellement. Sinon, de façon générale, on monte le chemin. Et en fonction de la discipline que, dans laquelle tu excelles maintenant, il y a des codes, il y a des aptitudes que tu vas développer, des restrictions également.
4: D'accord. La discipline, on l'acquiert une seule fois. On se dit que pour un jour, on est discipliné ou bien c'est un travail qui se fait au quotidien. Est-ce que c'est une façon de se challenger pour se dire demain, on va faire ci, on va faire ça? Comment est-ce que on progresse avec la discipline?
3: La discipline, du moment où tu l'as commencé, tu n'as pas le droit de l'arrêter. C'est comme en fait ton muscle en fait. Quand on prend les athlètes, surtout Paul qui remet un peu, qui revient encore dans la Bible sur les athlètes, quand on prend les athlètes, lorsqu'un athlète commence à se muscler ou bien à faire des exercices pour développer ses muscles, quand il arrête automatiquement des mois après, on va sentir en fait que ses muscles vont commencer à s'affaisser. Donc la discipline, c'est ça en fait. Du moment où tu as commencé, tu ne peux que continuer. Parce que le talent, c'est vrai, il est brut. Tu te disciplines pour le peaufiner. Mais plus tu avances, tu as besoin de plus te peaufiner en fait. Tu as besoin de plus exceller. Et pour revenir encore même à la prédication, la Bible c'est 66 livres. On peut le lire en moins d'un an, en un an. Mais c'est un livre qui, par exemple, quand tu le lis pour une prédication, des versets que tu as déjà lus dans ton enfance, des versets qu'on t'a déjà prêchés, mais quand toi tu le lis, tu as l'impression que le verset parle d'autre chose. Tu découvres de nouvelles choses dans le même verset que tu connais par cœur, sur lequel tu as médité plus d'une centaine de fois. Donc, la discipline, ce n'est pas quelque chose qu'on commence et on s'arrête. Non, ce n'est pas je me discipline pour un mois et puis je m'arrête. Ça devient en fait, ça entre dans ton mode de vie. Même quand vous prenez par exemple les gens qui font le taekwondo, on leur dit, on les apprend à être des personnes, non, qui réagissent pas directement avec la force. Une personne qui a appris le taekwondo, les arts marciaux, vous allez vous en rendre compte que même quand il arrête de pratiquer, il a ce tempérament-là, il sait se maîtriser parce qu'il continue à exercer en fait cette formation qu'on lui a donnée là en fait. Pourquoi? Parce que en tant que athlète, il n'avait pas le droit de se battre, etc., etc. Mais après, même dans sa retraite, même s'il a le droit de se battre encore, il continue à respecter.
4: Mais après, est-ce qu'une personne qui a un talent qui brille justement, peut s'arrêter en cours de chemin à cause d'un manque de discipline? Monsieur Aïdi.
1: Je vais prendre deux exemples. J'ai fait la terminale C avec un frère. Il était brillant, très intelligent. En mathématiques, il était très fort. Mais arrivé à un moment donné, en terminale C, il n'étudiait même plus. Il passait son temps à sortir dans les boîtes de nuit et tout ça. En mathématiques, il peut avoir 10 sur 20, il n'y a pas de problème. Mais les autres matières, il a les 2, les 4, et le résultat a donné quoi? Il a échoué. Mais c'est quelqu'un qui était très très fort. Mais il s'est contenté de ses maths. Il n'a pas osé étudier dans les autres matières. Il ne sait pas comment il faisait en mathématiques, mais il était très bon. Il n'avait même pas besoin d'étudier en mathématiques. Donc, on peut avoir le talent, mais si on n'est pas discipliné, on va échouer. Deuxième chose, un footballeur, Ronaldinho, j'aime beaucoup le football. Et Ronaldinho avait un talent exceptionnel. Et dans ses dribbles, il est très bon. Mais quand on finit le match dans les boîtes de nuit, dans les boîtes de nuit et tout ça, mais on a vu comment il a fini. Oh, il a eu deux fois ballon d'or, je pense, mais il n'a pas fini à la hauteur de son talent. comme un talent inachevé. Donc, pour dire que le talent sans la discipline, il est inachevé.
4: Effectivement. Effectivement, donc, on retient que le talent sans discipline ne mène à rien et que le talent et la discipline vont de pair. Alors, je vais vous laisser la parole à tous les deux pour votre mot de fin. Quel message pouvez-vous adresser à notre jeunesse qui, certes, manifeste de nombreux talents, mais n'aboutisse pas réellement à une réussite, un impact réel avec ce talent?
3: Bon, déjà, à notre jeunesse, je dirais qu'il faut beaucoup écouter les parents. Parce qu'aujourd'hui, on a une jeunesse qui a des ambitions démesurées. On a l'impression que nos parents sont devenus nos ennemis, en fait. Il faut prendre la peine d'écouter nos parents parce qu'ils ont l'œil avisé.
4: Oui.
3: Ils voient plus loin que ce que nous voyons.
4: Effectivement.
3: Et même si la volonté des parents ne va pas de pair avec ce, prends le temps de prier. Le meilleur guide, c'est le Saint-Esprit, c'est Dieu qui nous oriente.
4: Effectivement.
3: Dans un premier temps. Dans un second temps, lorsque tu découvres ton talent ou bien tu exerces quelque chose, il faut retenir une chose. Dans la vie, il n'y a pas de stagnation. Soit tu avances, soit tu recules. Soit tu progresses, soit tu régresses. Et la discipline, c'est comme ce carburant-là qui te permet d'avancer sans t'arrêter. Et qui parle de discipline ne parle pas forcément de discipline dans un domaine. Non, je suis... je vais prendre le cas de quelqu'un qui est d'un chant à l'église. Je suis chant, donc je me discipline par rapport à ma voix. Mais les autres domaines de ma vie, je fais ce que je veux. Non. Lorsque tu performes dans un domaine bien précis, tu dois également prendre le temps de ne pas te disperser dans les autres domaines. Tu dois être stable. Parce que c'est la stabilité de tous les domaines de ta vie qui te permettront de pouvoir être le meilleur ou la meilleure dans ce que tu exerces réellement. Quand on prend par exemple un professeur, aujourd'hui, on se rend compte que dans nos collèges, on rencontre beaucoup de professeurs qui sortent avec leurs élèves, mais qui performent en fait dans l'enseignement. Mais en réalité, il n'est pas un professeur, il est un tueur d'avenir. Tout simplement parce qu'il s'est donné à se discipliner dans seulement ce qu'il exerce, sans pour autant discipliner sa vie relationnelle. Donc, qui parle d'exceller demain, parle de discipliner tous les autres domaines de sa vie.
4: Donc, je comprends alors qu'avec ou sans talent, la discipline est primordiable. Donc, tout ce que nous faisons, nous devons apprendre à être disciplinés. Voilà. Alors, monsieur Eddy, quel est votre mot de fin?
1: Oui, je vais lire un passage biblique. Matthieu 25, 14, à partir du verset 14. Il en sera comme d'un homme qui, en partant pour un voyage, appela ses serviteurs et leur confia ses biens. Il donna 5 talents à l'un d'eux, à l'autre et au troisième, à chacun selon sa capacité. Et il partit en voyage. Aussitôt, celui qui avait reçu les 5 talents s'en alla, les fit valoir et en gagna 5 autres. De même, celui qui avait reçu les 2 talents en gagna 2 autres. Celui qui n'avait reçu qu'un alla faire un trou dans la terre et cacha l'argent de son maître. Je ne vais pas lire la suite, mais je veux dire qu'il y a des talents que des gens n'ont pas pu développer. Il y a des gens qui ont reçu des talents par humiliation, par frustration, par empêchement qu'ils n'ont pas pu développer. Souvent, les parents peuvent être des blocages. Souvent, les parents peuvent être des blocages. Ils ne peuvent pas comprendre.
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9: Madame et monsieur, bonsoir. Le dimanche 14 juin s'est tenu à Abobo, Avocatier, au centre de prière Bethesda, la présentation officielle et dédicace du nouvel album du prophète Mé Bruno intitulé « Jésus est le seul ». Ce en présence des hommes du peuple de Dieu venus nombreux savourer ce nouveau chef-d'œuvre du serviteur de Dieu, prophète Mé Bruno. Prédication, prière pour les candidats au bac 2026, présentation et dédicace du nouvel album ont meublé ce magnifique programme des échos dans l'édition de ce soir. La Côte d'Ivoire et le Ghana ont réaffirmé leur détermination à promouvoir une économie cacaoyère durable centrée sur une meilleure rémunération des producteurs à l'issue d'un sommet de haut niveau sur l'initiative cacao tenue hier mardi 16 juin 2026 à Abidjan. Selon une déclaration conjointe lue par le ministre ivoirien de l'Agriculture, du Développement rural et de la Production vivrière, Bruno Koné, les présidents Alassane Ouattara et John Dramani Mahama ont réitéré leur volonté de placer le planteur au cœur de la gouvernance de la filière du partage de la valeur. Cette rencontre s'inscrit dans le prolongement de la déclaration d'Abidjan du 26 mars 2018, fondement de la coopération entre les deux premiers producteurs mondiaux de cacao représentant environ 60% de l'offre mondiale. Le Conseil EVA Palmier à Huile Coco CHPC, en collaboration avec le Fonds interprofessionnel pour la recherche et le Conseil agricole FIRCA et le ministère de l'Agriculture, du Développement rural et des productions vivrières, a organisé hier mardi 16 juin à Abouasso une séance de sensibilisation et de formation des acteurs de la filière coco en vue de la création d'une organisation interprofessionnelle agricole OIA. Représentant le directeur général du CHPC, Laurent Traoré, a indiqué que cette future organisation permettra de fédérer les différents acteurs de la chaîne de valeur, notamment les producteurs, les transformateurs et les commerçants, afin de mieux défendre leurs intérêts communs et de renforcer la structuration de la filière. À l'international, le nombre de cas confirmés d'Ebola en République démocratique du Congo s'élève désormais à 808, dont 192 décès. Ce dernier bilan a été communiqué le lundi par le ministère de la Santé congolais. 26 nouveaux cas confirmés et 11 décès ont été signalés dimanche dernier, portant le taux de létalité à 23,8% selon le rapport de situation numéro 31 sur l'épidémie de la maladie à virus Ebola. Au total, 363 patients étaient en isolement dimanche, 48 patients s'étaient rétablis depuis le début de l'épidémie. Dans l'actualité sportive, l'équipe du Sénégal a raté son entrée en lice à la Coupe du Monde 2026 en s'inclinant 3-1 face à la France hier mardi 16 juin à New York lors de la première journée des phases de groupe. Longtemps dominateur en première période, les Lions de la Teranga ont craqué en seconde période en concédant l'ouverture du score de Kylian Mbappé, double buteur, devenu le meilleur buteur de l'histoire des Bleus avec 58 réalisations en 99 sélections. Toujours en sport, le champion en titre, l'Argentine, a quant à lui réussi son entrée en lice ce mercredi face à l'Algérie en s'imposant 3-0 grâce notamment à un triplé de Lionel Messi, devenant ainsi le co-meilleur buteur de l'histoire de la Coupe du Monde avec 16 réalisations aux côtés de l'ex-international allemand Miroslav Klose. C'est la fin de ce flash d'information. Ne manquez surtout pas l'édition de 19h30 avec Yves Steven Djiki.
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Il y a un verset remarquable dans l'épître de Paul aux Galates, le chapitre 6 et au verset 14, que je voudrais vous lire. Le voici. « Loin de moi, dit l'apôtre Paul, la pensée de me glorifier d'autre chose que de la croix de notre Seigneur Jésus-Christ. » Dans ce verset, nous voyons combien l'apôtre Paul est attaché à la croix du Seigneur Jésus. Remarquez, Paul aurait-il de quoi se glorifier autre que la croix de notre Seigneur Jésus-Christ? Car dans son épître aux Philippiens, au chapitre 3 et au verset 4, nous lisons « Si quelque autre croit pouvoir se confier en la chair, je le puis bien davantage. Moi, circoncis le huitième jour, de la race d'Israël, de la tribu de Benjamin, hébreu, né d'hébreu. Quant à la loi, pharisien. Quant au zèle, persécuteur de l'Église, irréprochable à l'égard de la justice de la loi. Mais ces choses qui étaient pour moi des gains, je les ai regardées comme une perte à cause de Christ. » Vous voyez donc que Paul aurait pu se glorifier de la loi juive. Et cette loi était sainte, elle était donnée par Dieu. Il aurait pu se glorifier des cérémonies, ces cérémonies qu'il avait observées si fidèlement. Il aurait pu aussi se glorifier de la foi de ses ancêtres, lui qui était descendant d'Abraham. Mais non, il ne l'a pas fait. En ceci, il y a beaucoup d'entre nous qui n'imitons pas l'apôtre Paul. Car de nos jours, il y a beaucoup de gens qui s'attachent à autre chose que à la croix du Seigneur Jésus. Il y a des gens, par exemple, qui s'attachent à leur baptême. D'autres s'attachent à ce qu'ils appellent les dons spirituels. Ce qui est important pour eux, c'est de pouvoir parler en langue ou faire des miracles ou autre chose. D'autres s'attachent à leur connaissance de la prophétie. Mais l'apôtre Paul nous dit que la chose la plus importante est la croix de notre Seigneur Jésus-Christ. Et malheureusement, aujourd'hui, cette croix n'est pas assez mise en évidence. Dans nos églises, fréquemment, on parle de toute autre chose que de la croix de notre Seigneur Jésus. La croix de notre Seigneur Jésus occupe une très grande place, même la place centrale, dans tout l'enseignement de la Bible.

Tout d'abord, dans la croix, nous voyons la sainteté de Dieu. Nous lisons dans l'Ancien Testament, dans la prophétie de Habacuc, le premier chapitre et au verset 13. Au sujet de Dieu, « Tes yeux sont trop purs pour voir le mal, et tu ne peux pas regarder l'iniquité. » Dieu et le péché ne peuvent pas cohabiter. Comme la lumière ne peut pas cohabiter avec l'obscurité, ni le feu avec l'eau, ou la chaleur avec le froid, de même, Dieu et l'iniquité, le péché, ne peuvent pas cohabiter. Dieu est trop saint pour regarder l'iniquité. Et nous, nous sommes pécheurs de nature. Ainsi, nous sommes éloignés de Dieu, et nous ne pouvons pas, dans notre état naturel de pécheur, nous approcher de Dieu. C'est pour cette raison qu'il fallait la croix. Il fallait que nos péchés soient expiés. Et la seule façon d'expier le péché était par le sacrifice d'une victime innocente. Cette victime était Dieu lui-même dans la personne de son Fils. Ainsi, dans la croix, nous voyons la sainteté de Dieu. C'est parce que Dieu est si saint que la croix du Seigneur Jésus était nécessaire. La deuxième chose que nous voyons dans la croix de notre Seigneur Jésus-Christ est la justice de Dieu. La Bible nous enseigne que Dieu est un Dieu juste. Et comme tel, il ne peut pas tout simplement fermer les yeux au péché. Il faut que le péché soit puni. Or, la Bible nous enseigne dans Romains 6 et au verset 23 que le salaire du péché, c'est la mort. Comment donc le pécheur pouvait-il payer la dette pour son propre péché si sa dette était la mort et la mort éternelle? Il était donc impossible pour le pécheur d'expier ses propres péchés. Comment pouvait-il donc être justifié devant Dieu? Dieu ne pouvait pas tout simplement oublier son péché. Il a donc envoyé son Fils unique pour mourir à la place du pécheur. Et ainsi, dans la mort de Christ, la justice de Dieu était satisfaite.

Troisièmement, dans la croix, nous voyons la colère de Dieu. Lorsque le Seigneur Jésus était sur la croix, il a porté sur lui-même toute la colère de Dieu contre le péché. C'est pourquoi il a crié à haute voix, « mon Dieu, pourquoi m'as-tu abandonné ?» Le Père l'avait effectivement abandonné à cause du péché qu'il portait, et ce péché n'était pas le sien. C'était le péché de tous les élus de Dieu depuis la fondation du monde. Il est vrai que Dieu est un Dieu d'amour, et nous en parlerons dans un instant. Mais la Bible nous dit que celui qui croit au Fils a la vie éternelle. Celui qui ne croit pas au Fils ne verra point la vie, mais, écoutez bien, la colère de Dieu demeure sur lui. Et cela, vous le trouverez dans l'Évangile de Jean, le chapitre 3 et au verset 36. Et encore, dans Romains 1, le verset 18, nous lisons, « La colère de Dieu se révèle du ciel contre toute impiété et toute injustice des hommes. » Oui, la croix de notre Seigneur Jésus nous révèle cette colère. Et si vous n'êtes pas en Jésus-Christ, si vos péchés n'ont pas été expiés sur la croix du calvaire, alors, mon ami, un jour, vous devrez faire face à toute cette colère divine, car Dieu est un Dieu qui punit le péché. Et si le péché n'est pas puni en Jésus-Christ, il sera puni dans le pécheur. Et la sentence sera prononcée, ça sera la mort éternelle, l'enfer. La quatrième chose que nous voyons dans la croix de notre Seigneur Jésus-Christ est l'amour de Dieu. L'amour de Dieu était tel qu'il a donné son Fils unique. Oui, la croix nous révèle, peut-être avant toute autre chose, l'amour de Dieu pour les pécheurs tels que vous et moi. Dieu est en effet un Dieu d'amour et nous aime, même étant des pécheurs que nous sommes. Dieu n'était pas obligé de sauver des pécheurs. Il aurait pu nous laisser à notre juste condamnation, mais il ne l'a pas fait. Il a envoyé son Fils unique pour mourir à notre place. En cela, nous voyons l'amour de Dieu. Voici comment l'apôtre Jean nous l'explique dans 1 Jean 4, le verset 9. L'amour de Dieu a été manifesté envers nous en ce que Dieu a envoyé son Fils unique dans le monde afin que nous vivions par lui. Et cet amour consiste non point en ce que nous avons aimé Dieu, mais en ce qui nous a aimés et a envoyé son Fils comme victime expiatoire pour nos péchés.

0: Nous vous invitons à reprendre l'écoute la semaine prochaine à la même heure et sur cette même longueur d'onde pour la prochaine émission d'Écho de la vérité. Nous avons l'intention la semaine prochaine de reprendre ce même sujet et de vous donner encore trois choses que nous pouvons apprendre en regardant la croix de notre Seigneur Jésus-Christ. Mais entre-temps, nous vous invitons à nous écrire. 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

Ouais, le festival, là, c'est pour le 28 juin prochain. Amis auditeurs, mesdames et messieurs, vous êtes bienvenus sur la FM qui dit Dieu vous aime, c'est sur les 89.4. Alors, amis auditeurs, toujours à Philadelphia de ce soir, nous continuons de savourer ce merveilleux cantique de chantre Emi Tiapo.

Voilà, 28 juin 2026, c'est la date de Mamanyamien, 4e édition, avec Chantrémy Tiapo et plusieurs langues de l'Afrique, de la Côte d'Ivoire et de l'Afrique, Ouest-Afrique, bien sûr. Il faut être sur rendez-vous pour célébrer le Seigneur. Chantrémy Tiapo, merci.

Matthieu, le chapitre 26, à partir du verset 30. C'est pas moi, hein, c'est la Bible qui a dit. La Bible dit que le Seigneur Jésus était assis avec ses disciples dans une maison en train de manger, parce que c'était la Pâque. Quand ils ont fini de manger, la Bible dit que Jésus et ses disciples ont quitté cette maison et puis ils sont allés à la montagne des Oliviers. Olivier, ça va? La Bible dit que Jésus s'est adressé à ses disciples en leur disant, les gars, je vais vous casser un papou. Ce soir, je serai pour vous tous une occasion de chute, parce qu'il est écrit dans la parole de Dieu qu'ils vont frapper le berger et le troupeau sera dispersé. Ça sera djinzé. Si vous ne comprenez pas ce que ça veut dire, ça veut dire que dans peu de temps, ils vont m'enlever au milieu de vous et vous. Vous allez vous chercher, ça dit que vous allez galoper comme des chevaux. Vous allez fuir, chacun va se chercher. Parce qu'on dit quand la tête est là, le genou ne porte pas de chapeau. Mes frères, si la tête n'est pas là, genou peut porter boubou. Je sais de quoi je te parle. Dans peu de temps, ils vont m'attraper, ils vont aller me djar. Ils vont me djar. Mais vous, ça dit, ça sera de là. Ça dit, mais ne vous en faites pas, mes petits. Hein? C'est-à-dire, ils vont me vendre, mais le troisième jour, je vais ressusciter et puis je vais aller vous attendre à Galilée. Quand ils vont me prendre, vous, vous serez 15 ans, c'est vrai. Mais il a ressuscité le troisième jour. Vous avez compris? Oh, ne vous découragez pas. Oh. Quand Jésus a fini de parler comme ça à ses disciples, ils sont arrêtés et puis ils font Faut voir André. Seigneur, tu vas me manquer. Jean dit, André, il ne faut pas pleurer, André. André, il ne faut pas pleurer, André. André. Pendant que les autres disciples sont en train de pleurer parce que Jésus leur a dit qu'aujourd'hui, là, lui, ils vont le dire. Regardez ce que Pierre fait. Pierre, lui, n'a pas pleuré. C'est-à-dire, il regarde le Seigneur Jésus et puis il dit, Seigneur, Seigneur. C'est-à-dire, Seigneur, Seigneur même. Seigneur, tu me négliges. Seigneur, Seigneur, tu me négliges. Tu me négliges. Seigneur, même si tu deviens une occasion de chute pour tout le monde, moi Pierre, moi, il a chargé ton affaire. Moi, je peux déjà à ta place. Moi, je peux me là à ta place. Je peux donner ma poitrine pour toi. Seigneur, tu me négliges. Seigneur, tu devais dire que ce soir-là, tu seras une occasion de chute pour les autres. Tu ne devais pas me mettre dedans. Parce que moi, Seigneur, quand tu... Moi-même, là, je suis la fidélité en personne. Prends ton téléphone, va sur Google, tape fidélité. C'est moi ma photo qui a sorti. C'est moi ma photo qui a sorti. Seigneur, tout le monde va te renier aujourd'hui. Sauf moi, Pierre. Aujourd'hui, là, c'est aujourd'hui que tu as à savoir que moi, Pierre, je suis prêt pour toi. Je vais te montrer ça. Tu as suivi ça en live. Tu as suivi en live. Seigneur, tu m'as négligé. Non, tu vas négliger, Seigneur. Quand Pierre a parlé comme ça, le Seigneur Jésus dit, Pierre, calme-toi. Pierre dit, non, Seigneur, non, je peux pas me calmer. Non, Seigneur, je sais qui je suis. Seigneur, c'est toi, tu sais pas que moi, je suis prêt pour toi. Tu sais pas que je suis prêt pour toi. Tu m'as négligé. Moi, il a te montré aujourd'hui que moi, je peux donner ma poitrine pour toi. Moi, je suis avec toi jusqu'à l'Ascaras. Tu verras. Une autre venue. Quand il est parti passer, il m'a mis du quoi, Seigneur? Tu verras. En même temps, il y a un coq qui était en train de passer à côté. Jésus dit, Pierre, tu vois le coq qui passe là-bas. Pierre dit, ça a quoi à voir avec nos causeries là? Le Seigneur dit, le coq là, avant que le coq ne fasse cocorico là, toi, Pierre, tu as me renié trois fois. Ça dit que trois fois, tu as dit que tu ne me connais pas, tu ne m'as jamais connu. Pierre dit, Seigneur, tu es parié. Seigneur, tu es parié, Seigneur. Ça dit, les gars, le Seigneur veut parier. Il n'y a pas de drap. Allons ça. Tellement Pierre a affirmé avec confiance, avec certitude que lui, il ne peut jamais renier Jésus, que lui, il ne peut jamais trahir Jésus, que lui, il ne peut jamais abandonner Jésus, que Jésus ne pourra jamais être une occasion de chute pour lui là. Il a mis tous les autres disciples en confiance. Il a dit que eux tous, ils ont dit comme Pierre. C'est vrai. Non, c'est vrai. Aujourd'hui, Seigneur, c'est pas Pierre seulement. Nous tous, on est avec toi. On ne va pas te laisser. T'as à voir. Tellement Pierre a motivé les disciples, non hein? Ils ont parlé quand le Seigneur Jésus même était débat. Et quand le Seigneur Jésus même était choqué, il dit, les gars. On verra bien, on verra bien. T'entends, oh Seigneur, laisse ça. Seigneur, laisse ça. Nous, on était gars. Aïe, on était gars. Tu peux compter sur nous. La Bible dit que c'est dans ça que Jésus maintenant a rassemblé les disciples. Et puis il a dit, allons-y à Gethsemane. Il est allé avec eux à Gethsemane. Arrivé là-bas, il les a positionnés, il les a fait asseoir. Et puis il dit, asseyez-vous ici, attendez-moi. Mais devant là, il a prié, puis il revient. Allez.

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1: Marlène et Jean-Claude sont très heureux de présenter une émission très spéciale afin de comprendre les faits d'actualité. Merci pour ta fidélité. Nous sommes très heureux encore qu'elle partage les paroles qui viennent de notre Créateur. Nous sommes dans une étude sur la dîme. Et aujourd'hui, notre thème, il est tout simple. Les pauvres. Quelle est la place des pauvres en ce qui concerne la dîme? Je voudrais te rappeler que je ne représente aucune communauté religieuse. Je suis exactement comme Jean-Baptiste qui avait pour mission de préparer le peuple, l'éviter à se retirer et à marcher selon ce que dit les études. La référence ou les références nous en donnent Deutéronome 14, les versets 22 avec Deutéronome 14, les versets 22 avec Actes des Actes 4, Actes 4, versets 32 à 30, Actes 4, versets 30 à 30. Comme d'habitude, je suggère, je pense que tu as cahier 300 pages de Wante là suivre en même temps, hein, parce que c'est ici que nous en sommes. Avant d'aborder notre sujet, prie Seigneur et Dieu, merci, que merci d'avoir placé en le désir de te connaître, de marcher tel cet esprit consolateur, celui qui nous conduit dans toute la vérité. Nous te supplions, continue ton œuvre et de nous aider à ne pas être tes hommes et la parole. Merci de nous diriger dans toute la vie. Au nom de Jésus, ta gloire éternelle. Amen. Je ne parie pas, mais je puis te certifier. Tu découvriras des choses que tu ignorais. Je ne les ai pas inventées. Elles viennent directement de la parole de Dieu. Nous avons vu précédemment que Dieu donna cet ordre, que l'on apporte la dîme aux Lévites. Nous avons vu que Abraham, lui, avait rendu la dîme à Melchisédek. Il n'a pas cherché à savoir ce que ferait Melchisédek avec la dîme. Plus tard, son petit-fils Jacob, lorsqu'il se rendait vers son oncle Laban et eut le songe, Dieu montra l'échelle qui reliait la terre au ciel. Il fit un vœu et il acheva ce dernier en disant, si tu me donnes, d'abord si tu veilles sur moi, si tu me donnes la nourriture, troisièmement si tu permets que je revienne chez moi, à ce moment-là tu seras Dieu. Parce que jusqu'à présent tu ne l'es pas encore. Je voudrais te voir à l'œuvre pour que tu sois Dieu et je te rendrai la dîme de tout ce que tu me donneras. Nous avons donc compris que la dîme c'est un retour à celui qui a donné ressources. Que doit-on faire de la dîme? Du moins, que dit la Bible à ce sujet? Lisons au livre de Deutéronome, chapitre 14. Deutéronome, chapitre 14. J'attends que... Parce que j'aime quand tu lis en même temps. Bien fixer la parole dans ton cerveau. Tu prélèveras la dîme de tout ce que produira ta sœur, de ce que ton champ rapporte chaque année. Et tu mangeras devant l'Éternel, ton Dieu, à l'endroit qu'il choisira. Faire résider son la dîme de ton et de ton huile, ainsi que les premiers-nés de ton goût, ton petit. Ainsi tu apprends à toujours craindre l'Éternel Dieu. Lorsque l'Éternel Dieu t'aura béni, peut-être le chemin sera-t-il trop long pour que tu puisses transporter ta dîme. Lorsque tu habiteras loin de l'endroit, l'Éternel ton Dieu aura choisi faire résider son nom. Alors tu échangeras ta dîme contre l'argent, tu serreras cet argent dans ta main et tu te rendras à l'endroit que l'Éternel ton Dieu aura choisi. Là, tu achèteras avec cet argent tout ce que tu désires. Désirera, peu, brebis, vin et liqueur fort. Tout ce qui te fera plaisir, tu mangeras devant l'Éternel Dieu et tu te réjouiras, toi et ta femme. Tu ne délaisseras pas Lévite qui habitera dans ta ville, car il n'a ni part ni héritage à tous les trois ans. Tu sortiras toute la dîme des produits que tu auras obtenus durant cette troisième année et tu la déposeras dans ta ville. Alors le Lévite qui n'a ni part ni héritage avec toi, l'étranger, l'orphelin et la veuve qui habiteront dans ta ville viendront et ils mangeront à satiété. Ainsi, l'Éternel, ton Dieu, te bénira dans tous les travaux que tu entreprends tous les trois ans. Cette personne qui a la crainte de Dieu, il y avait un lieu où il emmenait de quoi se nourrir. Qui était concerné? L'étranger, l'orphelin, la veuve. Ces personnes venaient et elles mangeaient gratuitement. Donc la dîme, certes, c'est vite, mais elle était aussi utilisée pour venir en aide à qui? Nous l'avons vu. À l'étranger, l'orphelin, ainsi que la veuve. Des siècles plus tard, Jésus vint, passa 300 et demi sur terre. Et en s'en
2: journal laissa des consignes à celle-ci. Et là, nous allons lire dans le livre de Actes des Apôtres, chapitre verset 32 à 34. Et tous ceux qui étaient devenus des croyants vivaient dans une parfaite unité de cœur et d'esprit. Personne ne se prétendait propriétaire de ces biens, mais ils partageaient tout ce qu'ils avaient avec une grande puissance. Les apôtres rendaient témoignage de la résurrection de Saint Jésus et la grâce de Dieu agissait à force en eux tous. Aucun d'eux n'était dans le besoin, car ceux qui possédaient des champs ou des maisons les vendaient, apportaient le produit de la vente et le remettaient aux apôtres. Ceux-ci le répartissaient alors entre tous et chacun recevait ce dont il avait besoin. La première église, qu'on appelle souvent la église primitive, voici comment les gens, tous les membres de l'église recevaient gratuitement en fonction de leur souhait. Si une église est dirigée par l'Esprit de Dieu, il ne devrait pas avoir des mendiants de cette église. Parce que ce soit dans l'Ancien Testament, et nous venons de lire dans le Nouveau Testament, ils étaient tous sujets à la même scène. Non, je veux quand même mettre l'existe dans certains pays. Les gens qui abusent, personnes qui s'autoproclament pasteur et qui exigent de l'argent et qui n'ont jamais assez d'argent. Oui, la dîme, c'est leur champ de bataille. Si tu lis la et tu comprends le message de la, tu ne te laisseras pas avoir. Mon souhait, toi, c'est que tu lises. Notre Seigneur, nous découvrons que dans l'Ancien Testament, tu avais pourvu un moyen simple afin que la veuve, l'orphelin, l'étranger ait de quoi se nourrir. Merci d'aider les communautés qui parlent de toi, à qui toute la vérité nous t'envions. Au nom de Jésus et ta gloire, amen. Il me tarde. Nous sommes parvenus au terme de notre réflexion. Si d'aventure tu as une question, il te suffit d'envoyer un message par le biais de WhatsApp au numéro suivant. +596 696 88 93 13. Alors Jean-Claude, moi, je me ferai un réel plaisir de répondre à ta question.

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5: Hello la famille, comment tu vas? J'espère que tu vas très bien. Et bien moi ça va, c'est Jennifer. Je vais te faire kiffer une très belle sélection gospel, précisément le hip-hop.
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5: Ouais, c'est ça, parce que c'est ton émission naturellement hip-hop pour Christ, ton émission de rap, reggae, raga, R&B, afro-trap, toute la culture hip-hop on life of Christ.
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5: Mais je ne serai pas seule, je serai avec mon grand frère, mon Gaza, mon chroniqueur Saint-Laurent, sa sainteté Lorenzo. Il nous rejoindra dans la deuxième partie de l'émission pour nous dresser le portrait de people qui ont donné leur vie au Seigneur, qui ont fait la confession de foi, c'est-à-dire qui ont décidé d'accepter Jésus-Christ comme Seigneur et Sauveur. Et ça sera dans sa rubrique de l'ombre à la lumière. Alors, il faut savoir que Hip Hop pour Christ est une production Jeune pour Christ avec SONOA Sonore et la réalisation.
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5: Eh bien, nous allons démarrer avec des jeunes rappeurs qui ont fait tache d'huile dès leur première sortie musicale. Ils sont assez constants, ils nous donnent leur secret de consécration, leur secret pour ne pas tomber dans la tentation, pour ne pas rétrograder, pour ne pas renier la foi en Christ. Alors imaginez un peu. Bon, non, on va pas imaginer, on va simplement découvrir. Écoute, c'est les Bloom Trappers dans Bashi.

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1: Tu ne l'as certainement pas remarqué, mais si tu viens de découvrir ce titre que maintenant, eh bien ce titre, Bashi des Bloom Trappers, est en featuring avec David O'Keefe. David O'Keefe qui est un excellent rappeur qui avait justement repris un des couplets des Bloom Trappers dans le son Sonson Majegue. Une très belle reprise d'ailleurs, j'espère que SO Noir Sonore va nous faire déguster un bout de la reprise. Elle est tellement belle, je la kiffe tellement.

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1: Très beau big up à ses chers frères. Eh bien, on va justement écouter maintenant David O'Keefe. Il est en SOL Los Low. Le titre proposé, c'est « Ça va aller ».

0: David Wickit, talentueux rappeur, et si je peux me permettre de faire un commentaire, c'est que ses chansons sont en fait très personnelles. À chaque morceau, c'est du style un témoignage. Un morceau, j'ai rencontré le Christ. Un autre morceau, j'ai fait des bêtises. Papa me tapait, maman était tout le temps partie. Maintenant, je suis sauvée, Jésus-Christ est mon ami. Je me consacre à Dieu. C'est assez particulier parce que ça donne envie à chaque fois de découvrir une nouvelle histoire, donc un nouveau morceau qu'il fait sortir. On se demande tout le temps, mais qu'est-ce qu'il va nous raconter encore de nouveau? Et le cadeau même serait de le recevoir un jour à Hip Hop ou Christ.
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0: Place maintenant à la pépite du R&B ivoirien qui a le mérite d'être considérée, oui, bien sûr, comme une icône de la musique gospel. Elle, c'est Morija. On l'écoute avec son titre Allo, Allo. C'est en fait une sorte d'exhortation à tous ceux ou celles qui ont vu leur foi faiblir, qui ont vu leurs ailes baisser. Et la famille, on ne se laisse pas décourager par l'ennemi. On tombe, on se relève, on se reprend et on décroche la croix du Christ. Allo, Allo.

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1: Dieu, je le remercie tous les jours pour tous ses dons. Je voudrais en profiter pour vous encourager à vivre votre foi, témoigner la joie d'être chrétien, aller au bout de vos rêves et rendre le monde meilleur.
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1: À l'instant, Frank Oa, qui s'appelait auparavant Mr. Frank.
2: Jesus. Il
1: faut savoir que Oa signifie trésor en polynésien. Je ne sais pas pourquoi polynésien, mais pour
2: Jesus.
1: Lui, c'est une nouvelle façon d'affirmer son identité en Christ. Il estime qu'il a un trésor, tout simplement, pour le Seigneur Jésus-Christ. Et c'est son tout dernier qu'on vient d'écouter là, comme ça, Letter to the King, lettre au roi. Quand on lui demande quelle est l'essence même de ce titre, il répond: Letter to the King, c'est l'expression d'un cœur reconnaissant et aspirant à être dans la volonté parfaite de Dieu. Et nous, on dit amen.
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1: Alors, cher ami, peut-être que tu n'as pas encore fait le ski du monde ou du Christ. Tu vas suivre. Tu viens à l'église, les pasteurs parlent, les frères et sœurs en Christ t'ont tout expliqué, des évangélistes ont couru dans toutes les langues, mais depuis tu tournes avec eux. Eh bien, ceux qui vont venir maintenant vont encore t'exhorter. Faut croire, on sera jamais fatigué de te parler de Christ à Hip Hop ou Christ. Les sentinelles, le monde ou le Christ.
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1: J'espère que ce son va vraiment t'aider à faire le choix de Christ et t'accrocher véritablement à lui, et ce, jusqu'à la fin.
2: Jesus.
1: Alors que des personnes encore se cherchent, autrement dit, peinent à se décider de suivre le Christ, eh bien le Seigneur ne cesse d'ajouter lui à son niveau des âmes un peu plus à son église. The truth shall set you all the way free. Justement, on en parle avec mon grand frère, mon ami, mon chroniqueur Saint-Laurent. Il va nous parler des personnalités qui ont décidé de suivre le Christ. Et c'est dans sa rubrique Jesus Christ. De l'ombre à la lumière. Je te l'ai annoncé en tout début d'émission. Aujourd'hui, sa rubrique va porter Jesus sur des acteurs. Saint-Laurent, toute l'attention est tournée vers toi.
3: Salut la famille, salut Jenny, salut à toi particulièrement. Les chrétiens ne sont toujours pas ce qu'on pense. Tu connais sûrement Mark Wahlberg, un acteur américain qui joue les gros bras dans les films comme Les Infiltrés, Shooter, Braquage à l'italienne. Après une jeunesse à faire les 400 coups, Mark est aujourd'hui un gars aux valeurs solides, un homme marié et père de 4 enfants. Se demander alors comment un tel changement est-il possible, parce que à 16 ans il a cambriolé une pharmacie, agressé les clients et a été condamné à la prison. Mark s'est dit: je ne veux pas de cette vie là. Plutôt que de régler ses problèmes en s'évadant, il a simplement décidé de changer de vie. Il nous dit comme ça que j'ai fait le choix de me concentrer sur ma foi et j'ai pu m'en sortir.
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3: Pas simple. Mais je voulais prouver aux gens qu'un changement était possible et que je pouvais avoir un impact positif sur le monde entier. Alléluia, gloire à Jésus. Parce que là, il nous dit qu'il s'est concentré sur sa foi. Il nous dit qu'il s'est retourné vers le Seigneur Jésus-Christ pour prouver aux gens qu'un changement était possible. Et voilà aujourd'hui ces choses faites. Aujourd'hui, il s'implique pour le travail parmi la jeunesse, en particulier la jeunesse défavorisée. Il nous confie comme ça que: je veux servir Dieu et être quelqu'un de bon, me relever des erreurs que j'ai commises et de la souffrance que j'ai infligée à certaines personnes. Mark Wahlberg prie chaque matin pour avoir une vision plus claire de ce qui est vraiment important et pour remercier Dieu pour toutes les bontés qu'il lui donne. L'acteur demande aussi que Dieu l'aide à être un bon père, un bon mari, un bon voisin, un exemple pour ceux qui le regardent. Tout le monde connaît sûrement le film Harry Potter, mais tout le monde ne connaît pas Lucy Bergonzi, qui est l'une des interprètes de la saga. En effet, depuis sa naissance, la jeune actrice américaine porte en elle une malformation cérébrale très rare. Les conséquences de cette maladie sont plus souvent fatales, faute de pouvoir les diagnostiquer avant qu'un AVC ne survienne. En 2009, quelques mois après le tournage du film Harry Potter, la jeune fille est victime d'une hémorragie cérébrale. Elle est plongée ensuite dans un coma artificiel pendant 5 jours avant que le diagnostic des médecins ne tombe. Ses jours sont comptés. C'est-à-dire que famille, la médecine ne peut plus rien faire pour elle. Elle n'attend que la mort. La mère de Lucy, durement touchée par l'épreuve, exprime alors la volonté de faire baptiser sa fille. Elle réunit toute la famille et l'homme de Dieu pour ce faire. Et au moment où l'eau allait toucher le front de la jeune sœur, son corps fit un bond en avant et toute la famille était médusée. Sa mère croyait d'abord à une crise d'épilepsie, mais 24 heures plus tard, les médecins lui ont retiré tous les tubes, c'est-à-dire les tubes de respiration, les tubes qui la maintenaient dans cet état de coma artificiel. Tout simplement parce que quelque chose venait de se passer, quelque chose de particulier venait de se passer. Dieu a apporté la réponse à la foi qu'a adressée la mère de notre actrice. Et la voilà, comme ça du coup, guérie.
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3: Allez la famille, c'était de l'ombre à la lumière avec votre serviteur Saint-Laurent. Bye bye et nous nous retrouvons pour la semaine prochaine. Bye Jenny.
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1: Si tu nous prends en marche, tu es à ton désormais rendez-vous avec la culture hip-hop gospel. C'est Hip-Hop au Christ, ne l'oublie pas.
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1: Passe le mot à tes potos, il faut le savoir. Hip-Hop au Christ est une production jeune pour Christ avec S.O.N. Noir sonore à la réalisation. Je suis Jennifer, ton animatrice, et c'est dans Hip-Hop au Christ, son émission, je le dis, de gospel. Allons-y maintenant avec notre prochain artiste. Il va nous faire danser la danse de la chaleur. Du genre, tu es trop rempli de l'onction, tu as fini avec tes racines, les démons. Voilà, Elvin, le concurrent pour toi. Le titre, c'est Gengin. Le titre même se suffit à lui seul. S.O.N. Noir, allons, est ça.

Elvin le Conquérant, l'homme qui connaît son identité en crise, qui n'a pas peur de terrasser les géants, son titre est Gengen, avec tout son concept derrière, avec la danse de la chaleur, j'espère que tu as kiffé. Voici aussi un couple qui connaît son identité en Christ, à la différence de Elvin le Conquérant, qui allait pour taguer les démons. Eux, ils chantent Jésus qu'on a tagué pour eux, serviteur Pierre et sa femme Daisy, dans Pour Jésus, maintenant dans tes oreilles.

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5: N'abidio moi Salma El Jonai, évangéliste international, pour la gloire des dieux. Dieu Tout-Puissant, c'est pour ta gloire qu'ils ont tout laissé tomber pour te servir. La Bible dit que le cœur de l'homme est rempli de projets, mais c'est le dessein de l'Éternel qui s'accomplit.

les jours. 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

0: Hawaii. 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Les pasteurs pouvaient être des présidents, des ministres. Ils pouvaient être des hommes d'affaires. Ils pouvaient être des dirigeants de demain, des directeurs de société. Mais pour la gloire des dieux, ils ont tout laissé tomber pour le servir. Que Dieu vous bénisse. Yeah. Il faut le moissonneur.
1: À l'instant, Itiflo le Moissonneur, c'est un doyen du rap gospel. Ici en Côte d'Ivoire, il fait partie des pionniers du hip-hop gospel. Il est sur la scène musicale depuis 2004. Voyez-vous même, ça fait combien d'années? À Hip-Hop ou Chris, on ne pouvait pas ne pas le faire passer. À l'instant, c'était Itiflo, donc tout pour sa gloire.
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1: On va écouter à présent Mr. Cam. Il fait une carte dédiée à tous ceux qui ont perdu un être cher, à toutes ces personnes-là qui sont dans l'attente d'un exaucement particulier, que ce soit le mariage, un enfant, à tous ceux qui sont abattus au 2 dans 2. Souvenez-vous, Jean 11, 40, ne t'ai-je pas dit que si tu crois, tu verras la gloire de Dieu. Mr. Cam pour toi dans Adonai.

0: Famille, tout comme grand homme, continuons de faire mal à Satan, n'arrêtons pas de prier, n'arrêtons pas d'évangéliser, n'arrêtons pas de proclamer que Jésus est Seigneur. Votre lumière luise ainsi devant les hommes afin qu'ils voient vos bonnes œuvres et qu'ils glorifient votre Père qui est dans les cieux. Ce n'est pas moi qui le dis, c'est Matthieu 5, 16. Mais ce que moi je te dis maintenant, c'est à bientôt pour un autre moment de qualité dans ton émission Hip Hop au Christ, ton émission de rap, reggae, raga, R&B, toute la culture urbaine, gospel sur ta radio. S.O.A. Noir Sonore est à la réalisation Hip Hop au Christ, une production Jeune pour Christ. Big up!
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0: Saint-Esprit venir t'apaiser. Oui, il est fidèle. Il est là. Il est là. Il est là en cet instant. Merci, merveilleux Saint-Esprit, pour ce moment passé avec toi.
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0: Merci.

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7: Amis auditeurs, merci de nous recevoir chez vous. Continuons de parler de la question de la filiation spirituelle et d'une certaine nouvelle tendance dans les églises évangéliques avec pasteur David Laoré. Nous avons la révérende Léa Toubaragé du Niger qui a aussi un avis sur la question, mais elle va intervenir donc à notre prochain rendez-vous. Ne manquez surtout pas cet autre rendez-vous. Mais pour l'instant, une question était restée en suspens avec pasteur Laoré et David. Nous l'écoutons.
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7: Pour honorer, pas un péché, hein, non Dieu que de dire papa, maman. Mais parfois, ce sont les leaders même qui l'exigent, parfois au point même d'être puni ou d'être interpellé si tu le fais pas. C'est comme si c'était un crime de ne pas le faire. C'est comme, non, plus qu'un crime, c'est un péché de ne pas le faire. Et parfois, on voit même des personnes de 70 ans, de 80 ans, donc contraintes d'appeler leur pasteur, maman, papa. Est-ce que ce n'est pas gênant?
9: Mais c'est même indécent, pas juste gênant. Quand un jeune homme, tu as beau être pasteur, peut-être que tu craches du feu, qu'est-ce qui fait que moi, en tant que jeune homme, un père, de 70 ans, 80 ans, pour prendre l'exemple que vous venez de citer, m'appelle papa, puis je ne me sens pas offusqué. Ça ne devrait pas. S'il m'appelle pasteur encore, ça va. Mais je suis d'abord son fils.
7: Oui, mais on vous dira que c'est un père spirituel. C'est du point de vue spirituel. Donc, dans l'esprit, il n'y a pas d'âge. Donc, quelqu'un de 80 ans peut appeler son fils de 30 ans papa s'il est le leader. Voilà, parce que spirituellement, voilà.
9: Bon, puisqu'on parle de spirituel, est-ce que ces personnes peuvent citer un cas biblique? Mais là, on parle de l'Église. Dans l'Église, il n'y a qu'un seul roi. Et le chef de l'Église, c'est Jésus. Qui nous dit déjà, en fait, il faut s'interdire tout ce qui est pernicieux, tout ce qui est exagéré, qui va au-delà même du bon sens. Déjà que le maître de l'Église, celui qui a fondé son Église, dit « n'appelez pas tout le monde papa ».
7: Oui, pasteur, mais l'apôtre Paul était aussi serviteur de Jésus.
9: Oui.
7: Et pourtant, il considère que Timothée est son enfant dans le Seigneur.
9: Je suis entièrement d'accord avec ça et je pense que vous faites allusion à la lettre qu'il fait à Timothée et même aux Corinthiens, dans le 1 Corinthiens chapitre 4, à partir du verset 15. Il dit, vous avez beau avoir 10 000 maîtres en Christ, vous n'avez cependant pas plusieurs pères, puisque c'est moi qui vous ai engendré en Jésus-Christ par l'Évangile. Mais ce qu'il dit, juste après, il dit, je vous en conjure, donc soyez mes imitateurs. C'est pourquoi je vous envoie Timothée, qui est mon enfant bien-aimé et fidèle dans le Seigneur.
7: Alors, donc, ça veut dire que...
9: Ça veut dire que le jeune homme, il a gagné le papa de 80 ans. Le papa de 80 ans devient, par conséquent, son fils dans la foi, son Timothée, c'est ça.
7: Mm-hmm.
9: C'est peut-être ça qu'il faudrait qu'on accepte.
7: Voilà.
9: Mais le cas que vous êtes en train de citer, qui est récurrent aujourd'hui dans les églises, ne traduit pas cela. C'est un pasteur qu'on envoie à la tête de l'église qui trouve des personnes âgées à l'église. Il n'est pas leur père. Il est peut-être le pasteur et il ne faut pas qu'on rentre dans ce cadre-là. Maintenant, si c'est toi qui as amené ce père dans la foi, moi, il y a des personnes que nous avons amenées à la foi qui sont plus âgées que nous, mais que nous appelons papa. Parce qu'en Afrique, c'est comme ça que ça marche. Voilà. Puis, s'il t'appelle papa, il t'a respecté, mais n'en fait pas une exigence. C'est de ça que je parle. Sinon,
7: est-ce qu'on peut dire que c'est une type purement africaine, parce que en Europe, on n'a pas cette pratique. Quelquefois, on reçoit nos frères d'Europe qui viennent à des conférences, à des séminaires, mm-hmm. Et qui sont des pasteurs, qui sont des bishops et tout ça, mais il n'y a pas cette culture. Et quand on va chez eux également, il n'y a pas cette culture et tout. Alors, est-ce qu'on peut dire que c'est purement africain, c'est juste culturel et que ce n'est pas fondamentalement une exigence biblique?
9: Oui, là, on est en train de maintenant se rejoindre et de dire la même chose. Si une culture, une coutume ou bien une pratique n'est vraie que dans une région, on ne peut pas l'internationaliser. J'ai vu un frère, on était à l'étranger, puis il a appelé l'orateur, il a dit Daddy. La question en face, why? Pourquoi tu m'appelles papa? Et bon, on dit non, chez nous, les personnes âgées, les personnes en responsabilité, c'est le nom qu'on leur donne. Il dit, ah ok, mais nous ne sommes pas chez vous. Voici comment il a réagi. Il dit, appelle-moi frère un tel. Bon, le frère avait l'air choqué, mais le pasteur en face, c'était un serviteur de Dieu. Après 70 ans, il a dit au frère qui était jeune, appelle-moi frère un tel.
7: C'est-à-dire que, ok, culturellement, chez nous, ça passe.
9: Oui.
7: Culturellement, en Afrique, on peut le dire.
9: Oui.
7: Mais si on ne le dit pas, ça ne doit pas pouvoir frustrer signifier qu'on n'a pas de considération pour son guide spirituel, pour son père spirituel.
9: Non,
7: voilà,
9: non.
7: Tout ça.
9: À mon sens,
7: ce qu'il faut comprendre.
9: À mon sens, oui.
7: Ok, oui. D'accord. Et vous qui encadrez, qui formez les pères, selon vous, comment est-ce que justement un père spirituel peut-il accompagner son dirigé, son enfant spirituel, son fils spirituel, sa fille spirituelle à grandir et à devenir aussi père ou bien mère ou je ne sais pas moi.
9: Oui, sur la question, nous sommes...
7: Parce qu'on a l'impression que les enfants restent toujours des enfants, ils ne grandissent jamais.
9: En tant que pasteur, mon père spirituel avait l'habitude de dire, nous produisons l'église que nous avons et de ce que nous enseignons. C'est-à-dire que si pour une fièvre, pour un mal, pour un besoin quelconque, on doit dans l'absolu recourir à son papa, que ce soit à 2h du matin, à 3h du matin, nous n'avons pas fait des hommes autonomes. Mais le père n'est pas seulement le géniteur. Père n'est pas seulement celui qui engendre. Père devrait s'apprendre. C'est l'investissement d'une vie dans la vie d'une autre personne jusqu'à la faire entrer dans sa destinée. C'est-à-dire, Abraham a eu deux fils, deux enfants. Il était le géniteur de l'un, il est devenu le père de l'autre. Père s'apprend. Quand on voit Ismaël, Abraham est son géniteur. Quand on voit Isaac, Abraham a été son géniteur. Mais la marche qu'ils ont connue ensemble, cette confiance, le fait d'être restés ensemble, Abraham s'est investi dans la vie d'Isaac et Isaac a fait deux choses que n'importe quel enfant ne ferait pas. La première chose, il a accepté d'aller sur l'Holocauste. La deuxième chose, son père l'a marié, a trouvé une femme qu'il a accepté de prendre comme épouse à cause de la confiance qu'ils ont réussi à tisser entre eux. Ténité, c'est une question d'adoption intentionnelle, d'une adoption mutuelle, pas adopte. L'enfant aussi adopte et reconnaît la personne qui est en face de lui comme son père. C'est une marche, ce n'est pas juste un décret.
7: Ma dernière question, pour comprendre votre point de vue, est-ce qu'un enfant chrétien, quand je dis enfant chrétien, je veux dire spirituel, peut-il avoir plusieurs pères spirituels? Juste aussi pour définir ce que c'est qu'un père spirituel.
9: C'est le choc que nous subissons aujourd'hui dans l'Église. Les gens ont des pères à l'appel. Il a un père ici, il a un père là, il a un père là.
7: Azagé, Ayam Sokro,
9: voilà,
7: Abassam.
9: On sait comment ça se passe dans le monde. Quand tu as plusieurs possibilités de filiation, tu es un bâtard. Voilà, c'est-à-dire qu'on ne peut pas te lier à une filiation, te lier à quelqu'un. Aujourd'hui, malheureusement, permettez-moi d'utiliser ce mot, on a beaucoup de bâtards spirituels aujourd'hui. Parce qu'il est coloré au nord, il est coloré à l'ouest, il est coloré, il a des pères partout. Si bien qu'on a des gens qui ne sont pas équilibrés. Si c'est un mentor, c'est un mentor. Si c'est un coach, c'est un coach. Mais si c'est quelqu'un qui t'a engendré à Christ, un autre ne va pas t'engendrer à Christ. Il y a un seul qui t'a amené au Seigneur. Lui, il a un droit, je vais dire, je n'ai pas envie de dire, un droit à vie, il t'a gagné au Seigneur. Et chacun devrait savoir comment il est arrivé au Seigneur et par qui. Les autres t'ont enseigné, les autres t'ont eu comme des maîtres. Moi, j'ai un seul père, mais j'ai eu, comme on appelle, beaucoup de maîtres.
7: Merci, pasteur Laoré, ça fait beaucoup de choses partagées. Amis auditeurs, si vous avez des avis ou des commentaires, n'hésitez pas à nous envoyer vos messages. Alors, pasteur David, on va clôturer cet entretien. Alors, votre dernier mot.
9: Alors, mon dernier mot sur cette question, c'est que chacun puisse reconnaître en celui ou celle qu'il a gagné au Christ son père dans la foi. Les autres sont des maîtres, des gens qui nous ont accompagnés. Et ceux qui ont la grâce d'avoir gagné des gens et qui sont reconnus donc comme père spirituel.
7: Même s'il a gagné et qu'il ne l'a pas nourri, on peut aussi gagner quelqu'un sans nourrir la personne, sans faire grandir la personne.
9: Oui, ça c'est vrai. Je suis d'accord avec ça. Mais je dis, si quelqu'un te reconnaît donc comme père, le fait qu'il ne t'appelle pas papa ou maman ne devrait pas t'offusquer au point que ce soit comme un crime ou un péché qu'il ait commis. Ce de quoi on parle ici, c'est ceux qui, à cause de, j'ai vu le thème tel qu'il a été élaboré, des gens qui se sont fait excommunier parce qu'ils n'ont pas appelé quelqu'un papa. Et ça, je me dis, les extrêmes aussi sont nuisibles. Voilà.
7: Ok. Merci d'être passé, pasteur Laoré, à mes auditeurs. C'est tout pour aujourd'hui. On se retrouve la semaine prochaine avec la révérende Léatou Baragé du Niger. Que Dieu nous garde et vous bénisse.
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0: Mesdames et messieurs, bonsoir sur Fréquence Vissoise à la dernière session d'information complète sur les 89.4 FM. Voici l'essentiel de l'actualité. Concert dédicace du nouvel album Jésus est le seul du prophète Mébruno. Et ce, en présence des hommes de Dieu, du peuple de Dieu venu nombreux apprécier ce nouveau chef-d'œuvre de l'homme de Dieu. Et c'était le dimanche 14 juin 2026 à Abobo Avocatier, au centre de prière Bethesda. Côte d'Ivoire, Ghana mettent leurs efforts ensemble en vue de promouvoir une économie cacaoyère durable, centrée et sur une meilleure rémunération des producteurs. Et c'était à l'issue d'un sommet de haut niveau tenu le mardi 6 juin 2025 à Abidjan. Deuxième session de formation et de préparation au mariage des couples complices autour du thème « Peut-on bâtir un mariage heureux sans maturité émotionnelle ?» C'était du 12 au 13 juin dernier à l'église USO Cocody Cité des Arts, Abidjan. À l'international en RDC, plusieurs cas confirmés d'Ebola en République démocratique du Congo. 808 cas, dont 192 décès. Enfin, en sport, Kylian Mbappé, double buteur, devenu le meilleur buteur de l'histoire des Bleus, avec 58 réalisations en 99 sélections. Voilà pour le sommaire. Bonsoir à tous. Actualité en Côte d'Ivoire. Le ministre de l'économie, des finances et du budget, Adama Koulibaly, a présidé mardi 16 juin 2026 au Sénat Yamoussoukro les grandes orientations du document de proclamation budgétaire et économique pluriannuel 2025-2019 qui suivra de cadre, qui servira de cadre à l'élaboration du budget de l'État pour l'exercice 2027. Intervenant dans le cadre du débat d'orientation budgétaire est prévu par la loi organique relative aux lois des finances, M. Koulibaly a indiqué que le document repose sur une prévention de croissance économique moyenne de 6,8% sur la période 2027-2019, malgré un contexte international marqué par les tensions géopolitiques, les effets persistants de la guerre russo-ukrainienne, la baisse des cours de cacao et les crises sécuritaires dans certains pays de la sous-région. Allons, mesdames et messieurs, au concert dédicace du nouvel album « Jésus est le seul » du prophète Mébruno. Le dimanche 14 juin 2026, s'est tenu à Abobo Avocatier, au centre de prière Bethesda, la présentation officielle et dédicace du nouvel album du prophète Mébruno, intitulé « Jésus est le seul ». Ce, en présence des hommes et du peuple de Dieu venus nombreux, savourer ce nouveau chef-d'œuvre du serviteur de Dieu, prophète Mébruno. Prédication, prière pour les candidats au baccalauréat 2026, présentation et dédicace du nouvel album ont meublé ce magnifique programme. La marraine de cette belle cérémonie nous exprime sa reconnaissance au micro de Joseph Ikyo Nyawa.
1: Loukou Akissi Christine Lépouse Konan. J'ai été la marraine de l'événement du prophète Mébruno de juin 2026. Lorsque j'ai été sollicitée par le prophète, j'avoue que ma joie était vraiment immense. En me voyant être sollicitée par un homme de Dieu pour, je vais dire, parrainer son événement, vraiment j'ai été honorée. Et j'avoue que l'événement s'est vraiment bien déroulé sous la présence du Saint-Esprit. Tout s'est vraiment bien passé et on rend gloire à Dieu pour la suite.
0: Au terme de ce culte spécial, le prophète Mebruno remercie tous ceux qui ont effectué le déplacement.
2: Je dis merci à Dieu pour ce grand moment qu'il a permis que ça soit possible. Ce qui me touche et ce qui me rend heureux est qu'on doit adorer Dieu. Aujourd'hui, les gens n'adorent plus Dieu dans les églises. Alors que tout le monde doit adorer Dieu. Comme on a lu dans Psaume 150, tout ce qui respire doit adorer Dieu. C'est ça qui me donne la joie. Quand je loue Dieu, je suis content. Mon âme est dans la joie. Mon corps, tout le monde, tout ce qui est en moi est dans la joie parce que je loue Dieu. Je ne fais pas exprès. Je le fais avec tout mon âme, tout mon corps, tout mon esprit. Je bénis Dieu. Je suis content. Je ne m'attendais pas à ce peuple-là. Hein. Puis on n'a pas imprimé les, comment on appelle, les procès pour inviter les gens. Et je suis surpris de voir le peuple rempli, faire sortir les chefs vraiment. Ma joie est grande. Je bénis Dieu. C'est lui qui a fait venir les gens. Que la gloire revienne à mon Père.
0: Écoutons un extrait du chant de la prestation du prophète chantre Mebruno.
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0: 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Merci.
1: 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Parlons à présent de l'engagement collégial des présidents ivoiriens et ghanéens. La Côte d'Ivoire et le Ghana ont réaffirmé leur détermination à promouvoir une économie cacaoyère durable centrée sur la meilleure rémunération des producteurs à l'issue d'un sommet de haut niveau sur l'initiative cacao tenue, l'on s'en souvient, le mardi 16 juin 2026 à Abidjan. Selon une déclaration conjointe lue par le ministre ivoirien de l'Agriculture, du Développement rural et de la production vivrière, Bruno Koné, les présidents Alassane Ouattara et John Dramani Mahama ont réitéré leur volonté de placer le planteur au cœur de la gouvernance de la filière et du partage de la valeur. Et cette rencontre s'inscrit dans le prolongement de la déclaration d'Abidjan du 26 mars 2018, fondement de la coopération entre les deux premiers producteurs mondiaux de cacao, représentant environ 60% de l'offre mondiale. Allons à l'école de formation et de préparation au mariage couple complice. L'école de formation et de préparation au mariage couple complice a tenu avec brio sa deuxième session de formation du vendredi 12 au samedi 13 juin au sein de la cour de l'église US Cocody, cité des Arts, Abidjan. Réunis autour du thème « Peut-on bâtir un mariage heureux ?» sans maturité émotionnelle, ce rendez-vous est instructif à rassembler des couples, fiancés et aspirants au mariage. Prières, enseignements, échanges et témoignages ont été les points clés de ce rassemblement. Madame Souveraine Odili, responsable de l'école de formation et de préparation au mariage, couple complice, satisfaite de cette deuxième session de formation, nous fait le bilan de ce programme tout en projetant dans le futur.
2: Je suis très heureuse, particulièrement très heureuse pour cette deuxième session parce que quand on préparait cette session dans la prière, je savais, j'avais reçu la conviction que la session numéro 2 allait être différente de la session 1 et je prie que la session 3 soit plus intense par la présence de Dieu que la session 2. Nous avons été enrichis depuis le vendredi 12, nous étions là, nous avons entendu la parole de Dieu sur le cœur nouveau. Samedi 13, nous avons continué avec bâtir son mariage autour d'une vision commune. Et j'ai pris la session émotion, la maîtrise des émotions, la gestion des émotions et nous avons été enrichis par la grâce de Dieu. Et à la fin, au moment de la prière, le Saint-Esprit a pris le contrôle. Il n'y a pas plus grande joie que de servir le Seigneur comme Dieu veut qu'on le serve. Si je dois faire une conclusion pour cette deuxième session, c'est vraiment merci Seigneur, merci Seigneur, merci d'avoir touché le cœur de ces femmes, de ces hommes pour qu'ils viennent participer à cette deuxième session. C'est la plus grande preuve que le Seigneur était avec nous et c'est notre plus grande motivation également à poursuivre la session numéro 3. Que Dieu vous bénisse et la session numéro 3, nous sommes en train de nous préparer déjà. À partir d'aujourd'hui, nous aurons quelques jours pour nous reposer et nous commencerons immédiatement la préparation du troisième module qui se tiendra les 4 et 5 septembre avant la rentrée pour permettre au maximum de personnes d'être là. Les 4 et 5 septembre 2026, nous viendrons avec le thème, mais le thème se portera autour du Saint-Esprit, autour du Saint-Esprit. Vraiment, je vous bénis, je prie que la grâce de Dieu soit dans vos cœurs et en entendant ce message, je prie également que vos cœurs soient ouverts et que ceux ou celles qui n'ont pas participé aux deux premières sessions participent à la troisième session parce qu'avec le Saint-Esprit, c'est toujours de grandes choses qu'on expérimente. Merci beaucoup à Fréquence Vie de m'avoir accompagné, d'avoir accompagné la vision et de toujours accompagner la vision. Que le Seigneur bénisse chacun de vous.
1: Le pasteur Fertus Odili, l'un des orateurs de cette deuxième session de formation organisée par l'école Couple Complice, nous résume ici son message.
3: The seminar that we just had tonight is a question. And the question is centered on building a strong marriage. And the question says, can we build a strong marriage without a new heart? So it's a very deep question, because talking about a new heart, we're talking about a regenerated person, a regenerated heart, a transformed heart. And there is no way you can build a strong marriage without a new heart. Because a new heart is the heart that is subject to God and subject to His word. And because you cannot build a strong marriage without the word of God, that means that you must have a new heart, a regenerated heart, a transformed heart, in order to be able to build a strong marriage. So we can now see that the problems we are having in our marriages today is because of the absence of a new heart. So the problem of marriages today is the problem of the heart. So the moment our heart is regenerated, our lives are transformed, and we'll be able to build a strong marriage, a lasting marriage, a marriage that will glorify God. Thank you.
4: Le séminaire que nous avons eu aujourd'hui est un séminaire très important et qui avait pour thème « Peut-on construire un mariage solide sans un nouveau cœur ?» Donc il faut comprendre que pour que le mariage soit solide, on a besoin d'un cœur régénéré, un cœur transformé. Et plusieurs mariages ont des problèmes parce que le cœur n'est pas régénéré, le cœur n'est pas transformé. Et donc il y a des défis, il y a des problèmes dans le mariage. Mais si ces personnes veulent résoudre le problème qu'il y a dans le mariage et construire un mariage solide, il faudrait qu'ils recherchent la parole de Dieu et qu'ils recherchent avoir un cœur régénéré, un cœur transformé pour que Dieu puisse vraiment œuvrer dans son mariage de telle sorte à rendre ce mariage-là solide.
1: Des participantes sont ressorties très enrichies à l'issue de ce programme. Ils s'expriment au micro de Moïse Ingeta.
5: Je suis la missionnaire que Dieu lui dit. Je suis venue à la deuxième session de formation de la servante de Dieu Odili Souveraine et le thème était « L'amour seul ne suffit pas pour entrer dans un mariage heureux ». Et elle a parlé de la maturité émotionnelle. Ce n'est pas l'Église, ce sont les actes et les décisions que vous devez prendre. Et elle a parlé de la maturité émotionnelle qui est mon salut, le plus important que tout. Et vraiment, elle a débattu sur ce thème. Vraiment, c'était enrichissant. Et je souhaite que à la troisième session de formation, que toutes les femmes, y compris les hommes, hein, parce qu'il y avait des hommes, et venez, et vous allez comprendre beaucoup de choses. Et quand vous allez sortir de là, il y aura un changement et quelque chose de plus dans votre couple. Et puis, comment il faut entrer dans le mariage et tout et tout.
6: Yao Eunice, et ça a été un plaisir pour moi de prendre part à cette session de formation. Ce qui m'a marqué, c'est le deuxième sous-thème qui a été abordé sur la maturité émotionnelle. C'est quelque chose qui n'est pas vraiment expliqué, surtout à la jeunesse. Et je pense qu'on gagnerait tous à pouvoir apprendre encore davantage sur ce que c'est que la maturité émotionnelle et comment, en tant que jeune, en tant qu'aspirant, au mariage, comment ça peut être un facteur décisif ou pas dans le choix du conjoint.
7: Mademoiselle Beda, Osei Raissa, et mon impression était très bonne, vu que j'avais des questions que moi-même je me posais intérieurement concernant le mariage. Autour de moi, il y a eu beaucoup de personnes mariées, mais l'aspect du mariage était que le mariage avait perdu de sa valeur. Voilà. Donc je me posais la question de savoir si réellement il y a encore un bon mariage, une bonne valeur dans le mariage. Et aujourd'hui, j'ai été satisfaite d'entendre tout ce qui a été dit et que c'est sur Christ que nous devons nous appuyer pour bâtir le mariage.
8: Daniel Kagyo, la raison de ma présence ici, c'est de mieux apprendre pour fonder un très, très, très, très bon foyer. Voilà, parce que si tu veux un bon mari, il faudra aussi que toi, tu sois une bonne femme. Voici la raison pour laquelle je suis là.
1: Mesdames et messieurs, vous suivez la dernière session d'information complète du soir sur Fréquence Ville à 89.4 FM, 19h54 en temps universel et partout ici à Abidjan. Direction Korogo dans la région du Poro pour parler du Conseil national de sécurité qui s'intéresse à l'évolution du phénomène de la drogue. Korogo, le Conseil national de sécurité, s'intéresse à l'évolution du phénomène de la drogue dans le Poro. Une mission du Conseil national de sécurité à Korogo avec les acteurs institutionnels et sociaux de la région du Poro sur la consommation, le trafic et les nouvelles formes de drogue en circulation, avec un accent particulier sur les jeunes. La rencontre a été présidée par le secrétaire général de préfecture, Digbe Daye Romain, représentant le préfet du département de Korogo. Selon Dr Sanogo Ismaël, médecin psychiatrique et membre du CNC, du CNS, cette mission vise à recueillir les informations sur la typologie des substances consommées, les circuits de trafic et les impacts sanitaires et du phénomène. Hors de nos frontières en RDC, le nombre de cas confirmés d'Ebola en République démocratique du Congo s'élève désormais à 808, dont 192 décès. Ce dernier bilan a été communiqué lundi par le ministère de la Santé congolaise. 26 nouveaux cas confirmés et 11 décès ont été signalés dimanche, apportant le taux de la totalité à 23,8% selon le rapport de la situation numéro 31 sur l'épiderme de la maladie à virus Ebola. Au total, 363 patients étaient en isolement dimanche. 48 patients s'étaient rétablis depuis le début de l'épidémie. La riposte se poursuit dans les trois provinces touchées, à savoir Ituri, le nord Kivu et le sud Kivu. L'épidémie est causée par le virus Ebola. L'épidémie causée par le virus Ebola a été officiellement déclarée le 15 mai 2026. Oui, à cette heure, nous allons au sport. Vive le sport sur Fréquence Vie. Coupe du monde 2026, sport football. L'équipe du Sénégal a raté son entrée en liste à la Coupe du monde 2026 en s'inclinant 3-1 face à la première journée des phases des groupes. Longtemps dominateur en première période, les Lions de la Teranga ont craqué en seconde période en concédant l'ouverture du score par Kylian Mbappé, double buteur, devenu le meilleur buteur de l'histoire des Bleus avec 58 réalisations et 99 en sélection. Toujours en sport, le champion en titre, l'Argentine, quant à lui, réussit son entrée mercredi face à l'Algérie en s'imposant 3-0 grâce notamment à un triplé de Lionel Messi, devenant ainsi le co-meilleur buteur de l'histoire de la Coupe du Monde avec 16 réalisations aux côtés de Nira Lod et close. Fin de la dernière session d'information complète du soir sur Fréquence Vie, soir ce mercredi 17 juin 2026. Avant de refermer complètement cette édition, voici le rappel des titres. Concert dédicace du nouvel album « Jésus est le seul » du prophète Mé Bruno, ce en présence des hommes et du peuple de Dieu venu nombrer apprécier ce nouveau chef-d'œuvre de l'homme de Dieu. C'était le dimanche 14 juin 2026 à Bobo Avocatier au centre de prière Bethesda. La Côte d'Ivoire et le Ghana mettent leurs efforts ensemble en vue de promouvoir une économie cacaoyère durable. centré sur une meilleure rémunération des producteurs. Et c'était à l'issue d'un sommet de haut niveau tenu le mardi 16 juin 2026 à Abidjan. Deuxième session de formation et de préparation en mariage. Des couples complices autour du thème « Peut-on bâtir un mariage heureux sans maturité émotionnelle ?» C'était du 12 au 13 juin dernier à l'église USO Cocody, Cité des Arts, Abidjan. À l'international, en RDC, plusieurs cas confirmés d'Ebola en République démocratique du Congo. 808 cas, dont 192 décès. Enfin, en sport ce soir, on retient Kylian Mbappé, double buteur, devenu le meilleur buteur de l'histoire des Bleus avec 58 réalisations et 99 en sélection. La réalisation de cette édition a été assurée par Ephraim Dadia. Présentation Yves Steven Djike à ce micro. Merci de nous avoir suivis. Et sur les ondes bénies de Fréquence Vie, l'information revient demain matin à 7h GMT. Que l'Éternel Dieu protège et bénisse notre pays, la Côte d'Ivoire et ses autorités. Excellente soirée à tous et bonsoir.

0: suivons le pasteur Billy de Christ Faith Tabernacle International Churches, Côte d'Ivoire. Bonne écoute.
1: La terre et ses richesses appartiennent à l'Éternel. L'univers est à lui, avec ceux qui l'habitent. C'est lui qui a fondé la terre sur les mers, qui l'a établie fermement au-dessus des cours d'eau. Qui pourra accéder au mont de l'Éternel? Qui pourra se tenir dans sa demeure sainte? L'innocent aux mains nettes et qui a le cœur pur, qui ne se tourne pas vers le mensonge et qui ne jure pas pour tromper son prochain. Celui qui vit ainsi sera béni par l'Éternel et l'obtiendra justice de son Dieu qui le sauve. Ô Éternel, tel est le peuple qui se tourne vers toi et qui s'attache à toi, Dieu de Jacob.

0: Oui, allô, bonjour, chers auditeurs, auditrices. C'est le pasteur Billy de l'église Christ Faith Tabernacle International Churches. Donc, bonjour pour ceux qui sont en Europe ou en Amérique, quelque part. Et bonsoir pour ceux qui sont en Afrique ou en Côte d'Ivoire. Que le Seigneur vous bénisse. C'est le pasteur Billy de l'église Christ Faith Tabernacle International Churches avec le pasteur Claudette de la même église. Nous sommes ici, venus de Londres. Pour l'extension de l'évangile de notre Seigneur Jésus-Christ, ça fait un moment que nous sommes sur la radio Fréquence Vie et je bénis Dieu pour vraiment ce que le Seigneur est en train de faire à travers cette plateforme, les guérisons, les miracles et les changements qui s'opèrent dans la chrétienté de beaucoup qui m'ont dit « Ah, pasteur, je pratique les heures de prière et j'ai senti vraiment une présence de Dieu dans ma vie, je sens vraiment un changement, je n'ai plus peur comme avant ». Je me sens rapproché de Dieu. Et les choses qui m'arrivaient avant où le diable prenait l'avantage sur moi, ça ne se passe plus. Donc, j'ai la paix. Vraiment, ça nous fait plaisir. Vous pouvez vous témoigner à ceux qui sont guéris, qui nous appellent pour expliquer les témoignages de guérison. Dieu vous bénisse. Vous pouvez nous joindre donc au 01 60 62 17 40. Je reprends. 01 60 62 17 40. C'est l'église Christ Faith Tabernacle International Churches. Voilà. Aujourd'hui, nous allons développer un autre thème pour encourager les enfants de Dieu, comme on le fait toujours, et pour arracher beaucoup des mains du Satan. La Bible dit que la raison pour laquelle le Fils de l'homme est apparu, c'est pour détruire les œuvres de Satan. Et Dieu nous envoie donc, le Seigneur Jésus nous envoie comme ses ouvriers, pour nous utiliser comme des instruments pour détruire les œuvres de Satan, afin que Dieu lui-même, notre Seigneur Jésus-Christ, soit glorifié. Mais avant d'aller plus loin, je vais demander au pasteur Claudette, la servante du Seigneur, de nous aider avec le message précédent, que vraiment on soit tous à la même longueur d'onde. Merci beaucoup, pasteur Claudette.
1: Shalom, shalom, chers auditeurs. Que la paix du Seigneur soit avec vous tous. Alors, la dernière fois que nous étions ensemble, le titre du message que le pasteur nous a donné, c'était « La prière de Jésus pour toi ». La prière de Jésus pour toi. Amen. Pour toi et pour moi. Toi qui nous écoutes aujourd'hui. Amen. La prière de Jésus pour toi. Amen. Et donc, le passage était tiré de Jean, chapitre 17. Nous aurons vu du versets 1 à 26. Et donc Jésus a prié pour lui-même au début de ce passage en Jean chapitre 17. Mais ensuite, il a prié pour les disciples. Il a prié pour tous ceux qui ont accepté le Seigneur. Et cette prière est active. Nous devons nous abriter dans cette prière-là. Il a fait un geste aussi. Pendant qu'il a prié pour eux, il a fait un geste que nous pouvons imiter. Verset 1 dit, Jésus leva les yeux vers le ciel. C'est un acte de foi. Pour lui, Dieu est réel. C'est pourquoi il lève les yeux vers le ciel et il parle à Dieu. Nous aussi, nous pouvons imiter Jésus. Parler à Dieu comme on parle à quelqu'un qu'on voit. Même si on ne voit pas le Seigneur, nous pouvons lui parler. Lorsqu'on est dépassé par une situation, on peut lever les yeux vers le ciel et parler à Dieu. Parler sincèrement du plus profond de notre cœur. Dieu nous entend. Amen. Afin que nous aussi, nous puissions copier l'exemple de Jésus. Parler à notre Père, notre Créateur, qui est dans les cieux, et voir sa gloire se manifester dans la réalité à laquelle nous sommes confrontés. Amen. Donc la parole de Dieu doit être en chacun de nous. Cela vient lorsque nous lisons la Bible pour nous-mêmes. Et en faisant cela, la lumière de Dieu grandit en nous. Donc en lisant la Bible, on apprend à laisser la parole nous pénétrer. Et comment est-ce qu'on laisse la parole nous pénétrer? S'il y a un verset qui attire notre attention pendant qu'on était en train de lire. Avant de lire, même demander au Saint-Esprit, Saint-Esprit, je suis en train de lire ta parole. Enseigne-moi ta parole. Parle-moi après ta parole. Et s'il y a un verset qui nous touche, mémorisez ce verset-là. Repensez à ça, à longueur de journée. Le redire à haute voix. Et c'est comme ça que la parole nous habite et devient une réalité. Au verset 6, il dit, j'ai fait connaître ton nom aux hommes que tu m'as donnés. Donc, le nom au-dessus de tout nom, c'est le nom de Jésus. Jésus lui-même a fait connaître son nom aux disciples. Et il dit au Seigneur, j'ai fait connaître ton nom aux hommes que tu m'as donné. Ça veut dire que le nom de Jésus est un don à toute l'humanité. Et nous devons utiliser ce nom-là, pas dans les plaisanteries, pas pour s'amuser, mais utiliser le nom de Jésus parce que le nom de Jésus est le nom au-dessus de tout nom qui nous accorde la victoire, amen, même dans les combats spirituels. Amen. Quand nous prononçons le nom de Jésus, amen, les démons sont obligés de s'arrêter. Amen. Quand nous prononçons le nom de Jésus, les anges sont obligés d'agir, amen, nous concernant. Donc c'est une force que Dieu nous donne, oui, à travers le nom de Jésus. Donc il a dit au verset 19, et je me sanctifie moi-même pour eux, mm-hmm. afin qu'eux aussi soient sanctifiés par la vérité.
0: Glorie
1: Cette vérité qu'on apprend en lisant la parole nous sanctifie. Il y a des attitudes, des comportements qu'on avait, mais en lisant la parole nous enseigne que ces attitudes, ces comportements ne sont pas bons. On les laisse. Donc on vit une vie de sanctification parce que Jésus nous apprend à vivre comme lui. Mm-hmm. L'exemple qu'il met devant nous mm-hmm. nous permet de copier son exemple et de vivre comme ça sur la terre.
0: Amen.
1: Et donc c'est la vérité de la parole de Dieu qui nous a franchis, qui Amen. Nous libère de tous les enseignements, les mauvais enseignements qu'on avait reçus, mm-hmm. qui nous maintenaient dans la peur. Dès qu'on apprend la vérité que la parole de Dieu nous dit, mm-hmm. il

0: ayant été sauvé pour le pardon de ses péchés, il puisse entrer dans l'héritage que le Seigneur Jésus lui a donné sur cette terre, et à la fin de sa vie, qu'il puisse entrer au ciel, avoir une vie dans la vie éternelle. C'est ça. Donc, on est lavé de nos péchés quand on croit en Jésus. Nos péchés nous sont pardonnés. On rentre dans l'héritage des enfants de Dieu pendant qu'on est sur la terre. Et à la fin de notre existence, nous rentrons au ciel pour avoir la vie éternelle avec l'Éternel lui-même, le Seigneur Jésus. Donc, il faut aimer le Seigneur de tout notre cœur pendant qu'on est là. Jésus a prié pour nous. Il ne faut pas qu'on baisse les bras. Il faut continuer, il faut persévérer. Parce que non seulement il a prié pour les disciples pendant qu'il était sur la terre, mais quand il est monté au ciel, il s'est assis à la droite de Dieu le Père, où il continue pour prier pour nous. Nous ne sommes pas seuls. Donc dans ce désir de sanctification, dans ce désir de lui plaire sur la terre, on n'est pas seuls. Il est toujours en train de nous assister. Amen. Et c'est comme ça qu'on va y arriver. Oh. Au nom de Jésus.
1: Amen. Merci beaucoup, pasteur. Les Ivoiriens chantent ici une chanson. Je loue.

0: Alléluia.
1: Mon Dieu est bon.
0: Alléluia.
1: Mon Dieu est bon.
0: Alléluia. Mon Dieu est bon. Il est bon pour moi. Alléluia.
1: Glory be to God. Alléluia. Merci Jésus. Merci pour ta bonté. Merci infiniment pour la parole que ta servante nous a permis de repartir à l'intérieur et d'être vraiment dans la vie. La parole est vivante. Nous sommes à l'intérieur de cette parole-là. Merci beaucoup, Pasteur Claudette. Que Dieu bénisse ton ministère, que Dieu te bénisse au nom de Jésus-Christ.
0: Amen.
1: Aujourd'hui, bien-aimé, je vais parler de la loi et la promesse. La loi et la promesse. La loi et la promesse, c'est important. On parle de la loi de Moïse et on parle de la promesse faite à Abraham. Mais la promesse a été faite avant la loi. Voilà, donc on parle de la loi et de la promesse que le Seigneur a promis à Abraham, que toutes les nations seront bénies à travers toi. Voilà, ça c'est la promesse qui a été faite avant la loi. Voilà, donc la compréhension donc, de la loi de Moïse et son effet dans, et la promesse faite à Abraham qui sont manifestées par Christ est très capitale pour nous aujourd'hui. Si en tant que chrétien, si nous comprenons bien les fondements de la loi et la promesse faite à Abraham, la combinaison des deux là, qui a été manifesté par Jésus. Car Jésus a dit, je ne suis pas venu pour abolir la loi, mais pour l'accomplir. Donc Jésus est venu pour l'accomplissement de la loi. Et si on comprend bien, dans notre chrétienté ici-bas, en tout cas, nous sommes bien partis. Voilà, parce que nous avons devant nous un adversaire. Et cet adversaire-là, c'est Satan, qui cherche toujours, selon Jean 10:10, à tuer, à voler et à détruire nos vies, nos plans, nos santé. Donc, il est nécessaire de savoir les forces de cet adversaire-là et ses faiblesses. Voilà, de cet ennemi-là, afin que nous puissions être toujours au-dessus, voilà, dans le combat. Nous puissions toujours le dominer. Prions, bien-aimés. Éternel des armées, nous te rendons grâce infiniment ce jour. Nous te rendons grâce parce que tu es bon et tu es souverain. Seigneur, la Bible dit au commencement était la parole. La parole était avec Dieu. La parole fut faite chair, qui est Jésus-Christ qui est apparu. Et Jean dit que nous l'avons touché, nous avons vécu avec lui. Il est Dieu. Depuis le début de ce monde, il est Dieu. La Bible dit que Jésus est l'image du Père invisible. Il est la réflexion du Dieu véritable. Donc Jésus-Christ, notre Seigneur, est le Dieu créateur du ciel et de la terre. C'est lui qui nous a créés. Je te bénis, oh mon Dieu. Je te bénis pour ton humilité. Je te bénis pour ta grandeur. Je te bénis, Seigneur, pour ta puissance. Ce jour, Seigneur, je me confie à toi. Nous nous confions à toi sur ce plateau, nous prions. Saint-Esprit, ô Esprit de Dieu vivant, prends le contrôle de ce plateau. Prends le contrôle de ma langue, de mon intellect, de nos langues, de nos intellects ici, nos facultés, et glorifie-toi, Seigneur. Que la parole qui sort de cette plateforme soit enveloppée de feu au nom de Jésus-Christ de Nazareth, afin que ça tombe sur des cœurs fertilisés, des cœurs qui ne sont pas des cœurs durs, pas des cœurs en pierre, mais des cœurs en chair, afin que ta parole puisse produire des fruits dans chaque vie, des fruits de transformation réelle, que tes enfants se rapprochent plus de toi, afin qu'ils puissent bénéficier de tous tes plans que tu as écrits concernant chacun et chacune d'entre eux, afin que, Seigneur, leur vie reflète au-dessus de tes plans et les destins soient ce que tu as écrit les concernant.

0: Que le travail de Satan soit détruit, Seigneur. Alléluia. Que les miracles s'opèrent même quand je parle. Que des miracles s'opèrent. Que les enfants soient guéris quand ils entendent ma voix. Yes, Seigneur, qu'ils soient guéris. Qu'ils soient affranchis complètement des manipulations de Satan. Des prisons de Satan. Au nom de Jésus-Christ. Amen.
1: Amen.
0: Amen. Alléluia.
1: Amen.
0: Donc, bien aimé, nous avons un ennemi, un adversaire devant qui cherche à tuer, à voler et à détruire ton destin, ta vie et ta santé, tes richesses et tout ce que tu as, qui est constamment en train de travailler contre toi. Beaucoup l'ignorent, ils ignorent ses activités, ils vivent comme ça, pensant que le monde est juste comme ça. Non, il y a le monde de l'esprit que tu ne vois pas, le monde de l'invisible, qui a une influence capitale sur ce que nous sommes dans le physique. Donc si tu ne comprends pas bien que tu penses que la vie est juste comme cela, alors tu vas toujours commencer à pleurer, à être triste quand les choses sont bloquées devant toi. Tu ne sauras pas comment vaincre cet adversaire-là pour aller de l'avant avec ta vie. Voilà ce qui arrive à beaucoup de chrétiens. Et les faux enseignants de l'Évangile profitent de ce manque de connaissances-là pour attirer les gens à gauche, à droite, et puis les endoctriner avec des fausses doctrines que Dieu lui-même n'a pas recommandées, prendre l'argent avec eux et tout ça. Il faut que ça cesse. Car nous sommes dans la fin des temps, il faut que les enfants viennent au Seigneur. Notre rôle, c'est de ramener le maximum au Seigneur, afin que le Seigneur retrouve ses enfants et qu'ils puissent avoir tout ce que Dieu a écrit les concernant. Nous allons regarder un aspect qui est comme la force de l'ennemi. L'ennemi a une force où il a un endroit où il a l'avantage. Je dirais plutôt l'avantage, la zone d'avantage de l'ennemi, ou bien l'espace d'avantage de l'ennemi. Donc on va regarder le livre de Galates, chapitre 3, versets 10 à 14. Ça va nous aider à comprendre quelque chose. Amen. Va nous aider à comprendre quelque chose. Donc le pasteur Goulet va nous aider, comme elle le fait si bien d'habitude, pour que nous puissions vraiment aimer la parole de Dieu, parce que la parole de Dieu est vivante.
1: Amen.
0: En lisant bien, ça nous permet d'aimer la parole et puis vraiment de nager dans la parole du Seigneur.
1: Amen.
0: Pasteur Goulet, s'il te plaît.
1: Galates chapitre 3, versets 10 à 14.
0: Amen.
1: Car tous ceux qui s'attachent aux œuvres de la loi sont sous la malédiction, car il est écrit, maudit est quiconque n'observe pas tout ce qui est écrit dans le livre de la loi et ne le met pas en pratique, et que nul ne soit justifié devant Dieu par la loi, cela est évident, puisqu'il est dit, le juste vivra par la foi. Or, la loi ne procède pas de la foi, mais elle dit, celui qui mettra ces choses en pratique vivra par elles. Christ nous a rachetés de la malédiction de la loi, étant devenu malédiction pour nous, car il est écrit, maudit est quiconque est pendu au bois, afin que la bénédiction d'Abraham eût pour les païens son accomplissement en Jésus-Christ, et que nous reçussions par la foi l'Esprit qui avait été promis.
0: Le Saint-Esprit.
1: Amen.
0: Amen.
1: Amen.
0: Praise God.
1: Alléluia.
0: Praise God.
1: Alléluia.
0: Que le nom du Seigneur soit béni. Donc, quand on regarde ce que le pasteur Claude vient de lire tout à l'heure, Paul, ici, dans l'épître de Galates, est en train d'exprimer. Parce qu'il y a des faux enseignants qui sont arrivés. Ce n'est pas aujourd'hui seulement qu'il y a des faux enseignants. Hein. Au temps aussi même de Paul, il y avait des faux enseignants qui sont allés dans l'église de Galates que lui avait plantée pour dire aux gens que, à moins que tu sois circoncis, que tu sois aligné sous la loi de Moïse dans le judaïsme, tu ne seras pas sauvé. Donc, l'épître de Galates est consacré donc, à une rectification ou à une correction doctrinale. Paul, donc, était venu dans cette épître-là pour corriger l'entendement des gens. Que des gens sont passés derrière lui pour enseigner quelque chose d'autre. Donc, quand vous lisez le livre de Galates, chapitre 1, vous allez voir, même dans le chapitre 3, il parle même de ça au départ. Voilà, au niveau du verset 1, on n'a pas lu ça, mais il parle de ça au départ. Voilà, qui vous a ensorcelé, Galates, les gens de Galates? Qui vous a ensorcelé? Le Christ qui a été prêché parmi vous, hein, ou bien c'est la loi? Alors, il y en a qui ont commencé à changer leur christianisme pour aller être sûr que tous les préceptes de la loi de Moïse ils soient circoncis. Si un homme il est circoncis, c'est dit que s'il est circoncis, déjà, il est approuvé par Dieu. Donc, Paul est venu dire que c'est pas cela qu'on vous a enseigné. Mais on vous a enseigné Christ Jésus. Si tu as accepté Jésus-Christ, le Fils de l'homme, alors tu es sauvé. Ton nom est écrit dans le livre. Ce n'est pas la circoncision qui te sauve. C'est l'acceptance de Jésus-Christ et la marche avec lui. avec le Saint-Esprit dans l'obéissance fidèle, dans l'obéissance réelle des lois du Seigneur. Voilà, des commandements de Dieu. Donc, la loi n'est pas abolie, mais la grâce ou la promesse qui a été faite à travers, en Christ nous permet d'avoir une grâce spéciale pour marcher vraiment dans la perfection du Seigneur, que le Seigneur a voulu pour nous. Donc, c'est par ça seulement qu'on est sauvé. C'est pour cela qu'il a même confronté Pierre dans Galates chapitre 2, à partir du verset 1. Il a confronté Pierre. Voilà, il a confronté Pierre, parce que Pierre mangeait avec eux, avec les païens, puisque les Hébreux ne se mélangeaient pas. En son temps, ils ne se mélangeaient pas aux païens. Mais quand Pierre est arrivé dans la zone d'Antioche, donc quand il est arrivé, il mangeait avec les païens. Mais quand d'autres personnes sont arrivées de Jérusalem pour les visiter, Pierre a commencé à se séparer un peu pour rester avec seulement les gens de Jérusalem, c'est-à-dire ceux qui pratiquaient le judaïsme. Donc il y avait un problème entre comment mixer le judaïsme au christianisme. C'est pour cela que quand vous lisez les Épîtres, vous allez voir que c'est Paul, l'apôtre Paul, qui a mieux expliqué le christianisme. Ce n'est pas Pierre ou Jacques. Vous lisez bien les Épîtres, vous allez voir, c'est lui qui a écrit la plupart. Mais c'est lui qui a bien expliqué le christianisme. Et il le dit clairement que l'évangile que je vous prêche, j'ai reçu ça de qui que ce soit, mais je l'ai reçu par révélation, par le Seigneur Jésus-Christ. Donc Paul lui-même a été enseigné directement par Jésus-Christ. Parce que dès qu'il a eu la rencontre à Damas, où il a été aveuglé, et puis ses yeux, Bernabé a prié pour lui et qu'il est revenu normal. Après ça, il a allé 3 ans dans le désert de l'Arabie. C'est de là-bas qu'il est revenu. Donc, il a reçu son enseignement directement du Seigneur. Il a dit, par révélation, j'ai reçu l'évangile. Par révélation, j'ai reçu l'évangile. C'est pour cela qu'il était capable de confronter quelqu'un comme Pierre qui était avec le Seigneur. Voilà. Donc, Pierre était un peu en erreur à cause de sa tradition. Mais quand Paul l'a confronté, il n'a pas nié. La Bible dit qu'ici, il n'a pas nié. Voilà. Il y a une chanson que vous chantez, on chante nous tous souvent à l'église, qui

0: Alléluia.
1: Bien-aimé, on est content de prêcher Jésus.
0: Alléluia.
1: Parce qu'il a fait des merveilles pour nous.
0: Oh,
1: le
0: yeah.
1: Fils de l'homme est magnifique, il est
0: yes,
1: merveilleux.
0: Yes.
1: Paul a dit à Pierre que nous tous qui sommes dans la loi, nous sommes tous venus, on n'est pas justifiés par la loi, mais on est justifiés par la foi. Donc nous sommes tous venus en Jésus, afin que par la foi nous soyons justifiés. Nous qui sommes juifs, nous le savons. C'est comme ça qu'il a confronté. Donc il dit, ce n'est plus moi qui vis, mais c'est Jésus qui vit en moi. J'ai été crucifié avec Jésus. Et si je vis, ce n'est plus moi qui vis, c'est Christ qui vit en moi. Et si maintenant, si je vis maintenant dans la chair, je vis dans la loi, dans la foi au Fils de Dieu qui m'a aimé et qui s'est livré lui-même sur la croix donc pour moi. Donc la vie que nous vivons aujourd'hui, toi qui te lèves le matin, toi qui te lèves, c'est Jésus-Christ. C'est lui qui est notre Seigneur, c'est lui qui est notre source. C'est en lui et pour lui que nous vivons. Donc c'est ce que Paul a voulu expliquer. Et Paul a donc changé pour dire que la loi ne peut pas nous sauver. Parce que nul d'entre nous n'est justifié par la foi. Par la loi. Nul d'entre nous n'est justifié par la loi. Et c'est ce que le pasteur Claudel vient de dire. Dans le verset 11 de Galates 3, il dit « Et que nul ne soit justifié devant Dieu par la loi. Aucun d'entre nous, en observant la loi, sera justifié. Mais la grâce que nous avons nous permet donc d'observer la loi d'une façon même surnaturelle et bien. C'est pour cela que vous avez, avant de venir à Christ, il y a des choses qui étaient faciles, vous pouvez tomber dans le péché facilement. Mais aujourd'hui que vous avez donné votre vie à Christ, il y a une force mentale que vous avez aujourd'hui pour ne même pas tomber dans l'immoralité sexuelle, pour ne pas tomber dans le mensonge, et vous travaillez à perfectionner vos vies parce qu'il y a la grâce qui est sur vous, qui vous donne cette force-là de tenir devant le péché. Voilà ce que c'est. Donc la loi n'est pas abolie, la loi n'est pas abolie, mais la loi est accomplie en Christ par la grâce que nous avons reçue. Donc c'est que l'évangile en train de nous dire ici, que la loi, le juste vivra par la foi. C'est par la foi qu'on est connecté à Dieu, en Jésus-Christ. Sans la foi, on est comme quelqu'un qui est... Je donne un exemple simple. Dans la loi, comment expliquer ça? Je donne un exemple d'un professeur, un enseignant, qui est dans une classe avec plusieurs élèves. Mais dans les élèves qui sont là, il y en a qui sont ses enfants. On a plein de maîtres comme ça, des enseignants qui sont à l'école, au collège ou à l'école primaire, dans la classe où il enseigne. Ses enfants sont élèves aussi dedans. Donc il enseigne les mathématiques à tout le monde. Il enseigne les physiques à tout le monde. Il enseigne à tout le monde. Ses enfants sont brillants comme les autres élèves aussi. Mais à la fin des cours, quand il va à la maison, ses enfants vont à la maison avec lui. Donc, il y a une relation de père en fils ou de père en fille avec ses enfants. Donc, les enfants ont un avantage, c'est-à-dire dans leur vie, en dehors des cours, il y a d'autres endroits où ils ont un avantage parce que le père leur donne cette grâce-là de grandir sous son couvert. Voilà la différence. Mais celui qui vient juste apprendre pour partir, il est comme dans la loi. Tu apprends, tu dis, bon, tu ne voles pas, tu ne mens pas. Il y a des gens qui ne vont même pas à l'église, mais qui ne font pas ça. Il y a des gens qui ne vont même pas à l'église. Ils ne mentent pas, ils ne volent pas. Ils sont très intègres, même plus que certains d'entre nous-mêmes qui disent qu'on vient à l'église. Voilà. Donc, Dieu, sa parole est partie dans le monde. Dieu enseigne tout le monde. Il a donné la connaissance de la droiture à tout le monde. Mais ceux qui sont connectés à lui, comme fils ou fille, aux filles du Seigneur, ceux-là, c'est ceux qui ont donné leur vie à Jésus-Christ.
0: Amen.
1: C'est eux qui ont quelque chose à avoir avec lui. Le reste, là, ils apprennent comme ça. Ils ne viennent pas avec lui, mais ils vivent comme ça avec. S'il meurt, ils n'ont rien à voir avec lui. Seulement ses enfants, quand il meurt, ils viennent là où le Père est. Voilà comment l'évangile est. Donc la loi est la fondation donc qui nous pointe vers Jésus-Christ. Quand Jésus n'était pas encore venu sur la terre, la loi a été lancée par le Seigneur. La promesse était là. Mais pour que les gens viennent à la promesse qu'il a donnée à Abraham, il dit que par toi, toutes les nations seront bénies. Mais comment les nations seront bénies? Donc Dieu, dans sa sagesse, a envoyé la loi d'abord à Moïse. C'est la loi qui conditionne les cœurs des êtres humains à pointer leur espérance dans le Seigneur d'abord. Mais c'est clair que la loi ne peut pas sauver parce que, en observant la loi, la Bible nous dit que si tu enfreins à une seule loi, tout ce que tu fais comme effort, tout tombe dans l'eau. C'est pour cela que ceux qui sont dans d'autres religions, il y a une paix qu'ils ne peuvent pas avoir parce que c'est le Christ et le Saint-Esprit qui donnent cette paix-là. Voilà. Parce que si tu enfreins à une loi, si depuis toute une semaine, toute une journée, tu dis la vérité, mais si un jour tu as menti, alors tout ce que tu as fait là, c'est zéro. La loi ne peut pas sauver. C'est pour ça qu'il a dit que dans verset 11, et que nul ne soit justifié devant Dieu par la loi. Donc la loi ne peut pas te sauver. Parce que si tu enfreins une seule loi, tout est zéro. Mais cela est évident puisqu'il est écrit que le juste vivra par la foi. Cette foi-là, c'est en Jésus-Christ que nous avons cette foi-là. Donc Jésus-Christ nous aide. Il te donne cette grâce d'être sauvé. Ce n'est pas par ton travail que tu es sauvé. C'est un pur don. C'est un cadeau. Il te dit, j'ai souffert sur la croix, j'ai accepté les souffrances. Tous ceux qui croient en moi, qui viennent à moi, ils sont sauvés, ils sont couverts par mon nom. Donc nous tous qui sommes en Jésus-Christ, c'est par la foi que nous sommes venus. Et nous avons cette grâce-là à travers Jésus-Christ. Ce n'est pas par mes efforts personnels que je vais rentrer au ciel. C'est impossible. Voilà, c'est par la grâce que j'ai reçue en Jésus-Christ. Et à travers cette grâce-là, le Saint-Esprit me perfectionne lui-même. C'est pour cela que quand tu fais des bêtises, il te pâte dans ta conscience que ce que tu as dit, ce n'est pas bon. Ce que tu as fait n'est pas bon. Et tu te perfectionnes. C'est le Saint-Esprit qui est notre coach. C'est lui qui nous aide à nous perfectionner jusqu'à ce que nous soyons prêts pour rentrer au ciel. Donc, quand on parle de ça, c'est quoi? Quand on parle de ça, c'est quoi? Pourquoi est-ce que la loi, c'est important de parler de la loi? Parce que Satan, dans toute son armature, a l'avantage sur la chair, sur l'être humain, à travers la loi. Puisque la loi dit quoi? La loi du péché et de la mort. Donc, quand tu pèches, la sentence, c'est la mort. Or, l'exécutant de la mort, c'est le diable. Donc, le diable a l'avantage. Il a l'avantage. C'est-à-dire que si tu es sous la loi, tant que tu seras dans le péché, tu n'as aucune grâce, dans le péché, il a l'avantage sur toi. Que tu le veux ou pas, il a l'avantage sur toi. Voilà. Donc, quelqu'un qui est dans des religions monothéistes et qui croit qu'à la loi, il ne croit pas en Jésus-Christ. Bon, écoute, tu peux partir, mais à tout moment, le diable peut avoir l'avantage sur toi parce que tu n'as aucune couverture, tu n'as rien qui te couvre. Donc, à tout moment, il peut avoir l'avantage sur toi, il peut te faire ce qu'il veut, et puis il n'y a rien. Voilà, donc le diable a l'avantage. Maintenant, quand Jésus-Christ s'est révélé, la Bible dit que la raison, 1 Jean chapitre 2, verset 8, la Bible dit clairement que la raison pour laquelle le Fils de l'homme est apparu, c'est pour détruire les œuvres du diable. Donc, quand Jésus-Christ est apparu, il a détruit l'autorité du diable sur l'homme. Pour tous ceux qui sont en Jésus-Christ, il a détruit l'autorité. C'est pour cela qu'il dit que Christ, verset 13, que Christ nous a rachetés de la malédiction de la loi. Parce que la loi est attachée à la malédiction. Si tu enfreins la loi, tu es maudit. Or, quand tu es maudit, tu n'es pas juste maudit pour être maudit. Il y a une affliction, voilà, il y a une conséquence de cette malédiction qui vient sur toi. Et l'exécutant des afflictions, c'est le diable avec son armée. Donc là-bas, là, il avait vraiment beaucoup de boulot à faire. Donc tous ceux qui sont dans la loi, le diable a accès à eux. Il peut les affliger comme il veut, il peut les maltraiter comme il veut, il a l'avantage sur eux. C'est pour cela que ce message que je donne, je parle de la loi et de la promesse. Je fais exprès. Pourquoi? Parce que le diable cherche, quand il a échoué avec Jésus-Christ, il cherche à ramener l'église de Dieu à travers les mauvaises doctrines, les fausses doctrines. Il cherche à ramener de façon camouflée l'église de Dieu sous certaines pratiques de la loi qui fait que les enfants de Dieu, dès qu'ils croient à ça, ils sont exposés, ils deviennent facilement affligeables. On peut les affliger. C'est la stratégie du diable. Soyez pas ignorants des plans et des manifestations de l'ennemi. Car la Bible nous enseigne clairement dans le livre de 1 Timothée chapitre 4 verset 1 que l'Esprit dit expressément et de façon claire qu'à la fin des temps, certains abandonneront les doctrines, les enseignements qui sont du Seigneur pour aller s'adonner, certains abandonner la foi, pardon, pour aller s'adonner à des doctrines enseignées par le Satan. Voilà. Donc, nous sommes dans ce temps-là, dans ce mauvais temps. Et donc, il faut faire beaucoup attention. Il ne faut pas te laisser distraire. Le diable cherche, voilà, il le dit clairement, 1 Timothée, chapitre 4, verset 1. Mais l'Esprit dit expressément que dans les derniers temps, quelques-uns, pas tout le monde, quelques-uns abandonneront la foi pour s'attacher à des esprits séducteurs et à des doctrines de démons. Pourquoi des doctrines de démons? Donc, ça, c'est la référence, c'est 1 Timothée chapitre 4, verset 1 à verset 1. Pourquoi des doctrines de démons? Les démons enseignent des doctrines pour essayer de ramener les enfants de Dieu sous la loi de façon camouflée. Parce que dans la loi, Satan a la force. Il a la force. Dans la force, nous sommes en train de regarder quelles sont les forces de l'ennemi. Là où il a la force, où ça est. Donc, il cherche à ramener les gens dans la loi afin de pouvoir les affliger, malgré qu'ils aient donné leur vie à Jésus-Christ. Voilà. Donc, l'ennemi profite de l'ignorance de certains ou de le manque de compréhension, d'entendement de certains pour les manipuler et les amener à souffrir malgré la promesse que nous avons dans le Seigneur Jésus. Bien-aimé, le Seigneur te retire de cette obscurité. Il te retire de cette obscurité, il te retire de là pour t'envoyer à sa lumière, afin que tu puisses recevoir la bénédiction Alléluia. Qui est donnée à travers Abraham, Alléluia. Qui est dans la promesse qu'il a faite à Abraham. C'est là où nous sommes. Donc le chrétien est fait pour recevoir cette promesse-là. Voilà un peu ce que je suis en train de vous dire. Donc il dit que Christ nous a rachetés de la malédiction de la loi, étant devenu malédiction pour nous. Donc Christ nous a déjà rachetés. Donc quand quelqu'un vient te voir, il dit prions contre la malédiction générationnelle. D'où est-ce que ça vient? Que toi qui as donné ta vie à Jésus-Christ, tu es encore sous une malédiction des générations. Mais écoutez, à un moment, il faut être critique. Quelqu'un qui est allé à l'école, qui peut réfléchir, il faut être critique. Tu réfléchis bien. La Bible dit que Christ nous a déjà rachetés. Ça, c'est le passé simple. Oh non, oui, un passé composé. Qui est passé, il nous a rachetés de la malédiction de la loi. C'est quelque chose qui est antérieur, qui a été fait déjà. Avant que tu naisses, Christ a déjà fait cette provision-là. Jésus a souffert sur la croix, il a déjà fait cette provision pour toi et moi. C'est le passé composé qui est là, il a déjà fait. Et même si c'était le passé simple, c'est applicable. Le passé simple, c'est récent, mais le passé composé, c'est comment antérieur. C'est loin, c'est fini. Étant devenu lui-même une malédiction sur la croix, il était une malédiction pour nous. Et il a pris toutes nos malédictions sur lui. Donc, je suis racheté. Je ne suis pas encore sous la malédiction des générations de ma famille. À moins que je ne croie pas en Jésus-Christ. Si je crois en Jésus-Christ et je crois en ce qu'il a fait pour moi, alors je ne peux pas être sous une malédiction des générations. Quel que soit celui qui prêche ça. Et Paul a dit que celui qui prêche un autre évangile, différent de ce que nous prêchons, celui-là, qu'il soit maudit. Qu'il soit maudit, c'est pas ce que Dieu dit. Sinon, il a souffert sur la croix, pourquoi? Et qu'après tout ce qu'il a souffert, il va venir encore faire une prière pour que Jésus te regarde avec des larmes aux yeux. Il dit, mais à quel moment ceux-là vont comprendre le sacrifice que j'ai fait? Donc nous te prêchons, tu n'es pas sous une malédiction de génération. Satan te ramène sous la malédiction, ça veut dire que la malédiction est attachée à la loi. Donc il te ramène sur ça pour dire que si tu acceptes cette doctrine-là, quand tu acceptes ça, tu tombes de façon très subtile et camouflée sous la loi. C'est à ce moment-là que lui, il peut avoir accès à toi pour te maltraiter et bloquer ton destin et bloquer tes avantages et les promesses que Dieu a faites te concernant. Voilà la stratégie du diable. C'est pour cela qu'avant d'accepter toute doctrine, il faut vérifier dans la parole de Dieu, est-ce que ce que l'homme de Dieu ou ce qu'ils sont en train de prêcher là, c'est vraiment biblique. Va dans la Bible toi-même, lis. Et si tu ne comprends pas, que tu tombes sur des messages comme nous, recommande ça à d'autres personnes aussi, pour que de façon intellectuelle, on puisse regarder la parole ensemble et puis comprendre ce que le Seigneur est en train de dire. La parole de Dieu est vérifiable parce que nous avons la Bible comme outil commun pour nous tous. Donc on peut repartir vers la Bible et puis lire. Si on doute même de la littérature ici, on peut même aller vers des gens qui ont étudié la grammaire ou la philosophie française pour aller en détail et puis comprendre. Il ne faut pas avoir peur. Voilà, il faut apprendre. Bah, Dieu a rendu ça possible pour qu'on puisse bien apprendre. Voilà, si tu n'es pas sûr de toi, tu peux aller vers ceux qui ont étudié la langue, qui ont le maniement de la langue, et ils vont te décomposer ça aussi, tu vas mieux comprendre. Mais il ne faut pas vendre ton âme au mensonge, vendre ton âme au diable pour que tu puisses souffrir 20 ans, 25 ans, 30 ans de ta vie en croyant en Dieu, mais tu restes stagnant, tu n'avances pas. Il ne faut pas croire, il faut te libérer la tête et il faut avancer au nom de Jésus-Christ. Amen.
0: Amen.
1: Amen.
0: Amen.
1: Amen. Amen. Donc, ces doctrines-là ont été introduites dans l'Église pour une raison bien définie. Bien définie. Donc, ces doctrines-là, il faut faire attention pour ne pas être victime voilà, de ça. Mais quelles sont les faiblesses donc de l'ennemi? Quelles sont les faiblesses? Il a des faiblesses. Il y a des faiblesses. Regardons ce que la Bible nous dit à partir du verset 15. Que Pasteur Claude va lire pour nous jusqu'au verset 20 et puis on va finaliser avec le reste. S'il te plaît, Pasteur.
0: À partir du Galates chapitre 3, partir du verset 15. Mm-hmm. Frère, je parle à la manière des hommes. Mm-hmm. Une disposition en bonne forme, bien que faite par un homme, n'est annulée par personne et personne n'y ajoute. Mm-hmm. Or, les promesses ont été faites à Abraham et à sa postérité. Mm-hmm. Il n'est pas dit « et aux postérités mm-hmm. », comme s'il s'agissait de plusieurs, mais en tant qu'il s'agit d'une seule, et à ta postérité, c'est-à-dire à Christ.
1: À Christ, amen. Merci beaucoup. À Jésus. À Christ. C'est là-bas la promesse, c'est à l'intérieur de Jésus que toutes les promesses faites à Abraham sont. Donc quand tu es en Christ, tu as accès à ces promesses-là. Merci, pasteur. Continue, s'il te plaît.
0: Voici ce que j'entends. Une disposition que Dieu a confirmée antérieurement ne peut pas être annulée, et ainsi la promesse rendue vaine par la loi survenue 430 ans plus tard. Car si l'héritage venait de la loi, il ne viendrait plus de la promesse.
1: Amen.
0: Or, c'est par la promesse que Dieu a fait à Abraham ce don de sa grâce.
1: Amen.
0: Pourquoi donc la loi? Elle a été donnée ensuite à cause des transgressions, jusqu'à ce que vînt la postérité à qui la promesse avait été faite. Elle a été promulguée par des anges au moyen d'un médiateur. Or, le médiateur n'est pas médiateur d'un seul, tandis que Dieu est un seul.
1: Amen. Amen. Gloire à Dieu.
0: Alléluia.
1: Gloire à Dieu.
0: Alléluia.
1: Bien-aimé, la Bible nous enseigne clairement quelque chose de très intéressant. Voilà, il nous enseigne que la promesse a été faite à la postérité, pas aux postérités, mais à la postérité singulière d'Abraham. Et qui, Paul exprime par, sous l'onction du Saint-Esprit, dit c'est Christ. Donc c'est en Jésus que la promesse est. Donc pas des faiblesses de Satan. Là, quand on va en Christ et que les promesses sont en Christ, là-bas, Satan n'a pas vraiment de force. Il n'en a pas. Donc, quand tu es en Christ et que tu es recouvert de Christ, il n'a pas de force sur toi. Il n'a pas de force parce qu'il a la force là où il y a la loi, parce qu'il n'y a pas une connexion directe avec le Seigneur. Mais là où le Seigneur est, la postérité qui a reçu la promesse, quand tu es dans le Seigneur, tu as reçu la promesse. Ta vie n'est pas supposée être statique. Ta vie n'est pas supposée être statique, mais dynamique. Donc, c'est à toi-même de libérer tes pensées. De libérer tes pensées. Libère ta tête. Et sois confiant. Il faut croire en Dieu. Fais-lui confiance que toi, tu vas réussir, tu vas aller de l'avant. Quand ta tête commence à penser de cette façon-là, ça active la parole. Parce que tant que ta tête bloque et que tu n'es pas certain de ton avenir, parce que les expériences que tu as eues par le passé, tu fais ça, ça ne marche pas, tu tapes ici, ça ne marche pas, tu es bloqué partout. Donc, ça fait que tu penses, tu ne sais pas que Dieu est en train de travailler en ta faveur. Mais quand tu te libères, tu regardes la parole, puis tu reviens, tu dis, mais moi-même, ma tête s'ouvre. De quoi j'ai peur? J'ai peur de quoi même? J'ai peur de quoi? Je suis né bébé, je ne voyais même pas clair. On m'a donné non. Je ne savais même pas à gauche, à droite, mais je vis jusqu'à ce jour-là. C'est qu'il y a quelqu'un qui est derrière que je ne vois pas, qui m'aide. Donc, je ne peux pas continuer dans la peur. Si la peur vient, je rejette la peur.
0: Amen.
1: Et je reste en Christ. Amen. La Bible dit que l'héritage, là, ça venait de la loi. Bien aimé, la loi, c'est comme quand tu bâtis une maison, c'est comme la fondation. Mais ce n'est pas fini. Tu peux construire ta fondation, mais la maison n'est pas encore finie. La loi, Christ est venu pour l'accomplissement. La loi représente la fondation. C'est à partir de là que tu vas mettre les briques pour construire la maison. Donc, Christ est venu pour l'accomplissement de cette maison-là. C'est à travers Christ maintenant que la maison est finie.
0: Amen.
1: Sinon, la loi, ça ne s'arrête pas à là. Donc, si tu t'arrêtes à la loi, tu ne pourras pas finir ton destin, tu ne pourras pas accomplir quelque chose. Et le diable peut t'emmerder, il peut te fatiguer parce que tu es encore sous la loi. Donc, ne tombe pas sous les effets camouflés de la loi que les gens envoient aujourd'hui. On te parle de bâtissement des générations, on te parle de bâtir des hôtels partout. C'est quel hôtel? Quel hôtel? Quel hôtel Christ a construit? Quel hôtel Simon-Pierre a construit? Ou Jacques, ou Jean, ou Paul même? Quel hôtel ils ont bâti pour avoir accès à Dieu? Ton cœur dans le Seigneur est ton hôtel.
0: Amen.
1: Ton cœur dans le Seigneur est ton hôtel. Ta prière de tous les jours, là où tu pries, tous les jours, c'est ton hôtel, c'est ton accès au Seigneur. Accepter le Fils de l'homme. Quand tu acceptes le Saint-Esprit, il n'y a pas plus grand hôtel que le Saint-Esprit lui-même en toi. C'est à partir de lui. D'ailleurs, c'est lui-même qui nous aide à prier. La Bible dit clairement dans le livre de Romains chapitre 8 que l'Esprit même, avec des gémissements que l'on ne peut exprimer, intercède pour nous avec des gémissements. Donc le Saint-Esprit même nous aide à accéder à Dieu. Et que c'est lui qui connaît les pensées de Dieu. Parce que le Saint-Esprit, c'est l'Esprit de Dieu. Donc, autant connaître, je passerai mon temps à connaître le Saint-Esprit, à marcher avec lui, à être sensible à sa parole, que mes oreilles s'ouvrent. Quand il parle, je sais que c'est lui qui parle. Apprendre à le découvrir, à entendre sa voix, apprendre à me rapprocher du Saint-Esprit, davantage qui est avec moi et qui est en moi sur la terre ici, que je reste calme. Quand je finis de prier, je reste calme pour écouter dans ma pensée, parce qu'il parle dans ma pensée. Que j'apprenne à connaître le Saint-Esprit. Parce que l'autel réel, c'est lui-même. Ce n'est pas en bâtissant l'autel pour la famille, en bâtissant l'autel pourtant. Il y a au moins 5 ou 6 autels. Il y a des pasteurs qu'on appelle aujourd'hui qui s'en vont. Ils s'en bâtissent autel dans la maison. C'est depuis quand on a vu ça dans le Nouveau Testament. Ça n'existe pas. Ce n'est pas des pratiques. Et quand le diable voit ça, il est content. Il sait que voilà des gens qui ne comprennent pas du tout le monde de l'esprit. Donc, il ne faut pas avoir peur de qui que ce soit. Voilà. Il faut te fier à l'évangile. Reste sur la parole de Dieu. Il ne faut pas accepter quelque chose qui n'est pas pratiqué par les apôtres et par Jésus-Christ pour mettre dans ta vie, pour que tu acceptes. Parce que quand tu crois à quelque chose, ça fait partie présente de toi. Donc, il faut éviter ça. Voilà où le diable est faible. Donc, il est faible dans la promesse qui est en Christ, à la postérité qui est en Christ. Là-bas, il est faible. Donc, il cherche à te donner des mauvaises doctrines pour te faire sortir de la promesse réelle afin de t'affliger. Mais ne tombe pas dans son piège. Ne tombe pas dans son piège. Le médiateur que nous avons, c'est Jésus-Christ, le seul médiateur. Amen.
0: Amen.
1: Gloire à Dieu.
0: Alléluia.
1: Gloire à Dieu.
0: Alléluia.
1: Amen. Pasteur, tu vas lire la dernière partie et puis on va clôturer parce qu'on a pratiquement fini.
0: D'accord.
1: C'est 21.
0: Verset 21
1: jusqu'à
0: 29.
1: S'il te plaît, merci beaucoup.
0: Donc, Galates chapitre 3, versets 21 à 29.
1: Amen.
0: La loi est-elle donc contre les promesses de Dieu?
1: Non.
0: Loin de là. S'il eût été donné une loi qui pût procurer la vie, la justice viendrait réellement de la loi. Mais l'Écriture a tout renfermé sous le péché, afin que ce qui avait été promis fût donné par la loi en Jésus-Christ à ceux qui croient. Avant que la loi vînt, nous étions enfermés sous la garde de la loi en vue de la foi qui devait être révélée. Ainsi, la loi a été comme un pédagogue pour nous conduire à Christ, afin que nous fussions justifiés par la foi. La foi étant venue, nous ne sommes plus
1: sous ce pédagogue. Nous ne sommes plus sous la supervision de la loi.
0: Car vous êtes tous fils de Dieu par la foi en Jésus-Christ. Vous tous qui avez été baptisés en Christ, vous avez revêtu Christ. Il n'y a plus ni juif ni grec. Il n'y a plus ni esclave ni libre. Il n'y a plus ni homme ni femme. Car tous, vous êtes un en Jésus-Christ. Et si vous êtes à Christ, vous êtes donc la postérité d'Abraham, héritier selon la promesse.
1: Amen.
0: Amen.
1: Gloire au Seigneur.
0: Alléluia.
1: Donc la Bible nous dit que 25, la foi étant venue, nous ne sommes plus sous ce pédagogue, sous la supervision de la loi. Est-ce que ça veut dire que la loi est annulée? Non. La loi n'est pas annulée, mais ce n'est pas par la loi qu'on va au ciel. Ça veut dire que Christ a dit lui-même, je ne suis pas venu pour abolir la loi, mais je suis venu pour l'accomplissement de la loi, comme je vous ai donné de façon imagée. La loi est comme la fondation d'une maison qu'on est en train de construire. Mais Christ est venu pour l'accomplissement de cette fondation-là. Il y a des gens qui construisent une maison, ils sont laissés au niveau de la fondation. La maison n'est pas encore bâtie, on ne sait pas à quoi ça va ressembler. On ne sait pas à quoi ça va ressembler. Donc la loi est venue comme la fondation. Maintenant, c'est sur cette loi-là que Christ a bâti maintenant toute la foi que nous avons. C'est la foi. Donc, à travers Christ, on a la photo ou la finition complète de nous-mêmes, notre vie, à quoi ça va ressembler. À travers Christ, nous savons que nous avons l'autorité sur le diable. Nous savons que nous avons l'autorité sur les démons. Nous avons l'autorité sur les sorciers. Nous avons l'autorité sur les forces des ténèbres. Nous avons l'autorité complètement dans l'univers. On peut faire des déclarations de paroles et ça va s'accomplir. À travers Jésus-Christ, maintenant nous savons. Donc c'est l'accomplissement, c'est la grâce qui nous permet de le faire. Mais la grâce a été bâtie sur la loi. Donc c'est la loi qui est le socle. Donc c'est la première chose que Dieu a donnée comme la fondation qui nous pointe vers Jésus-Christ. Donc Jésus est l'accomplissement de la loi. Donc à travers Christ, nous pouvons manifester la puissance de Dieu.
0: Amen.
1: Amen.
0: Amen.
1: Amen. Donc n'ayez peur de rien. Le Seigneur est avec toi et rien ne peut arriver.
0: Amen.
1: Gloire à Dieu.
0: Alléluia.
1: Gloire à Dieu.
0: Alléluia.
1: Gloire à Dieu.
0: Alléluia.
1: Amen. La loi n'est pas mauvaise. La loi n'est pas du tout mauvaise. Mais ça, on ne s'arrête pas à la loi. Il faut aller à Christ pour avoir la grâce et la plénitude de la promesse de Dieu. C'est en ce moment-là que... Donc toi qui es dans la promesse de Dieu, tu es libre, tu es affranchi. Tu n'es pas soumis encore à des formes cachées, voilà, du christianisme qui t'amène à aller à rouler sur la terre, sur des choses de délivrance, Partout on te roule, roule, tu vomis, vomis, vomis. Pourquoi? Un enfant de Dieu, un prince? Non, non, il faut se réveiller. Tu es au-dessus de ça. Voilà, donc c'est voilà ce qu'on voulait vous dire ce jour, afin que le nom du Seigneur soit béni et glorifié. Donc vous êtes revêtus de Christ. Vous êtes revêtus de Christ, donc rien ne peut contre vous. Au nom de Jésus-Christ.
0: Amen.
1: Amen.
0: Amen.
1: Amen. Amen. Sur ce, je vais prier donc pour certains d'entre nous. Au nom de Jésus-Christ, prions. Seigneur, je te bénis infiniment. Seigneur, pour tous ceux qui m'ont écouté, tous ceux qui m'écoutent en ce moment. Tous ceux qui m'écoutent, tu as dit que, Seigneur, nous ne sommes pas sous la supervision de ce pédagogue qui est la loi. Mais nous sommes en Christ. C'est par la foi que le juste vivra. La foi, c'est une confiance totale en Dieu. Que Dieu est avec moi, il n'est pas contre moi, il est avec moi. Au nom de Jésus-Christ de Nazareth, je déclare par la foi que celui qui est malade, celui qui a le cancer, qui m'entend maintenant, je te déclare, guéri au nom de Jésus-Christ de Nazareth. Celui qui a été diagnostiqué d'un problème de foi, d'un problème de rein, je dis tu es guéri. Reçois ta guérison maintenant au nom de Jésus-Christ de Nazareth. Par la foi en Christ, je déclare que celui qui a des problèmes Dieu, que ce soit le cataracte, que ce soit la glaucome, que ce soit d'autres problèmes liés aux yeux, je te déclare affranchi et guéri au nom de Jésus-Christ de Nazareth. Celui qui a été diagnostiqué du diabète, que le diabète le fatigue depuis des années, qu'il ne quitte pas. Je dis, diabète, quitte ce corps. Alléluia. Reçois ta guérison maintenant au nom de Jésus-Christ de Nazareth. Celui qui a un problème de tension et qui a tellement duré, qui dit, ma tension, comme si c'était une appartenance, comme si c'était né avec ça. Je dis, désormais, ton discours change.
0: Amen.
1: Ton discours change. Amen. Tension, quitte ce corps au nom de Jésus-Christ de Nazareth. Je prie contre tous ceux qui ont des hémorragies, que ce soit des hémorragies, comme la femme qui a touché le bout de la robe de Jésus et qui a reçu ta guérison, je te déclare à toi, toi qui as des hémorragies, des fuites de sang constants depuis des années, je dis, reçois ta guérison maintenant au nom de Jésus-Christ de Nazareth. Tu es guéri au nom de Jésus-Christ. Tu es guéri au nom de Jésus. Tu es guéri au nom de Jésus-Christ de Nazareth. Va vérifier, va te vérifier. Va te vérifier dans les douches. Tu vas voir que le Seigneur t'a guéri.
0: Alléluia.
1: Au nom de Jésus-Christ de Nazareth.
0: You,
1: toi qui as des problèmes de nerfs, qu'aujourd'hui tu ne peux même pas soulever quelque chose, reçois ta guérison.
0: Alléluia.
1: Reçois ta guérison au nom
0: Alléluia.
1: De Jésus-Christ de Nazareth.
0: Toi
1: qui es courbé, comme la femme qui était courbée dans le temple, et que Jésus l'a guéri au jour du sabbat. Reçois ta guérison. Elle n'est pas aussi une fille d'Abraham.
0: Si.
1: Reçois ta guérison
0: Amen.
1: Au nom de Jésus-Christ de Nazareth. Rhumatisme. Quitte le corps au nom de Jésus-Christ de Nazareth. Quitte maintenant, ne reviens plus.
0: Amen.
1: Au nom de Jésus-Christ de Nazareth.
0: Amen.
1: Tout tes problèmes de joints et d'articulation, reçois ta guérison maintenant au nom de Jésus. Toi qui cherches de l'emploi, la Bible dit que tu es dans la promesse. La promesse d'Abraham, c'est la promesse de la bénédiction
0: Alléluia.
1: Et non de la malédiction.
0: Alléluia.
1: Je déclare que tu n'es pas maudit.
0: Amen.
1: Tu es béni au
0: Amen.
1: Nom de Jésus. Tu es béni au
0: Amen.
1: Nom de Jésus. Tu es béni là où
0: Alléluia.
1: Tu es ce matin. Dans cette ville d'Abidjan, tu es béni.
0: Yes.
1: Dans la ville de Yamsokro, de San Pedro, partout tu m'entends
0: yes.
1: dans ce pays-là. Tu es béni au
0: Amen.
1: Nom de Jésus qui est Nazareth. Ta maison est bénie.
0: Amen.
1: Tes sorties sont bénies.
0: Amen.
1: Tes entrées sont bénies.
0: Amen.
1: Dans ce pays, tu es béni au
0: Amen.
1: Nom de Jésus-Christ de Nazareth.
0: Amen.
1: Je commande que les bénédictions d'Abraham
0: Alléluia.
1: Que Dieu a promis soient déversées sur ta
0: Alléluia.
1: Vie. Soient déversées sur ta vie.
0: Amen.
1: Partout tu as connu la stagnation, aujourd'hui je prie
0: Caribou
1: que les portes s'ouvrent pour toi. Que les portes s'ouvrent pour
0: yes,
1: toi.
0: Lord.
1: Que les obstacles soient levés
0: Amen.
1: Au nom de Jésus-Christ de Nazareth.
0: You,
1: tu auras des boulots,
0: yes.
1: tu auras des emplois.
0: Yes.
1: Tes business vont commencer à prospérer
0: Alléluia.
1: Au nom de Jésus-Christ de Nazareth.
0: Yes,
1: je déclare ces paroles sur ta vie.
0: Yes,
1: je
0: Lord.
1: Déclare ces paroles sur ta vie.
0: Alléluia.
1: Au nom de Jésus-Christ.
0: Thank
1: je commande au désespoir. Quitte sa vie au nom de Jésus-Christ.
0: Amen.
1: Désespoir, quitte au nom
0: Amen.
1: De Jésus. Espoir, viens
0: Alléluia.
1: Au nom de Jésus. Espoir, viens au
0: yes,
1: nom de Jésus.
0: Lord.
1: Ton soleil se lève.
0: Ton
1: soleil se lève. Ton
0: yes,
1: soleil
0: Lord.
1: Se lève.
0: Alléluia.
1: Ton temps d'obscurité. Ton temps de pression. Ton temps de dépression.
0: Yes,
1: ton temps d'anxiété. Fini au nom de Jésus-Christ
0: Thank
1: Nazareth.
0: You, Lord.
1: Je te bénis, mon Dieu, mon roi.
0: Thank you, Lord.
1: Pour tout ce que tu viens de faire.
0: Alléluia.
1: Que ton nom soit béni. Au nom de Jésus-Christ Nazareth. Nous avons prié.
0: Amen.
1: Gloire au Seigneur.
0: Alléluia.
1: Bien-aimé, le Seigneur
0: Lord.
1: T'a touché. Il y a des gens qui m'écoutent, qui m'ont écouté tout à l'heure, avec les tensions antérieures. Allez vous faire vérifier. Vous allez voir que votre tension a changé.
0: Amen.
1: Le Seigneur vous a donné la guérison maintenant.
0: Amen.
1: Regardez vos corps, vérifiez vos corps. Ce que tu ne pouvais pas faire avant, lève-toi et
0: Alléluia.
1: Fais ce que tu ne pouvais pas faire.
0: Yes, Lord.
1: Regarde ton corps. Si tu ne pouvais pas t'abaisser, abaisse-toi maintenant. Si tu ne pouvais pas lever le pied ou le bras, lève cet endroit-là. Tu vas voir ta guérison.
0: Alléluia.
1: Ce que tu ne pouvais pas faire avant, fais maintenant.
0: Alléluia.
1: Si tu ne pouvais pas voir loin, tu ne pouvais pas voir lisant, ouvre Donc la Bible commence à lire.
0: Amen.
1: Tu vas voir que tes yeux sont ouverts.
0: Thank you, Lord.
1: Au nom de Jésus-Christ de Nazareth.
0: Thank you,
1: toi
0: Lord.
1: Qui avais peur, la peur est partie.
0: Amen.
1: Fais des demandes d'emploi. Mm-hmm. Fais des demandes. Faut pas avoir peur.
0: Amen.
1: Toi qui avais peur ton business, va et tu vas voir que ton business va prospérer.
0: Amen.
1: Dieu est avec toi.
0: Amen.
1: Il va te bénir.
0: Thank
1: au
0: you,
1: nom
0: Lord.
1: De Jésus-Christ de Nazareth. Dieu est avec
0: Alléluia.
1: Vous. Soyez béni au nom de Jésus-Christ de Nazareth.
0: Thank you, Lord.
1: Amen.
0: Amen.
1: Je vais demander au pasteur Claudel de prier pour ceux qui sont qui veulent donner leur vie à Jésus-Christ afin que vous venez aussi dans la promesse que le Seigneur a faite et que vous n'êtes pas sous la loi mais sous la promesse en Jésus-Christ. Amen.
0: Amen.
1: Merci beaucoup.
0: Oh, quel merveilleux temps nous passons ensemble à la présence du Seigneur. Père, nous te bénissons, te rendons grâce. Merci infiniment. Amen. Si tu n'as jamais fais cette prière, dis simplement après moi, Seigneur Jésus, amen. Je te dis merci pour ce moment. Seigneur Jésus, je reconnais que tu es le Fils de Dieu, qui est mort à la croix pour le pardon de mes péchés. Aujourd'hui, j'entends ta voix, je t'ouvre la porte de mon cœur, viens dans mon cœur, sois mon Seigneur et mon Sauveur. Merci de me pardonner tous mes péchés. À partir de maintenant, je t'accueille dans ma vie. Mon nom est écrit dans le livre de vie. Amen. Merci de m'avoir sauvé. Amen.
1: Amen.
0: Amen.
1: Oh, gloire à Dieu.
0: Merci Jésus.
1: Glory be to God.
0: Alléluia.
1: Donc, c'est le pasteur Billy, le pasteur Claudel de l'église Christ Faith Tabernacle International Churches, basé à Londres. Nous sommes en Côte d'Ivoire pour l'extension de l'évangile. Chaque dimanche, nous adorons à Fekese, à l'entrée de Bergerville à Fekese, à 10h. Si vous n'êtes pas loin, que vous voulez venir prier avec nous, vous êtes les bienvenus. Mais que le Seigneur vous bénisse tous. Et voilà, à la prochaine. Bye bye. Disons ensemble, notre Père qui es aux cieux, que ton nom soit sanctifié, que ton règne vienne. Que ta volonté soit faite sur la terre comme au ciel. Donne-nous aujourd'hui notre pain de ce jour. Pardonne nos offenses, comme nous pardonnons aussi à ceux qui nous ont offensés. Et ne nous laisse pas entrer en tentation, mais délivre-nous du mal. Car c'est à toi qu'appartiennent le règne, la puissance et la gloire, pour les siècles et les siècles. Amen.

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2: Merci de nous choisir pour vivre cette belle soirée. Bonsoir les amis, bonsoir. Bien installé. Ah ouais, merci, nous sommes très heureux de vous savoir nombreux à l'écoute de la radio Fréquence Ville. Bonsoir à tous les amis qui ont déjà pris leur dîner. Bonsoir à ceux qui sont en train de prendre le dîner. Bonne digestion et merci d'être avec nous ce soir. Il y a de la joie à appartenir à Christ. Il y a de la joie à écouter Fréquence Ville. Il y a de la joie à savoir que ton Père, là-haut dans les cieux, il te voit, il t'entend, il t'écoute. Et c'est le Dieu qui exauce, cher ami. Et c'est lui que nous voulons célébrer ce soir. Et c'est surtout lui que nous vous présentons tous les jours sur Fréquence Vie. Bienvenue, mesdames et messieurs, bienvenue dans cette première partie du Nuit sans ennui présentée par Tao Daniel, mise en ordre le maître Ephraim Djadja. Alors, ce soir, on va s'écouter de la très bonne musique. Ce sont des sélections que le pasteur Etienne nous a fait découvrir avec M. Kei. Alors, on va vous les amener tout à l'heure là, en direct sur la radio. Alors, préparez-vous à danser avec nous. Préparez-vous à oublier la journée chargée. Oui, on le sait parce que, tu vois, même ici au niveau de la radio, tu es là le matin, ensuite tu reviens le soir. Souvent, la matinée, tu es épuisé, tu dois revenir le soir. Quand j'arrivais ce soir même, je disais, maître, quand j'arrivais là, j'avais sommeil, les amis, sommeil. Dit, bon, franchement, je dormais même dans le véhicule. Waouh, épuisé. Attends, attention. Si je ne prends pas quelque chose, je risque de m'endormir en direct, là. Ouais, ça arrive, hein. Tu es tellement épuisé que pendant que tu es en train d'animer, tu t'endors. C'est-à-dire que tu ne sais même pas qu'est-ce que tu dis finalement. Alors, je cherchais, je dis, attends, qu'est-ce que je peux prendre de l'eau chaude? J'en ai pas. Mâcher du chewing-gum? Ouais, c'est possible. Alors, j'ai choisi la seconde option, la maître Diadia. Sinon, les amis, tu risques de somnoler ta voix, tu dors. Alors, on le sait, nous, vous êtes nombreux, là, ceux qui travaillent le matin, ils bossent le matin, le soir, ils veulent se reposer, ils sont épuisés, peut-être la journée, le patron a crié, il t'a grondé, t'es en colère, là, mais à cause de Jésus-Christ, tu l'as regardé jusqu'à, tu n'as rien dit. Alors, installe-toi confortablement chez toi à la maison, nous, on lance donc cette belle soirée. Maître, on va arrêter la musique, là, je vous donne déjà le sujet de ce soir, vous pouvez réfléchir pendant ce temps. Essaie de positionner déjà la première chanson, là, Maître Djadja. Yesoué, ça là, je crois bien. Si c'est pas bien prononcé, les Congolais, désolé. Hein. Je crois que c'est du Congo, non, Yesoué, ça là. Essaie déjà de sélectionner cela, de mettre dans la playlist, Maître Djadja. Voici donc la question du soir, le sujet. Pour ceux qui veulent participer à cette belle soirée, vous pouvez nous appeler, d'accord, tout à l'heure, au 07 58 21 21 21, 07 58 21 21 21. Ou le 05 44 56 74 74. 05 44 56 74 74. Quelle personne es-tu ou quel client es-tu? Voici donc ma question. Quelle personne es-tu ou quel client es-tu? Nous voulons te connaître davantage à travers cette question. Alors, tu vas dans une grande surface de la place. Tu choisis, hein, soit une grande surface, soit dans un restaurant. Bon, pour le cas de la grande surface, alors tu arrives, tu vois peut-être des t-shirts qui sont par terre, quelqu'un a dû peut-être manipulant les t-shirts ou manipulant des objets, il y a un objet qui est tombé. Et toi, tu viens faire tes courses, donc une heure plus tard, tu arrives et tu vois qu'il y a peut-être un paquet de biscuits qui est par terre ou encore un t-shirt qui est par terre. Est-ce que tu récupères ce t-shirt ou ce biscuit, prend n'importe quel objet, hein, et tu le ranges, ou bien Il y a des personnes qui sont payées pour faire ça. C'est pas à moi de le faire, tu vois. Donc, toi, tu es venu faire tes courses, simplement, ça ne t'intéresse pas. Celui qui est chargé de le faire, celui qu'on paye pour le faire, là, il viendra le faire. D'accord? Ou encore, au restaurant, donc, deuxième possibilité. Sinon, on va garder la première possibilité. Une grande surface dans un supermarché, tu arrives et tu vois un objet qui est par terre, qui est hors de son rayon. Est-ce que tu le récupères pour le placer dans son rayon? Ou bien, mon cher, c'est pas, voilà, il y a des personnes qui sont payées pour ça, c'est pas à moi de faire ce boulot-là. Voilà, donc, si vous avez peut-être vécu une situation similaire, vous pouvez nous appeler, d'accord? Mais nous, ce soir, on aimerait savoir si, un, tu récupères, tu remets dans son rayon, ou bien, deux, c'est pas ton rôle, ça. Il y a des personnes qui sont payées pour le faire, donc à chacun son boulot, hein, à chacun son taf. 07-58-21-21-21, 07-58-21-21-21. Ou le 05-44-56-74-74. Et on veut saluer aussi les amis de Boaké, là. Maître, on veut saluer les amis de Boaké. On partage la bonne énergie du côté de Boaké. On vous envoie donc de la force à Bengourou, à Mon, Yam Soukro. Et bien sûr, ceux qui nous écoutent autour, là. Il y a Jacquesville, Benoît, Grand Bassin, bonsoir les amis. Et Motizo aussi, hein. On envoie cette première chanson, 5 minutes de bonne musique. Juste après, on va donc ouvrir le téléphone. Pour ceux qui veulent rejoindre l'ambiance, gardez ces numéros de téléphone en tête. 07-58-21-21-21, 07-58-21-21-21, le 05-44-56-74-74, 05-44-56-74-74. Dédicace spéciale au passeur Étienne Niagne.

21 21 21, vous allez dans une grande surface, un supermarché, voilà, vous arrivez, vous trouvez par terre peut-être un t-shirt ou un objet qui est hors de son rayon. Est-ce que vous récupérez et vous le remettez dans son rayon ou ce n'est pas votre travail? Il y a des personnes qui sont payées pour le faire, donc pas touche. Vous regardez, vous passez à côté, vous ne touchez pas. Voilà, on aimerait donc savoir comment vous allez réagir face à cela. 07 58 21 21 21, face à cette situation, comment vous réagissez? 07 58 21 21 21, 05 44 56 74 74. On a un apôtre Chantal Mané avec nous là. Bonsoir apôtre. Allô, apôtre Chantal Mané est avec nous. Allô. Je ne le reçois pas, hein, maître Djadia. D'accord, donc on poursuit. On poursuit, ok. Reviens-nous là, apôtre Chantal Mané. Désolé, on essayait donc de décrocher, mais on n'arrivait pas là. Donc rappelle-nous s'il te plaît, apôtre Chantal Mané, d'accord. Rappelle-nous là. 07 58 21 21 21, 07 58 21 20.

Le maître Ephraim Djadja est en train de régler un souci avec le téléphone, hein, les amis. Et donc, pendant ces temps, est-ce que maître, on peut quand même peut-être leur offrir de la musique? Et donc, pour toi, de régler le souci avec le téléphone. Envoie-nous Jésus règne, s'il te plaît. Bonsoir, les amis, vous êtes sur Fréquence Vie. C'est Une Nuit Sans Ennui, la première partie avec Tao Daniel.

0: Le chantre apôtre, l'apôtre chantre Amani, pardon, si vous êtes en direct là, rappelez-moi. Désolé, un maître, c'est bon, on a résolu le problème, c'est bon. Allô, bonsoir.
1: Bonsoir, ciao.
0: Oui, bonsoir, comment il va? Amos?
1: Ouais, c'est bien, Amos.
0: D'accord, d'accord, bienvenue, merci de nous rejoindre ce soir là, Amos. Alors, comment as-tu réagi face à cette situation?
1: Pardon?
0: On t'écoute, ta réaction?
1: Oh, ma réaction, vraiment, c'est tombé. On ne sait pas qui a fait tomber. Ça, simplement, là, si tu te mets à sa place, tu te mets à sa place, ça te diminue pas.
0: Oui, mais ce n'est pas ton travail, Amos. Ce n'est pas ton travail. Finalement, quand tu remets à sa place, là, celui à qui on donne de l'argent pour le faire, finalement, il ne fait rien, puis on le paye.
1: Oui, mais ça ne fait rien, ça ne fait rien. C'est un service de Dieu.
0: C'est un service de?
1: De Dieu, Dieu, Dieu.
0: Oui, mais Dieu dit que celui qui ne travaille pas ne mange pas. Lui, on le paye pour faire ce travail. C'est pas toi qu'on paye pour faire ce travail.
1: Oui, mais lui, il ne savait pas que c'est tombé.
0: Mais oui, mais lui, il doit justement passer pour voir. Ou bien, voilà, c'est son rôle.
1: Non, mais il ne veut pas passer tous les rayons là pour voir. Alors, c'est tombé là-bas, il n'a pas vu. Si la vie, il va mettre ça à sa place.
0: D'accord. Mais je ne dis pas que tu es présent quand ça tombe, hein, Amos. Je dis, c'est tombé il y a de cela peut-être 3 heures ou 4 heures, avant que toi tu n'arrives.
1: Oui, j'ai dit, celui qu'on paye, et puis il n'a pas vu. Il a vu, il va placer avant que moi j'ai arrivé.
0: Oui, mais est-ce que cela ne démontre pas qu'il ne fait pas son travail aussi, Amos?
1: Oui, c'est pas mon travail. Mais...
0: Non, non, je dis, est-ce que cela ne démontre pas que le monsieur en question ne fait pas le travail pour lequel on le paye?
1: Non.
0: Ok, pour toi c'est pas forcément le cas.
1: Oh ouais.
0: D'accord. Donc Amos lui récupère et il remet à sa place là.
1: Voilà.
0: D'accord. Ça ne t'enlève rien.
1: Ciao.
0: Hey, yeah, merci mon frère Amos. Merci, on est ensemble. 0758 21.

0: Daniel Cadio est avec nous là. Bonsoir, Romo.
1: Oui, bonsoir, Romain.
0: Merci d'être avec nous ce soir. Je note Daniel Cadio. Alors, voici la situation. Hein. Comment as-tu réagi face à cette situation?
1: Tu sais que j'ai été rayonniste, moi aussi.
0: Mmh. Ah, ok.
1: Et j'ai été aussi une caissière. Donc, okay. Je sais un peu ce que c'est. Mmh. Moi, je vais soulever pour déposer.
0: D'accord.
1: Parce que les rayonnistes, là, leur devoir, leur rôle n'est pas seulement de ramasser. Hein. Ils ont tellement de choses à faire. On doit sticker le prix, ranger les trucs. Donc, vraiment, ce n'est pas quelque chose de facile.
0: Ok.
1: Donc, si tu vois que l'objet est couché là depuis plus de 2 heures, 3 heures, c'est qu'ils sont occupés à autre chose. Je vais soulever la chaise pour déposer. À moins que ça soit quelque chose dont je ne peux pas soulever.
0: Donc, c'est pas trop lourd, en fait.
1: Voilà, si c'est lourd, que moi, je vois même, je sais que moi-même, hein, avec ma petite force de femme, je ne peux pas soulever là. Je ne vais pas aller me casser pour ça. Mais si c'est juste un petit truc là, ça me coûte quoi de soulever et puis déposer?
0: Oui, mais lui, on le paye pour ça, non, Daniel Cadio?
1: C'est ce que je t'ai dit. J'ai dit, moi, j'ai été rayonniste.
0: Oui.
1: Je sais le travail que les rayonnistes font.
0: D'accord.
1: Si tu as vu qu'il n'a pas soulevé, c'est qu'il est simplement occupé à sticker les trucs. Ils sont souvent dans les magasins en train de ranger. Ce n'est pas facile.
0: Bon, oui, donc, maintenant, voilà. Maintenant, Homo, maintenant, s'il n'a pas le temps là, d'ici le soir, il va passer voir, non?
1: Mais si moi je laisse là, quelqu'un peut chuter avec ses pieds sans voir, ça peut rentrer en bas des gondoles là. Et puis on ne va pas voir.
0: Oui, donc, mais c'est que c'est lui qui n'a pas été vigilant. Ce n'est pas ma faute.
1: Pas forcément.
0: D'accord.
1: S'il avait vu, il allait soulever forcément parce que ça sonnerait.
0: Voilà, maintenant, sinon pour moi, je me dis que quand j'arrive, que je vois par terre, je ne suis pas venu pour ça, je suis venu pour faire mes achats. Donc quand je vois par terre, bon, je crois que d'ici ce soir, il y a celui qu'on a embauché pour faire ce travail-là, qui passera le soir pour voir est-ce que tous les articles sont bien rangés, et puis il va les ranger, donc je ne suis pas obligé de prendre.
1: C'est un peu comme si je passe et puis je vois quelqu'un qui est tombé blessé. Il va dire que je ne sais pas, sapeur-pompier, donc je ne vais pas en aide à cette personne parce que ce n'est pas mon rôle. Ça arrive nous-mêmes.
0: Mais non, les sapeurs-pompiers, ils sont encore loin. Là, tu es dans la maison du rayonniste ou bien du technicien de surface, là.
1: Ouais.
0: D'accord.
1: Certainement, il n'a pas vu. Je vais rejoindre le premier auditeur. Si je peux soulever, je vais le faire.
0: D'accord. Voilà. Au restaurant, parce que j'ai dit, on peut choisir. Au restaurant, tu arrives et puis, voilà, tu finis de manger. C'est comment? Les assiettes, là, c'est comment?
1: Oui, c'est pas moi.
0: Hein?
1: Ça, c'est pas moi. Ça, là, je vais pas soulever. C'est
0: aïe! tu vois, non? Tu vois? Ah, bon, d'accord. C'est que je vais poser les deux questions. J'ai supprimé la seconde parce que je me suis dit, bon, supermarché ou restaurant. Mais bon, merci. Donc, pour toi, dans un supermarché,
1: oui,
0: ça
1: peut passer. Oui, je ne soulève pas au restaurant, je laisse.
0: Ok, au restaurant, non, tu laisses, c'est pas toi. D'accord, merci. Daniel Cadio, à l'instant sur la radio. J'attends. Abin Gourou, vous dormez? Il est 21h20, là. 07-58-21-21-21, 07-58-21-21-21, 05-44-56-74-74. La porte centre, Mané, si tu m'écoutes, rappelle-moi. Et il y a Delphine aussi, hein, maître, mais Delphine, là. Jésus règne. Apôtre Chantramani, bonsoir.
2: Bonsoir, Tao.
0: Merci d'être avec nous ce soir. Comment ça va?
2: Ça va pas mal.
0: D'accord. Tu es de retour. J'ai vu la photo sur Facebook au village avec maman, tout ça.
2: Oui, oui.
0: Tu es de retour. Ça s'est bien passé.
2: Je suis rentré.
0: Tu es rentré quand?
2: Aujourd'hui.
0: Aujourd'hui, d'accord. Bienvenue à l'apôtre Chantramani. Alors, apôtre, voici la situation. Tu te trouves dans un supermarché, tu vois un article par terre. Est-ce que tu récupères l'article ou bien celui qu'on a embauché pour faire ce travail-là, qu'il fasse son travail, qu'il fasse ce pourquoi on l'a embauché?
2: Moi, mon avis, c'est pas pour soulever la question. Compliqué, mais... Même si je soulève, ça va rien amener sur moi.
0: Ok.
2: Mais, sachant que y a des magasins, aujourd'hui, dans beaucoup de magasins, ils se trouvent des caméras. Surtout des caméras. Et parfois, ça fait qu'il y a de la méfiance. Voilà. Tu as soulevé et puis ils m'ont dit que tu es venu prendre d'être pas la chose dans ton.
0: Ouais, mais là, c'est lorsque tu prends et puis tu mets dans ton sac. Hein. Là, la caméra te voit, mais si tu récupères pour déposer dans le rayon. Voilà, la caméra voit que tu n'as pas empoché ou tu n'as pas rangé dans ton sac
2: Oui,
0: l'article.
2: c'est ça, pour soulever, ce n'est pas le problème. Il n'y a pas de problème de soulever.
0: Ok.
2: Moi, je n'ai pas de problème de soulever. Voilà, si j'ai trouvé que je joue par terre, je n'ai pas de problème de soulever. Même dans un restaurant, là, même si j'ai mangé, ils ne sont pas gênés, quoi.
0: D'accord. Dans le restaurant, si tu peux le faire tranquille, hein.
2: Ils ne sont pas gênés.
0: D'accord. Maintenant, Apôtre Chantramani, lorsque tu le fais là, est-ce que tu n'es pas en train d'encourager peut-être la paresse de celui qu'on a embauché pour faire ce travail là? Tu n'es pas en train de l'encourager à être paresseux?
2: C'est pour moi ce qui est souligné. Sinon, je n'ai pas fait pour tout le monde. Dans toute la journée, ce n'est pas une seule personne qui vient dans le restaurant.
0: Oui, mais si tout le
2: C'est
0: monde
2: pour
0: fait
2: moi.
0: comme toi, si tout le monde fait comme toi, finalement là, lui peut s'asseoir un peu à la fin du mois, on lui donne son salaire, c'est bon.
2: Là où tu sais que tout le monde peut passer comme moi.
0: Ok.
2: Voilà, par où il y a des ouvriers parmi nous. Voilà. Tout le monde peut pas être comme moi.
0: Ah, d'accord. Donc, Apôtre Chantramani, pour toi, que ce soit dans une grande surface de la place ou dans un restaurant, tranquille, toi, tu prends par terre, hein. Tu as fini de
2: Oh.
0: manger dans un restaurant, tu nettoies l'assiette, tu ranges bien, et puis tu déposes comme ça. Voilà, celles qui viendront récupérer n'ont aucun boulot à faire sauf la plonge. C'est ça?
2: C'est un mec qui me dit, faut laisser, non, je n'ai pas de problème avec ça.
0: Ok.
2: Moi.
0: Ah, tu es un bon mari, hein, Apôtre Chantramani, là. Merci. Mais bon arrivé à Abidjan. 07 58 21 21 21. Il est 21h23 minutes.
1: Allô?
0: Delphine est avec nous. Bonsoir, Delphine.
1: Bonsoir, monsieur.
0: Ça va très bien?
1: Oui, ça va.
0: D'accord. Désolé, hein, tout à l'heure, le maître Jaja m'a dit tu appelais, on n'arrivait pas à décrocher, là. Alors, Delphine, voici la situation de ce soir. Première situation, dans un supermarché, tu peux ramasser ou tu laisses.
1: Si j'arrive que ça n'est pas terre, je peux ramasser pour mettre à sa place.
0: Ok. D'accord.
1: Je peux se lever sans problème.
0: Ok. Alors, j'ai posé la question tout à l'heure à tes prédécesseurs. Je leur ai dit, mais il y a quelqu'un qu'on paye pour faire ce travail, Delphine.
1: Non,
0: Toi, tu n'es pas
1: je ne
0: allé
2: veux
0: là-bas
2: pas.
0: pour ça. Tu vas faire tes courses. Tu n'es pas allé
1: Oui,
0: pour.
1: je ne suis pas allée pour ça, mais
0: Voilà.
1: je m'en vais, je rentre, que ça aille par terre, je peux dire, ah, quelque chose qui est tombé, je peux se lever pour mettre à sa place.
0: Delphine, est-ce que
1: Oui,
0: c'est chez
1: papa.
0: toi à la maison?
1: Non, ce n'est pas chez moi.
0: Maintenant, pourquoi tu t'en vas soulever ce qui n'est pas chez toi à la maison?
1: Merci, trop
0: Maintenant,
1: occupé.
0: c'est trop propre, quoi. C'est pas chez toi, Delphine. Hey! Donc, Delphine, elle ramasse. Alors, et dans un restaurant, Delphine? Dans un restaurant, c'est la même situation ou bien dans le restaurant, c'est différent, tu ne le fais pas?
1: Occupé là, il y a l'eau à côté de moi, et puis j'étais dedans pour laver.
0: Attends, j'ai pas compris. Reprends, s'il te plaît, Delphine.
1: J'ai dit, si je mange dans un restaurant, je finis de manger. Si elles sont occupées, je peux prendre pour laver et puis je dépose.
0: Et...
1: Oui.
0: Ouais. Et là, Delphine,
1: Oui.
0: attends. Ce n'est pas parce que nous sommes sur fréquence que tu es en train de nous dire ça. Hein. Sérieux. Hein.
1: Oui.
0: Aïe!
1: Merci, papa.
0: Ouais, merci Delphine, merci d'être avec nous là. Ah, bon Delphine, c'est chaud, elle-même, elle peut faire la plonge, hein, mes amis. 07 58 21 21 21, 07 58 21 21 21, le 05 44 56 74 74.
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0: On espère qu'on va bien entendre Ami ce soir là. Bonsoir Ami.
4: Allô, bonsoir, tonton Daniel.
0: Voilà, là on t'entend parfaitement là. Ça va bien à Benjamville?
4: Oui, ça va, merci. Contente de vous entendre.
0: Yeah, plaisir partagé là, Ami. Plaisir partagé. Salut mes amis hein, qui nous sont à l'écoute là. Les enfants à la
4: Merci de
0: maison et Monsieur Ouattara.
4: Je ne
0: D'accord.
4: manquerai
0: Alors
4: pas.
0: Ami, voici la situation de ce soir. Tu arrives dans un supermarché et tu trouves des articles par terre. Est-ce que Ami, elle récupère ou bien elle n'est pas venue pour ça, donc elle continue ses courses tranquillement.
4: Je les récupère et je les mets à côté, hein, pour ne pas, non seulement, ne pas marcher dessus et tout, voilà.
0: Pour ne pas masquer le prix.
4: Pour ne pas marcher dessus,
0: Ah,
4: quoi.
0: d'accord, pour éviter
4: Je
0: d'endommager
4: les récupère.
0: l'article en fait.
4: Oui, c'est quelque chose de naturel, bon. Et voilà. C'était un peu gênant même de dépasser ce genre de choses et de faire comme ça n'a pas fait.
0: Oui, bon, d'accord. Là, on se trouve dans un supermarché et dans un restaurant, ami.
4: Dans un restaurant, bon, quand j'ai fini de manger, dans la logique, bon, s'il y a les trucs, les miettes, je peux tout mettre de côté, mais voilà. Tout de côté, là, elle n'aura qu'à débarrasser pour aller faire la vaisselle.
0: D'accord. Donc, que ce soit les arêtes de poisson, les os, tout ce qui est tombé là, toi tu récupères, tu mets dans une assiette et tu ranges sur la table.
4: Mais tonton Daniel, au fait, le truc, c'est qu'il faut se mettre à la place de la personne, là,
0: Ouais, mais
4: celui qui vient derrière nous,
0: c'est pour
4: quoi.
0: ça qu'on l'a embauché, non, ami? Donc pourquoi je vais me
4: Oui,
0: mettre
4: mais
0: à
4: il
0: sa
4: faut se
0: place?
4: mettre
0: On
4: à
0: t'a
4: sa
0: embauché
4: place.
0: pour ça?
4: Même si la personne est là pour faire le boulot, bah, il faut lui faciliter ça. Ça encourage un peu. C'est
0: Hein?
4: comme quand on va au
0: Est-ce que ça
4: restaurant et
0: n'encourage pas
4: puis on laisse
0: la
4: le
0: personne?
4: pouvoir. Oh. Comment?
0: Est-ce que ça n'encourage pas la personne à être paresseuse?
4: Non, non, pas du tout. Au contraire, ça l'encourage à faire son boulot. C'est comme
0: T'es
4: quand on
0: sûr?
4: va au restaurant, on n'est pas obligé de laisser pouvoir à la personne, mais quand on fait ça, c'est pour encourager la personne, quoi. Voilà.
0: Oui, mais
4: C'est
0: parce que
4: juste.
0: finalement, quand vous faites ça, et puis nous, quand moi, Tao Daniel, j'ai fini de manger dans un restaurant, que je ne laisse pas le pourboire, on me regarde mal, tu vois. Parce que Ami est passée avant moi, elle a donné. Tu vois? Donc finalement, ils s'attendent maintenant à ce que je donne aussi. Moi, j'ai fini de manger, je me lève. Tu me regardes bizarrement parce qu'il y a des personnes comme Ami, quand elles finissent de manger, elles laissent le pourboire. Tu vois un peu?
4: C'est vrai, mais en fait, c'est
0: Ah
4: pas tout le monde qui peut laisser aussi le pouvoir, c'est ça.
0: Si, mais je me dis que ces personnes-là qui travaillent, quand elles, on les habitue à cette façon de faire, finalement, elles pensent que tout le monde est obligé. Alors si Ami, elle range les arêtes de poisson, tout ça, elle range dans une assiette. Qu'il y a un autre client qui arrive et qui ne fait pas pareillement, on peut dire que lui n'est pas, il connaît pas le savoir-vivre, il ne sait pas, et c'est pas une bonne femme, c'est pas un bon mari, etc. On peut mal
4: Oui.
0: interpréter parce que voilà, Ami est passé avant, Ami a bien rangé.
4: Oui, mais c'est que, bon, en tout cas, c'est comme la vie, les 5 doigts là, ce n'est pas pareil, donc tout le monde ne peut pas être même chose.
0: Ok.
4: Vraiment.
0: D'accord. Donc, dans une grande surface, Ami, elle récupère l'article, elle le range pour ne pas le
4: Oui,
0: piétiner.
4: je récupère, c'est moi,
0: Voilà.
4: je
0: Et
4: récupère.
0: dans un restaurant, Ami, tranquille, elle range tout ce qui est tombé sur la table, elle range dans l'assiette et elle met sur le côté, comme ça, les serveuses là,
4: Oui.
0: peuvent venir récupérer et faire la plonge. C'est ça, hein? D'accord. D'accord,
4: Merci.
0: c'est noté. Merci, Ami. Merci d'être avec nous. Et bonsoir à Benjamville. Maître, aucun auditeur n'appelle pour me dire Tao, je laisse passe. Non, sérieusement, je ne me baisse pas pour récupérer ça. Tous ceux qui nous appellent ce soir, là, disent on récupère. Peut-être, voilà, on récupère. Tonio Kouassi? C'est Tonio Kouassi ou pas? Allô?
5: Oui, bonjour, Gratao, comment ça va?
0: Je vais très très bien là, c'est Tonio Kouassi ou pas?
5: Ça, c'est Tonio Kouassi,
0: Ah,
5: exact.
0: voilà. D'accord, Tonio Kouassi. Merci d'être avec nous ce soir là. Au moins, attends, j'ai enregistré la prochaine Tramani, oui, et puis Amos là. Alors Tonio, voici la situation de ce soir. Dis-moi, toi tu quelqu'un qui récupère quand les articles tombent, tu les ramasses pour les ranger, ou bien ce n'est pas ton rôle, tu ne le fais pas.
5: Non, moi, en fait, j'aime l'ordre, en fait. Donc, si je viens dans un supermarché que je vois des tas et tout, c'est difficile que je laisse. Donc, je range. Je peux même voir, on peut voir même quelqu'un poser les choses dans les rayons accident. Je l'aide à récupérer. Je n'ai pas besoin de venir parce que souvent, ils sont débordés par le terrorisme. Il a aussi demandé les informations sur les produits à vendre. Si tu connais, le client ne connaît pas, il est renseigné. Comprends. Donc, il ne peut pas être tout le temps, machin, mais il faut, il m'a dit de encourager le gars, puis de l'aider dans son boulot, parce que bon, si ça reste trop longtemps, les patrons, quand ils vont voir ça, on va considérer que il passe au boulot, si ça peut lui permettre de faire son boulot, tout ça, ces gestes-là, les aident en fait à maintenir, à être encouragés, à avoir du plaisir à faire le boulot, en fait, et puis maintenir le boulot. Voilà, moi, en fait, c'est ça.
0: Ouais,
5: Comme,
0: mais
5: de la même manière, quand je vais au restaurant, de la même manière, quand je vais au restaurant, quand on me fait, j'ai décidé d'abord qu'on m'envoie une assiette, je puisse mettre tout ce qui est déchet du repas. D'abord, ça, j'existe ça. Et on me donne, et tout ça, quand c'est fini, je rentre tout ça de côté. Et puis, je laisse le pouvoir qui a laissé, et puis, je m'en vais pour passer la tâche à celle qui fait. dame dehors, dans la rue. Quand je vois quelqu'un, même j'ai dit quelque chose dans la rue comme ça, je lui dis, si j'ai l'occasion de lui dire, non, mais tu vois, je peux pas le poids, pas mettre dans une poubelle. S'il ne peut pas, je n'ai pas, moi, je peux ramasser moi-même et aller au pot. Voilà. Parce que je vois l'environnement, on ne respecte pas notre environnement. En Afrique, vous voyez, les animaux ne sont devenus poubelles, ce qui n'est pas normal. Mm-hmm. Vous voyez, on tient les choses partout et tout ça. Tout ça, c'est pas joli à voir, c'est pas bon. Il faut qu'on ait un geste citoyen. C'est le geste citoyen, en fait.
0: D'accord. Maintenant, je dis, en le faisant, est-ce que nous ne sommes pas en train d'encourager les personnes à ne pas bien faire leur boulot, en fait?
5: Non, c'est leur boulot, ils sont payés pour ça. Maintenant, le fait de dire c'est ton boulot, si tout le monde fait ça, bon, c'est comme si on les méprisait. Tu vois, c'est les mépriser. Voilà, c'est aussi le boulot, on ne continue pas. On ne considère pas, c'est ton prochain en fait, il faut le considérer. Ensemble, on considère, on aime le prochain. Donc, on les accompagne dans ce qu'ils font en les encourageant en fait. Voilà, c'est un peu ça en fait.
0: D'accord. Donc, pour toi en fait, Tonio, c'est qu'en le faisant, c'est comme si nous sommes en train de les encourager à faire leur boulot.
5: Voilà.
0: Sérieux, hein? Maître, tu es d'accord avec? C'est comme si on les encourage à faire leur boulot quand on agit ainsi? Bon, son micro comment n'est pas ouvert. Mais voilà, pour Tonio Kouassi, en le faisant, c'est comme si on les encourageait à faire leur boulot.
5: Voilà.
0: D'accord. Ce n'est pas la paresse, mais on les encourage à faire leur boulot.
5: Voilà, c'est ça qu'il n'y a pas de sous. Voilà.
0: D'accord. On va garder. On va garder. Comme c'est Tonio Kouassi, on va garder. Merci, mon frère. Merci beaucoup. Bonsoir, Akmi Théodore qui est avec nous là, comment on va?
6: Bonsoir.
0: Allô.
6: Bonsoir, Daniel.
0: Voilà, on t'entend parfaitement là. Merci de nous rejoindre ce soir là, Akmi Théodore. Alors, voici la situation. Comment toi tu réagis? Première situation dans un supermarché, seconde situation dans un restaurant.
6: La première situation?
0: Mm-hmm.
6: C'est le restaurant qui est la première situation.
0: Non, le restaurant c'est la seconde situation.
6: Oui, mais la première situation qui est le grand surface.
0: Une grande surface, oui.
6: Voilà. Souvent, les grandes surfaces, là, les gens de rayon, les rayonistes, là, ils ne sont pas loin. Hein. Donc, je signale. Allô?
0: Oui, je signale.
6: Je signale les objets qui à terre, là. Je signale qu'il y a un objet à terre. Ils vont venir ranger.
0: OK. D'accord.
6: Il n'y a pas de discussion, ça.
0: D'accord. Donc, on signale, puisque... Souvent, ils ne sont pas trop éloignés.
6: Ce soir, ils ne sont pas trop éloignés.
0: OK.
6: Quand ils sont éloignés, bon, je peux rester là et puis je peux dire, oh, mais le guichet n'est pas loin.
0: D'accord. Ah, je garde ça. Hein. C'est pas faux, hein. Non, c'est pas faux, hein. Attends, je vais les interpeller pour leur dire, attends, il y a un objet qui est par terre, là, peut-être essayer de le récupérer et puis ranger le. D'accord.
6: Voilà, je suis à côté, il y a quelque chose.
0: Ok, ouais. Super. Je note ça. Et la seconde situation au restaurant?
6: Oui. Le restaurant, j'ai fait quoi?
0: Oui, quand vous finissez de manger, nettoyer les assiettes, les ranger, les mettre de côté comme ça, quand les filles arrivent, elles ne font plus ce travail-là de nettoyer la table, essuyer. Voilà, vous le faites avant même qu'elles ne viennent. C'est-à-dire que quand vous finissez de manger, les grains de riz ou tout ce qui est tombé sur la table, les arêtes de poisson, tout ça, vous nettoyez, vous les mettez dans une assiette, voilà, que vous avez utilisée. Quand, après, les serveuses, elles viennent juste récupérer parce que vous avez déjà fait le travail de nettoyer la table.
6: Donc, je viens de mon bureau, je vais manger à un restaurant.
0: Mm-hmm.
6: Je vais laver les assiettes d'abord. J'ai fini de manger, je vais laver les assiettes. Depuis que je dois payer dans le plat, je n'ai pas modifié les assiettes parce que j'ai
0: Daniel. Attends, maître, j'ai pas compris. Hein. On va augmenter le volume du micro. Oui.
6: J'ai dit.
0: Mm-hmm.
6: J'ai quitté mon bureau. À midi, je vais manger à un restaurant.
0: Oui.
6: Je vais me riger en chose. J'ai fini de manger. La vie assiette. Ça, c'est pour prouver quoi?
0: Mais, pour les aider à faire leur boulot, pour les encourager à travailler. Voilà. Mais on a noté, hein, Théodore a dit non, attends, je vais pas aller m'ériger en plongeur, j'ai fini de manger. Voilà. Merci, on garde l'astuce aussi hein, de Guy Théodore, là, c'est très essentiel. On peut simplement interpeller les rayonistes, là, non loin, leur dire, attendez, il y a un article qui est par terre, récupérez-le. Merci, Guy Théodore. Ah, au restaurant, c'est chaud, hein? Good evening, Gladys. How are you?
7: I'm fine, Mr. Tao.
0: Yeah, I'm very happy to hear you tonight.
7: Oh, me too. I'm so glad to hear from you.
0: Okay, thank you very much. Alors, voici les deux situations. Brother. Gladys, première situation, comment as-tu réagi?
7: Bon,
0: si
7: elle peut se lever, je se lève.
0: D'accord. Première situation. Si Gladys peut soulever, mm-hmm. elle le soulève. Et si elle ne peut pas soulever?
7: Oui, j'appelle les rayonistes qui ne sont pas venus soulever.
0: D'accord. Mais pourquoi tu ne les appelles pas en même temps?
7: Bon, si, supposons si c'est un biscuit, un objet comme Hull, quelque chose qui peut...
0: Oui, rester. Un stylo.
7: Oui, je peux soulever.
0: D'accord. Mais quand tu soulèves, mm-hmm. là, est-ce que toi tu as la même... Est-ce que toi tu sais comment on les dispose dans les rayons, Gladys? C'est ça?
7: Non, mais si... Souvent dans les supermarchés, si un objet est tombé, c'est que c'est pas trop loin de là où c'est tombé. Parce que un autre objet, supposons une boîte de tomates, ne va pas quitter pour aller là où il y a biscuit.
0: Mais quelqu'un peut marcher puis piétiner sans le savoir aussi, hein, Gladys.
7: Bon, c'est que pour aider, c'est pas
0: non, ma question en fait c'est, est-ce que toi tu mm-hmm. sais comment on range dans ce rayon-là, en fait. Tu vois, ils ont une façon de disposer les articles. Quand toi, tu vas récupérer, toi, c'est pas ton boulot. Toi, tu vas récupérer, tu vas juste te déposer, en fait.
7: Ah, mais ça, ça. Si c'est un biscuit, il y a des poses. Souvent, les petits biscuits, il y a des boîtes pour ça. Tu déposes dans la boîte. Maintenant, si c'est pas dans la boîte, bon, je dépose comme ça. Et même, ils vont venir arranger, en fait.
0: C'est pas le même travail, là. Quand ils s'abaissent pour prendre et puis ils arrangent, là. Gladys. C'est pas le même travail là. Hein?
7: Non, c'est pour arriver ça sur ma route parce que souvent tu arrives
0: ça. Attends, tu vas arriver ça sur ta route, c'est quoi? C'est quoi? C'est grumier ou bien c'est quoi?
7: En fait, je ne voulais pas que soit moi-même mon pied, ça. Je vais cogner ça.
0: Et puis tu vas tomber si. Tomber ok.
7: Oui, ça peut aussi.
0: D'accord, pour éviter que ça ne te fasse tomber là. Ok, oui. Je note ça. Et au restaurant, Gladys?
7: Maintenant, au restaurant, moi, souvent, quand je vais au restaurant comme ça, si mm-hmm. c'est des arrêts de poisson, les trucs, je sais que ça va envoyer des mouches. Quand je peux arranger, j'arrange le truc et puis je ferme. Après, ils vont venir se lever. C'est juste pour ne pas que les mouches viennent si elles sont assises encore.
0: Ah, d'accord.
7: Parce que souvent, vous êtes assis en train de causer et puis oui. les mouches en train de vous fatiguer.
0: Ouais, c'est gênant, là.
7: Donc, autant elle est occupée quelque part. Si je peux arranger, j'arrange, puis je ferme. Et puis je dépose à côté de moi.
0: D'accord. Pas que d'accord. Là, Gladys, c'est au cas où tu es encore assise. Et lorsque tu n'es oui. pas assise et que tu as fini de manger, tu dois partir. Tu gères
7: là,
0: comment?
7: Là, je me lève et je m'en vais.
0: Ok.
7: Maintenant, il y a les. Comment on appelle ça là? Carrefour comme ça, tu finis de manger, il y a même quand tu arranges. Les assiettes. Parfois, c'est comme ça, ça se passe.
0: Ah, d'accord. Quand tu ranges tes assiettes. Ok.
7: Oui, tu
0: okay.
7: laisses tes assiettes pour aller arranger, tu ne laisses pas, tu t'as arrangé.
0: Mm-hmm. D'accord. Donc, en même temps, le client doit s'occuper de nettoyer son environnement, de gérer ça avant de partir.
7: Là, oui, là-bas, c'est comme ça. Mais ce n'est pas tous les points, en fait.
0: Si,
7: l'endroit où tu n'es pas obligé, tu laisses, tu t'en vas, si tu n'es pas assis encore.
0: D'élèves,
7: là, tu n'es pas obligé.
0: Ok, d'accord. Donc, Gladys, au cas où, elle reste assise, elle prend, mm-hmm. elle prend le soin de refermer donc, l'assiette, enlever tout ce qui peut attirer les mouches. Sinon, oui. si ce n'est pas le cas, quand elle finit de manger, mon cher, elle est partie, hein. Voilà, vous oui. allez venir vous occuper de toutes ces choses-là après.
7: Là, c'est ça.
0: C'est ça, d'accord. Merci, Gladys, excellente soirée. Depuis Abidjan, Koumassi, 05. Vous êtes sur Fréquence Vie, on est en direct comme tous les soirs, 21h, 1h du matin, une nuit sans ennui. Vous faites bien de nous choisir pour passer cette belle soirée. Et on salue nos amis automobilistes. Bonsoir à Damon Léonce. Allô, Lucie, maman, Hello. Loulou, comment elle va?
8: Allô, bonsoir.
0: Ça va, Loulou?
8: Ça va,
0: D'accord. Et salut aussi bébé, si elle nous écoute en ce moment, si elle est à la maison.
4: Oui, oui, elle est là étudiée.
0: Ah, d'accord, d'accord. Alors, Loulou, voici la situation. Deux situations ce soir. La première, alors tu arrives dans un supermarché. Quelle est ta réaction?
4: Bon, moi, quand je vais, que je vois les trucs, genre bonbons, quand les gens achètent, il y a des fois, ça reste. Bon, je prends, mais je ne mets pas en ordre. Hein. C'est-à-dire que voilà, je prends pour jeter, pour ne pas que les gens marchent dessus, mais je ne mets pas en ordre.
0: D'accord. Toi, tu ne cherches pas à ranger dans le rayon. Toi, tu enlèves ça simplement par bon, terre et tu le ranges, c'est tout.
4: Bon, moi, je vais empêcher que celui qui me suit marche dessus. Voilà, parce que quand on regarde en haut en cherchant ce qu'on veut, on peut marcher si ceci est là sans se rendre compte. Donc, moi, j'ai l'habitude de prendre. Et puis, où je trouve, si c'est tout près là, je mets. C'est que si. C'est pour empêcher que ça ne se gâte. Quand ils vont passer là, ceux qui arrangent là, eux, ils sauront où mettre.
0: Ok. D'accord. Donc, c'est comme ça que toi, tu réagis, en fait, lorsque tu trouves des articles par terre.
4: Oui, oui.
0: C'est OK. Maintenant, Loulou, toi qui est une grande restauratrice devant l'Éternel, au restaurant, là, tu gères comment?
4: Le deuxième cas, là.
0: Oui.
4: Pourquoi on se mentit? Quand les gens viennent manger, on les reçoit bien hein, dans les plateaux, on les sert bien. Mais quand ils finissent de manger, il y a des fois, ça se verse aussi les trucs. Quand ils finissent, papier, les sopalins, là, ils font dessus la bouche. Moi, je n'ai jamais vu quelqu'un qui va nettoyer avant tout le monde ne vient jamais. Voilà. Je n'ai jamais vu ça. Soyons réalistes. Ils vont laisser, même s'ils sont en train de poser, ça est dedans et puis ils posent. Et puis on vient débarrasser, le monsieur souffle en peine, en levée, et dit oui. Et puis on les suit, et puis ils font tout. Donc, il ne faut pas en se mentir.
0: D'accord. Par contre, moi, je le fais souvent, hein, quand je suis inspiré. Hein, maître Diadia? Elle a juste inspiré, elle a juste, je ne suis pas inspiré, là. Merci, Gladys, et on salue, pardon, merci, Loulou. On salue tout le monde, là. 07 58 21 21 21. Il m'a libéré. 07 58 21 21 21. 05 45 56 74 74. Vous suivez la radio fréquence, on est en direct du lundi au dimanche. Oui, du lundi au dimanche, hein, dès 6h, puisque Ikenia Joseph est avec vous le dimanche matin avant donc le culte. Bonsoir, bienvenue Camille.
8: Merci beaucoup mon frère Tao.
0: Là tu m'appelles d'où?
8: Moi c'est mon frère.
0: Et oui, là tu m'appelles d'où là Camille?
8: Exactement, André Château.
0: André Château, d'accord. Alors Camille, la première situation, dis-nous, quelle est ta réaction? Comment tu réagis face à cette situation-là?
8: Pour le supermarché.
0: Oui, pour le supermarché.
8: Il fait comme mon papa puis.
0: Donc tu fais signe en fait au rayonniste. Allô, on ne l'entend pas, maître Djadja. Camille? Camille, je ne t'entends pas. Allô? Bon, rappelle-nous là, Camille, rappelle-nous, on ne t'entend pas. 07 58 21 21 21 ou le 05 44 56 74 74. Du lundi au vendredi, Tao Daniel s'occupe de vous dans la première partie de Nuit sans ennui, la 21h, 22h. Après moi, une autre équipe s'installe et prend le contrôle de vos ondes. Ce soir, après moi, il y aura le maître Ephraim Djadja. Camille, de retour, est-ce que tu m'entends parfaitement?
8: Ouais, moi, je t'entends parfaitement. Ah.
0: D'accord. Nous, on t'entendait par moment. Au début, après, on ne t'entend plus. Après, on entend ta voix. Alors, tu disais, pour la première situation, tu réagis comme M. Guy Théodore.
8: Oui, c'est pour ça que je signale. Donc, bien, je vais les et même t'arrange en même temps.
0: Okay.
8: Parce qu'en voulant prendre pour arranger, peut-être, tu as touché de tout à jeter en même temps. Moi, je l'ai dit comme ça, ça arrive. Moi, ça m'a dit, arrive. Oui, c'était au niveau des brosses à dents. Il a acheté des brosses à dents. Et puis, il a vu que les gens ont fait tomber faire tomber on est pas d'attitude, bien sûr comme ça.
0: Ok.
8: Tu veux arranger tout tes messages, il y avait un homme comme ça.
0: Et soyez, hein, c'est vilain. Ouais, on voulait arranger là, c'est passé sur toi maintenant. Oh, honte. Honte.
8: Oh, le rayon du cœur, il a vu, il n'a pas pensé à ce qu'il voulait arranger. Hein. Il a vu, tu as vu. Il n'a pas fait tout soin, tu as cassé les tubes. C'est comme ça, lui, il a parlé après ça.
0: Je vois.
8: Donc, moi, depuis ce jour, il dit, ah, c'est comme ça. J'ai signé, là, lui-même, il vient, il arrange son truc, justement, il place bien en même temps.
0: Si, si, c'est mieux. Pour ne pas que tous les articles là c'est, tombent, ouais. Et puis on va accuser maintenant Camille.
8: Voilà.
0: En voulant bien faire, là, finalement, ça reste sur toi. D'accord.
8: Ah,
0: ben, ça y est, hein.
8: Et puis, ça met la honte.
0: Si, si.
8: D'accord. Il n'y a pas vu ça. Donc,
0: oui, c'est clair. Et la seconde situation, là, Camille?
8: Moi, en tout cas, moi, depuis un jour, j'étais allé à... Bon, il n'était pas la publicité de la chose, mais c'est grave parce qu'il y avait un courrier en face de ce bras-là. Je suis rentré un jour pour manger, en fait. Donc, moi, je pensais qu'on commandait et puis on vient nous servir. Je vois les gens vont à la réception, donc je suis allé là-bas. Quand j'ai commandé, on attendait monsieur. Et puis, ils m'ont servi, ils ont mis mon plat dans ma main et je suis venu m'asseoir à l'espace, là, dans le hall-là. Quand j'ai fini de manger, je vois les gens, quand j'ai fini de manger, ils ramassent les choses et puis ils vont passer dans la poubelle qui s'en compte. Ah, j'ai vu que tout le monde a fait la même chose. Donc, ça fait que le coup est tout en propre. Donc, moi aussi, quand j'ai fini, j'ai nettoyé, j'ai pris les trucs, le reste, j'ai allé passer dans la poubelle. Et depuis ce jour, c'est comme ça, moi, je me comprends. Même si même moyen d'un coin de garde, quand j'ai fini de manger, où moi, j'ai mangé là. Et puis où on lave les assiettes, il va exposer et c'était votre truc et puis moi il continue. Oui, c'est en tout cas.
0: Tu as gardé en fait cette façon de faire.
8: Voilà, chacun son travail, mais là, c'est une manière de montrer aux gens que toi aussi tu es propre.
0: Oui, mais c'est quoi tu veux prouver dehors, Camille?
8: Non, en fait, c'est sinon que bon, faut changer un peu la mentalité des gens. Non.
0: D'accord, en le faisant, tu changes la mentalité de qui?
8: Des autres clients qui sont là, même des problèmes des restauratrices, des restaurateurs.
0: Ouais, mais eux, ils disent en fait qu'ils ont, eux, ils viennent manger, ils ont donné de l'argent pour manger. Il y a des personnes à qui on donne de l'argent pour nettoyer.
8: Ouais, mais moi, je peux mettre ça dans le cas du savoir-vivre aussi. Moi, je mets ça dans le cas du savoir-vivre.
0: Ah, du savoir-vivre, d'accord. Ah, Camille, est-ce que tu fais pareil à la maison, hein? Tu fais la même chose à la maison, hein?
8: Non, là-bas, il est chef. Là-bas, il est chef. Ah ouais,
0: grâce. Hey! Tu vas mettre Camille, non?
8: Non, souvent, quand madame est occupée, quand la fille qui nous aide, elle est occupée, où je le fais, mais là-bas, il
0: Roi,
8: hein.
0: Ouais. Dieu. Attends, donc là c'est le roi du royaume, mais dehors là tu n'es pas le roi. Hein.
8: Non, là-bas tu n'es pas le roi.
0: D'accord. Pour montrer, là-bas tu es l'homme galant, l'homme qui applique, qui veut montrer aux gens le savoir-vivre.
8: Ouais, c'est tout.
0: Ok, d'accord. j'aime maître Camille, il dit c'est tout. Voilà, si tu comprends vite, t'es en haut. Merci Camille. On peut poursuivre maître.
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0: On enchaîne avec une autre musique, dernière sélection. Il m'a touché, on l'envoie maintenant. 07-58-21-21-21. Il nous reste quelques minutes avant la fin de cette première partie du Nuit sans ennui présentée par Tao Daniel. On passe la soirée ensemble, les amis. Cool! On envoie la dernière sélection à Maître Dia.
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0: Et vous le savez, les amis, une nuit sans ennui, c'est à 21h du matin. On veut parler des traversées, non, maître? D'ailleurs, on veut parler de la traversée, là, on s'occupe de la traversée, là, on passe donc d'un jour à un autre avec l'émission, là, avec une nuit sans ennui, 21h du matin. Et on revient dès 6h pour la matinale. Et tout ça, c'est avec la même ambiance, la même joie. Parce qu'au-delà de ce que nous faisons ici, nous disons que nous servons l'Éternel, tu vois. Donc, il faut le faire avec amour, il faut le faire avec joie. Bonsoir à la famille Faé, ancien Accra. Le tabernacle de la bénédiction. Bonsoir, ancien Tia et toute sa famille. Bonsoir. Prophète Akka, je pense à vous.
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0: On termine, maître. Je prends le dernier auditeur. 07-58-21-21-21. 07-58-21-21-21. Le 05-44-56-74. Soit.

0: avancer comme ça. Évangéliste des nations, hein. Sans la face.
1: Hey Lazare, Lazare, Lazare! 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

Ce soir sur ta radio, la dernière, hein, la dernière, on a une autre sélection à proposer aux auditeurs. Là. Merci à tous ceux qui nous ont appelés pour participer à l'ambiance, pour participer à la causerie de ce soir. Nous refermons le téléphone pour quelques minutes parce que juste après moi, il y aura Mathieu Sistantois. Pardon, il y aura Mathieu Sistantois, c'est le mardi, jeudi et vendredi une fois dans le mois. Et une nuit sans ennui, la version Soft Power, c'est avec le maître Ephraim Diadia juste après moi.

toucher. Il nous reste quelques secondes avant la fin de cette première partie, les amis. Merci, merci, merci. Que Dieu vous bénisse, que l'Éternel te touche. Prie et demande au Seigneur de la faveur, sa faveur, sa grâce dans toutes tes entreprises, dans tout ce que tu veux faire. C'est très, très important. C'est ce qui va faire, ce qui mettra la différence entre toi qui prie Dieu et celui qui ne le prie pas. Hein? C'est important. Souvent, on voit pendant les sur les affiches là, les programmes de prière dans des églises, l'onction fait la différence. L'onction fait la différence. L'onction fait la différence. Qu'est-ce qui doit montrer que toi tu pries le Seigneur et l'autre ne prie pas? Quelle différence? Comment on doit sentir cette différence là? C'est par cette faveur et cette grâce de l'Éternel qui t'accompagne. D'autres parleront d'onction. Alors, dans vos temps de prière perso là, seul avec le Seigneur, demandez cette faveur-là de notre Créateur. Voici les conseils que je vous donne pour cette fin de soirée. On termine avec Victoire à l'agneau, c'est la fin. Avec Tao Daniel, ne partez pas, restez avec nous. Là. Après moi, il y aura la version soft power avec le maître Ephraim Dja. Je vous envoie plein de bisous. Priez avant de dormir. Et restez fidèles au programme de la radio Fréquence Libre.

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1: Camp d'enfants et des jeunes à Bingourou 2026. Dans sa collaboration avec les églises pour faire connaître la bonne nouvelle de Jésus-Christ aux enfants, aux jeunes et aux familles, et encourager les personnes de tous âges à rencontrer Dieu chaque jour au moyen de la Bible et de la prière, la Ligue pour la lecture de la Bible Côte d'Ivoire, LLBCI, organise ses traditionnels camps bibliques annuels pour les enfants et les jeunes. Thème, la Bible, toujours actuelle. Date, du 6 au 19 juillet 2026 pour les enfants de 7 à 14 ans, du 24 juillet au 3 août 2026 pour les jeunes de 15 ans et plus. Lieu, Institut théologique et pastoral des Assemblées de Dieu d'Abengourou. Participation 60 000 francs pour le camp des enfants et 55 000 francs pour le camp des jeunes. Les inscriptions ont commencé en ligne et en présentiel au siège de la LLBCI de 9h à 17h30 tous les jours ouvrables. Info line 07 08 38 63 01 01 03 82 83 43. Matthieu 19 verset 14. Et Jésus dit, laissez les petits enfants et ne les empêchez pas de venir à moi, car le royaume des cieux est pour ceux qui leur ressemblent. Dans un monde où les journées passent à toute vitesse, où les responsabilités s'accumulent et où les écrans prennent parfois plus de place que les regards, une question essentielle mérite d'être posée. Quand avons-nous pris le temps pour la dernière fois de simplement être présents pour ceux que nous aimons le plus? Afin de resserrer les liens entre les pères et les enfants, le mouvement Le Monde a besoin d'un père original organise la Marche des Pères, première édition, date et heure, samedi 20 juin 2026 à partir de 8h, à l'espace public Cité Marina au jardin botanique de Bingerville. Soyons présents dans la vie de nos enfants pour des souvenirs inoubliables. Info line 05 04 24 10 24, WhatsApp 05 04 24 10 24. Vous êtes travailleur, chômeur, jeune, adulte, vous voulez améliorer vos revenus? 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L'Action missionnaire interafricain AMI organise une grande conférence ouverte à tout le public chrétien dénommé Que ton règne vienne, QTRV. 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Lieu, au siège de la Ligue de la lecture de la Bible, Cocody Mermoz. Thème, face à la séduction et à la fausseté en Côte d'Ivoire, fin des temps. Matthieu 24, verset 4. Prenez garde que personne ne vous séduise. 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Entrée libre et gratuite. Info 05 95 90 32 07 09 00 46 21. 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
1: Je suis né pour régner.
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0: Shalom Halichem, ici votre serviteur, Révérend Bleu Basile Habeler. Nous sommes avec vous encore ce matin pour poursuivre notre enseignement. Notre enseignement dont le thème est formulé comme suit, l'appel de Paul à la libéralité des Corinthiens. Une étude de 2 Corinthiens, chapitre 8 et chapitre 9. Nous sommes ce matin encore sur le point 6.3. L'exemple macédonien de la libéralité. Paul est en train d'exhorter les Corinthiens à exercer la libéralité. Mais dans cette exhortation, dans cet appel, il leur présente le modèle macédonien. Comment est-ce que les Macédoniens ont exercé la libéralité? Et cela est basé dans 2 Corinthiens chapitre 8, versets 1 à 5, où il est dit ceci. Nous vous faisons connaître, frères, la grâce de Dieu qui s'est manifestée dans les églises de la Macédoine. Au milieu de beaucoup de tribulations qui les ont éprouvées, leur joie débordante et leur pauvreté profonde ont produit avec abondance de riches libéralités de leur part. Ils ont, je l'atteste, donné volontairement selon leurs moyens et même au-delà de leurs moyens, nous demandant avec de grandes instances la grâce de prendre part à l'assistance destinée aux saints. Et non seulement ils ont contribué comme nous l'espérions, mais ils se sont d'abord donnés eux-mêmes au Seigneur, puis à nous par la volonté de Dieu. Dans ce modèle macédonien que Paul présente aux Corinthiens, il y a 5 actions concrètes posées par les Macédoniens. La première action, Paul fait savoir aux Corinthiens que les Macédoniens ont manifesté la libéralité dans leur grande tribulation. Cela est attesté au verset 2. Deuxième chose, Paul fait savoir aux Corinthiens que les Macédoniens ont exercé dans leur pauvreté profonde la libéralité avec une joie débordante. Toujours le verset 2. Aujourd'hui, nous allons voir la troisième action posée par les Macédoniens. Et Paul le fait savoir aux Corinthiens. Il dit, les Macédoniens ont exercé la libéralité volontairement et au-delà de leurs moyens. Volontairement et au-delà de leurs moyens. 2 Corinthiens 8, 3. Il dit, ils ont, je l'atteste, donné volontairement selon leurs moyens et même au-delà de leurs moyens. Il faut dire que la volonté des Macédoniens de donner en dépit de leur pauvreté, malgré leur pauvreté, montre qu'en réalité, la libéralité est une question d'occasion et non une question d'obligation. C'est faux. Je reprends. La volonté des Macédoniens de donner en dépit de leur pauvreté montre qu'en réalité, la libéralité est une question d'occasion et non une question d'obligation. Ils ont donné au-delà de leurs moyens avec spontanéité. C'est-à-dire que lorsque les Macédoniens ont appris que les autres églises faisaient cette offrande pour les chrétiens de Jérusalem, immédiatement, ces églises se sont mises à la tâche en mobilisant les fidèles. Les responsables se sont mis à la tâche en mobilisant les fidèles. Bien-aimés, soutenir l'œuvre de Dieu est volontaire et spontané. On n'a pas besoin d'aller voir telle chose. On dit bon, de soutenir la radio Fréquence Vie. Il y a des gens maintenant, je vais d'abord demander l'avis de mon pasteur. Pour exercer la liberté, tu vas demander l'avis de ton guide spirituel. Mais il y a des gens pour soutenir un homme de Dieu qui n'est pas son pasteur, mais un homme de Dieu qu'on connaît, qui fait l'œuvre de Dieu que Dieu utilise pour le soutenir. Il va demander d'abord l'avis de mon guide spirituel. Et le plus souvent, quand ils vont demander, non, non, faut pas aller là-bas. Non, faut pas envoyer son agent là-bas. Parce que il se dit quoi? C'est lui qui est le gardien de l'âme du fidèle. C'est comme un droit de vie des morts sur son fidèle. Et des fidèles aussi qui ne comprennent pas. C'est ce que le guide spirituel dit qu'ils suivent. Mais regardez un peu ces Macédoniens. Ils voient que soutenir l'œuvre de Dieu est volontaire et spontané. On a lancé l'opération de soutenir la radio Fréquence Vie. Nous bénissons le Seigneur parce que beaucoup ont réagi. Beaucoup ont réagi. Quand le DG a fait le point, vous avez écouté. Selon les prévisions, on attendait presque 100 millions. Mais le bilan que vous avez écouté à la radio, grâce à vos efforts, nous avons pu avoir le tiers. C'est beaucoup, nous vous disons merci. Mais beaucoup reste à faire. Si c'est le tiers, il manque environ 70 millions pour le bon fonctionnement de la radio. Le plus souvent, les gens disent que non, pourquoi est-ce que Fréquence Vie n'aimait pas ici? Pourquoi? J'étais allé, je sais pas, c'était chez moi, et puis quelqu'un me dit, mais pourquoi? Il dit, mais c'est une question de moyens. On demande des amis de fréquence vie pour soutenir la radio. Il y a des gens qui réagissent, mais il y a des gens qui ont des moyens qui ne le font pas. D'autres parce que leur guide leur disent que non, faut pas aller semer là-bas, faut se semer à l'église ici. Comme ici, c'est le diable que nous adorons. Quand on vient injecter de l'argent dans le ministère d'ingénieur serviteur de Dieu, parce qu'il n'est pas de votre communauté, non, faut pas aller là-bas. C'est comme celui qu'on veut soutenir là, c'est le diable, il adore. Ça, c'est pas l'œuvre de Dieu. Mais les Macédoniens ont compris. Ils ont compris. Ils se sont mobilisés pour dire que, de façon spontanée, ils ont réagi. Allons soutenir les chrétiens de Jérusalem. Bien-aimés, soutenir l'œuvre de Dieu est volontaire et spontané. Celui qui veut trop réfléchir, demander toujours l'avis de son guide spirituel pour aller exercer la libéralité, il ne pourra pas agir. Parce que pour des gens, ils pensent à eux-mêmes, à eux seuls. Mais ils ne pensent même pas à leurs collaborateurs, à leurs assistants. Non, non, non. Mais c'est déplorable dans nos églises. Quand les étudiants pasteurs, parce que je suis aumônier des étudiants un peu partout où j'enseigne, souvent, du retour des congés de Noël ou de Pâques, certains viennent en retard. Quand tu leur demandes, c'est parce que c'est un problème de scolarité. Et ils attendent toujours le feu vert du pasteur. Et souvent, on vient les inscrire et puis ils sont abandonnés à eux-mêmes. Ils sont obligés de voir les parents, de voir les connaissances pour pouvoir payer. Alors que ce n'est pas grand-chose qu'on exige aux étudiants comme scolarité. Dans nos églises, il suffit d'organiser des offrandes spéciales. Comme Paul l'a fait pour ces églises qu'il a fondées là. Pour dire, allons soutenir l'église de Jérusalem. Les églises qu'il a fondées, les visiteurs, ils disent, faites des collectes spéciales pour aller soutenir l'église de Jérusalem. Vous avez des étudiants pasteurs, ou bien un seul étudiant pasteur, combien ça peut coûter par an à l'église? Il suffit de mobiliser les fidèles. Les fidèles sont prêts à le faire. Mais ils attendent le OK du pasteur. Ils attendent le OK du guide spirituel. Il suffit de dire qu'un dimanche, on se mobilise pour faire une offrande spéciale pour payer la scolarité de tel étudiant, etc. Mais cet étudiant-là, après sa formation, il vous sera redevable. Mais on ne pense pas à ça. On pense à soi-même. Ce n'est pas ça de servir le Seigneur, chers collègues pasteurs, chers collègues serviteurs de Dieu, chers frères, chers sœurs. Ce n'est pas ça servir le Seigneur. Mais ces chrétiens de Thessalonique, ils ont dit, soutenir l'œuvre de Dieu est volontaire et doit se faire de façon spontanée. Celui qui veut trop réfléchir ne pourra jamais soutenir l'œuvre de Dieu. Et en si peu de temps, les Macédoniens ont pu rassembler leur participation. D'ailleurs, l'apôtre Paul a été surpris de la libéralité des Macédoniens parce que ce n'était pas une formalité. C'est-à-dire, comme tout le monde s'organise, comme tout le monde donne, comme toutes les églises donnent, nous aussi, nous allons faire un geste symbolique. Comme le plus souvent, ce qu'on voit, oui, nous allons faire un geste symbolique. C'est pourquoi Paul dit à leur sujet, ils ont donné au-delà de nos espérances. Ils ont donné au-delà de nos espérances. Par cette réaction spontanée des Macédoniens, nous pouvons retenir que la libéralité, tout comme soutenir l'œuvre de Dieu, sont une démonstration d'amour pour Dieu. Alléluia. Je reprends. Par cette réaction spontanée des Macédoniens, nous pouvons retenir que la libéralité, tout comme soutenir l'œuvre de Dieu, sont une démonstration d'amour pour Dieu. Pour quelqu'un qui n'a pas l'amour de Dieu, il ne peut pas exercer la libéralité. Pour quelqu'un qui n'a pas l'amour de Dieu, il ne peut pas soutenir l'œuvre de Dieu. Parce que pour lui, c'est l'argent qu'il jette au dehors. Oui, par cette réaction spontanée des Macédoniens, nous pouvons retenir que la libéralité, tout comme soutenir l'œuvre de Dieu, sont une démonstration d'amour pour Dieu. De surcroît, la libéralité se mesure en ce que nous donnons et ce que nous gardons pour nous. Alléluia. Oui, la libéralité se mesure en ce que nous donnons et ce que nous gardons pour nous. C'est pourquoi nous devons donner en quelque sorte au-delà du possible. Nous devons donner en quelque sorte au-delà du possible. Est-ce que ce que tu donnes à Dieu ou aux nécessiteux te coûte quelque chose? Est-ce que c'est un manque à gagner pour toi? C'est ce que les Macédoniens ont fait. Ce qu'ils ont donné, ça leur a coûté quelque chose. Dans leur pauvreté profonde, ils ont donné à Dieu. Ils ont donné et au-delà, selon Paul, au-delà de nos espérances. Quatrième chose mentionnée ici dans ce passage que Paul met aux yeux des Corinthiens. Il dit que les Macédoniens ont exercé la libéralité en la considérant comme une faveur. Ils ont exercé la libéralité en la considérant comme une faveur, non pas comme un fardeau, mais une faveur, une grâce. 2 Corinthiens chapitre 8, le verset 4. Nous lisons ceci. Il dit, nous demandons avec de grandes instances la grâce de prendre part à l'assistance destinés aux saints. Nous demandons avec de grandes instances la grâce de prendre part à l'assistance destinée aux saints. Paul, connaissant les difficultés des églises de la Macédoine, n'avait sans doute pas informé celle-ci qu'une offrande était organisée en faveur des chrétiens de Jérusalem. Là-bas, c'est une région pauvre. Et puis, de surcroît, vous êtes éprouvés. Donc, Paul ne voulait pas empirer leur situation. Mais lorsque ces églises apprirent qu'il y avait un projet, qu'on organisait une collecte en faveur de l'église de Jérusalem, ces églises demandaient avec beaucoup d'insistance à Paul de leur permettre d'y prendre part. Alléluia. Bien-aimés, que Dieu nous donne la grâce de prendre part à l'assistance destinée aux nécessiteux, à l'assistance destinée à ceux-mêmes qui souffrent dans l'église, qui sont avec nous, qui souffrent. Que Dieu nous aide d'agir ainsi. Pour aujourd'hui, nous allons arrêter là et puis demain, nous allons expliquer davantage le verset 4 qui dit que les Macédoniens ont demandé avec de grandes insistances la grâce de prendre part à l'assistance destinée aux saints. Merci de nous avoir suivis. Que Dieu veille sur vous, vos différentes familles. Soyez toujours à l'écoute de la radio Fréquence Vie, la voix qui dit Dieu vous aime. Shalom.
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0: Laisse-moi te dire, Dieu ne nous a pas donné une religion. Et Dieu ne nous a pas créés pour une religion. Dieu nous a créés, dit sa parole, à son image, à sa ressemblance, pour vivre en communion avec lui.
1: Laisse-moi te dire, ta religion ne peut pas te sauver. Tu as une religion, mais tu es lié, tu es malheureux. 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

La Bible dit celui qui a le Christ a la vie, celui qui n'a pas le Christ, la colère de Dieu demeure sur lui. Est-ce que vous m'entendez? Choisis aujourd'hui qui tu veux servir. Si tu as choisi Christ, c'est que tu as choisi la voie de vivre. Tu as choisi la vie éternelle. Celui qui choisit Christ a choisi de mettre sa destinée en sécurité. Est-ce que tu connais Christ? La Bible dit celui qui a le Christ a la vie, celui qui n'a pas le Christ, la colère de Dieu demeure sur lui. Est-ce que vous m'entendez? Choisis aujourd'hui qui tu veux servir. Si tu as choisi Christ, c'est que tu as choisi la voie de vivre. Tu as choisi la vie éternelle. Celui qui choisit Christ a choisi de mettre sa destinée en sécurité.

0: La clé du salut, c'est de marcher dans la volonté de Dieu.
1: Oh Seigneur!

Tu connais le numéro du Saint-Esprit? Jérémie 33, verset 3. Invoque-moi au jour de la détresse et je te répondrai. Alors aujourd'hui...

quand tu fréquentes le Saint-Esprit, tu reflètes la présence de Christ. C'est plus toi qui vis, mais c'est Christ qui vit en toi. Tu ne peux pas vivre comme si le Saint-Esprit était absent. Tu peux voyager dans des avions, mais tu ne pourras jamais voler tout seul. Tu vois des choses, tu te dis, mais comment je peux les vivre? Seul le Saint-Esprit peut t'amener à les expérimenter.

0: Jésus-Christ de Nazareth. Il est le roi des rois, le seigneur des seigneurs, le souverain, le Shiloh, la lumière du monde, l'étoile brillante du matin, le lion de la tribu de Juda, le fils de l'homme, le berger, le bon berger, le pain de vie, la parole. Il est le je suis. Jésus-Christ de Nazareth, il est le saint, il est le serviteur, il est le sacrificateur, il est le pasteur et le bon pasteur. Jésus-Christ de Nazareth, il est le soleil levant, la justice, le chemin, la vérité et la vie, le vainqueur, le guerrier, Emmanuel, l'agneau de Dieu, le commencement, la fin, l'alpha et l'oméga, c'est Jésus-Christ de Nazareth.
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2: Bonsoir chers auditeurs, bonsoir chères auditrices, bienvenue dans votre rendez-vous de révélation, d'édification et de transformation spirituelle. Où que vous soyez en cette heure de la nuit, dans votre salon, votre chambre, votre véhicule, sur votre lieu de travail ou encore dans un camp de prière, merci d'avoir choisi Radio Fréquence Vie. Il est 22h57 et nous tenons à présenter toutes nos excuses à nos auditeurs qui nous attendaient depuis 22h30. Pardonnez-nous pour ce retard que nous avons accusé avant de commencer cette émission. Et cette nuit, je vous invite à rester connectés dès maintenant jusqu'à la fin parce que le Seigneur nous accorde une école prophétique aujourd'hui autour d'un thème inhabituel. Chers auditeurs, nous avons souvent appris à demander la bénédiction, nous avons souvent appris à attendre la provision, nous avons souvent appris à espérer l'intervention de Dieu, mais est-ce que nous savons reconnaître le moment où Dieu nous appelle à devenir nous-mêmes des producteurs de solutions, des bâtisseurs et surtout des sources de bénédictions? Alors préparez vos blocs-notes, chers auditeurs, et surtout votre cœur aussi, il faut le préparer. Auditeurs d'ici et d'ailleurs, retenez ce thème qui va bouleverser votre mentalité cette nuit, de la provision à la production. C'est vrai, ça fait poétique, mais c'est très fort. Chers auditeurs, je répète le thème de la provision à la production. Je le répète pour ceux qui prennent note, de la provision à la production. Restez câblés, chers auditeurs. Le générique s'installe et on revient juste après.

0: De retour en studio pour cette grande veillée prophétique. Soyez les bienvenus dans une nuit soft power. Chers auditeurs, je suis Ephraim Djadja et je suis heureux de vous retrouver pour cette nouvelle traversée spirituelle qui nous conduira jusqu'à 1h du matin. Notre thème cette nuit est de la provision à la production. De la provision à la production. Avouons-le, chers auditeurs, ce thème, il est surprenant. Il est surprenant parce que quand je l'ai reçu de la part de notre invité, j'étais étonné, j'étais franchement dépassé. Je me disais, mais c'est comment on peut partir de la provision à la production? Et j'ai compris que notre logique humaine nous dit exactement le contraire. Vraiment. De la provision à la production, c'est carrément bizarre. Alors, dans notre quotidien, on s'est dit qu'il faut produire d'abord avant d'espérer avoir une provision. Mais avec Dieu, chers auditeurs, les règles changent très souvent. Imaginez-vous un employeur qui décide de verser le salaire de son employé avant même qu'il ne commence le travail. Cela paraît impensable. Pourtant, c'est exactement ce que Dieu fait avec plusieurs parmi nous, dans la Bible aussi, Dieu l'a fait. Et c'est la raison pour laquelle, ce soir, notre invité est le prophète Gérard Mandessou. Il faut aussi apprendre à vous habituer à ce nom. Nous avons eu l'habitude de prononcer Adou Gérard, mais désormais, ça sera Gérard Mandessou. C'est de la même personne, c'est du même homme de Dieu qu'il s'agit. Et nous allons vraiment l'accueillir. Homme de Dieu, bienvenue.
1: Merci, homme de Dieu.
0: Vous m'avez béni. Voilà, nous allons présenter aussi nos excuses aux auditeurs.
1: Oui.
0: Avec ta propre voix.
1: Exactement.
0: Parce que nous avons commencé l'émission en retard et cela est indépendant de notre volonté.
1: Exactement.
0: Voilà.
1: Alors nous nous excusons et shalom à tous. Et comprenez que souvent il y a des aléas du direct. Et donc nous espérons que votre attente ne sera pas en vain.
0: Abidjan est saturé.
1: Exactement, le Seigneur nous fera du bien.
0: Abidjan est saturé.
1: Amen.
0: Voilà, donc avant d'aller plus loin, nous voulons te demander de nous conduire dans la prière d'ouverture.
1: Ok, sans plus tarder, là où tu es, tu te disposes afin de pouvoir rencontrer le Seigneur qui te visite fortement dans cette séquence de partage de la parole et de présence de Dieu. Alors, on élève tous la voix. Dieu de gloire, nous te bénissons, nous te rendons toute la gloire pour tout ce que tu as pourvu toute la journée, pour chacun de nous, pour chaque famille éternelle. Nous te disons merci pour ce temps merveilleux que tu nous accordes afin de passer du temps dans ta présence. Nous te disons merci parce que tu es celui qui illumine, tu es celui qui fortifie, tu es celui qui relève, tu es celui qui guérit. Je te prie de venir faire du bien à chaque personne connectée ce soir. Je prie que tu prennes le contrôle de chaque vie, de chaque famille, de chaque maison, afin de tendre ton règne, afin de faire descendre ta volonté. Merci pour le direct qui bénit la vie de plusieurs au nom de Jésus. Amen.
0: Amen, amen, amen. Voilà, homme de Dieu, nous partons à pas de course parce qu'il est 23h04. Nous allons avoir juste un entretien d'accueil de deux questions pour comprendre le thème que tu nous as donné. Mais avant cela, quand même, il faut qu'on le sache. Ça fait déjà un bon moment qu'on ne s'est pas vu. La semaine dernière, par la grâce de Dieu, nous avons repris de faire les émissions. Alors, comment tu te portes? Comment se porte ton ministère? Quels sont les témoignages qui marquent la saison actuelle dans ton ministère? La semaine passée, j'ai rendu le témoignage de ce que le Seigneur a fait au travers de toi. Et voilà, donc, quelle est ta saison actuellement?
1: Bah, écoutez, vous comprendrez que lorsque nous sommes prophètes, lorsque nous sommes des messagers de Dieu, et la plupart des messages que le Seigneur nous communique à notre pensée, à notre esprit, sont la plupart des paroles, des messages qui concernent même la vie du ministère de l'homme de Dieu. Alors, nous sommes portés par ce thème qui parle de la provision à la production. Alors, on serait en train de déjà croire à une saison nouvelle qui est en train de s'annoncer. Et comprenez que le temps est fait de différentes saisons. Alors, en ce qui concerne cette saison particulière pour le ministère, Je dirais que le Seigneur est en train de nous conduire dans une production, en train de nous conduire dans une fécondité. Et c'est pourquoi j'aimerais que déjà dans le même esprit que cela s'attache à la vie de plusieurs qui sont connectés à nous. Je viens afin d'apporter une saison nouvelle, annoncer cette saison nouvelle que le Seigneur prépare pour la vie de plusieurs. Et j'aimerais déjà dire à l'entame de ce direct, de cette conversation, et qu'une personne qui est connectée, qui sache que l'année 2026 ne finira pas telle qu'elle a commencé. Je crois pour les 6 derniers prochains mois de cette année. Et même si les 6 premiers mois n'ont pas été excellents, n'ont pas été... À la hauteur de ton entente, laisse-moi te dire que les 6 prochains mois seront formidables, seront extraordinaires. Et c'est pourquoi je viens annoncer une saison nouvelle de production de fécondité. Et le Saint-Esprit nous aidera dans la profondeur de la révélation de la parole.
0: D'accord.

0: C'était Dieu s'octroie en tant que créateur le droit d'utiliser tout comme il veut, quand il veut. Donc ça veut dire, nous appartenons à Dieu. Il peut utiliser chacun de nous comme il veut.
1: Voilà, notre thème est de la provision à la production. Amen. Comment un chrétien peut savoir que Dieu est en train de le faire passer d'un cycle de dépendance à un cycle de responsabilité? Chers bien-aimés du Seigneur, restez concentrés maintenant, restez connectés maintenant, prenez vos blocs-notes, ajustez le volume de votre poste radio, car nous allons passer maintenant la parole à l'homme de Dieu pour nous conduire dans le message que le Seigneur a mis dans son cœur.
2: Shalom, chers parents, shalom, chers fidèles, shalom, monsieur, madame, que Dieu vous bénisse fortement de là où vous êtes connectés à nous suivre. Et nous sommes privilégiés d'être entendus, d'être écoutés de là où vous êtes. Et cela, nous disons merci à Dieu pour ce privilège qu'il nous accorde. Alors que nous sommes tous en attente de pouvoir entendre ce message de ce soir, j'aimerais déjà te conduire dans le texte de Josué chapitre 5, le verset 12. Et celui de Jean chapitre 6, le verset 58. Alors nous allons déjà voir les deux textes qui sont courts et nous allons ensemble courir rapidement dans la parole de Dieu. Josué le chapitre 5, le verset 12 et le livre de Jean chapitre 6, le verset 58.
1: Et juste un instant, hein? Juste un instant. J'ai fait plusieurs choses à la fois. D'accord. Josué chapitre 5, verset 12.
2: Oui.
1: Josué 5, 12, qui dit, voilà, la manne cessa le lendemain de la Pâque, quand ils mangèrent du blé du pays, les enfants d'Israël n'eurent plus de manne, et ils mangèrent des produits du pays de Canaan cette année-là. Amen.
2: Amen. Jean chapitre 6, le verset 58. Homme de Dieu, s'il te plaît.
1: Jean 6, 56.
2: 58.
1: Jean 6, 58, qui dit « C'est ici le pain qui est descendu du ciel. Il n'en est pas comme le veau. Il n'en est pas comme de vos pères qui ont mangé la manne et qui sont morts. Celui qui mange ce pain vivra éternellement. »
2: Amen.
1: Amen.
2: Gloire à Dieu. Amen. Alors, écoutez, Brin, la Bible déclare ici dans le livre de Josué chapitre 5, le verset 12, la Bible parle de la manne, c'est ça, le lendemain de la Pâque. Dans certaines versions, comme celle de la parole de vie, vous verrez qu'on dit à partir de ce moment-là, la manne, c'est ça. Alors, donc, cela nous amène déjà à comprendre que nous sommes dans une saison donnée. Nous sommes dans un temps bien défini par l'Éternel. Et par la suite de ce verset, à la fin, vous verrez que la Bible déclare que cette année-là, ils mangeaient les produits. Alors, l'une des choses que j'aimerais déjà attirer l'attention d'une personne qui est en train de m'écouter, la Bible nous parle de la manne. La manne a cessé le lendemain. La manne avait commencé à cesser à partir de ce jour-là, à partir d'un moment. Alors, ce que nous devons comprendre lorsque nous parlons du thème de la provision à la production. Alors, déjà, alors que la Bible nous informe, nous parle de la manne, la Bible déclare que la manne a commencé à cesser. La manne avait cessé à un moment donné. Et donc, cela nous amène déjà à voir dans notre rétroviseur, à voir dans le background de l'exode du peuple de Dieu qui était conduit sur une terre promise. Et voilà comment est-ce que le Seigneur commence à se manifester. Alors qu'ils étaient en plein désert, ils étaient dans le parcours, ils étaient dans la continuité de leur marche. La Bible déclare qu'ils étaient dans le manque, ils étaient dans le besoin. Et alors la main de l'Éternel arrive afin de pouvoir donner du quotidien, afin de pouvoir subvenir aux besoins, afin de pouvoir apporter la nourriture à ce peuple-là qui se trouvait dans un endroit qui était désertique. Et voilà comment est-ce que le Seigneur décide d'aider ce peuple-là. Nous connaissons l'histoire. La Bible déclare que l'Éternel fait descendre du ciel la manne, qui était autrefois appelée maintenant... Le nom de la manne, en réalité, était ce qu'on disait, qu'est-ce que cela? Donc, ça veut dire quoi? Lorsque Dieu a fait descendre ce pain, les gens voyaient un gâteau, les gens voyaient une forme de pain qui était descendue du ciel et ils ne savaient pas exactement quelle était l'origine de ce qui était tombé. Et c'est ainsi que Moïse leur dit ceci, c'est le pain qui vient du ciel. Et comprenez avec moi, ils ont mangé de ce pain pendant 40 années de leur vie. Ils ont vécu, ils ont marché, ils ont consommé de ce pain pendant 40 ans de leur vie en train de connaître la même chose. Mais voici l'une des particularités de la manne. Alors qu'elle était pourvue par Dieu, la Bible déclare que chaque jour, ils étaient obligés de sortir afin de pouvoir recueillir la manne. Et mais l'une des choses que nous comprenons, c'est que la manne ne pouvait pas rester jusqu'au lendemain parce qu'elle était infectée. Et selon l'ordre de Moïse qui était donné par Dieu, la Bible déclare que s'ils étaient sortis pour le premier jour, il fallait finir la manne afin qu'elle ne soit pas infectée pour le second jour. Donc, à chaque jour, la manne suffisait. Alléluia. À chaque jour, il y avait le mouvement de Dieu qui faisait tomber la manne du ciel. Donc, tous ceux qui ont essayé dès les premiers instants à conserver la manne pour pouvoir manger le lendemain étaient obligés de sortir pour en chercher de nouvelles mannes parce que les anciennes étaient infectées. Alors, l'une des choses que je peux comprendre déjà à l'entame de ce message, c'est que la manne était pourvue. La manne était, si on peut le dire, elle était la provision donnée du ciel. Elle était la provision divine que Dieu manifestait. Mais cette provision, elle était quotidienne. Cette provision, elle était ponctuelle. Alors, l'une des choses que j'aimerais définir, déjà, à parler de la provision à la production. Vous comprendrez que la provision, elle est, la provision, elle est ponctuelle. La provision, elle est spontanée. La provision, elle est instantanée. Et dans cette provision, l'Éternel pourvoyait. L'Éternel donnait au peuple de pouvoir en avoir. Et pour chaque jour qu'ils étaient dans le besoin, pour chaque fois qu'ils étaient encore dans cet endroit, l'Éternel apportait. Mais lorsque nous rentrons dans le livre de Josué chapitre 5, le verset 12, la Bible déclare qu'il fut un moment où la manne avait commencé à cesser. Et lorsque la Bible nous interpelle à cela, nous comprenons que nous ne sommes plus dans le même relief, nous ne sommes plus dans la même géographie, nous ne sommes plus dans le même environnement. Pour que la manne commence à cesser, la Bible signifie ici, alors qu'ils mangeaient le blé du pays. Donc, il y a un changement de localité, il y a un changement de localisation. Mais dans cet endroit où était arrivé le peuple de Dieu, il y avait besoin de consommer une nouvelle nourriture. Il y avait besoin de commencer à avoir une nouvelle consommation. Et la Bible déclare qu'ils ont commencé

écrite, elle était même comparée à celle qu'on pouvait appeler, elle avait le goût de ce qu'on appelle le miel. Elle était comparée à ce qu'on pouvait comparer de ce que c'était comme le pain et c'était, et ça avait le goût du miel. Mais l'une des choses que vous devez comprendre, cette manne ne pouvait pas régler la situation de manière globale, mais la manne était nécessaire et elle répondait aux besoins des enfants de Dieu qui évoluaient dans le désert. La manne ne pouvait pas être utile pour la descendance des enfants d'Israël, mais la manne était utile pour la génération qui la consommait dans le désert. Il est question de comprendre que la provision est ponctuelle, il est question de comprendre que la provision elle répond aux besoins actuels. On peut avoir de la provision. La provision est définie par le fait que lorsque nous avons la provision, nous pouvons la définir dans le fait qu'il y a une réserve. La définition de la provision est aussi définie par le fait que nous parlons d'un stockage. Donc ce qui est stocké, ce qui est réservé peut finir tantôt d'une manière ou tantôt d'une autre. Ce qui est réservé, ce qui est stocké peut avoir une fin, peu importe le tonne, peu importe les tonnes, peu importe le nombre de choses que tu peux maintenant mettre de côté. Mais il est certain que ce qui est réservé finira par finir. Mais la différence, alors que nous parlons de la manne qui avait commencé à cesser, la Bible déclare qu'ils ont commencé à consommer quelque chose de nouveau. Ces choses nouvelles étaient le produit de la nation, étaient le blé qu'ils ont commencé à consommer. Mais quelle était la particularité du fait qu'il y avait un changement de saison? La Bible nous dit que alors que vous êtes en train de quitter Égypte et qu'il était prévu qu'ils puissent partir dans une terre de promesse, et voici ce qui a été dit selon la parole de Dieu. Il y avait un indice, il y avait une référence. Il dit, vous irez dans une nation, mais dans cette nation, il y aura ce qui coule comme le lait et le miel. Donc, ça veut dire que l'indice et le panneau indicateur que Dieu commence à montrer à son peuple n'était pas dans le fait de pouvoir dire que vous entrez dans une ville où vous trouverez peut-être assez de grandes maisons. Non, il était question de pouvoir donner un panneau indicateur qui était symbolique à une bénédiction et un changement de goût des destinées. Je suis venu parler à une personne ce soir. Là où tu as consommé la provision, là où tu as fini de consommer ta réserve, je suis venu te dire que nous irons dans la production. Alléluia. Quelle était la volonté de Dieu depuis le livre de Genèse? La Bible déclare dans Genèse chapitre 1, alors que Dieu a commencé à créer les cieux et la terre, il a commencé à créer toutes choses. Jusqu'au septième jour, la Bible déclare que Dieu créa maintenant l'homme et la femme. Il donnera le repos à l'homme et la femme le septième jour, alors qu'ils ont été façonnés le sixième jour. Mais voici l'une des responsabilités. Voici l'un des ordres que l'Éternel commence à octroyer à l'homme. Il dit à l'homme et à la femme, j'ai pourvu à la provision. La provision était que je puisse créer toutes choses. La provision était que je puisse faire l'Éden et que je puisse vous introduire. Mais votre responsabilité est de la cultiver. Mais voilà ce que j'ordonne. C'est que vous soyez féconds. C'est que vous soyez en train de dominer. C'est que vous remplissez la terre. Donc la responsabilité de l'homme était de devenir productif. La responsabilité de l'homme était de commencer à être fécond. Mais la chose qui pouvait rendre fécond les choses dans la main de l'homme était introduite dans le système de l'homme. Dieu avait donné la capacité à l'homme d'être productif. Dieu avait donné la capacité à l'homme d'être fécond et de remplir. Et voilà pourquoi, pour ne plus reprendre la provision, la réserve et le stock qu'il avait réservé pour l'homme sur la terre, il dit maintenant commence à dominer. Je suis venu parler à une personne. Tu es en train de te plaindre de ta condition. Tu es en train de te plaindre de ta situation. Mais je suis venu te dire, tous ceux qui ont su gérer la provision ont connu une bonne production. La provision de ce que je suis en train de te dire aujourd'hui. Tu peux me dire, homme de Dieu, tu es en train de parler de bonnes paroles. Tu es en train de prêcher de belles choses. Mais cependant, je n'ai pas de quoi à manger. Cependant, je n'ai pas encore d'argent. Cependant, j'attends le boulot pour commencer à passer à la production. Il n'est pas question d'avoir le matériel pour définir le type de production dont je te parle. Alléluia. Mais il est question de commencer à créer un stock. Il est question d'avoir une réserve de prière. Je vais maximiser pour qu'il y ait un changement physique dans ma vie et dans mes circonstances. Je vais commencer à avoir une provision de prière. Je vais commencer à avoir maintenant une réserve de consécration de la quête de Dieu. Tous ceux qui l'ont cherché pendant des heures, tous ceux qui l'ont cherché pendant des jours, tous ceux qui sont montés sur la montagne en train de le chercher, ont fini par avoir un résultat qui était conséquent. Ont fini par avoir un résultat qui était satisfaisant. Je suis venu parler à une personne ce soir. Je vais te dire, tu as longtemps marché dans la manne. Tu as longtemps resté dans le désert. Oh, la manne ne peut pas être garantie pour une destinée glorieuse. Mais la manne est juste pour le besoin ponctuel. La manne est juste pour le besoin quotidien. Je suis venu te dire, si tu es fatigué comme toi et moi de consommer la manne, il est temps que nous passions dans la nation et dans le pays où coule le lait et le miel. Il est question de goûter au lait et au miel. Cependant, la manne était donnée, mais la manne avait le

0: goût du lait et du miel. Donc ça veut dire qu'elle était pas, elle était semblable au miel, mais elle n'était pas encore le miel. Tu es en train de vivre certaines percées, mais laisse-moi te dire que ce n'est pas la percée qui débloque et qui garantit une destinée glorieuse. La manne ne pouvait pas servir à la descendante du peuple de Dieu qui était dans le désert, mais ce qui pouvait être garanti à la nation et à son peuple était le fait de pouvoir arriver dans une nation où coule le lait et le miel. Ce qui pouvait garantir que les enfants puissent avoir de ce qui était donné par Dieu. La Bible me dit dans le livre de Proverbes, si je ne me trompe, que la Bible déclare ceci, qu'un homme de bien laisse le bien aux enfants. Alléluia. Donc, un homme de bien est celui qui est capable de laisser le bien à ses enfants, aux enfants de ses enfants. Je suis venu te dire le type de percée qui peut garantir la, maintenant la postérité, qui peut garantir une stabilité, qui peut garantir maintenant une assurance à celle de ta postérité, est le fait que tu commences à être introduit là où coule le lait et le miel, là où il y a une abondance. La Bible ne dit pas que je vous donnerai une nation où il y a le lait et le miel, mais la Bible précise là où il y a une abondance de lait et de miel, là où il y a une abondance où coule le lait et le miel. Il est question de comprendre qu'il faut que ça coule, cette chose dont je s'annonce. Il est question de comprendre qu'il faille que tu entres dans cette abondance. Mais comment est-ce que je rentre dans l'abondance si je ne suis pas en train de prendre compte, je ne suis pas en train de prendre compte de ce qui m'a été donné comme provision? Adam avait reçu la provision, mais c'était en sachant de passer à la production. Je vais te dire que le problème, ce n'est pas d'abord l'argent. Le problème, ce n'est pas d'abord le travail qui n'est pas encore arrivé. Le problème, ce n'est pas d'abord les percées surnaturelles dont tu attends. Non, mais le problème, c'est de commencer à créer une provision autour de toi. Dieu t'a donné la capacité de t'élever pour pouvoir commencer à crier à lui. Dieu t'a donné la capacité de pouvoir maintenant t'élever très tard pour commencer à prier. Beaucoup de personnes préfèrent plénicher sur les sorts. Beaucoup de personnes préfèrent en parler et parler de leur situation à plusieurs personnes, mais n'ont pas la capacité, mais n'ont pas la force de rentrer dans le lieu secret pour dire j'aimerais parler à Dieu pour 3 heures de temps, pour dire j'aimerais parler à Dieu pour cette demi-journée, pour dire que ma vie doit changer, elle est urgente. Je me sépare de mon téléphone cette journée. Je vais apprendre à communiquer avec Dieu. Lorsque nous créons une provision, lorsque nous maximisons dans la réserve de Dieu, il est fort probable que l'Éternel est celui qui nous donne de pouvoir être productif. Alléluia. Lorsque nous apprenons à considérer ce que l'Éternel nous donne de pouvoir passer pendant que tu es au chômage, c'est maintenant l'occasion pour toi d'utiliser le temps qui t'est donné et de maximiser ce temps dans la croissance et dans la présence de Dieu. Pendant que tu es en train de te plaindre de ce que ton patron ou ta patronne t'a fait, pendant que tu es en train de te plaindre des insatisfactions au niveau de tes réalisations, c'est l'occasion qui t'est donné de commencer à maximiser pour la provision divine afin que cette provision qui est de Dieu, elle commence à être maintenant sans défaut dans ta destinée. Je veux parler de la production. Oh mon Dieu, merci pour la provision. Mais la provision ne garantit pas ma vie et celle de ma postérité. Merci pour le don et le talent que tu m'as donné. Mais le don et le talent ne garantit pas la longévité du ministère. Je veux apprendre à te chercher. Je veux apprendre à soupirer après toi. La Bible déclare dans le livre de Somme, il dit comme une biche soupire auprès des eaux, mon âme soupire auprès de toi, Éternel. J'aimerais soupirer après toi. La soif de pouvoir connaître la provision de Dieu est la soif qui m'amène à pouvoir avoir les résultats dans l'accomplissement des choses de Dieu. Et voici ce qu'il dit. Il dit, écoutez-moi, vous recevrez le Saint-Esprit, mais le Saint-Esprit que vous recevrez, il viendra sur vous et vous serez mes témoins. Mais voici les signes qui accompagneront. Pourquoi est-ce qu'on a besoin d'être accompagné par les signes? Pour montrer que l'Esprit de Dieu n'arrive pas dans une forme de stérilité, mais l'Esprit de Dieu arrive afin d'être productif dans la vie de l'individu qu'il a accepté. L'Esprit de Dieu arrive afin de démontrer qu'il est productif dans la vie du témoin. Et cela, il dit, les signes qui l'accompagneront, c'est que les malades seront guéris, c'est que les aveugles verront, il aura des signes et des prodiges. J'aimerais te dire ce soir, tu as longtemps marché dans la saison de la manne, tu as longtemps marché dans la saison de la provision. Beaucoup de personnes se contentent et préfèrent rester au niveau de la manne. Beaucoup de personnes se contentent et préfèrent rester au niveau de la provision. Mais s'y a-t-il des personnes qui sont aujourd'hui arrachées comme moi? S'y a-t-il des personnes qui sont aujourd'hui, qui disent trop, c'est trop. Ils ont le ras-le-bol pour dire je veux être productif. Il y a moi une production. Il y a moi la capacité de dominer. Il y a moi la capacité de remplir. Oh Éternel, demande de remplir mon espace. Demande de remplir le territoire que tu m'as donné. Demande de dominer l'environnement, la sphère que tu m'as confiée. Je ne vais pas passer inaperçu à moins que je remplisse le lieu. Je ne vais pas passer inaperçu avant, à moins que je commence à être productif. Je vais être productif dans la conquête des âmes. Je vais être productif dans le résultat du ministère. Je vais être productif dans le résultat de mon travail. Écoute-moi, bien-aimé. Écoute-moi, monsieur, madame. De là où tu es, laisse-moi t'annoncer que le plan de Dieu n'était pas simplement de penser à comment est-ce que tu dois acheter, tu dois solder le loyer du mois. Mais le plan de Dieu, c'est que tu arrives à un niveau où tu sois en train d'être productif, où tu deviens propriétaire de ce qui aujourd'hui fait de toi un locataire. Le plan de Dieu, c'est que tu ne sois pas dans la suffisance, mais que tu sois dans la suffisance. Mais comment est-ce que j'arrive à rentrer dans ce mystère? Comment est-ce que j'arrive à percer ce mystère? À moins que je commence à maximiser dans la provision divine que l'Éternel m'accorde. La provision que l'Éternel me donne aujourd'hui peut être semblable à celle de la manne. La provision que l'Éternel me donne aujourd'hui est cette position qui ne me sied pas, qui ne m'enchante pas. Mais cependant, j'aimerais l'utiliser afin de pouvoir entrer dans cette production. Alléluia. La manne les a donné de pouvoir tenir. La manne consommée les a donné de pouvoir faire le parcours. La manne qui a été donnée les a donné de pouvoir continuer la marche. Elle les a donné la force, elle les a donné l'énergie. Mais la manne n'était pas la finalité du dépôt de Dieu dans les vies. Parce que la manne leur permettait d'être consistant. La manne leur permettait d'être fort. La manne leur permettait d'être résistant face à la situation désertique. Face à ce qui maintenant était maintenant à leur portée. Mais la manne n'était pas la destinée, n'était pas la finalité. La manne n'était pas le lieu d'arrêt final, mais il y avait une nation dans laquelle ils devaient arriver. Et la bonne nouvelle, c'est que la Bible déclare que lorsqu'ils ont commencé à manger les produits de cette nation, la manne a cessé. Je suis venu dire à une personne ce soir qui m'écoute, ta manne s'arrête à partir de ce soir. Il n'est pas question que tu me dises oui, amen d'abord. Il est question de te percuter. Il est question de t'introduire par force dans cette saison nouvelle. Ils sont arrivés dans un lieu. Le lieu ne pouvait plus recevoir de la manne. La manne tombait du ciel, mais arrivait dans la nation de Canaan. Le ciel avait commencé à interdire la manne de pouvoir tomber parce que la manne ne correspondait plus à l'environnement ou au territoire où ils avaient mis les pieds. Je vais poser tes pieds maintenant dans cette seconde partie de l'année, afin que tu commences à rencontrer là où il y a les produits les plus précieux, afin que tu commences à voir là où il y a le blé le plus précieux, tu commences à découvrir et à dénicher tout ce qui était trésor caché. Ma prière ce soir, c'est que tu arrives à ce niveau. Ma prière ce soir, c'est que l'Éternel, mon Dieu, t'introduise à ce niveau, que tu commences à passer de la provision et que tu sois une productrice, que tu sois un producteur, que tu sois une personne qui produise maintenant une destinée glorieuse. David pouvait le dit ceci. Il dit dans le livre de Psaume 36, verset 10, si je me trompe, il dit ceci. Il dit, car par ta lumière, nous voyons la lumière. Le type de choses qui peut être productif en toi, mais qui donne à une descendance, qui donne à une assemblée, qui donne à une génération, qui donne à un peuple de pouvoir espérer et de voir ton espérance leur donner un avenir meilleur. Et le type de choses que je suis en train de te communiquer, et le type de choses que je veux maintenant t'amener, je veux simplement te conduire à un niveau supérieur. Je veux simplement te conduire au niveau de la production. Ceux qui sont dans le niveau de la provision sont ceux qui sont des consommateurs, mais ceux qui atteignent le niveau de la production sont ceux qui pensent maintenant pour la génération, sont ceux qui pensent pour les nations, sont ceux qui se définissent comme étant des leaders. Je t'appelle à ton leadership ce soir. Je vais réveiller quelque chose en toi qui vient de Dieu, mais qui a été longtemps endormi. Je vais réveiller le bon en toi pour que tu arrêtes de compter sur la manne parce qu'elle est que journalière. Mais il y a un mécanisme en Dieu qui nous introduit dans une dimension de productivité. Il y a un mécanisme en Dieu qui nous introduit dans une dimension maintenant de domination. Ainsi avait été dit par la parole de Dieu depuis le commencement. La volonté parfaite de Dieu, c'est que nous soyons productifs. Alors, sur le Saint-Esprit qui a été déposé, le Saint-Esprit a été manifesté, le Saint-Esprit a été révélé comme étant la puissance qui viendra sur nous. sur les témoins. Il dit cependant, il y a des signes qui accompagneront ces témoins. Donc ça veut dire que d'un cas ou d'une autre, d'un cas ou d'un autre, il est question de comprendre que maintenant la présence de l'Esprit de Dieu dans ta vie, elle n'est pas en vain. La présence de l'Esprit de Dieu dans ta vie, ce n'est pas simplement pour que tu parles la langue, mais c'est pour reproduire des choses maintenant qui arrivent parce que tu es en train d'engendrer, parce que tu es en train de produire, parce que tu es en train de féconder. La présence de l'Esprit de Dieu n'est pas dans le fait simple que tu te retrouves à l'église, mais c'est dans le fait que, après avoir maximisé dans la provision divine, que tu commences à être productif dans la visibilité humaine, que tu commences à voir le potentiel de ce que tu as pu avoir, le potentiel de ces réserves, de ce stock de Dieu. Écoute-moi, je crois que l'Éternel a déposé quelque chose de précieux en toi. Écoute-moi, je crois à ton appel, je crois à ta destinée, je crois au potentiel de Dieu. Tu n'as pas reçu le Saint-Esprit pour continuer simplement à parler en langue et rester derrière, et rester dédié. Tu as reçu le Saint-Esprit afin de faire sortir en toi le potentiel divin, le potentiel de Dieu. Il y a quelque chose de Dieu en toi pour t'amener quelque part. Il y a quelque chose de Dieu en toi pour éclairer les gens autour de toi. Il y a quelque chose de Dieu en toi. Écoute-moi, la provision, elle est passagère. Elle finira tôt ou tard. Mais la production, c'est la capacité de reproduire, de sorte à être illimitée dans ce que nous espérons. Et c'est pourquoi je vais t'introduire à ce niveau. C'est pourquoi je vais t'amener à ce niveau. Dans la production, la bénédiction coule. Dans la production, il y a une abondance de grâce. Dans la bénédiction, nous ne sommes pas dans le manque. Mais dans la provision, on peut être dans le manque. Et c'est ainsi que j'aimerais t'appeler ce soir. Je cours rapidement parce que le temps a été pris. Et afin que tu puisses saisir l'esprit de la parole, je crois et je prie ce soir que ta vie commence à changer ce soir au nom de Jésus. Je ne sais pas les 50 personnes qui sont encore à l'écoute et qui sont en train d'entendre cette parole. Cette parole vient pour percuter ta vie. Elle vient pour t'introduire dans une dimension nouvelle. Je vais t'appeler de la provision. La provision, c'est de recevoir le talent. C'est recevoir l'appel. C'est recevoir la grâce. C'est recevoir le don. Et cependant, tu comptes sur le don pour que simplement chaque jour suffise ta peine. C'est pour que chaque jour tu puisses avoir de quoi manger. Quand tu atteins le niveau de la production, le talent et le don ne te servent plus de quoi simplement de quoi manger, mais ça te sert de pouvoir nourrir une nation. Ça te sert de pouvoir penser en termes de quantité et de qualité. Je vais t'introduire à ce niveau dans le nom suprême de Jésus-Christ de Nazareth. Alléluia.
1: Quand tu te lances dans la prière que tu cries à Dieu, le Seigneur vient à ton secours et dit, je vais te garder ma fille, je vais te préserver mon fils, je vais te protéger, je vais te délivrer. La délivrance de quelqu'un, c'est aujourd'hui, c'est pas demain. La délivrance de quelqu'un commence maintenant. La délivrance de quelqu'un, c'est à l'instant là. Parce que l'Esprit de Dieu est dans ta maison où tu écoutes, dans ta chambre où tu entends écouter, ou dans ta voiture, ou dans ton lieu de travail. Peut-être il y en a qui sont en prison, ils ont capté. L'Esprit de Dieu est là où tu te trouves, là où sa parole arrive par les ondes. Sa présence est là-bas et sa présence va te délivrer et tu seras affranchi aujourd'hui. Qui a dit amen?
0: Alléluia. Alors nous allons rapidement dans le second volet du message. Alors que je parle de la manque qui cesse à une période donnée définie par Dieu, dans certaines versions, comme je viens de le dire, dans le livre de la parole de vie, la Bible déclare que à partir de ce moment, la manne a cessé. J'aimerais dire à une personne qu'à partir d'aujourd'hui, la manne cesse dans ta vie au nom de Jésus. Tu rentres dans la dimension où tu produis, où tu manges la meilleure production de cette nation. Tu manges la meilleure production des nations qui ont été réservées par Dieu. Écoute-moi, dans le livre de Jean, chapitre 6, verset 58, la Bible déclare que c'est ici le pain qui est descendu du ciel. Il n'en est pas comme de vos pères qui ont mangé la manne et qui sont morts. Donc, voilà comment est-ce que Jésus commence à définir déjà sa personne. Il dit, voici ici le pain. Le pain en question, c'est lui, Christ. Et il dit que ce n'est pas comme le pain que les pères ont mangé. Donc, ça veut dire que de part et d'autre, la manne était considérée comme le pain. Mais ce qui définit la finalité, ce qui montre que la manne n'était pas productive, la Bible déclare qu'ils ont mangé, mais quand même ils sont morts. Et cependant, il se présente comme le pain. Et voici ce qu'il dit. Il dit, celui qui mange de ce pain, il vivra éternellement. Je suis venu te dire que le problème, ce n'est pas d'abord ce qui est en train de te soucier. Le problème, c'est ta vie avec Dieu. Le problème, c'est la parole. Le problème, c'est la vie en Christ. Il dit, celui qui mange de ce pain aura la vie éternelle. J'aimerais maintenant t'amener dans cette dimension où tu es capable de manger de sa présence, où tu es capable d'absorber de sa présence, où tu es capable de lire et de manger de sa parole. Il dit, celui qui me mange vivra éternellement. Dans la dimension où nous mangeons cette parole, où nous mangeons de ce pain, il y a une vie qui est garantie de manière éternelle. Il y a une vie qui est garantie de manière perpétuelle. Ça veut dire, il n'est pas question que je goûte de ce pain et que je sois en train de mourir comme mes pères. Et c'est pourquoi, alors que les pères se plaignaient de ce qu'ils allaient manger, j'aimerais te dire, ta plainte ne doit pas être orientée par rapport à ton besoin, que ce soit alimentaire, que ce soit un besoin matériel. Il dit ces choses, ce sont les gens du monde qui l'en cherchent. Pas que nous n'avons pas besoin, mais la priorité, ce qui est crucial dans notre croissance et dans notre productivité, c'est basé d'abord sur la personne qui est le pain de Christ. Alléluia. Si nous apprenons à manger de ce pain, il y a une vie qui est garantie. Si nous apprenons à manger de ce pain, il y a une chose qui est garantie. Jésus aimait à dire ceci alors qu'il était encore petit. Lorsque Marie, sa mère, est en train de le chercher avec Joseph, il disait ceci: ne savez-vous pas que je dois m'occuper des affaires de mon père? Écoute-moi, lorsque tu t'occupes des affaires de Dieu, Dieu s'occupe de tes affaires. Lorsque tu apprends à pouvoir maintenant utiliser la provision qui t'a été octroyée par Dieu et que tu commences à faire cette provision une production, l'Éternel te donne la capacité d'être productif. Je vais appeler une personne. Jésus a dit: mange de ce pain et tu auras la vie éternelle. Je vais t'amener à manger de ce pain. Je vais t'amener à rester en communion avec lui. Je vais t'amener à passer un niveau supérieur. Écoute-moi, peu importe la volonté pour une fille qui même n'est pas en mesure de porter une grossesse. Même si elle veut porter la grossesse, c'est pas parce qu'elle a le vouloir que la grossesse apparaît. Mais c'est lorsqu'elle a la capacité, c'est lorsqu'il y a une mesure, c'est lorsque les événements sont réunis afin qu'elle puisse porter. Même si elle n'avait pas le désir, elle peut porter la grossesse. Parce que l'Éternel a fait de sorte qu'une période donnée, une saison donnée de la femme soit en mesure de porter une grossesse. Quand la saison arrive, même si tu ne veux pas porter, tu porteras la grossesse. Ça. Je vais t'amener à une condamnation de bénédiction dans laquelle tu passes au niveau de la production et tu sors au niveau de la provision. Je vais t'amener par force à une autre dimension où là même ce n'est plus simplement ton désir qui t'amène à changer de position, mais c'est la parole et la promesse de Dieu qui t'amène à changer de localité. Ils ont changé de lieu, ils sont arrivés dans une nation donnée, la manne a cessé. J'aimerais te dire, sors maintenant des débats inutiles, sors maintenant d'une paix de temps, de causerie inutile. Commence à rentrer et à demeurer dans la présence de Dieu. Commence à rentrer et à dormir dans la présence de Dieu. Commence à mourir dans la présence de Dieu. Celui qui sait mourir dans la présence de Dieu est celui qui reste debout devant les hommes. Celui qui reste, qui peut mourir dans la présence de Dieu est celui qui est vivant devant les hommes. J'aimerais t'appeler à ce palais de niveau afin que maintenant que tu comprennes que l'Éternel t'appelle à une dimension supérieure. L'Éternel t'appelle à un niveau supérieur. Il a dit ceci à Gédéon, il dit: voyant héros, il dit: va avec cette force que tu as. L'homme ne croyait pas à sa destinée parce qu'il disait que j'étais faible. Je suis venu appeler une personne qui se sent affaiblie. Je suis venu appeler une personne qui se sent rejetée. Je suis venu appeler une personne qui ne croit plus à la miséricorde de Dieu par rapport à sa marche avec Dieu. Je suis venu appeler une personne qui ne croit plus à l'amour par rapport au rejet des hommes. Je suis venu appeler une personne qui ne croit plus à la rédemption, qui ne croit plus au pardon, qui ne croit plus au relèvement, qui ne croit plus à la résurrection. Je suis venu t'appeler ce soir. Il y a encore une capacité de relèvement. Il y a encore une capacité de productivité en toi. L'Éternel, comme pouvait le dire David, est mon berger. Je ne manquerai de rien. Lorsque l'Éternel devient le berger, il n'est plus question de manger au quotidien, mais il est question de garantir une destinée de plusieurs vies. Il est question de passer à un niveau supérieur. Écoute-moi, que l'onction maintenant te percute à une vitesse supérieure au nom de Jésus. Que l'onction de Dieu te percute un accomplissement extraordinaire de la part de Dieu. La Bible déclare dans le livre de Somme qu'il a mis sa parole sur la terre, mais elle court avec vitesse. Il donne un ordre à la terre. Sa parole court avec vitesse. Que la parole, que l'onction de Dieu, que ce que tu entends ce soir arrive avec vitesse et commence à aider ta vie de manière extraordinaire. Au nom suprême de Jésus. Au nom de Jésus. De là où tu es, alors que j'entends ton amen, mon Dieu commence à aider. Cette saison ne sera pas une saison de provision. La provision ne garantit pas la vie de celui qui va aller loin. Mais la production, je veux produire, alléluia. Je veux être un producteur. Je veux être celui qui soit maintenant, comme pouvait le dire la Bible, alors que la femme de Jacob est enceinte. La Bible déclare qu'on lui a annoncé que dans ses seins étaient des nations. Il y a des personnes qui sont des nations, mais qui vivent comme étant des communes. Il y a des personnes qui ont la dimension des nations. Il y a des personnes qui ont des destinées des nations, mais qui vivent cependant comme des campagnes, comme des villages. J'aimerais que tu sors de là. Il y a plus de Dieu à voir. Il y a plus de Dieu à découvrir. La dimension de la production n'est pas donnée à celui qui désire simplement, mais à donner à celui qui a la capacité de féconder. Il est donné à celui qui a la capacité de pouvoir se rendre productif. Écoute-moi, il y a dans ton sein quelque chose de glorieux de Dieu qui doit sortir. Il y a dans ta marche, dans ta vie, avec quelque chose de glorieux qui doit sortir. Là où les gens ne voulaient plus de toi, il y a encore l'amour de Dieu qui peut parler pour toi. Là où les gens ne pouvaient plus espérer quelque chose de bon en toi, il y a encore une possibilité de Dieu de voir la meilleure version de toi. J'aimerais te dire que le Seigneur t'étend la main ce soir. Peu importe maintenant le niveau dans lequel tu te trouves, peu importe maintenant la pensée que tu as de toi, peu importe maintenant ce que tu peux dire de toi, ce que tu peux penser de toi, peu importe ce que tu peux arrêter de toi, il y a encore une marche, il y a encore une possibilité, il y a encore quelque chose de Dieu qui peut venir à ton secours. Et cette chose, c'est ce que je suis en train de t'annoncer. Reviens à lui, reviens à lui. Beaucoup diront que papa, j'ai passé l'examen pour plusieurs fois, je n'ai pas reçu. Mais laisse-moi te dire, viens avec moi dans cette provision où nous sommes en train de maximiser pour que l'Éternel nous donne de pouvoir entrer dans une terre nouvelle. Jésus a dit, je suis le pain, celui qui me mange vivra. J'aimerais dire à une personne, là où la maladie t'avait terrassé, que le pain de vie te soit accordé ce soir. Le pain n'est pas semblable à celui que les pains ont mangé, mais je parle d'un pain différent. Ce que les pains ont mangé est symbolique à ce que les gens ont fait avec le Seigneur, mais n'ont pas pu être fidèles, n'ont pas pu être loyaux, n'ont pas pu être maintenant dans une forme de fidélité continue avec Dieu. Beaucoup de personnes ont mangé de ce pain, mais beaucoup ont disparu dans la destinée. Beaucoup de personnes ont essayé de manger de ce pain, mais beaucoup ont été découragées. Beaucoup de personnes ont essayé de manger de ce pain, mais beaucoup ont perdu l'espoir. Beaucoup de personnes ont essayé de manger de ce pain, mais beaucoup n'ont pas cru jusqu'à la fin. Et quand Jésus disait cette parole, la plupart de ses disciples ont commencé à se retirer de lui. La plupart des personnes qui étaient avec lui ont commencé à se loin de lui. Il dit, mais d'où vient-il que cette parole peut être si dure et qu'il nous annonce cela? Mais il dit, ceux qui sont avec moi, il dit, alors les étaient destinés d'être avec moi afin de réussir. Je vais te dire ce soir, tu réussis ta marche avec Dieu, tu réussis la destinée, le ministère, l'église, la famille, réussis au nom de Jésus. Aucune chose ne te mettra dans une position de provision, mais que tu quittes la provision, tu quittes la manne, et que tu rentres dans la production au nom de Jésus, que tu quittes la position de la manne, et que tu rentres dans la position du lait et du miel. Dans cette position, ça coulera au nom de Jésus. Dans cette position, ça débordera au nom de Jésus. Dans cette nation et dans cette saison nouvelle, je déclare que tu commences à manger les produits, tu commences à manger les blés, et que la manne cesse, et que le problème pour lequel tu ne dormais pas, que le problème s'arrête au nom de Jésus. Que cette situation qui était la justice, cette situation qui était maintenant grave, et qui te donnait l'insomnie pour la vie de ton enfant, pour l'examen des enfants, je prie que tu rentres dans une saison nouvelle de célébration des victoires au nom de Jésus. Tu seras producteur de victoires, producteur de médailles, producteur de couronnes, producteur de célébrations. Je prie et je déclare que c'est fait au nom de Jésus. Que cette parole s'attache à toi et à tes enfants au nom de Jésus. Que cette parole s'attache à toi et à ta maison au nom suprême de Jésus. Que les choses qui avaient été ralenties connaissent une accélération divine, un repositionnement. Je décrète et je déclare un repositionnement. Que maintenant cette parole s'attache à toutes les familles connectées au nom suprême de Jésus.

0: Chers auditeurs, vous écoutez Une Nuit Soft Power sur Radio Fréquence Vie. Notre invité est le prophète Gérard Mandessou et nous parlons d'un thème très passionnant, de la provision à la production. Voilà, de la production, de la provision à la production. Alors, pendant que l'homme de Dieu prêchait et pendant qu'il était en train de nous enseigner sur ce thème, depuis le début, une pensée ne cessait de traverser mon esprit. Et j'ai pensé à cet auditeur qui nous écoute peut-être ce soir dans l'obscurité même de sa chambre. Je pensais aussi à cette veuve qui a perdu son époux, c'était sa manne. Je pensais à ce jeune diplômé qui cherche du travail depuis plusieurs années, qui veut entrer dans la productivité, dans la production, mais qui n'y arrive pas. J'ai pensé à ce père de famille qui n'arrive plus à subvenir aux besoins de ses enfants. J'ai pensé aussi à cette femme qui dépend encore de l'aide des autres alors qu'elle rêve de devenir une bénédiction pour sa famille. Souvent, nous regardons les autres avancer et réussir et nous nous demandons, « Seigneur, quand viendra mon tour ?» Auditeur, auditrice, peut-être que tu es en train de pleurer dans ton silence, dans un silence profond. Peut-être que quelqu'un se demande pourquoi Dieu bénit tout le monde sauf moi. Chers auditeurs, chers amis, chers frères, chères sœurs, ce soir, j'aimerais dire à une personne, le désert n'était pas une preuve que Dieu avait rejeté Israël. Amis auditeurs, les lignes sont maintenant ouvertes. Vous pouvez intervenir en direct au 07 58 21 21 21, je le répète, le 07 58 21 21 21. Et pour vos SMS ou WhatsApp audio ou message, vous pouvez tout simplement nous envoyer vos messages au 01 02 08 18 02. Je le répète, 01 02 08 18 02 pour les messages. Chers auditeurs, est-ce que vous avez besoin d'une orientation, d'un conseil ou d'une prière? Le prophète Gérard Mandessou est à votre écoute. Nous prenons notre premier auditeur.
1: Allô?
0: Allô, allô?
1: Bonsoir.
0: Bonsoir. Comment ça va, maman?
1: Je vais bien.
0: Si vous voulez, vous pouvez garder l'anonymat. Si vous voulez, vous pouvez dire votre nom et nous dire d'où vous nous appelez.
1: J'appelle de Abidjan, Cocody, Rivera.
0: D'accord. Et quel est votre nom?
1: C'est Marie-Jeanne.
0: Sœur Marie-Jeanne, nous t'écoutons.
1: Vraiment, je dis merci à Dieu pour ce message que j'ai écouté ce soir.
0: Amen.
1: Mais j'ai une préoccupation. J'ai un mal qui me ronge, ça fait maintenant 15 ans.
0: 15 années?
1: Oui. Pas que je suis couchée, je suis mal, mais ça ne va pas au niveau de... J'ai une haleine qui est puante, ça il faut le dire. Je suis allée à l'hôpital. J'ai été à l'hôpital. J'étais même mariée, j'étais dans mon foyer. En 2011, je portais ma première fille. Et j'ai eu ce mal.
0: C'est en 2011 que tu as commencé à avoir les problèmes d'haleine?
1: Oui.
0: D'accord.
1: En 2011. On dit j'ai sinusite. Bon, j'ai eu sinusite. J'ai eu sinusite, j'ai soigné à l'indigénat et même je suis même passée à l'hôpital à Dalois pour mettre ils vont percer jusqu'à dans la tête et me mettre des tuyaux nettoyés dans mes narines avec des produits antibiotiques pendant une semaine. Ça, c'est fini. Après, on m'a dit une ulcère gastrique. Je suis même allée à l'hôpital, j'ai payé les médicaments. J'ai fait hôpital 3 fois pour une ulcère gastrique. Même ici, actuellement, j'ai encore fait. Mais j'ai pas eu de gain de cause. J'ai pas eu de gain de cause. Je prie, je suis une chrétienne, j'ai donné ma vie à Jésus, je suis convertie. J'ai tout abandonné, c'est-à-dire tous les loups que j'ai laissés. Mais ça là seulement, c'est difficile que ça passe. Parce que je sais où Jésus-Christ m'a enlevé. Je sais d'où je vis. Mais ce mal-là persiste, je ne sais pas pourquoi. J'ai beau prier, c'est de prendre des moments de geste. Mais quand un jour on m'a dit de prendre le sel, j'ai pris le sel, j'ai nettoyé ma bouche avec. Quand j'ai dormi, c'est comme si je vomissais du déchet dans une cuvette. Après ça s'est passé. Il y a eu un jour, j'ai fait un rêve. C'est comme s'il y avait une boule, c'est-à-dire une saleté au niveau de mon ventre que je tirais avec une corde. J'ai pu enlever cette saleté, mais la corde que je tirais, c'est comme si ça avait attrapé mon cœur. Et puis j'ai dit qu'il ne faut pas y couper mon cœur en rêve. J'ai arrêté. Et hier comme ça, j'ai encore fait un rêve où c'est comme si du déchet, c'est-à-dire caca qui sortait de ma bouche, c'est-à-dire des boules, quand tu vas à la selle, des boules du qui sortaient, petit qui sortait, et après une boule encore qui voulait sortir de ma gorge. Quand je veux vomir, jusqu'à je me suis réveillée dessus, mais rien. Je ne sais même pas de quoi je souffre. Il s'agit de quoi? Comme j'ai ulcère gastrique là, on dit c'est ça, mais je soigne. Souvent, ma bouche peut rester là comme si je viens de me réveiller. Quand tu te réveilles de la manière, ta bouche fait comme ça. Même actuellement, j'ai mangé fini, mais ma bouche est comme ça toujours. Comme si je viens de me réveiller.
0: D'accord. Est-ce que tu voulais nous dire que ça a causé un problème dans ton foyer, ce problème?
1: Bon, je pense que après ça, j'ai été isolée. Parce que moi, je suis quelqu'un de joyeuse. Mm-hmm. Quelqu'un qui rit. Puisque je traitais, les gens venaient beaucoup chez moi. Que je stressais beaucoup, je m'amusais, mais quand j'ai constaté, les gens ont constaté, vraiment, ça a bouleversé ma vie. Parce que me connaissant, et puis avoir un truc comme ça, c'était pas facile. Mm-hmm. C'était pas facile. Souvent, je m'enferme dans la maison, puis je suis dans la maison.
0: Mais que dit ton époux?
1: Mon époux, on n'est plus ensemble. Il n'a jamais osé, il m'a même donné, en tout cas, il a participé à me soigner. Avec ma grande sœur, ils ont participé, mais je n'ai pas eu de gain de cause. Et dans le village, même l'église où je passe. Et puis, ça détruit ma vie spirituelle en ce moment-là même. Parce que je ne pouvais pas ouvrir tellement la bouche au milieu. Vraiment, c'est un mal qui m'a rongé, que je ne veux même plus dans ma vie. Je jure. Je ne sais pas où rentrer pour que ce mal qui... Ça fait 15 ans.
2: Ok. Je pense qu'on vous...
1: Je suis fatiguée. Ok. Je veux que ça quitte ma vie.
2: Ça va quitter aujourd'hui même.
1: De honte.
2: Ça va quitter aujourd'hui même.
1: Tu as brisé ma vie.
2: Madame Marie-Jeanne, vous m'entendez?
1: Oui. Ah,
2: d'accord. On a pris la peine de vous écouter. On a voulu vous laisser aller jusqu'au bout. Mais je pense que, voilà, le but, ce n'est pas de se lamenter sur la radio, c'est de trouver la solution par l'Esprit de Dieu. Et je crois, moi, personnellement, que ça va vous quitter aujourd'hui. Vous avez dit que vous habitez Cocody, Rivera, Bonhomme, c'est ça?
1: Oui.
2: D'accord, il n'y a pas de problème. Voilà ce que je vais vous donner comme instruction déjà en ligne. Et vous allez prendre mon numéro en aparté. Je vais continuer à prier avec vous, ok? Voilà, je suis à Cocody. Et donc, nous allons garder contact. Et le mal a persisté pendant 15 ans. Oui. C'est ce que vous m'avez dit. Je vous donne 3 jours.
1: Oui.
2: Moi, je vous donne 3 jours. Est-ce que vous m'entendez?
1: Oui, je vous écoute.
2: Voilà, parce que ça, ce n'est pas une maladie, ça, c'est un envoûtement. Ça, c'est un sort. Est-ce que vous m'entendez?
1: Oui, je vous écoute.
2: C'est un sort. Voilà, il n'y a pas à passer par plusieurs chemins. C'est un sort. Et si vous pouvez percevoir dans vos rêves, en train de vomir que du déchet, ça veut dire que ce n'est pas normal parce que la bouche n'a pas été faite pour qu'on puisse rendre le déchet. Voilà, donc ce que j'aimerais vous dire, vous avez peut-être dit que vous avez prié longtemps. Vous avez tout essayé. Hein?
1: Oui.
2: Mais je crois que vous n'avez pas tout essayé. Parce que vous allez manger de ce pain-là aujourd'hui.
1: Amen.
2: Vous allez manger du pain de vie aujourd'hui. Parce que vous aurez cette vie éternelle. Vous aurez cette délivrance-là. Vous comprenez un peu? Voilà. Parce que dit que J'ai mangé, j'ai tout fait. J'ai prié, j'ai jeûné, je n'ai pas vu. C'est dit que j'ai mangé de la manne, du pain et je suis mort.
0: C'est ça.
2: Est-ce que vous comprenez un peu? Il y a deux sortes de pain. Il y a le pain que les pères ont mangé, qui sont morts. Il y a le pain que les autres ont mangé, mais qui ont gardé la vie éternelle. Et c'est ce pain-là qui est Christ. Vous allez guérir de là. Je sais ce que je suis en train de vous dire. Vous allez guérir. Je vous donne 3 jours. Dans 3 jours, vous me donnerez la suite. Tout à l'heure, comme je viens de le dire, je vais prier pour vous. Est-ce que vous m'entendez? Je vais prier pour vous. Vous m'avez parlé des actions que vous avez posées, le sel, tout. Je vais vous donner ce que le Seigneur met dans mon esprit maintenant et ça va s'arrêter. Non, ça va s'arrêter. Je vous donne 3 jours. Ça va s'arrêter. Alors que je veux parler maintenant, mettez la main au niveau de votre bas-ventre. Mettez la main au niveau du ventre que je prie pour vous. Merci Saint-Esprit parce que tu délivres maintenant ta fille de 15 années de souffrance et de honte. Tu déclares que celui qui tourne des regards vers toi n'est pas couvert de honte, mais il est rayonnant de joie. Ramène-lui la joie au nom de Jésus. Ramène la joie dans son cœur, dans son âme et dans son esprit au nom de Jésus. Que la honte s'arrête maintenant. Cette maladie, cet envoûtement, Seigneur, depuis la bassesse, depuis maintenant sa base, je détruis au nom de Jésus. Je décrète, je déclare que les entrailles, que maintenant l'estomac, que ce qui a été fondé comme poubelle et déchet dans ses entrailles, soit désinfecté et changé maintenant au nom de Jésus. Je vous introduis dans une saison de témoignages, de productivité, de témoignages en Dieu. Je déclare que le dépôt, je déclare que maintenant, ce qui a été déposé en vous, comme maintenant déchet, quitte et libère vos entrailles, libère votre bouche au nom de Jésus. J'appelle la restauration, j'appelle la guérison. L'odeur est coupée à l'instant au nom de Jésus. L'odeur est coupée à l'instant au nom de Jésus. L'odeur, le mal est détruit maintenant au nom de Jésus. L'éternel vous sort de là. Ah, my God. Merci Saint-Esprit. Merci Jésus. Écoutez-moi, avant que cela ne commence, avant que vous constatiez que vous aviez une mauvaise haleine, pourquoi est-ce que je vois des dents qui ont commencé à être arrachées, comme qui ont commencé comme si c'était des caries, des problèmes de dents, comme ça, comme deux dents ont été arrachées? C'est dans la bouche de qui?
1: Non, moi, je n'ai jamais eu de caries. C'est non. Ça qui m'étonne.
2: Non, il n'y a pas de problème. Je suis en train de parler. Je vois des dents qui sont en train d'être comme arrachées. Est-ce que vous comprenez un peu? Mais le type de dents, ce que je vois, c'est comme je vois des dents qui ont été affectées. Je vois comme si on les arrache. On les arrache. Mais dans la bouche de la personne que je vois comme une personne très, très âgée. Je vois comme une personne très, très âgée qui est auprès de vous, qui était comme un parent, à qui avait des problèmes de dentition, qui avait des problèmes de dents. Je vais d'abord partir sur ce que le Seigneur me montre et je vais continuer. Je vais aller pas à pas. Alors, qui a eu les problèmes de dentition autour de vous comme parent? Un parent qui a les problèmes de dentition, qui avait les problèmes de dents, de problèmes dentaires. C'est qui? Qui a connu ce problème d'abord?
1: Bon, dans ma famille, il n'a pas eu, mais j'ai une grande sœur, ma grande sœur, la première fille de mon papa, qui peut même être ma grand-mère. En tout cas,
2: oui,
1: elle est vieille.
2: Elle est vieille.
1: Parce que moi, je suis enfant de vieux.
2: Oui, voilà. Elle est vieille.
1: Elle a ce problème, mais elle est morte maintenant même.
2: Je viens. Il faut aller doucement. Lever
1: du corps même.
2: Il faut aller doucement. Hein? Tu parles avec un prophète. Il faut aller doucement. Il ne faut pas te passer.
1: Okay, c'est ma grande sœur.
2: Voilà,
1: dans notre famille, c'est elle qui a eu problème de dents.
2: La personne dont je parle est une personne très âgée. C'est pourquoi je parle comme des parents.
1: Oui, elle est
2: âgée.
1: Elle a, c'est ça, je dis, elle peut être ma grand-mère. Elle a 74 ou 75
2: exactement,
1: ans.
2: Parce que je vois une personne très âgée, mais qui avait des problèmes de dents qu'on arrache, on arrachait comme ça. C'est une personne proche de vous que je vois. Maintenant, pendant que je suis en train de parler, je continue dans ce que le Seigneur est en train de monter pas à pas. Je viens vers vous. J'ai vu cette personne et vous venez de vous dire déjà, vous m'avez pris déjà les mots dans la bouche pour dire que cette personne est partie. C'est pas ça? Ok, d'accord. Donc, vous m'avez dévancé dans ce que je voulais dire. Maintenant, pendant que je parle...
1: Non, elle est morte récemment, là même, c'est le 3, là, ils vont faire ses funérailles.
2: C'est ce que je suis en train de dire, là. Vous m'avez dévancé, vous avez déjà déclaré qu'elle est décédée. Chose que je voulais aussi annoncer. Maintenant, pendant que je parle de ça, je reviens maintenant. Je vois une forme de grossesse, comme un ventre qui porte un enfant. Mais j'ai l'impression que c'est anormal. J'ai l'impression que la personne avait le ventre comme ça, mais il y avait un souci dans ce qu'on pouvait penser que c'est une grossesse. C'est quel ventre vous avez pris qui a connu assez de tout, assez d'événements, assez de tout, non, comme ça, comme s'il y avait un problème avec ce ventre-là. Parce que je vois le ventre qui a la forme de grossesse, qui annonce une grossesse, mais je vois comme si le ventre était comme vide, le ventre avait un problème de présence d'enfant. Il y avait un problème sur ce ventre-là. Est-ce que parmi les ventres que vous avez portés, vous avez connu ça?
1: Non.
2: Je viens.
1: Bon, moi, quand je prends une grossesse, je tombe malade même les débuts.
2: D'accord.
1: Je viens. Après 3 mois, je me retrouve.
2: Je vois une grossesse.
1: C'est la deuxième grossesse là. Mon deuxième enfant, en tout cas, ça m'a terrassé même.
2: Est-ce que vous êtes arrivé jusqu'à près de 11 mois? Oui, allez-y.
1: J'ai eu un palu pas possible. J'ai été terrassé par la maladie, mais ils m'ont même mis des sérums. Donc, c'est ça comme ça.
2: D'accord. Je vous dis ce que je vois. Je vois une personne qui a un problème de ventre. Je vois que la personne fait une grossesse, mais ce n'est pas une grossesse. Parce que la personne a l'impression que le ventre est vide. Parce que la personne connaît ce problème-là de ventre, mais il a des problèmes de fécondité comme ça, et ce n'est pas réellement un enfant à l'intérieur, parce que ça lui juste coule en fait. Qui a ce problème que vous connaissez?
1: Bon, franchement, ça fait presque 3 ans que je ne suis pas encore allée au village, je ne sais pas, non. Abidjan ici, à côté, je ne vois pas.
2: Ce n'est pas un problème. Ne vous dérangez pas pour ça.
1: J'ai ma nièce même qui a problème de fécondité avec son mari, parce qu'elle a perdu tellement de grossesse.
2: Mais vous ne connaissez personne. Elle, là, vous êtes d'accord, vous connaissez votre nièce. Je suis en train de dire que la personne prend le ventre, mais il n'y a rien dedans, parce que la personne n'arrive pas à enfanter.
1: Ah.
2: Vous comprenez?
1: Elle, en tout cas, elle prend, et ça quitte 6 mois. Ça,
2: d'accord. Moi, je veux comme le Seigneur me donne. Oui, c'est ce que je suis en train de dire. La personne prend grossesse, il n'y a rien dedans. L'enfant ne sort pas. La personne a... Vous m'avez dit que vous ne connaissez personne. Oui, c'est pourquoi quand on parle, prenez le temps de bien voir de ce que je suis en train de dire. Parce que je ne dis pas les choses parce que j'ai envie de le dire. Je dis les choses que je commence à voir pas à pas. Vous m'avez exposé un problème de maladie de 15 ans. Mais bizarrement, je suis en train d'aller autrement. Vous comprenez? Bizarrement, je suis en train d'aller autrement. Vous comprenez, maman? Voilà. Maintenant, pendant que je suis en train de partir pas à pas comme le Seigneur me donne de voir, je veux parler de votre problème à vous. Je veux parler de votre problème. Là, vous êtes. Vous allez prendre un bidon d'eau. Vous comprenez? Voilà. Vous allez prendre un bidon d'eau. Vous allez prendre du sel. Moi, je vais consacrer. Je vais prier maintenant. Vous allez juste le mettre dedans. Vous allez aller. Je vous donne 3 jours. Et appelez-moi. Voici l'homme de Téphraïm. Déjà, vous allez l'appeler. Mon Dieu va agir. Est-ce que vous comprenez? Vous comprenez que lorsque le serviteur qui était quitté en Syrie était venu voir le prophète Élisée, Il a trouvé cela méprisant qu'on lui dise qu'il part se baigner 7 fois. Mm-hmm. Il dit, n'y a-t-il pas de l'eau dans ma nation pour que je vienne, je crois que c'est Naaman, pour que je vienne encore...
0: Le général syrien Naaman.
2: Oui, pour que je vienne encore dans les eaux d'Israël, pour que je me plonge 7 fois. Les serviteurs lui ont dit, mais ça te coûte quoi de plonger 7 fois? Est-ce que vous comprenez ce que je suis en train de dire? Certainement, vous avez peut-être dû essayer ces actions, mais je suis poussé par l'impulsion de Dieu. Vous allez faire ce que je vous dis. Quand vous allez m'appeler en antenne, je vous dirai la suite. Mais maintenant, prenez les sels, prenez un bidon d'eau, venez rapidement, si c'est possible. Je prie maintenant. Si vous avez les éléments juste à côté, vous êtes à la maison, c'est ça?
1: Oui, je suis à la maison.
2: Ok. Pourquoi je vois la présence d'un enfant qui est dans la maison, un jeune qui est comme étudiant, qui a eu des problèmes de continuer l'étude?
1: Actuellement, là où je suis, là où je
2: vois quelqu'un à côté de vous comme un jeune, comme un enfant. Je ne sais pas si c'est le vôtre. Mais je vois quelqu'un qui a connu un arrêt qui a été interrompu dans son parcours au niveau des études.
1: Bon, mes frères, là, plutôt au niveau de mes frères.
2: Actuellement, bon, vous êtes avec qui? Est-ce qu'il y a un petit frère avec vous là-bas?
1: Non.
2: D'accord, c'est votre frère qui a ce problème-là. Votre petit frère.
1: J'ai eu ce problème, mais mon petit frère.
2: D'accord. Il a eu. Donc, ça veut dire que ça va maintenant?
1: Non, ça ne va pas. Il faut attendre plus.
2: Il a abandonné.
1: Oui, mais lui n'était pas étudiant, quoi.
2: Il a arrêté à quel niveau?
1: Bon, lui, il était vraiment, il était au CM2.
2: Non, je parle de quelqu'un qui allait loin dans les études, mais qui j'ai vu s'arrêter en cours
1: Bon,
2: de
1: j'ai mon
2: route.
1: neveu, mais lui, il est mort.
2: Ah.
1: Il était étudiant même.
2: Il était étudiant, il s'est arrêté en cours de route parce qu'on l'a arrêté.
1: Il est mort, mais il est tombé malade. Il est mort
2: Il
1: quand
2: est
1: il
2: mort,
1: a arrêté.
2: ça fait 2-3 ans en arrière.
1: Il est mort en 2013.
2: Il y a très longtemps de cela. Parce que je le vois comme un fils à côté de vous. C'est comme s'il était un fils, il était comme un enfant à côté de vous. Vous avez pris les éléments?